0: Manu Raymond, R-E-Y-M-O-N-D, mon médicament.
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2: Louis Hachette, fondateur de l'un des plus grands groupes d'édition au monde. Mais saviez-vous que tout a commencé à Rethel? Louis, dès son plus jeune âge, se tourne vers la lecture. Un amour, d'ailleurs, qu'il ne quittera jamais. À peine adolescent, il quitte sa ville natale avec sa famille pour Paris, où sa mère travaille comme lingère dans un grand lycée. Et c'est à la capitale qu'il va faire ses études, notamment en droit. Mais c'est un autre domaine qui va capter son attention, l'édition. À 26 ans seulement, il fonde sa propre maison d'édition. Très vite, elle prend une ampleur considérable et en quelques années, elle devient le premier groupe d'édition en France. Et qu'est-ce qui explique un tel succès? Eh bien, c'est surtout son modèle commercial novateur. Louis Hachette comprend que pour toucher un large public, il faut adapter les livres aux besoins du public. Qu'il s'agisse de manuels scolaires, de dictionnaires ou d'ouvrages destinés aux jeunes lecteurs, son intuition est de créer des ouvrages pédagogiques, accessibles à tous à des prix raisonnables. Et le pari est réussi, car ses livres se retrouvent dans toutes les écoles et contribuent à l'émergence d'une véritable culture populaire. Loin de se cantonner à l'édition scolaire, il diversifie rapidement son catalogue en publiant des romans, des biographies, des récits de voyage ou des ouvrages scientifiques. Et c'est là toute la force de sa vision. Il parvient à offrir à la fois des livres éducatifs, mais aussi des œuvres littéraires qui font de sa maison un acteur incontournable du paysage éditorial français. Un autre point marquant du génie commercial de Louis Hachette, la distribution des livres. Il innove en installant des points de vente dans des gares, là où le public est nombreux. Des points de vente qui s'appellent aujourd'hui Relais. Louis Hachette s'éteint à 64 ans, mais son nom et son œuvre perdurent toujours à travers l'énorme empire qu'il a créé. Le 9 février 1953, Henri Philippaki, des éditions Hachette, publie les premiers titres d'une collection appelée « Un grand avenir, le livre de poche », un format qui séduit un public jeune car le prix est plus raisonnable. Aujourd'hui, les éditions Hachette sont parmi les plus grandes maisons d'édition au monde, mais tout a commencé à Rethel, grâce à ce jeune homme passionné par les livres et déterminé à démocratiser la culture. Louis Hachette, véritable pionnier de l'édition, c'est l'un des trésors de Champagne-Ardenne.
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3: La nature.
4: Aux gens qui habitent à côté.
5: Maman, je sais pas, mais il y a monsieur le maire. Dans son prénom, il y a le maire. Bah, il y a la mère. Du coup, bah, moi, du coup, je pense que c'est Ali.
6: Ah, tu penses que monsieur le maire est le propriétaire de la mer?
5: Oui.
6: Et comment on appelle les habitants de la mer?
5: C'est ceux qui habitent dans les îles.
6: Et est-ce que vous savez combien elle mesure, la mer? Est-ce que vous savez jusqu'où ça peut descendre?
5: 60 mètres. 3 km.
4: 100 mètres.
6: Quels sont les animaux qui vivent tout dans le fond de la mer?
5: Une raie, une pieuvre, une tortue, les étoiles de mer, les corails, les requins, les poissons.
7: Et avec ceci,
8: oui,
7: ce sera tout.
8: Non.
7: Ce sera tout.
8: Non.
7: Ce sera tout.
8: Non.
7: Ce sera tout.
8: Non.
6: Comment ils font pour voir?
5: Ils ont une vision plus adaptée dans l'eau.
4: Ils ont des gros yeux.
6: Mais des fois, il fait vraiment très nuit. Hein. Vous avez vu des images, des fois?
5: Non, parce qu'en fait, il y a des poissons qu'ils ont une antenne où il y a une petite boule qui fait de la lumière.
6: Mais ils n'en ont pas tous. Alors comment ils font les autres, ceux qui n'ont pas de lampe?
5: Ils s'approchent d'eux et du coup, ils voient.
6: Tu penses qu'en fait, il y en a qui ont des lampes et ceux qui veulent voir, bah, ils suivent ceux qui ont des lampes?
5: Ouais.
6: Et quel est le plus gros des animaux, selon vous, qui vit sous l'eau, tout dans le fond de l'eau?
5: Une pieuvre. Des grosses pieuvres.
4: Des baleines.
5: Une grosse baleine.
4: Un requin.
5: La barrière des corails.
8: Barrière de corail.

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1: En 2012, cela fait 2 ans que Georges, on va l'appeler Georges aujourd'hui, a ouvert un gîte à Néfiès, à côté de Pézenas. Il est anglais et ce jour-là, il attend qu'un de ses hôtes revienne quoi au gîte. C'est un concitoyen, un anglais aussi, comme lui. Il s'appelle Marc-Anthony McGovern, il a la cinquantaine sympathiquement rougeaude et il a payé son séjour en cash quelques semaines avant, à la fin du mois de février. Sauf que Marc ne revient pas. C'est les gendarmes qui arrivent. Marc-Anthony McGovern a été arrêté juste avant avenue de la gare. C'est un fugitif et ça fait 6 ans que Interpol le cherche. Avant d'atterrir dans le gîte de Néfiès, il a vécu en Espagne, il a séjourné à Marseillan. Il a été condamné en 2008 par un juge de Canterbury pour avoir mené une escroquerie à la TVA pour un montant total de 7 millions de livres, c'est-à-dire à l'époque 8,5 millions d'euros. Marc-Anthony McGovern a alors envoyé une lettre au juge en lui disant que la perspective de la prison était bouleversante et le terrifiait, et il s'est tiré. D'autant plus qu'il savait de quoi il parlait, puisqu'en fait, une dizaine d'années auparavant, il avait déjà mené une affaire de fraude, il avait déjà été découvert, et il avait déjà pris la tangente, en Belgique cette fois-là. Il avait été arrêté en 2001, extradé en Angleterre et condamné en 2002. En 2012, donc, Marc-Anthony McGovern est arrêté le 28 mars à Néfiès, écroué à Villeneuve-les-Maglones, et le 16 avril, la police britannique vient le chercher à l'aéroport de Toulouse. Il est incarcéré ensuite à Gatwick. Et puis bon, plus de nouvelles pendant quelques années. Tout est tranquille, voilà, on n'a plus de nouvelles de Marc-Anthony McGovern. Jusqu'en 2020. Une entreprise, la Westway Holdings Limited, domiciliée en Estonie, a reçu 26 millions de livres de la part d'investisseurs pour les placer dans l'immobilier. Cette entreprise est placée en liquidation en 2021. Et le propriétaire de ce fonds d'investissement, c'est un dénommé Anthony Marx. Hein, vous noterez que c'est quand même assez proche de Marc-Anthony. Anthony Marx donc a caché le fait qu'il avait déjà été condamné pour escroquerie, ce qui est un problème bien sûr pour gérer un fonds d'investissement. Au-delà du fait qu'il ait menti sur son pédigré, il a aussi tapé dans la caisse allègrement. On estime qu'il a dépensé au moins 1,2 million de livres pour des dépenses personnelles. Alors florilège, je vous fais la petite liste. Il a bien sûr acheté et loué des biens immobiliers au Royaume-Uni et en Espagne. Il a aussi dépensé 53 000 livres pour des Rolex. Il a utilisé 121 000 livres pour aller à Dubaï et en Estonie en jet privé. Il a acheté des parts dans l'entreprise d'un de ses proches pour la modique somme de 30 000 livres. 22 000 livres pour faire installer une salle de cinéma dans un logement privé. 215 000 livres pour acheter des places de foot. On est sur un gros fan de foot, 20 000 livres de shopping dans des boutiques de luxe et puis 450 000 livres pour spéculer à la bourse. Je ne sais pas si notre ami Georges, qui a un gîte à Néfiès, écoute ICI Hero, mais si par hasard il n'avait pas eu de nouvelles de son hôte sympa mais recherché par Interpol, c'est maintenant chose faite.
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1: Voici Pauline Guillouche, hépato-gastro-entérologue à Nantes. C'est un médecin très suivi sur les réseaux sociaux. Elle y partage sa passion pour la médecine avec l'envie de la rendre simple, claire et accessible à tous. Mais comment devient-on hépato-gastro-entérologue ?
2: Dès la quatrième année de médecine, quand on passe en stage en fait pendant nos études, moi j'ai été happée par le service de gastro-entérologie du CHU de Nantes, où j'ai fait toutes mes études et mon internat et mon clinica et quelques années de praticien hospitalier. Et c'est une rencontre avec les médecins, avec les seniors, avec nos mentors en fait. Et là, je me suis dit, ok, c'est vraiment cette spécialité que je veux faire.
1: Qu'est-ce que vous aimez le plus dans votre métier aujourd'hui, Pauline ?
2: Les rencontres avec les gens, le fait de les suivre. Comme je suis installée en libéral, je peux voir les patients des années et des années après. Donc en fait, je suis leur évolution. Je suis leur vieillissement aussi. Je suis leur petit parcours de vie, leurs accidents de vie parfois. Et ça, c'est en dehors, évidemment, de la consultation et de ce qui les amène. Mais c'est ça qui rend la relation hyper intéressante entre le patient et le praticien. Moi, je ne serais pas la même sans toutes les rencontres que j'ai faites depuis le début de ma carrière. J'ai toujours des histoires qui m'ont marquée, qui m'ont inspirée. Et bien sûr que c'est ces rencontres qui, aujourd'hui, font que j'ai envie de continuer ce métier.
1: Vous êtes présente sur les réseaux sociaux, Pauline, pour vulgariser un peu la médecine. Vous avez plus de 200 000 followers, donc 200 000 personnes qui vous suivent sur les réseaux sociaux. Ça veut dire que même les médecins doivent s'y mettre ?
2: Tous les médecins doivent s'y mettre pour contrer les fausses informations en santé, ça c'est clair et net. Donc oui, j'encourage chaque confrère et chaque consoeur à s'y mettre. C'est passionnant, c'est un autre terrain de jeu, on va dire, un autre terrain d'exploration que sont les réseaux sociaux.
1: Vous êtes surprise justement de l'intérêt qu'on porte à toutes les vidéos que vous pouvez publier, à tout ce que vous pouvez dire sur les réseaux sociaux ?
2: En ce qui concerne ma spécialité, je vois que le ventre effectivement intéresse les gens, probablement les angoisses, donc ils sont allés chercher l'information ailleurs que sur mes vidéos, et puis ils ont plein d'idées qui sont fausses, et l'idée c'est de se dire revenez vers peut-être la parole du professionnel de santé. Donc j'essaye de les rattraper et peut-être de contrer effectivement ce qu'ils ont vu, parce que ce qu'on sait c'est que l'information fausse, elle diffuse de façon virale par rapport à une information vraie qui a beaucoup plus de mal à circuler. Donc c'est pour ça qu'il faut qu'on soit nombreux à apporter cette parole.
1: Qu'est-ce qui vous rend le plus fier aujourd'hui, Pauline ?
2: Waouh, c'est mes enfants, en fait. Et si on en revient sur le métier, c'est de pouvoir accompagner les gens dans la durée. Ça, c'est vraiment une grande fierté.
1: Avec Pauline Guillouche, la médecine sort des cabinets pour aller à la rencontre du public. Une approche pédagogique et humaine qui permet à chacun de mieux comprendre et de se réapproprier sa santé.
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3: Jolie bouteille, sacrée bouteille, veux-tu me laisser tranquille ?
4: Une petite révolution est en train de se jouer et elle ne pèse pas bien lourd. Juste 55 grammes. 55 grammes en moins par bouteille, autant dire même pas le poids du cassis que l'on met dans un kir royal.
5: Tu bois des kirs, toi ?
4: Bah oui, je bois des kirs, avec modération, bien sûr. Mais revenons à notre bouteille. 55 grammes en moins, je disais.
6: Elle est légère, légère !
4: Ce régime minceur pourrait bien alléger sérieusement le bilan carbone de toute la filière, racontent nos confrères de Lyon Républicaine. Testé par les caves de Bailly-la-Pierre à Saint-Brie et conçu par Veralia, le géant européen du verre, cette nouvelle bouteille passe de 775 à 720 grammes. Visuellement, rien ne change. À l'œil nu ou en main, on n'y voit que du feu. Mais derrière cet allègement invisible se cache un vrai coup de pouce pour la planète.
7: Eh bien, c'est une merveilleuse invention,
4: Car aujourd'hui, le gros problème environnemental du vin, c'est la bouteille. Produire du verre, ça chauffe fort, des fours à 1800 degrés et beaucoup d'énergie. Alors forcément, chaque gramme économisé, c'est du CO2 en moins dans l'air. À grande échelle, le calcul est vite fait. 1 million de bouteilles allégées, c'est 18 tonnes de CO2 économisées.
8: Tu sens l'impact là ? Ah oui, je sens l'impact.
4: Un gros impact, mais il a fallu 2 ans de tests, de modélisation et d'essais en conditions réelles. Eh oui, encore raté. La bouteille devait tenir le choc, supporter la pression, le transport, le vieillissement en cave. et les gens qui font de la musique avec. Maintenant, la transition va se faire en douceur. Chez Bailly-Lapierre, cette démarche s'inscrit naturellement dans une philosophie déjà bien ancrée, stocker, produire et avancer pas à pas vers un crément plus éco-responsable.
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5: Aujourd'hui, direction les Grands Mursins à Arcon. C'est un site qu'on connaît un petit peu pour ses arbres majestueux et ses panoramas, mais un petit peu moins pour son emblème animal. Avec nous, Marion Gilardon de l'Office du Tourisme de Roanne. Est-ce que vous pouvez nous en dire un petit peu plus ?
9: Effectivement, l'emblème de cet espace naturel sensible est l'écureuil. C'est un clin d'œil historique. Le domaine a appartenu pendant près de 80 ans à la Caisse d'épargne, de 1934 à 2011. Et comme vous le savez, leur emblème, c'était l'écureuil. Quand Roannais Agglomération a repris la gestion du site, ils ont conservé l'écureuil comme symbole du lieu pour deux raisons, à la fois par fidélité et parce qu'il y a de vrais écureuils qui y vivent, bien sûr.
5: Et puis l'écureuil, on le retrouve un peu partout, sur les panneaux et même sur un sentier de randonnée.
9: Oui, tout à fait. Le petit sentier balisé, une boucle très accessible, s'appelle la boucle de l'écureuil. Ce sentier est idéal pour les familles avec enfants. Il est en quelque sorte l'entrée en matière idéale pour découvrir la diversité des milieux qu'offre le domaine des Grands Mursins.
5: Revenons un petit peu en arrière. Racontez-nous l'histoire de ces lieux.
9: L'histoire commence en 1932 quand la Caisse d'épargne souhaite créer un centre de vacances au grand air pour les enfants et son personnel. Deux ans plus tard, les premières plantations forestières démarrent et en 1936, on aménage un arboretum pour étudier les essences forestières adaptées au reboisement local.
5: Il y a une essence prédominante dans cet arboretum ?
9: Globalement, au Grand Mursin, on retrouve une dominance impressionnante de résineux, mais le plus répandu est le douglas, qui couvre à lui seul la moitié du domaine. Ce sont des grands arbres élancés, aux aiguilles persistantes. Et à leur côté, on retrouve les sapins pectinés, qu'on appelle ici les sapins noirs, qui donnent leur nom au bois noir.
5: Et ce lieu, géré par Roannais Agglomération, vit, bouge et accueille.
9: Cet espace naturel accueille des activités de pleine nature, notamment la course d'orientation et le VTT avec des sentiers balisés. Et un programme d'animation est également proposé chaque année et renouvelé d'avril à octobre, proposant ateliers, balades, cinéma en plein air, toujours dans un respect de l'environnement.
5: Voilà, un site où l'on peut respirer, apprendre, se balader et même croiser quelques écureuils malicieux. À très bientôt, Marion Gilardon.
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1: J'écrivais déjà quand j'étais punie au lycée, parce que j'avais quand même une scolarité un peu chaotique. Quand j'étais punie au lycée, on me demandait de faire des rédactions. Pour moi, c'est une bonne nouvelle.
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3: C'est une signature que l'on reconnaît au premier coup d'œil. Illustratrice, autrice de BD, la Vésulienne Sophie Lambda s'est imposée en quelques années dans nos librairies. Sophie, à la Haute-Saône, cette terre, qu'est-ce qu'elle représente pour vous ?
1: Oui, moi je viens de Haute-Saône. En plus, c'est une partie de la Franche-Comté. C'est pas forcément la partie de la Franche-Comté de laquelle on parle le plus. On parle beaucoup du Doubs, on parle beaucoup du Jura, du marché de Noël de Montbéliard. Mais la Haute-Saône, on est un peu les oubliés. Et moi, c'est une région qui m'est chère, c'est là que j'ai grandi, c'est là que j'aime revenir régulièrement. Et voilà, c'est chez moi.
3: Et malgré cet attachement, le déclic de la création n'est pas arrivé tout de suite. Il a fallu attendre, je crois, la trentaine pour que l'écriture s'impose un peu comme une évidence, Sophie.
1: J'écrivais déjà quand j'étais punie au lycée, que j'avais quand même une scolarité un peu chaotique. Quand j'étais punie au lycée, on me demandait de faire des rédactions. Pour moi, c'est une bonne nouvelle. Donc, je pense que j'aimais déjà écrire, mais je m'étais pas rendu compte que je pouvais le faire pour le plaisir, que je pouvais potentiellement en faire un récit. Donc, c'est arrivé tard quand j'ai vraiment ressenti le besoin de raconter une histoire, celle que j'ai racontée dans ma première BD, qui était une espèce d'urgence à écrire. Mais voilà, c'est arrivé tard et je pense qu'on m'a pas assez peut-être à l'école, encouragé à le faire.
3: Aujourd'hui, vous, Sophie Lambda, vous ne rentrez plus dans les cases, vous les dessinez, vous explorez de nouveaux formats comme des carnets de voyage pour exprimer notamment une soif d'indépendance qui définit son quotidien, c'est ça un peu, non ?
1: Je fais ce format qui me ressemble, j'adore le carnet de voyage, mais celui que je fais, il a un petit peu différent, parce qu'il y a de la BD dedans, et c'est directement inspiré par des voyages que je fais qui sont toujours très différents. Des fois, je pars avec des groupes, des fois, je pars toute seule, des fois, je vais rejoindre des amis, des fois, je pars complètement à l'arrache, des fois, je suis très organisée. C'est toujours très différent et moi c'est des aventures que j'adore raconter. Donc là j'ai le deuxième que j'ai envoyé à l'imprimeur qui va arriver d'ici 2 mois, que j'ai vendu sur ma boutique en pré-vente, sophielambda.com. Et puis voilà, là j'espère en 2026 refaire de la bande dessinée, de la vraie bande dessinée, un peu comme la première que j'ai sortie, Tant pis pour l'amour. Ma priorité c'est de garder mon d'être indépendante, d'être autonome, de compter principalement, c'est pas pour ça que je ne sais pas demander d'aide, mais je compte principalement sur moi. J'ai toujours voulu cette indépendance et ne pas compter sur quelqu'un d'autre pour vivre. Aujourd'hui, ma priorité, c'est vrai que c'est de continuer à voyager, de continuer à pouvoir bouger tant qu'on le peut, que ce soit au niveau de la santé et financièrement. C'est un luxe et c'est une chance de pouvoir faire ça.
3: Une femme libre au parcours inspirant à retrouver d'ici 2 mois, d'ailleurs, avec son nouveau carnet de voyage et en 2026 pour sa prochaine bande dessinée aussi. C'est l'objectif. Merci Sophie Lambda d'être intervenue au micro ici Belfort Montbéliard.
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4: Wikizef, petit guide à l'usage des étrangers du sud du péage d'Arras en vacances dans notre belle région.
5: Dimanche matin, levé avant le soleil, vers 9h, vous descendez prendre un café que vous pensez amplement mérité. 8 heures de sommeil, franchement, on mérite une pause café. Et devant la cafetière, votre cousin regarde attentivement le café couler. Ça s'appelle une sentinelle de cafetière. Et là, il se retourne et dit « Bon, t'es déjà debout ? Il fait corps noir, t'as qu'est Tali ou quoi ?» Ne paniquez pas, Wikizef est là pour vous aider. Taquet Tali. C'est une réflexion semi-désagréable, parce qu'il y a plusieurs niveaux de réflexion désagréable. Ça dépend de l'heure qu'il est, du temps qu'il fait. Admettons, il fait 27 degrés à l'ombre, et ben c'est l'heure de « fais pas chier ». Ou alors, il y a 3 grammes à quart. Et ben c'est pas la peine de se demander pourquoi il est désagréable d'un seul coup, c'est parce qu'il n'y a plus de canette.
4: Exemple.
5: Vous avez la réflexion désagréable qui serait « t'es déjà debout ? Ah, retourne te coucher, c'est pas le jour à me faire quiller du côté de la cafetière, hein ?» La réflexion pas désagréable, t'es déjà debout. Oh bah alors, j'ai fait du café pour un régiment de soldats, t'inquiète, assis-toi, je te ramène un jet. Réflexion semi-désagréable, bah t'inquiète, t'as lié ou quoi ? Petite phrase qui présuppose que pour que vous parvinciez à vous lever tôt, il faille forcément que vous fûtes tombé du lit. Vu que vous n'êtes pas totalement du nord, que forcément tout ce qui est au sud du péage d'Arras possède un degré de fainéantise qui augmente au fur et à mesure qu'on s'approche de la Côte d'Azur. Ou là-bas, pour se lever tôt, bah faut pas qu'ils quittent leur lit, hein, mais qu'ils descendent en rappel. Allez, au revoir hein, et à une baisse à marraine.
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0: C'est quoi votre passion, Eric ?
1: Alors moi, c'est le chant lyrique italien.
0: Vous avez toujours fait ça ?
1: Non, pas du tout. J'ai commencé à chanter depuis à peu près 2 ans.
0: Vous faisiez quoi avant alors ?
1: Alors avant, moi, j'étais plutôt dans le côté sportif. J'étais joueur de foot national. J'ai eu la chance d'être professionnel pendant un petit peu de temps. Et ensuite, j'ai été entraîneur de football.
0: Et alors, comment votre vie a basculé ?
1: Alors, tout simplement, ça a été un concours de circonstances. J'étais dans un camping. Anne-Laure Cibon, qui a fait la finale à Star Academy, m'a entendu ma voix et m'a proposé de faire sa première partie.
0: C'est un conte de fées.
1: Complètement, surtout que j'avais jamais fait de scène de ma vie.
0: Il y avait des chanteurs quand même dans votre famille ou pas du tout ?
1: Oui, j'avais ma maman qui était chanteuse, qui devait rentrer au conservatoire de Paris. À l'époque, c'était Jean Nouin et Régine. Et ben, je me sens un peu coupable parce que elle venait d'accoucher et donc elle n'a pas pu continuer son rêve.
0: Le chant italien, c'est important, ça m'est rendu compte.
1: Absolument. J'ai mes ancêtres qui habitaient Palerme et j'ai quand même baigné un petit peu dans le chant italien avec ma grand-mère qui adorait les chants italiens.
0: Les fauteuils se sont retournés. Dites-nous pourquoi je dis ça.
1: Oui, j'ai eu l'occasion, comme ça, c'est un concours de circonstances. J'étais sur un bateau en croisière et j'ai une amie qui était avec moi qui me dit « Rick, il y a The Voice sur le bateau ». Donc je ne le croyais pas. Et donc j'ai fait les auditions, on était 47, il n'en gardait plus que 7. Et j'ai eu la chance de pouvoir chanter, d'aller en finale. Et donc c'était l'Italie contre la France. Hein. Mais j'ai perdu contre une sacrée chanteuse, une fille qui était superbe.
0: Vous chantez où alors aujourd'hui ?
1: Actuellement, je fais des petites scènes, mais alors quand je dis les scènes, c'est des salles des fêtes et dans les petits villages. Et j'ai eu l'occasion de faire l'année dernière le tremplin musical à Muret, où il y avait des artistes, auteurs, compositeurs, et j'ai eu la chance de gagner le prix du jury, le coup de cœur du jury, et ils m'ont offert la première partie des Vendredis de l'été qui se font chaque année sur Muret.
0: Vous y pensez régulièrement à votre maman, du coup ?
1: Absolument, oui. En fait, j'ai une coach qui s'appelle Aurore Massad, qui est ma coach et qui chante avec moi, qui me fait penser beaucoup à ma maman parce qu'elle a à peu près la même voix. Et c'est vrai que ma maman, quand je chante, j'ai l'impression qu'elle est à côté de moi, quoi. Et jamais j'aurais cru qu'un jour j'arriverais à chanter et je sens qu'elle est avec moi.
0: Vous envoyez en tout cas, on finit par Caruso ?
1: Allez, si vous voulez.

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1: Frédéric Roch a créé à Saint-Pavas un lieu divin et qui expose bien plus de 10 vins produits à consommer, évidemment, avec modération. Sa passion, les vins, les vieux millésimes. Frédéric Roch, légende ici.
2: Bonjour, je m'appelle Frédéric Roch, j'ai 51 ans. Je suis né à Alençon, dans l'Orne, mais je me considère manceau de cœur. Et ma particularité, c'est donc d'être un amateur de vieux millésimes de vin. Alors, quel a été mon parcours? Je suis scientifique de formation, j'ai été statisticien dans des laboratoires pharmaceutiques. Ensuite, je suis devenu conseiller en gestion de patrimoine, où j'ai travaillé en banque, en assurance et à mon compte. Et depuis 2022, j'ai créé Boire du Bon, une cave bar à vin. Et cette cave bar à vin, elle est à Saint-Pavas. Alors cette passion pour les vieux millésimes, ça a commencé quand je me suis intéressé au vin, dès l'âge de 18 ans. Je me suis intéressé petit à petit aux vieux millésimes lors d'achats de vin en vente aux enchères. Un jour, je suis tombé sur une bouteille de ce type-là qui était vraiment exceptionnel et donc là a commencé mes achats de vieux millésimes et c'est devenu vraiment une passion et la majorité de mes bouteilles en cave sont des vieux millésimes maintenant. Est-ce que je suis alcoolique si je bois des vieux millésimes? Non, au contraire, c'est vraiment dans des moments exceptionnels où je sors ce type de bouteille. Alors, quel est le plus vieux millésime que j'ai pu goûter? Alors, j'ai bu un Sauternes de 1937, qui est une très grande année de Sauternes. Et récemment, pour mes 50 ans, je me suis ouvert une bouteille de ma cave personnelle, un quart de chaume 1933, du château de l'Écharderie. Et donc, c'était exceptionnel aussi. C'est le seul vin de la Loire qui a l'appellation Grand Cru. Ah, le meilleur vin du monde, ça c'est une question très difficile, parce qu'aujourd'hui, on fait du bon vin partout dans le monde. Mais c'est vrai que la France fait des vins exceptionnels. Et donc, voilà, il y a les amateurs de Bordeaux, les amateurs de Bourgogne. Donc, je veux pas rentrer dans ce match. Moi, je suis un amoureux des vins de la Loire. Voilà, c'est notre région. Hein, on est en Sarthe. On touche du doigt l'appellation de la Loire avec les Janières sur le sud Sarthe. La Loire, c'est immense. Hein, ça va de Muscadet jusqu'à Saint-Étienne avec les côtes du Forez. Et donc, entre ces deux appellations, il y a énormément, énormément de choses. Est-ce qu'en Sarthe, on fait des bons vins? Oui, on fait des très bons vins. Le Janières est une appellation qui est de plus en plus réputée. Kurnonski, qui était surnommé le prince des gastronomes, disait que deux ou trois fois par siècle, le Janières peut être le meilleur vin du monde. Voilà, c'était Frédéric Roch. J'étais très heureux de vous parler de ma passion et donc profitez de la vie parce que chaque année est un bon millésime.
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4: Itinéraire bis à Mailly-le-Château cette semaine et aujourd'hui, je me suis arrêtée chez Olana, chez Amélie Moreau, ici à Mailly-le-Château. Amélie, bonjour.
5: Bonjour.
4: Olana, c'est quoi, Amélie?
5: Olana, c'est une prolongation de moi. C'est mon entreprise, en fait, que j'ai créée en 2020. Et donc, c'est Olana, laine et savoir-faire. Et donc, en deux mots, tout est dit. Laine et les savoir-faire pour la transformer.
4: Cette laine, elle vient d'où?
5: Elle vient du troupeau d'Adrien Salat, qui est aussi à Mailly-le-Château et qui est éleveur agro-pastoral, c'est-à-dire qu'il est éleveur itinérant. Et son troupeau est très intéressant pour la laine, puisque la race des brebis est Estalaine Mérinos. Et pour moi, c'est la Rolls des toisons.
4: Pratiquement, votre métier, il consiste en quoi? Vous n'élevez pas les brebis pour la laine, mais vous arrivez à quel moment?
5: Moi, le début, c'est la tonte annuelle. La source, c'est le tri de la laine. La compétence numéro un pour faire quelque chose avec cette matière, c'est de savoir trier les toisons.
4: Et ensuite, après le tri, on fait quoi?
5: Alors, après le tri, on compacte toute cette laine récoltée dans des sacs qu'on appelle des curons. Et on l'envoie dans un lavage spécialisé pour laver la laine. Et ensuite, on va décider, donc là, pour le cas, c'est du fil à tricoter, qui sera envoyé dans une filature française, toujours dans une recherche de faire un produit de qualité, voire haute qualité, et sur notre territoire.
4: Alors là, on a des pelotes de laine devant nous, parce qu'on est chez vous, et que chez vous, c'est également la boutique, on peut venir vous voir sur rendez-vous. Cette laine, quelles sont ses qualités ?
5: Alors, ce que vous avez sous les yeux, Catherine, ce n'est pas des pelotes, c'est des écheveaux. C'est le langage, c'est le vocabulaire lainier, écheveaux, et c'est la forme qu'on doit utiliser pour teindre. Et donc, les qualités du fil, c'est que la laine, c'est thermorégulateur, c'est respirant, c'est antibactérien. Ça nécessite peu de lavage, puisque s'il y a des odeurs, il suffit d'aérer son pull quelques heures à l'air libre. En fait, la matière reste vivante. Comme sur l'animal, en fait.
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4: Itinéraire bis à Mailly-le-Château cette semaine. Et aujourd'hui, eh bien, nous allons parler de pâturage itinérant. Adrien Salah, bonjour.
6: Bonjour.
4: Le pâturage itinérant, Adrien, est-ce que vous pouvez m'expliquer ce que c'est ?
6: C'est marrant parce que pâturage itinérant et itinéraire bis, finalement, ça rapproche un peu parce que on prend souvent les chemins de traverse, en tout cas des endroits moins fréquentés pour déplacer les brebis. Parce qu'en fait, donc c'est un troupeau qui est arrivé en 2021 et qui depuis se déplace uniquement à pied sur des trajets jusqu'à 5-6 kilomètres pour aller chercher des pâturages chez des céréaliers, aller dans leurs parcelles, après accord verbal effectivement, pour faire pâturer et puis dans une démarche de restauration de la fertilité des sols.
4: Restauration de la fertilité des sols, c'est-à-dire ?
6: Aujourd'hui, on se rend compte que les engrais de synthèse sont aussi limités et que ben il faut trouver autre chose. Et les agriculteurs, après avoir essayé toute une série de solutions, en arrivent à se dire que remettre des bêtes sur des parcelles qui souvent n'ont pas vu d'animaux d'élevage, en tout cas depuis au moins une génération, mais des dizaines d'années, ben, c'est potentiellement bénéfique.
4: J'aimerais bien que vous me parliez de vos brebis. Ce sont des brebis particulières, il y en a combien ?
6: Il y a une centaine de mères, ce sont des brebis de race Estalène Mérinos. La race Mérinos, on la connaît pour la laine parce qu'elle est très fine, donc elle permet de faire du textile avec. Et on est sur une race spécifique puisqu'elle s'est développée sur plutôt l'est de la France, Alsace-Lorraine, croisée avec une race Württemberg d'Allemagne du Sud, qui donne une brebis de belle taille, avec une toison conséquente et une capacité à endurer les aléas climatiques extrêmes. Voilà, une race très plaisante à élever, même si c'est plus que de l'élevage. C'est vraiment, on partage, on passe du temps ensemble finalement.
4: Est-ce qu'on peut vivre de ce métier, Adrien ?
6: Oui, je vis de cette activité. Alors, on a parlé de la laine, mais j'ai aussi une activité de vente de viande. Donc, on nourrit aussi un territoire, donc on répond à un besoin. Et en ça, oui, ça me fait vivre, ça donne raison, ça donne sens à ma vie. Je pense que la question était aussi financière. C'est vraiment un combat. J'ai envie de dire que plus le temps passe, plus on pourra en vivre. C'est l'origine quasiment de la civilisation, du fait qu'on est passé de nomade à sédentaire. Donc tant qu'on sera sédentaire, c'est un métier qui aura du sens et qui répondra.
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4: Itinéraire bis à Mailly-le-Château, aujourd'hui encore. Et aujourd'hui, je me trouve au planétarium de Mailly-le-Château. Patrice Berger, bonjour.
7: Bonjour.
4: Un planétarium, c'est ma première question. Patrice, elle est toute simple. Qu'est-ce que c'est ?
7: Alors, un planétarium, c'est un lieu où on va pouvoir observer le ciel, comme si on était en pleine nuit, au froid. Sauf que là, on est bien au chaud et on a le ciel au-dessus de nous, mais il est en numérique, tout simplement.
4: Ce planétarium de Mailly-le-Château, il est né de quelle façon ?
7: Alors, il est né parce que on a une section dans l'association d'astronomie et nos contrées font que les samedis soirs, pour observer avec un beau ciel, ils sont très rares dans une année. Et comme on aime transmettre notre passion, on a dû trouver un autre moyen de la transmettre. Et l'autre moyen, c'est le planétarium.
4: Quand on construit un planétarium, on obéit à des règles quand même.
7: Oui, bien sûr, on est obligé, déjà parce qu'on a un ERP, on reçoit des publics. Et puis, la particularité du planétarium, puisque, comme vous le constatez, c'est un dôme que l'on a au-dessus de nous, qui est notre écran.
4: On peut mettre combien de personnes, combien de spectateurs ici ?
7: 30 personnes.
4: Alors, qu'est-ce qu'on peut voir ? Là, en ce moment, moi j'ai la grande chance d'être au milieu du planétarium. J'ai un ciel, c'est le matin ou c'est le soir ?
7: Alors là, non, c'est le ciel actuel. On est en journée, là, pour l'instant, avec le soleil à l'endroit où il serait, bien sûr, si on n'avait pas les nuages au-dessus de nous.
4: Quels sont les types d'animations que vous proposez dans ce planétarium ?
7: Alors, on peut déjà observer le ciel du soir, comme on l'observerait en sortant à l'extérieur. On peut même observer le ciel comme il était il y a 2000 ans, ou comme il sera dans 2000 ans, parce qu'il sera différent, bien sûr. Alors ça, c'est la partie, je dirais, purement observation, comme on peut le faire à l'extérieur. Et on a aussi la projection de films qui sont spécifiques pour les planétariums, qui sont à 360 degrés.
4: Des films qui sont à la portée de quel public ?
7: Alors, tout public, on a des films d'animation pour les enfants, ça commence à partir de 5 ans. Et puis après, on monte crescendo, hein, et bien sûr, on a aussi des films pour adultes et enfants. On a des spécifiques pour les enfants, mais sinon on a des films tout public.
4: C'est un endroit assez magique, je dois le dire, avec une réverbération du son qui est incroyable.
7: Oui, c'est très particulier parce qu'en réalité le son reflète partout dans le dôme et parfois on est à l'autre bout du planétarium et on a l'impression que la personne est juste à côté de nous. Oui, c'est complètement magique, hein, pour les personnes s'ils ne sont jamais venues. À chaque fois, c'est vraiment un émerveillement. Et quand on y revient, puisqu'on peut revenir pour voir d'autres choses aussi, hein, bien sûr.
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4: Itinéraire BIS à Maïl Château, aujourd'hui encore, pour vous faire découvrir aujourd'hui un merveilleux métier. Gaëtan Millet, bonjour.
8: Bonjour.
4: Vous êtes vitrailliste, maître verrier. Est-ce que vous pouvez nous expliquer en quoi consiste votre métier ?
8: Mon métier consiste à la création et à la restauration de vitraux, que ce soit pour du particulier ou des vitraux de patrimoine, comme les églises.
4: Ce métier, vous l'avez approché de quelle façon ?
8: J'ai eu la chance de rencontrer Bernard Dubourg, un souffleur de verre, qui m'a transmis sa passion pour le verre au départ.
4: Votre amour du verre, Gaëtan, il est né de quelle façon ?
8: C'est la fascination par rapport à la matière, aux couleurs, aux reliefs, tout ce qu'on peut transmettre aussi à travers une création, c'est le partage.
4: Alors, ce vitrail, c'est totalement magique, on est dans votre atelier à Maïl Château, parce que la boutique, elle est à Vézelay. Hein.
8: Tout à fait, la boutique est au 10 rue Saint-Étienne à Vézelay.
4: Et expliquez-moi, qu'est-ce qu'on a devant nous, là ?
8: Alors, pour l'instant, devant vous, vous avez donc des petits vitraux pour la décoration, et je vais montrer un petit peu tous les effets du verre qui sont destinés à la boutique.
4: Ce métier de vitrailliste, maître verrier, quelle qualité il demande, Gaëtan ?
8: Il demande beaucoup de précision, un grand travail de dessin, une connaissance sur ses verres. Le choix des verres est très important par rapport au rendu que l'on veut donner. Et une passion dépendante.
4: Quand on parle de vitrail, on pense souvent au vitrail qui prend la place d'une fenêtre, mais le vitrail, il se conçoit également à l'intérieur des maisons.
8: Tout à fait, le vitrail peut servir en miroir, il peut être aussi en séparation de portes, il peut être sur une cloison, il peut être une petite lampe décorative. On a beaucoup d'idées d'endroits différents pour mettre les vitraux.
4: Et puis, vous restaurez des vitraux. Et là, à côté de moi, il y a un vitrail d'église. Il arrive d'où, celui-ci ?
8: Celui-ci, c'est un vitrail qui arrive de Précy-le-Sec.
4: Est-ce que c'est exactement le même travail quand on crée un vitrail ou quand on le restaure ?
8: Alors non, quand on fait une création, on démarre à partir d'un dessin. On fait le dessin en taille réelle, qui va nous servir en fait de trame pour découper le verre. Pour une restauration d'église, on va conserver au maximum toutes les pièces qui sont en bon état, pas cassées, et on va remplacer uniquement celles qui sont inexistantes. Ce sont deux mondes très différents. Quand on fait de la création, on sait qu'on va laisser sa petite trace sur un verre qui va durer plus d'un siècle.
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4: Itinéraire BIS, toujours à Maïl-le-Château. Cette semaine et aujourd'hui, je vous emmène dans un endroit magnifique, un endroit étonnant. Je suis allée au musée des outils d'autrefois. Jean-Louis Lajambe, bonjour.
9: Bonjour.
4: Dites-moi, ce musée ici à Maïl-le-Château, il existe depuis combien de temps, Jean-Louis ?
9: Ah, je réfléchis. Oh, plus de 5 ans, hein. Plus de 5 ans, oui, pas plus, je crois pas.
4: Qu'est-ce qui vous a donné envie de créer un tel lieu ?
9: Mon grand-père était ferblantier, j'ai donc récupéré tout son atelier, et c'est de là qu'il m'est venu l'idée de faire des métiers anciens.
4: Vous avez débuté avec combien d'outils ?
9: J'ai commencé avec une cinquantaine d'outils.
4: Et aujourd'hui, là, autour de nous, sur 3 étages, il y a combien d'outils ?
9: Je pense environ entre 4 et 5 000 outils, de différents métiers, évidemment.
4: Tous ces objets, vous les achetez ou on vous les donne ?
9: On m'en donne beaucoup. J'en achète très peu, en définitive.
4: Au fur et à mesure que ces outils sont arrivés dans votre musée, j'imagine qu'il a fallu que vous vous documentiez.
9: Oui, je me suis beaucoup documenté. Soit que j'allais voir des gens qui ont fait ces métiers-là, ou soit que je cherchais, mais dans les livres, hein. Pas sur Internet.
4: Parce que lorsque les gens viennent visiter ce musée, ils vous posent énormément de questions.
9: Énormément de questions, oui, oui, ben c'est normal et je peux répondre, voilà.
4: Ce musée extraordinaire, parce qu'il est vraiment extraordinaire, Jean-Louis, il est ouvert tous les jours ?
9: Oui, c'est ouvert tous les jours, à n'importe quelle heure, il suffit de me donner un coup de téléphone, voilà, un coup de fil.
4: C'est un vrai travail de mémoire que vous avez fait.
9: Oui. C'est vrai, j'aime ça, donc voilà, j'ai réussi à faire ça sans problème, quoi.
4: Vous êtes fier de ce travail, quand même, j'imagine.
9: Oui, oui, oui, il y a quoi d'être fier. Ce que j'aurais jamais pensé avant, faire ça, voilà. Et puis, bon, il y a des métiers que j'avais en tête, donc comme le métier d'imprimeur, voilà, parce que j'ai fait un peu d'imprimerie dans le temps, j'ai travaillé pour un imprimeur, etc. Donc, j'ai commencé par ça.
4: Que vous disent les gens lorsqu'ils poussent la porte, comme moi, de cet écomusée des métiers d'autrefois ?
9: Ils disent, oh, c'est pas possible, ils disent, voilà. Bien souvent, ces réflexions-là, c'est formidable, c'est bien présenté, ben oui, parce que j'ai ça dans... C'est moi, quoi, voilà.
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1: Archimède, les planches.
2: J'entends vivre les pieds aux planchers.
1: Deux fois nommé aux victoires de la musique, le groupe Archimède, emmené par les frères Nicolas et Frédéric Boinard. Archimède nous livre un son pop-rock aux sonorités britanniques avec des textes en français et des refrains entraînants.

0: C'était Archimède.
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3: C'est Décibel, toute l'actualité musicale avec ce soir un amoureux de musique qui planque depuis 5 décennies ses états d'âme derrière des lunettes noires pour ne voir que les flammes infernales du rock'n'roll. Philman pour les intimes et les fans avait sorti en 2018 ses mémoires intitulées Rock. La suite, qui s'appelle tout naturellement N-Roll, vient de sortir. Mélange de souvenirs, de chroniques, d'interviews, de rencontres. 30 textes sélectionnés sur 50 années de carrière. Réjouissant comme un deuxième rappel au concert des Stones, Philippe Manœuvre est dans Décibel. Et oh, let's go!
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3: Salut à toutes, salut à tous et bienvenue sur votre radio ici. C'est Décibel et c'est jusqu'à 21h. Dans l'actu musicale du jour, il y a aussi les 82 ans d'un grand réalisateur américain qui nous a offert de bien belles musiques grâce à ses films. C'est George Lucas. Rendez-vous en fin d'émission si vous voulez partir. Un petit coup dans les étoiles. La découverte du jour s'appelle Ronnie, un vrai coup de cœur qui, je pense, devrait vous plaire. Et puis, on retrouvera Laurent Petit-Guillaume en direct de Vienne pour la finale de l'Eurovision qui approche, hein, J-2. Il vous révélera tout ce qui se passe en coulisses et croyez-moi, il s'en passe de belles. Un petit Johnny Hallyday au cinéma aussi, ça fait partie de l'actu musicale. Vous allez pouvoir acheter vos tickets dès maintenant. Et là, je file retrouver Philippe Manœuvre parce qu'entre son bouquin et son spectacle, l'attraper en studio, c'est pas facile et c'est pas tous les jours. Bonsoir Monsieur Philman.
4: Bonsoir Émilie.
3: Comment ça va?
4: Bah, ça va bien quand je suis avec Émilie à Paris. Tout va bien.
3: C'est vrai. Alors, grosse actualité, je le disais, Philippe, on s'est vu il n'y a pas très longtemps pour parler de ton spectacle. Un enfant du rock raconte. T'es sur scène, tu racontes tes anecdotes, tes souvenirs, les artistes. T'es pas tout seul, t'as un musicien avec toi.
4: Ouais, il y a Rol Poupeau, le guitariste de FFF et de Johnny Hallyday, et qui me donne l'assurance, quoi. Je me sens épaulé.
3: Alors, on s'était parlé, c'était au tout début de la tournée, tu avais fait quelques dates parisiennes et je crois une ou deux en France. Là, ça y est, t'en as fait pas mal, il y en a de nouvelles qui viennent de tomber, les amis. En 2027, Philippe Manœuvre, il va passer près de chez vous, à Troyes, à Saint-Julien, en Genevois, en Belgique aussi, il y a plein de nouvelles dates qui tombent.
4: Mais oui.
3: Comment ça se passe? Est-ce que ça te plaît alors d'aller rencontrer les fans de rock partout en France?
4: Mais c'est fantastique.
3: C'est vrai.
4: C'est fantastique. Je les fais crier, j'en fais des trucs qu'on n'a jamais fait dans aucun théâtre en France, je pense. Et c'est fou parce qu'on joue dans des salles entre 700 et 1000 places. Et moi, je fais réagir la salle. C'est ça qui est incroyable.
3: Oui, tu
4: ne
3: donnes
4: moi.
3: Pas une conférence.
4: Non.
3: Toi, tu veux vraiment qu'il y ait un aller-retour.
4: C'est l'anti-conférence, c'est un aller-retour. Hein. On a joué en Suisse, c'était bourré de monde. Les gens étaient extatiques. Là, bon, on était à Pinmar, en Bretagne. Mais les Bretons, mais je les embrasse sur les deux oreilles parce que c'est... Ils ont été, mais d'une chaleur
3: déchaînée. Et puis c'est beau de se dire que voilà, après la télé, la presse écrite, la radio, il y a aussi des premières fois pour Philippe Manœuvre. Et voilà, et pour la première fois, tu montes sur scène et en plus tu te régales. Donc ne ratez pas, les amis, ce show Philippe Manœuvre en tournée.
4: Un enfant du rock raconte.
3: Alors, je parlais de ce bouquin qui vient de sortir aux éditions Hugo. Le premier, c'était Rock. Donc là, c'est End Roll.
4: Voilà.
3: Et la quatrième de couverture nous cite quelqu'un que tu aimes beaucoup. Monsieur Keith Richards, responsable de ce solo incroyable de Sympathy for the Devil. Tout le monde parle du rock ces jours-ci. Le problème, c'est qu'ils oublient tous le rôle. Alors, Philippe, c'est quoi le rôle?
4: Moi-même, franchement, j'avais sorti Rock grâce à tous les gens qu'on a fait beaucoup autour. Rock, ça s'est vendu à 100 000 exemplaires.
3: Ah ouais, c'est un carton.
4: Oui, c'était un vrai carton. Bon, et je sors un autre bouquin juste après. Et

0: C'est hyper réjouissant de lire Philippe Manœuvre pour la génération bébé rocker qui lisait rock and folk, pour la génération d'avant, pour ceux qui vous ont lu, c'est vrai, dans plein d'hebdo, etc. Enfin, il y a toute une histoire vraiment de la musique. Ça a été, j'imagine, hyper difficile de choisir ces 30 textes.
1: Oui, franchement.
0: Le corpus, il fait combien? T'as compté ou pas, Philippe?
1: Il y a plusieurs millions de signes. Non,
0: ouais, c'est ça.
1: Il faudrait sortir trois gros bouquins de 1000 pages. Pour
0: entre les
1: tout.
0: Chroniques de disques, les rencontres, les interviews, les reportages et tout.
1: Alors souvent, il y a des gens qui me parlent de vieux textes, comme j'ai fait un immense texte sur le heavy metal. J'étais le premier en 1975, il faut savoir. AC/DC répète, ils n'ont jamais joué encore. Les groupes de Iron Maiden n'est pas formé. Et moi, je suis là à dire, il y a un nouveau truc, c'est le heavy metal, vous allez voir ce que vous allez voir. Enfin bon, je me base sur Led Zeppelin, Black Sabbath, donc c'est pas une erreur.
0: Oui.
1: Et après, j'ai dit quelles pourraient être les pistes. Bon, la plupart des groupes ont disparu, mais enfin, il y a des gamins qui m'ont dit sur Instagram, mais vous vous rendez pas compte, vous avez été le premier en France à écrire un article sur le heavy metal. Alors c'est amusant de dire regardons ce qu'on a fait quand c'était que de la musique, que de l'aventure. Et puis il y a des textes auxquels je tiens, textes sur le Bataclan que j'avais écrit.
0: Ah oui, on en parlera tout à l'heure.
1: Voilà, il y a des choses que j'aime bien. Et puis, surtout, alors, il y a un chroniqueur dans le Figaro, monsieur Nicolas Guémout, qui a dit, quand on lit un texte de Philippe Manœuvre, en fait, c'est un solo de guitare avec des mots.
0: Et il est bon, Guémout, il a raison.
1: Ça me fait plaisir, sa définition de mon livre. Je me dis, c'est que des solos de guitare avec des mots.
0: Alors, il y a des solos drôlement barrés, un peu psychédéliques, dirons-nous, monsieur Manœuvre.
1: Ah oui, mais c'est normal.
0: Je pense notamment page 123.
1: Allez-y.
0: Alors, c'est tiré du Rock and Folk numéro 134, mars 1978. Vous nous emmenez dans une espèce de voyage très étrange avec John Lennon. Et en fait,
1: j'ai la prémonition. Vous avez la prémonition assassiné.
0: De son assassinat.
1: Ouais.
0: Ça, c'est fou. On écoute quelques notes. Tiens.
1: Ouais. Et quand Lennon a été assassiné, beaucoup de lecteurs de rock et folk m'ont écrit personnellement, disant mais qu'est-ce que vous aviez appris, comment vous le saviez, qu'est-ce qui... Et là j'ai eu peur. C'est incroyable. Ouais. Mais c'est des prémonitions. Je ne sais pas pourquoi.
0: Tu ne te l'expliques pas, toujours pas.
1: Voilà. Il y en a eu une autre. Un jour, je dirige le journal Rock et Folk et je dis en plein mois de d'août, on va faire une couve Pink Floyd. Je ne sais pas pourquoi. Ce qui m'a pris, il y avait aucune raison, aucune réédition, rien. Mais je commande un grand article. Le journal sort le lendemain. Syd Barrett meurt.
0: Ah ouais.
1: Le fondateur de Pink Floyd. Alors. Ouais. Voilà, ça c'est inexplicable, hein. C'est sur 40 ans de carrière, il y a eu 2-3 fois comme ça, vraiment incroyable.
0: C'est cosmique quand même.
1: C'est des prémonitions, voilà.
0: Ouais. Il y a un grand moment, ça je pense que tout le monde va t'en parler, celles et ceux qui l'avaient lu à l'époque s'en rappellent sans doute. Moi je n'avais pas lu à l'époque et j'ai découvert dans ton livre le portrait de Gainsbourg dans Playboy en janvier 1980. Alors avant qu'on écoute Gainsbourg pour se souvenir de ce mec incroyable, qu'est-ce que toi t'en gardes déjà en le relisant? Ça a dû
1: poussé.
0: Te faire remonter des émotions.
1: Oui, parce
0: que
1: alors j'interviewe Serge, Aux Armes, etc. n'est pas sorti. Ça sort 8 jours après. Et moi, j'ai eu le test pressing. Je l'ai écouté à Metal Hurlant tout l'été. Et tous les dessinateurs de Metal Hurlant disaient « Mais c'est génial, Gainsbourg fait du reggae, mais c'est fou, c'est bien. » Et puis le résultat était vraiment... Donc je dis à Gainsbourg « Cet album, ça va être le carton total. » Et Gainsbourg, il rigole, il me dit « Dieu t'entende. » Parce que lui, il n'a jamais vendu aucun album.
0: Oui.
1: Melody Nelson, 30 000. Je t'aime, moi non plus, l'album, 50 000. Enfin, que Johnny, Michel Sardou, Julien Clerc, tout
0: le monde vend
1: des camionnés d'albums. Gainsbourg, il ne fait que des 45 tours. Il a cette image, il fait des 45 tours, mais il ne peut pas faire un album. Et je lui dis « Aux Armes, etc. », c'est l'album. Et cet album va se vendre à 100 000, puis 300 000, puis dépasser 1 million d'exemplaires. Donc ça devient un des 10 albums qui ont dépassé le million en France. Il doit y avoir un Johnny, un Julien Clerc, un Sardou, un Gainsbourg. Enfin, c'est faire 1,5 million avec un disque, c'est très très difficile. Hein. Donc voilà. Et du coup, pour Gainsbourg,

0: Strasbourg, j'étais un peu comme une mascotte. Mais donc, bon, on a fait cette interview et dans quand on la lit aujourd'hui, on se dit en fait, il dit au revoir à Gainsbourg et il y a déjà Gainsbourg qui pointe le bout de son nez parce que les réactions à l'album sont terribles. Notamment, il devait aller le dédicacer à Marseille où il y avait une fête des Antilles et des tropiques, et donc il y avait un stand de la Jamaïque, et Gainsbourg devait venir dédicacer aux armes, etc. Et les parachutistes avaient dit, eh ben nous on va venir lui dédicacer sa gueule.
1: Oh, wow.
0: Et donc il y avait, Gainsbourg n'avait pas osé aller dédicacer à Marseille, je le taquine là-dessus, et en fait il va les rencontrer à Strasbourg pendant la tournée, en janvier 80, il fait sa tournée, il fait le Palace 9 soirs, j'y suis 2 fois, et après, ils partent en tournée. Et quand ils arrivent à Strasbourg, les paras sont dans la salle. Et Gainsbourg, alors les rastas ne veulent pas, on entend, pardon, y aller. Et Gainsbourg, il dit, on va aller jouer, on va leur montrer. Les rastas, ils disent, oh la manne, et oh, c'est, ouais. C'est l'armée, là, nous.
1: C'est dangereux, ouais.
0: On n'y va pas. Et du coup, Serge ira seul sur scène chanter la Marseillaise, le poing brandi. Et avec les paras, quand on chante la Marseillaise, obligé de se mettre au garde à vous quand
1: même.
0: Ils
1: n'ont pas le choix.
0: Ouais. C'est des images surréalistes hein, qu'on voyait à l'époque à la télévision.
1: C'est fou. On va la réécouter, tiens, cette Marseillaise reggae de Serge Gainsbourg, aux armes, etc. Et si vous voulez lire un entretien incroyable entre Philippe Manœuvre et le grand Serge, bah rendez-vous dans N-Roll qui vient de sortir aux éditions Hugo. Thank you.

0: aux armes, etc. Dans Enroll, Philippe Manœuvre continue de raconter sa vie d'enfant du rock et ses rencontres. Une sélection voilà, d'une trentaine de textes sur ses 50 ans de carrière. Il y a évidemment l'entretien avec Serge Gainsbourg. Johnny Hallyday, statue du commandeur du rock français depuis les années 60.
1: Oui.
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0: Il commence dans les années 60. Toi, à quel moment tu commences à l'interviewer, Johnny? À quel moment tu commences à le trouver intéressant, toi, en tant que rocker?
1: Ah, mais moi, en tant que gamin, il m'a fasciné.
0: Dès le
1: parce
0: début,
1: que, ouais. Ah ouais, quand j'ai entendu la guitare électrique, c'est ce que j'explique dans le spectacle. J'ai jamais su si c'était Johnny ou la guitare électrique, mais j'ai entendu un truc complet de rébellion contre la musique dominante en France à l'époque, qui était l'accordéon. Tous les bals populaires, c'était l'accordéon. Il y avait des émissions avec des accordéonistes non-stop.
0: C'est
1: les
0: vrai.
1: Les plus gros cachets de la SACEM, c'était Aimable, André Verschuren, enfin... Oui. Les accordéonistes, hein, c'était un truc. Et ça, c'était en 1960, Johnny arrive, et c'est la révolution. Il y a les pour et les contre, tous les croulants, comme on les appelait. Ouais. Parce que, en 1968, soudain, ils se rendent compte de quoi. Il y a la moitié de la population française à moins de 25 ans. Et l'autre moitié, beaucoup plus de 50. Donc c'était un mélange détonnant.
0: Le titre de la chronique qui est dans le livre, c'est « Johnny revient, les rocks les plus terribles
1: ». Oui, c'est la chronique. C'est son album que je préfère. C'est un album que j'ai entendu qui date de 64. Et à l'époque, ils ont envoyé Johnny faire son service militaire. Quoi. Ils ne savaient plus comment faire. Ça devenait... Le général de Gaulle était concerné. Il y a eu la fête de la Nation. 360 000 personnes gratuitement sur la place de la Nation pour voir qui ? Johnny Hallyday. Donc, c'était le Woodstock français. Personne n'était au courant que ça existait. La télé n'est pas venue.
0: Non.
1: 360 000 personnes, rien, aucun document. 10 photos de Jean-Marie Perrier, c'est tout. Et ça, c'était quand on l'a vécu, parce qu'après, ça a continué. Donc tout le monde, il y avait évidemment des gamins, rien n'était prévu pour un aussi grand nombre de gens.
0: Non.
1: Il y en a qui étaient montés sur des voitures pour essayer de voir Johnny, il n'y avait pas d'écran ni rien. Les voitures étaient abîmées, donc ça tonnait. Et le général de Gaulle avait dit, s'ils ont autant d'énergie, on va les envoyer construire des autoroutes, ces jeunes. Alors, imagine Johnny Hallyday, quoi ? Donc, il faisait des réponses au général dans ses concerts. Il disait, nous les jeunes, nous sommes des millions. Et toute la salle hurlait, ouais. Non mais c'était, voilà. Donc ça a eu un moment, et ben donc en 64, ils se sont dit, ça y est, il peut aller faire son service militaire. Et ils l'ont envoyé 2 ans en Allemagne. Et le consensus général, Émilie, tout le monde disait, il ne reviendra jamais.
0: Oh, mais quel horreur! Ah, c'est doux ces années 60.
1: Ouais.
0: Alors, Philippe, c'est vrai que quand on pense à toi, on pense, oui, à tes rencontres, alors, oui, avec Johnny Hallyday, avec les Stones, etc.
1: Tina Turner.
0: Tina, on en parlera tout à l'heure. Mais il y a des gens un peu moins connus, en tout cas du grand public en France, et que tu as décidé de mettre en avant dans ce nouveau livre. Et je pense notamment à Johnny Thunders and the Heartbreakers.

0: Johnny là, beaucoup moins connu que Johnny Hallyday. Pourquoi il est dans ton livre? Pourquoi il est marquant, selon
1: toi? Parce que c'est un personnage. Il vient de New York, il était dans les New York Dolls. J'ai eu la chance de les rencontrer à Paris en 73, ces New York Dolls, donc j'étais totalement partant. Et ensuite, il est devenu un peu le avec son groupe, les Heartbreakers, c'était le meilleur groupe punk en circulation à l'époque du punk. Hein. Ouais. Ça battait tout le monde à plate couture, les Clash, les Pistols, au début c'était les Heartbreakers. Et malheureusement, Johnny était un toxico, comme il y en a beaucoup dans le rock. Lui, c'était la poudre, l'héroïne, c'est des drogue qui abîme énormément, qui abîme et ton portefeuille, et ta vie privée, et tout, et ta carrière, tout. Et mais Johnny, c'était un toxico, fier et heureux de l'être, et je trouve ça incroyable.
0: Ouais. Et il t'a marqué en tout cas.
1: Ouais,
0: hein.
1: Il m'a beaucoup marqué parce qu'il était vrai celui-là, c'était un vrai, vrai bonhomme. Et je me souviens toujours à la fin de l'interview, il me dit, ça sort quand ton interview? Alors on était en mars, je lui dis, ça sort le 15 avril. Il me dit, ah! Ben, je serais peut-être encore vivant. Et en fait, il est mort en avril, mais pas de cette année-là, quelques années plus tard. Mais waouh, quand tu relis ça aujourd'hui, tu dis, voilà, lui, c'était un authentique rocker. On pourrait se poser la question, Philippe, parce qu'il y en a qui te prétendaient, il y en a qui l'étaient, il y en a qui se laissaient emporter par le truc, mais qui étaient des authentiques rockers? Mais ce Johnny Thunders, moi, quand je réécoute toujours les New York Dolls chez moi, et ses albums solo, et les Heartbreakers, et je me dis, c'était vraiment de la grande musique, quoi.
0: C'est beau, cette interview à relire, qui avait été publiée dans Rock and Folk en mai 1978. Alors, il y en a un autre qui n'est pas très très bien identifié forcément par le public français, ou alors pour les mauvaises raisons, c'est-à-dire pour la télé-réalité qu'il a fait dans les années 2000.
1: Ah, c'est Ozzy.
0: Ozzy Osbourne. Alors, Ozzy, il est dans ton livre, vient de nous quitter. Black Sabbath, Ozzy Osbourne, avant qu'on les écoute, Philippe, qu'est-ce que tu peux dire pour convaincre celles et ceux qui ne s'y sont pas encore intéressés d'y aller, mais tout droit?
1: Black Sabbath, c'est les fondateurs du heavy metal. Il n'y a pas à tourner autour du pot. Le premier album de Black Sabbath, aujourd'hui, le heavy metal, ça fonctionne. Hein. Il n'y a pas de problème. Ils ont leur festival, comme le Hellfest en France. Il y en a en Allemagne, en Angleterre, il y en a partout. Ils ont énormément de groupes. Et le metal, c'est énorme. Et il y a aujourd'hui des familles. Il y a le folk metal, il y a le metal symphonique, il y a le death metal, il y a le thrash metal. Enfin, vous voyez, il y en a beaucoup, beaucoup des metals. On compte 200-250 familles.
0: Ah, carrément.
1: Mais ils sont d'accord sur rien, sauf sur un truc. Ils descendent tous de ce premier album de Black Sabbath. C'est le début de leur histoire. Et moi, j'étais fanatique de Black Sabbath. J'adorais ce groupe qui était très décrié à l'époque. Et donc, chaque fois qu'il passait, je suppliais mon rédacteur en chef. Je disais, je peux pas aller voir Ozzy Osbourne. Voilà. Et je l'ai interviewé très souvent, Ozzy. C'est pour ça qu'il est venu aux Enfants du Rock avec Lemmy de Motorhead, où ils ont fait la fameuse séquence où Lemmy détruit la chambre.
0: Oui.
1: Voilà, c'est des gens que je pratiquais depuis des années. Et Ozzy, on était tellement copains que j'ai retrouvé, en faisant des recherches pour l'émission, j'ai retrouvé mon vieux carnet de l'époque où je notais les adresses des musiciens. Parce que
0: l'adresse de la maison, adresse postale.
1: On n'avait pas Internet et tout. Et Ozzy m'a écrit son adresse et m'a écrit en dessous, comme viens quand tu veux. Il y avait son adresse écrite. Mais alors, comme c'est Ozzy, il a pris deux pages du carnet pour écrire Kathleen. Mais
0: ça va trembler.
1: C'est tellement touchant. Dans le même carnet, j'ai les adresses de Kraftwerk, des Roxy Music. Enfin, mais c'est dingue. Wow.
0: C'est ça, c'est génial, le carnet, quand même.
1: Ouais.
0: Ah, c'est magnifique.
1: Mais oui, c'était une époque pré-téléphone portable. Ouais. En tant que journaliste, il fallait avoir les numéros des journaux, les numéros des attachés de presse, les numéros des artistes. Enfin, on faisait avec ce qu'on avait. Et donc, on avait tous un tout petit carnet dans la poche arrière où on notait tout, quoi, voilà.
0: J'adore. Allez, Ozzy Osbourne, on va l'écouter avec le groupe Black Sabbath. Et je pense que c'est la première fois que ça passe sur la radio ici. Ça fait plaisir, hein. C'est grâce à toi, Philippe.
1: Merci, Émilie.

0: parfait de la première à la dernière seconde.
1: Ben oui, c'est Tony Iommi, le guitariste de Black Sabbath, qui est là. Avec Bill Ward à la batterie, Geezer Butler à la basse et notre ami Ozzy aux vocaux.
0: C'est une encyclopédie du rock sympathique et qui raconte bien, qui est mon invité ce soir, Philippe Manœuvre. Alors après ce petit Black Sabbath et votre envie folle de lire évidemment l'interview d'Ozzy qui est dans le nouveau bouquin de Philippe Manœuvre, je vous annonce que nous allons parler filles, car oui, Philippe Manœuvre n'a jamais eu de problème avec les filles, il en a toujours eu dans ses équipes, dans les journaux dans lesquels il bossait et aussi dans les chroniques qu'il écrivait. Il y en a donc dans son nouveau bouquin. À tout de suite.
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0: Les filles journalistes rock, il n'y en a pas toujours eu, Philippe. Toi, tu les as vues arriver.
1: Ah oui. Moi, bizarrement, je suis arrivé à un tournant quand j'ai repris la direction du journal vers l'an 2000.
0: Ouais,
1: j'ai vu arriver
0: ans.
1: Beaucoup de filles qui disaient on veut écrire sur le rock. Plus des filles photographes comme Carole Épinette, Marion Ruzniewski, Gaëlle Guesquière. Enfin, j'avais vraiment une équipe.
0: Marion Ruzniewski, puisque tu en parles, un chapitre lui est consacré dans ce nouveau bouquin. N-Roll, en fait, tu reprends la préface que tu as écrite pour son livre,
1: oui.
0: Doing It to Death, 20 ans de photo au Bataclan.
1: Oui.
0: Est-ce que tu peux nous expliquer brièvement Marion? Qu'est-ce qu'elle fait dans ton bouquin et qu'est-ce qu'elle a vécu, Marion?
1: Quand il y a eu la fameuse, le 13 novembre 2015, il y a eu l'affaire du Bataclan.
0: L'attentat.
1: L'attentat terrifiant. Et moi, évidemment, je suis chez moi. J'appelle immédiatement le responsable des concerts, Basile Farkas, qui se trouvait avec toute l'équipe de Rock et Folk à un concert des Inrecuptibles, qui était à la Cigale. Ils avaient fait venir un groupe anglais, tout le monde portait les plus grands espoirs. Toute mon équipe était au festival des Inrocks. Et je dis à Basile, qui on a au Bataclan? Et il me dit, on a Marion Ruzniewski. Je me dis, oh non, c'est pas possible. Photographe
0: de concert,
1: ouais. Une petite...
0: haute comme trois pommes.
1: Ouais, c'est ce que je dis, elle est haute comme trois pommes.
0: C'est vraiment sac photo est plus gros qu'elle.
1: Voilà. Et ben, elle a pris une balle dans le dos alors qu'elle essayait de sortir du Bataclan avec la première vague. Il y a un videur qui a ouvert une porte qui les a fait sortir. Elle a senti un choc. Il y a une balle qui a traversé son sac photo qui lui a emporté un petit bout de dos. Et dehors, dans la rue, elle s'est touchée le dos, elle a ramené sa main pleine de sang. En fait, c'était dans une telle... Elle n'a pas senti vraiment la balle arriver, quoi. Voilà. Du coup, ils l'ont emmenée à l'hôpital. Elle est partie, je crois que c'était la deuxième ou la troisième à partir dans la voiture des pompiers. Et là, son téléphone était tombé en panne. Elle n'avait plus de batterie. Et donc, elle essayait de me joindre, mais elle se souvenait du numéro d'un autre journaliste qu'elle a appelé avec le téléphone d'un pompier. Elle a dit, préviens Philippe, je pourrais pas être au concert de Motorhead demain. Tu te dis, ça c'est de la roqueuse.
0: Ça c'est de la roqueuse.
1: La meuf, elle se prend une balle d'Al-Qaïda dans le dos, et ben elle a la force de m'appeler pour me faire dire, je pourrais pas être à Motorhead demain. Mais cette fille, c'est une journaliste avec un J majuscule, quoi.
0: C'est ce que tu dis, ne cherchez pas le héros ici, c'est Marion et tous ceux qui étaient au Bataclan ce soir-là, morts ou vifs. Héros du rock'n'roll.

0: livre, Philippe, il y a aussi une reine. C'est Tina Turner.
1: Oui.
0: Ah là là, Tina Turner.
1: Animae Bollocks.
0: Ouais.
1: Animae Bollocks. Alors, elle, je l'ai rencontrée, j'ai passé 15 jours avec elle. Et une équipe de cinéma dans le désert australien, à Coober Pedy, la ville des mineurs d'opale, où elle tournait Mad Max 3 avec Mel Gibson, George Miller réalisait, bien sûr. Et nous, moi, j'avais traduit Mad Max 2 en français, donc George Miller m'avait à la bonne. Et on avait été invités avec les enfants du rock à aller sur ce tournage, voilà.
0: C'est fou. Mais alors là, pour le coup, quand tu vas la rencontrer, c'est déjà une icône.
1: Ah oui.
0: C'est déjà une méga star. Et encore là, tu n'as pas de trac.
1: Ah non,
0: pas de... c'est génial.
1: Bon non,
0: ça,
1: c'est Tina quoi. Enfin voilà, on la.
0: C'est Titi.
1: On la connaît depuis tellement, ouais. Depuis les 1967, ouais. River Deep, Mountain High, et donc on sait qu'elle fait ce métier par. Voilà, elle est là, elle est tellement incroyable sur scène. Tout le monde aime Tina Turner et elle l'a bien senti. Elle a réussi à garder son nom de Turner.
0: Ouais.
1: Dans le divorce, elle a tout abandonné, les voitures, les visons, la maison, tout. Elle a dit je pars avec les enfants et le nom. Je veux garder mon nom de scène. Et donc Ike a autorisé, vu qu'il gardait tout le reste.
0: Ouais.
1: Le juge a dit soyons cool et elle a gardé ce nom de Tina Turner. Et donc elle sait aimer. Et c'est une personne étrange, elle est déjà zen, elle est macrobio, elle fait de la méditation, des fois elle dit non, là on peut pas se voir, je médite, enfin oh non mais c'est, on est tous dans un motel, hein, on est ensemble dans le motel quoi.
0: Et le texte, bah, malheureusement que tu partages, c'est sa nécro hein, puisque
1: oui,
0: c'est sorti dans Rolling Stone France en 2023. Ça c'est un exercice qui doit être particulièrement douloureux pour toi parce qu'on sent que les artistes, quand tu les rencontres, t'es vraiment avec eux, même si c'est 10 minutes de ta vie, c'est 10 minutes où tu es complètement avec eux. Ça, c'est un exercice dur quand tu
1: réussis. Non, mais j'avais trouvé une interview de Bob Dylan à un moment où j'aurais pu devenir le critique méchant.
0: Ouais.
1: Et Dylan, il disait dans cette interview à Rolling Stone USA, il disait est-ce que les artistes actuels ont besoin d'être piétinés ? Il disait non, j'ai pas l'impression. Moi, en tant qu'artiste, j'ai plutôt besoin d'être épaulé. Oh ! Quand j'ai lu ça, je me suis dit, ben oui, voilà la règle de ce métier. Ces gars, ils font une musique formidable. Alors, bon, bien sûr, tous les 45 tours seront pas numéro un. Tous les albums seront pas des chefs-d'œuvre inébliables qu'on va rééditer pendant 50 ans. Mais ils essayent. Ouais. Ils font le job. Ils font la musique de, et pour ça, ils ont renoncé à beaucoup de choses. Ils ont renoncé au pognon, souvent. Ils ont renoncé à leur famille. Ils ont pas eu des vies normales, mais ils nous ont donné la plus belle musique du monde. Alors, aidons-les, quoi. Oui.
0: Mais il y a beaucoup d'amour dans ce livre. C'est là où je voulais t'emmener, parce que vraiment, et que ce soit le Philman des années 70 ou celui d'il y a 5 minutes, on sent que ça t'a pas quitté.
1: Non, et alors c'est marrant. Voilà. L'autre jour, on parlait d'un chanteur et quelqu'un disait, bah, s'il se retrouvait face à ce qu'il était à 18 ans, son double de 18 ans lui cracherait à la gueule de
0: donc
1: ce qu'il est devenu.
0: C'est quelqu'un qui a mal évolué.
1: Voilà.
0: Que tu ne nommeras pas.
1: Non.
0: Voilà.
1: Et ben moi, quand j'y repense, je me dis, je pense que si le Philippe Manœuvre qui a commencé à Rock & Folk à 18 ans me rencontrait le Philippe Manœuvre de 72, de 72 ans, bientôt, hein, c'est le mois prochain.
0: Le mois prochain.
1: Donc, et je pense pas qu'il lui cracherait à la gueule. Je sais pas. Je crois qu'il y aurait une compréhension.
0: Ouais.
1: De...
0: Moi, je pense qu'il te taperait dans la main.
1: Ouais, je pense qu'il serait un high five en disant t'as fait le job, toi aussi, tu continues, c'est bien, voilà.
0: Là, tiens, pour finir, pour se dire au revoir et merci, Philippe, c'est un des textes les plus récents que tu as écrit pour une émission de télé, La Grande Semaine, à laquelle tu participais sur M6. Et c'est après la mort de Françoise Hardy.
1: Oh,
0: c'est un très joli texte, Les 10 raisons pour lesquelles nous perdons une immense chanteuse, qui montre aussi finalement que ton spectre est hyper large et que même s'il n'y a pas de solo de guitare, eh ben, Françoise, ça te touche.
1: Alors Françoise Hardy, pour moi, c'est une personnalité rock.
0: Ouais.
1: Et elle était très contente quand je lui disais ça, parce qu'elle, elle se voyait pas du tout comme une chanteuse de variété pop. Elle était. Mais moi, je pense que si on aime Nico Et ce qu'elle a fait avec le Velvet, bah, Françoise Hardy, c'est exactement pareil. C'est la même voix, c'est le même timbre et c'est la même façon de chanter doucement. C'est-à-dire, c'est ce que j'expliquais. Pourquoi les chanteuses devraient hurler, quoi, comme Edith Piaf hurlait, mais c'était magnifique, on adorait. Mais après, toutes les chanteuses voulaient hurler plus fort qu'Edith, plus Flossie. Alors il y avait Cora Vauquer, il y en avait d'autres. Ça y allait, c'était vraiment des ah, ça hurlait. Et Françoise Hardy arrive et elle a des choses toutes simples, très belles à dire. Dit tous les garçons et les filles de mon âge, elle va pas le hurler, elle le murmure parce que c'est le murmure d'une adolescente qui se rend compte que sa vie commence bien mal, quoi. Personne l'aime, alors que c'est en fait une des plus belles filles du monde. Et c'est tellement touchant et c'est tellement vrai, c'est tellement juste. Et puis après, moi j'ai continué, mon ami La Rose. Enfin, cette femme était magnifique et j'avais un très bon rapport avec elle. Mais on s'est très peu vus, on s'est vus que 5-6 fois dans toute ma vie, mais c'est inoubliable. C'était, pour moi, c'était la grande Françoise.
0: Bah, tu lui rends un très bel hommage, tu lui as rendu à la télé, et c'est dans End Roll, ce nouveau livre, donc Philippe, aux éditions Hugo, que vous pourrez acheter au merch, oui, en coulisses des spectacles de Philippe Manœuvre à venir. Un enfant du rock raconte. Alors pour toi, Philippe, pour tout le monde, et pour ton chat qui nous écoute peut-être, comment te dire adieu, Françoise?
1: Avec Françoise, merci Émilie, merci beaucoup.
0: À la prochaine, salut.
1: Allez, ciao.

0: L'original s'appelait It Hurts to Say Goodbye et c'est Serge Gainsbourg qui a signé l'adaptation française des paroles pour Françoise Hardy en 1968. Allez, on quitte Philippe Manœuvre et ses souvenirs rock pour un présent, comment dire, un petit peu plus variété et extrêmement coloré. Vous voyez ce que je veux dire ? Ici étant partenaire de l'événement et de la diffusion samedi soir sur France 2 de la grande finale, notre Laurent Petit-Guillaume national est sur place à Vienne. Salut Laurent!
1: Hey, salut la France, salut Émilie, bonsoir à tous.
0: Laurent Petit-Guillaume en direct de l'Eurovision, avec évidemment un accès privilégié, on va dire, à la délégation française et à la chanteuse Monroe.
1: Absolument.

0: Raconte-nous comment tu as vécu ce moment. C'était ce matin.
1: Oui, absolument. Ce matin, on était convoqué à l'ambassade de France, ici à Vienne, un très beau bâtiment, magnifique. L'ambassadeur avait proposé de regrouper tous les fans français qui se sont déplacés ici à Vienne. Il y en a à peu près 200, comme chaque année. Ils sont vraiment très fidèles, de les accueillir dans les salons de l'ambassade. Et à un moment donné, Monroe est arrivé, mais ils avaient préparé cette venue. Donc, ils s'étaient tous réunis, ils avaient répété la chanson. Et quand elle est arrivée, ils lui ont chanté sa chanson, qu'elle a repris ensuite avec eux plusieurs fois. C'est un très joli moment, un très joli partage, un échange. Elle était hyper émue et je dois dire que nous aussi, en tant que spectateurs, on était très émus parce que vraiment, les fans de l'Eurovision sont chaque année vraiment fans de notre représentant ou de notre représentante. Et là, c'était un très beau moment. Ensuite, elle a discuté un petit peu avec tout le monde. C'était hyper sympa. C'est une jeune fille magnifique, merveilleuse. Elle a 17 ans. Elle a un charisme incroyable et puis elle chante vraiment bien en direct. Là, on a pu le juger. Et d'ailleurs, vous la verrez ce soir, puisque ce soir, on est diffusé sur France 4, la demi-finale qu'on va vivre nous ici en direct, également comme vous, ou sur le site de France Télévisions. Et Monroe, ne loupez pas son passage, elle passe en sixième.
0: Ah oui, ça va, c'est pas trop tard.
1: Non, c'est pas trop tard, non. Ça commence à 21h, je vais courir après, justement, rejoindre la salle. Et je vous recommande également le passage extraordinaire, on l'a vu cet après-midi en répétition, de l'Australienne, Delta Godrem, on en a déjà parlé.
0: Oui.
1: Sur scène, c'est très fort et elle monte dans les sondages. Elle passe en 11e position ce soir.
0: Voilà. Il me semble aussi que tu nous recommandes de porter attention à la candidate suisse.
1: Oui, elle s'appelle Véronica Fusaro. Alors elle est très connue du public suisse. Elle est auteure, compositrice, interprète. Elle a déjà sorti un album, donné de nombreux concerts, même participé au Montreux Jazz Festival. Donc tu vois, c'est quand même assez classe.
0: Oui.
1: C'est de la pop soul assez surprenante. Beaucoup moins avec des paillettes, des décolletés vertigineux, etc. que les autres. Et elle chante Alice. Écoutez plutôt, franchement, c'est une super belle chanson. On la verra ce soir dans les demi-finales.

0: c'est super chouette, dit, mais c'est presque pas assez dit... kitsch pour faire Eurovision, non?
1: Ouais. Je me suis dit que ça allait te plaire.
0: Oui, bien vu, Lolo.
1: Autre style, dans la sélection, il y a aussi des divas. Hein. Et Chypre, cette année, a sélectionné Antigone, une bombe blonde, façon Shakira du pauvre, mais quand même, elle a tous les attributs.
0: J'adore.
1: Non, non. Le déhanchement efficace, elle danse sur une table, son titre c'est... Jala, Jala, Jala, c'est entêtant, elle est vraiment hyper sympa en plus. Vous la verrez ce soir à la télévision sur France 4. Jala, Jala, Jala, c'est un tube.
0: Ah ben on découvre.
1: Faut la voir.
0: Ah oui.
1: Il y a du déhanchement.

0: parce qu'elle danse sur une table et les paroles de la chanson c'est je danse sur une table. Je vois qu'on a encore sorti les meilleurs auteurs-compositeurs du frigo. C'est magnifique.
1: Ah, ce qu'il faut.
0: Oh là là, bon, allez, alors, les bookmakers, ouais, j'imagine, mettent pas tout, ouais, leur pion sur cette petite dame.
2: Non.
0: Oui, Antigone.
2: Non.
0: Bon,
2: non,
0: ouais,
2: non,
0: c'est comme
2: non,
0: ça.
2: Non.
1: En revanche,
2: oui,
1: les bookmakers, ils se trompent souvent. Ça n'a pas évolué. Les trois premiers, c'est toujours la Finlande, la Grèce et le Danemark. Ensuite vient la France, ensuite vient Israël, ensuite vient l'Australie. Mais il faut se méfier du représentant danois. Il, ouais, s'appelle Søren Torpegaard Lund. Lui aussi, il a, alors lui, c'est un très grand chanteur. Ouais, je parle pas bien ces langues-là.
0: Oui, c'est normal.
1: Ouais, ouais, on est d'accord. Mais alors lui, il est très connu aussi dans son pays parce que c'est un grand chanteur de comédie musicale. Il a joué dans West Side Story, Kinky Boots, Roméo et Juliette, ah ouais, au Danemark. Et pour l'anecdote, l'organisation de l'Eurovision avait juste demandé qu'il modifie sa tenue, jugée trop provocante. Bon, ah, ils sont un peu coincés du...
0: Oui.
1: Parce que franchement, vous verrez, il n'y a rien de grave. Et la chanson s'intitule « For Vigar Jim ».
0: Oh là là, quel accent! Merci Laurent, un des favoris. En tout cas, il nous fait une remontada au niveau des bookmakers. Il s'appelle, ouais, Søren Torpegaard Lund. On le découvre grâce à toi. Bonne demi-finale, Lolo. Et à demain soir, en direct.
1: À demain.
0: Oui! Oh là là, pour la veille, bisous, de la finale. Bisous! Oui.

0: Soren Torpegaard Lund. Voilà, c'est pas si difficile de... Non, si, quand même, c'est difficile, j'avoue. Voilà, un des favoris de ce concours Eurovision. Demain, on sera avec Laurent Petit-Guillaume, à nouveau, hein, en direct de Vienne. Et il nous racontera les derniers potins, j'espère les bonnes nouvelles de la délégation française. On envoie évidemment nos meilleures pensées à Monoro. 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
0: Depuis la mort de Johnny, tous les ans, le 15 juin, qui est le jour anniversaire de la naissance de Johnny Hallyday, eh bien, ses héritiers, celles et ceux qui sont là pour faire vivre sa musique et sa mémoire, préparent toujours un événement pour les fans qui auraient envie de se retrouver ce jour-là. Et là, depuis quelque temps, ça se passe au cinéma. Donc là, si vous êtes fan de Johnny Hallyday, sachez que vous avez rendez-vous au ciné le 15 juin pour découvrir sur grand écran un de ses concerts cultes. C'est le Bercy 1995 qu'on appelait le Lorada Tour. Lorada, c'était le nom de sa maison pour Laura et David. Le Lorada Tour, donc de 95. Une projection unique dans toute la France. Le 15 juin, donc, les billetteries sont déjà ouvertes et ça sera évidemment l'occasion de se retrouver entre fans et de chanter très fort. Hein, parce que oui, c'est un concert, mais c'est aussi pas mal un karaoké, il faut bien le dire. Écoutez comment ça sonnait Johnny en 95 à Bercy sur le Lorada Tour. Voici Gabriel.

0: Johnny Hallyday, Laura Datour, dans une sélection de cinéma partout en France, ça sera le 15 juin.
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0: Ah, mon coup de cœur du jour, c'est une jeune artiste dont je vous avais parlé l'année dernière, au moment de la sortie de son premier EP qui s'appelait La Romance. Elle, c'est Rony. Elle est née à la fin des années 90 à Grenoble et elle sort de la musique depuis 2023 sur le label français Enterprise. Elle a sorti le 30 avril une nouvelle chanson que j'adore qui s'appelle Encore un peu. Et je me suis dit que ce serait une bonne idée qu'on découvre ce titre ensemble ce soir. C'est le coup de cœur de Décibel. Encore un peu, signé Rony.

0: 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Elle s'appelle Ronnie et la chanson Encore un peu vient de sortir.
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0: Ah, c'est l'heure de la chanson anniversaire. Et ce soir, nous célébrons l'anniversaire de l'Américain George Lucas, grand réalisateur hollywoodien, 82 ans aujourd'hui. Un saint homme, si vous me demandez mon avis, vu qu'il a déjà réalisé des films incroyables. Évidemment, La Guerre des Étoiles, American Graffiti. Et puis, en tant que producteur et réalisateur, il a donné beaucoup de bonheur et beaucoup de plaisir à beaucoup de gens de plein de générations différentes. Hein, derrière Indiana Jones, Willow, et même le petit dinosaure et la vallée des merveilles. Il y a George Lucas, et oui, alors joyeux anniversaire à cet homme qui nous a fait passer des heures et des heures de bonheur cinématographique et qui nous a tous mis à la musique classique et symphonique. C'était quand même pas gagné, mais c'est bien grâce à George Lucas que nous écoutons ce soir dans Décibels sur votre radio ici, l'Orchestre Symphonique de Londres jouant en 1977 une composition de John Williams. C'est le thème principal de Star Wars et normalement, vous allez adorer ça.

0: Et joyeux anniversaire à George Lucas, 82 ans aujourd'hui. Décibel, pour ce soir, c'est fini. Et demain, on restera dans l'ambiance musique de film, puisque notre invité, ça sera un des Français les plus reconnus dans le monde en ce qui concerne les musiques de film depuis les années 80. C'est Eric Serra. C'est à lui qu'on doit notamment la musique du Grand Bleu et aussi de Nikita, Subway ou encore le cinquième élément. Eric Serra, qui célèbre ses 40 ans de carrière en faisant une grande tournée. Alors, ce sera après les grandes vacances, mais là, comme on s'est dit qu'on était en plein Festival de Cannes et que vous alliez peut-être avoir un petit peu envie de goûter au cinéma, et ben, c'est ce qu'on va faire demain soir dans Décibel. Il me reste, et c'est très important, un petit peu de temps pour remercier l'équipe de l'émission. Il y avait ce soir Iris Guitoni, Basile Combe, Élorie Roussillon et Franck Moilier. Et puis vous, évidemment, hein, parce que si vous n'êtes pas là, tout ça ne rime à rien. Je sais que le blind test vous manque un petit peu cette semaine, mais voilà, à cause de l'Eurovision, on fait pas de blind test. Promis, dès la semaine prochaine, on s'y remet. Promis juré.
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4: Bonjour à toutes et à tous. Ravie d'être avec vous cette semaine pendant que Valérie Damido et Éric Bastien sont en congé. C'est l'occasion de découvrir ou redécouvrir des moments sympas et drôles avec nos candidats. D'ailleurs, si vous voulez participer à l'émission, appelez votre radio locale pour vous inscrire et ne vous mettez pas la pression pour les anecdotes. Tout le monde a des choses sympas à raconter. On vous aidera à les retrouver. Alors aujourd'hui, nous serons par exemple avec Jean-Yves qui a découvert que faire la chenille lors d'un mariage, ça pouvait être dangereux. Et Aymeric qui fait cuire son gratin dauphinois dans le four tout en jouant sur votre radio ici.
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4: Et avant de retrouver Éric Bastien, Valérie Damido et les meilleurs moments de l'émission, nous profitons de la musique avec Daniel Balavoine. C'est le chanteur sur votre radio ici.

0: Vous écoutez ici le chanteur Daniel Balavoine. Alors en octobre dernier, Valérie Damido et Eric Bastien jouaient avec Thierry d'ici Provence et Soraya d'ici Picardie. Le premier est un homme très occupé à cause de sa femme, ou plutôt grâce à sa femme, car vous allez voir, cela lui fait plaisir. Quant à la seconde, elle aime bien le sport, mais à la télévision, comme beaucoup d'entre nous d'ailleurs.
1: Alors, Thierry, pas de point, Soraya, pas de point, Thierry qui vit à Marseille. Oh là là là, on adore Marseille. Alors, il paraît que tous les jeudis, tu fais beaucoup de sport avec ta chérie. Tu fais de l'aquatraining.
2: Exact.
1: Qu'est-ce que c'est l'aquatraining ?
2: Ben, disons qu'on va se jeter dans une piscine, on fait un peu de sport, un peu de vélo, un peu de musculation, beaucoup de gestes. Parce que ma femme, elle dit que j'ai pas assez d'abdos, alors on va à l'aquatraining. Elle m'a dit, mes abdos, ils ont dégonflé, donc je les regonflais à la piscine.
1: Bah oui, t'es comme moi, t'as des tablettes de chocolat, mais à l'intérieur, voilà.

0: Oui, dès que je suis pas à mon atelier, elle trouve quelque chose. C'est fou, hein.
1: C'est dingue.
0: Tout le temps.
1: Oh là là là là.
2: C'est le femme, ça. Le reproche.
0: Je refasse les décès suspendus. Sinon, pas de suite.
1: Oh là là là là, bah oui. Bah elle veut pas que tu t'ennuies. Voilà.
0: C'est ça. Elle est trop gentille, elle passe à moi.
1: Bah évidemment.
0: Elle veut pas
1: que je m'endorme. Évidemment. Alors quand tu bricoles pas, t'es quand même très occupée parce que tu jardines. Hein, eh ben
0: c'est
1: oui.
0: Ça aussi.
1: Oui.
0: Le jardin, c'est tous les week-ends. Le jardin, c'est tous les week-ends.
2: Oui, mais ta femme trouve quelque chose à redire sur le jardin, j'imagine aussi.
1: Non, pas du tout.
0: Non, ça va. Ça,
2: ah,
0: va.
2: Ça va.
0: Elle est assez indulgente avec moi. Elle est trop gentille.
1: Voilà, parce qu'attention, ils plantent les épinards, les choux, là, enfin dans pas longtemps, parce que c'est les légumes de l'automne.
0: C'est ça.
1: Et attention, et en plus de tout ça, ils cuisinent une fois par semaine.
0: Ben, pareil. J'ai pas le choix. Non, en fait, là, c'est vraiment pour faire plaisir à ma chérie.
1: Ah.
0: Elle adore quand j'ai prépare des petits plats. Elle est trop contente. Donc, moi, ce qui me fait plaisir, me fait plaisir. On y va.
1: Mais qu'il est mignon, celui-ci. Alors, Thierry, tu vas marquer ton premier point immédiatement.
0: Oui.
1: Alors, je te pose une petite question. Tu as 5 secondes pour me dire vrai ou faux. C'est vraiment 5 secondes, hein, faut répondre.
0: Allez, ça marche.
1: Attention. Un berger corse a déposé le brevet du fromage anti-moustique. Alors, un berger corse a déposé le brevet du fromage anti-moustique. Est-ce que c'est vrai? Est-ce que c'est faux? Top chrono.
0: C'est faux.
1: C'est bien évidemment faux.
2: Bravo.
1: Voilà. C'est totalement faux. C'est une blague de nos auteurs qu'on salue, Luigi et Raph.
2: J'ai appris que les moustiques avaient 47 dents. C'est une vraie info. J'ai lu ça hier. Et c'est fou. Imaginez ce petit truc avec 47 dents. Voilà. Soraya, il n'y avait pas de vanne. Hein. C'était même quand je donne une info. Bon, voilà. Ok. Soraya, elle cherche un emploi. Là, on va être sérieux. Là, tu cherches un emploi en ce moment. Dans quel secteur, si on peut te donner un coup de main, on le fera avec plaisir, hein, Soraya.
3: Alors, dans le domaine de l'insertion professionnelle.
2: Ok. En fait, voilà, t'es conseillère en insertion professionnelle et tu voudrais retourner dans ce secteur. Tu veux continuer là-dedans?
3: Oui.
2: Ok.
3: Absolument, ouais.
2: Bah, écoute, si quelqu'un dans ta région Picardie, dans l'Aisne, entend ton profil ou te découvre, ou a envie de te découvrir, 0810-055-056, on donnera ton numéro de téléphone. Il paraît que tu adores le sport, mais à la télé.
4: Je suis allé les voir passer.
2: Le sport à la télé, elle n'est pas du tout sportive, Soraya.
1: Ouais, bah comme toi et moi, quoi.
2: C'est ça. Soraya, tu aimes bien regarder le Tour de France, notamment les mollets, les cyclistes.
3: Ouais, j'adore. J'adore le cyclisme dans sa globalité. Et oui, plus précisément, le Tour de France, effectivement. Ouais, j'en rate pas un. Tous les ans, c'est le rendez-vous, ouais.
2: Soraya, voici un hymne national. C'est l'hymne du Canada. Écoute bien. Et pluribus unum, de plusieurs, un. C'est ce que ça signifie. Et moi, j'affirme que c'est la devise du Canada. Est-ce que c'est vrai ou faux? 5 secondes top chrono.
3: Je dirais oui.
2: Et pluribus unum, eh bien non, figure-toi que de plusieurs, virgule, un, c'est la devise des États-Unis, qui a été adopté en 1782, devise du Canada, c'est la Marie Husque Ad Marais, j'espère que je le prononce bien, qui autrement dit veut dire d'un océan à l'autre. Bon, bah, je suis désolé, Soraya, pas de point.

0: The Way You Make Me Feel, Michael Jackson sur votre radio ici. Allez, place à Julie d'ici Champagne-Ardenne et François d'ici Nord maintenant. François qui va nous faire une petite imitation de voix de bande dessinée pour le plus grand plaisir de Valérie D'Amédo et Eric Bastien. François, vous avez du talent, j'adore.
1: Allez, donc nous sommes avec François et Julie qui ont un point chacun. François qui habite à Choc dans le Nord-Pas-de-Calais. François qui nous a mis en copie son Instagram. Dis donc, quel beau dessin! Qu'est-ce que tu dessines bien?
2: Ben merci beaucoup. Alors, ouais, je suis allé à l'école pour apprendre, et tout petit et jusqu'à jeune adulte en fait.
1: Mais tu as fait quand même des études d'art, t'as pas...
2: Alors je suis rentré aux Beaux-Arts à l'âge de 6 ans. Sur Dunkerque, parce que je suis originaire de Dunkerque,
1: ouais.
2: Et ensuite je suis allé en école d'art appliqué, ce qu'on appelle à l'époque la section F12, donc ouais. Les sections F, bien sûr, ça existe plus maintenant quand on est vieux, et après le bac, je suis allé à la fac d'art plastique de Lille.
1: Ah, voilà. Ok, d'accord.
2: J'ai enchaîné.
1: Ouais. D'accord. Ok, enfin, tu adores le dessin, mais tu as fait plein de métiers. Hein. Tu as été animateur pour enfants, vendeur, responsable de magasin, téléconseiller à la FDJ, tu as été serveur. Voilà. Tu voulais aussi être doubleur de dessins animés.
2: Ah. Ah ça, j'aurais adoré. Franchement, ça aurait été un grand rêve, vraiment, de faire des voix pour des personnages, même pour des séries ou des choses comme ça, j'aurais adoré. Vraiment.
3: C'est pas facile.
1: Moi aussi, j'aurais adoré. Mmh. Mais si tu...
4: C'est pas facile, mais on peut avoir des voix très différentes, c'est pas sympathique.
3: Ah oui, mais non, mais il est bon.
1: Mais hein. C'est bien, super. Alors...
2: Exactement, Valérie.
1: Oh mon dieu. Oh my god.
3: Il essaye de vous séduire pour les points, ça. Je le sens venir, celui-là.
1: Ouais, je le sens venir aussi. Alors, on va voir si tu vas marquer un deuxième point, mon chat. Je vais te mettre une petite chanson d'Annie Cordy.
5: C'est un cucurbitacé.
1: Arrêtez-moi.
3: Les stagiaires ne connaissent pas.
1: Hein. Bien sûr, hein, c'est de la musique d'EHPAD. Alors, pourquoi cette chanson d'Annie Cordy? Parce qu'elle parle de cucurbitacé. Et moi, je t'affirme que le mot cucurbitacé vient du grec et qu'il signifie fruit qui se cache sous terre. Est-ce que c'est vrai? Est-ce que c'est faux? Top chrono, 5 secondes.
2: C'est faux, parce que la cucurbitacée, elle est au-dessus de la terre.
1: Mais oui, cucurbitacé, ça veut dire cucurbita, ça veut dire courge, ça, voilà, donc c'est, ça vient, citrouille, potiron, courgette, blablabla, et ces fruits ne se cachent pas sous terre, ils sont à la surface, voilà, bravo, un point de plus, deux points.
3: Vous verriez Inès et Hélène qui boivent vos paroles, qui apprennent plein de choses, c'est vrai, hein, Inès et Hélène.
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1: Ouais, voilà, c'est le but du jeu, mes petites chéries.
3: Julie est avec nous, elle a 22 ans, elle habite à Reims, elle est en couple avec Lucas, elle a dit, elle fait des études de droit, tu lui as dit, Gabin, c'est en master 2. Il faut que tu trouves un stage d'ailleurs bientôt, parce que nous, on est stagiaires. Oui. Bah, viens chez nous.
7: Oui, exactement, il faut que je trouve un stage. Je suis en pleine recherche en ce moment.
3: Ah oui, bien, mais nous, par rapport au droit, oui, bah non, nous, tu peux pas venir à la radio, ça n'a aucun lien du coup.
7: Oui, c'est sûr que c'est pas trop lié.
3: Le service juridique de Radio France. Tout
1: bah
3: est,
1: oui,
3: ah, tout
1: tu
3: est
1: peux
3: possible.
1: Faire un non, stage.
7: Voilà, tout ça.
3: Exactement. Petite, tu voulais être. Vous êtes policière. C'est vrai?
7: Oui.
3: Eh ben, pourquoi
7: oui, c'est vrai, oui.
3: Eh ben. Bah, t'es dans le droit, tu me diras, mais t'as pas été jusqu'au bout du truc?
7: Non, j'avoue que j'ai un peu changé d'avis, mais oui, quand j'étais petite, je voulais beaucoup faire policière, et c'est aussi un peu pour ça que j'ai fait des études de droit, parce que j'aimais bien. Mais finalement, je sais plus trop ce que je veux faire en ce moment, donc bon. On verra bien.
3: Bon, ça t'inquiète pas, les idées vont venir. Tu faisais de l'équitation quand t'étais petite, parce que t'adores les chevaux, et nous aussi. Et puis, tu fais un peu de sport, tu fais quoi comme sport?
7: Je fais de la natation.
3: Ok, brasse coulée, dos, crawl.
7: Bras coulé et puis du dos crawl. Le crawl, j'ai un peu du mal au crawl normal.
3: Ouais. Faut qu'on aille à la piscine, Valérie, je vous rappelle. Hein.
1: Ouais, 200 kilos de bonne humeur,
3: exactement,
1: pose ta question.
3: Exactement, on a dit qu'on irait à la piscine. Allez, on parlera de pâtisserie dans un instant, Julie, parce qu'elle adore la pâtisserie. Mais voici une nouvelle question pour un point. Extrait.
7: Oui.
1: Ça, c'est Eric Bastien qui s'est cogné le petit doigt de pied dans la table.
3: Ce n'est que le début, que quand je commence à voir, mais après, c'est de pire en pire. Bon, c'est Tarzan, à la base. Tarzan, tout le monde voit qui est Tarzan, quand même.
1: Oui. Ouais. Non, mais tu les prends pour des demeurés, quand même. Hein.
3: Bon,
1: allez.
3: À la base, Tarzan n'avait pas de slip. Est-ce que c'est vrai? Est-ce que c'est faux? Top chrono.
7: Vrai.
3: Eh bien, c'est vrai, oui. D'après les romans originaux d'Edgar Rice Burroughs, Tarzan vivait quasiment nu dans la jungle. Le célèbre donc ensuite a mis une espèce de pagne en peau de bête, qui est une invention du cinéma pour être plus pudique, parce que Hollywood, voilà, ne supportait pas que, enfin voilà, un acteur dû ou quoi que ce soit.
1: En même temps, on n'était pas dupes. Hein. Comment tu te fabriques un petit slip avec les ficelles et les élastiques dans la jungle? Faut pas exagérer.
3: Mais c'est fou, quoi. Il avait, voilà, il avait pas de slip.
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3: Cette semaine, Éric Bastien et Valérie Damido sont en vacances. L'occasion de découvrir ou redécouvrir des moments sympas et drôles de l'émission. De quoi vous changer les idées à l'heure du déjeuner, que vous soyez à la maison ou au travail. Mais d'abord, musique avec Michel Jonas. Les vacances au bord de la mer sur votre radio ici. On a

0: vous écoutez ici les vacances au bord de la mer, Michel Jonas. À présent, je vous propose de vous évader non pas au bord de la mer, mais avec Jean-Yves d'ici Pays de Savoie, un très grand voyageur, et Mélanie d'ici Armorique, qui a tendance à passer l'aspirateur plusieurs fois par jour. Oui, mais elle a une bonne raison, comme elle l'explique à Valérie Damido et Eric Bastien sur votre radio ici.
1: Alors Jean-Yves qui joue avec ici Pays de Savoie, qui habite à Vimines, qui est un Viminou, qui collectionne les verres à bière, qui cuisine, qui bricole. Il a participé déjà à un jeu télé, celui-ci. À quoi t'as participé ?
2: La cible.
1: Bon, dis donc, qu'est-ce que t'as gagné ?
2: Une parure, montre, bracelet.
1: Oh,
2: dis donc. Pour femme.
1: Bah, tu l'as offert à ta, bah, du coup, tu l'as offert à ta chérie.
2: Bah, bien sûr.
1: Évidemment. Alors, tu adores voyager. Hein. Toi, tu as déjà voyagé partout. Hein. Au Sénégal, à l'île Maurice, en Grèce, en Espagne, en Italie. Mais surtout au Togo et au Bénin.
2: Oui, tout est originaire, mon épouse.
1: Voilà. Et alors, elle t'a fait découvrir son pays. Vous avez visité.
2: Oui, tout à fait.
1: Oh là là là là là là. Dis donc, alors qu'est-ce que...
2: C'est super beau.
1: Bah oui, c'est beau, bien sûr que c'est beau.
2: Oui.
1: Tu as aimé, tu voudrais y retourner ?
2: Ah oui.
1: Mais t'aimerais bien aussi, j'ai vu, aller visiter les pays nordiques pour voir des aurores boréales.
3: Alors, c'est pas la vraie chose.
2: C'est un rêve, ça.
1: Ah bah oui, c'est un rêve. Bah ça s'organise, hein.
2: Bah bien sûr.
3: On est à 3 heures de Paris, l'Islande.
1: C'est pas très long.
2: Oui, bah, c'est ça.
1: Eh oui, un petit camping-car et hop. Alors, là tu as 2 points. Tu es à égalité avec Mélanie. Je te propose d'en marquer 3 de plus. Attention, c'est la question à choix multiples. Je te pose la question, je te propose des réponses. Et à mon top chrono, tu as 10 secondes pour me donner ta réponse. Ok ?
2: Ok.
1: Alors, Jean-Yves, de quel pays vient la fête d'Halloween à l'origine ? Ça vient d'où la fête d'Halloween à l'origine ? L'Irlande, les États-Unis, le Mexique ou le rayon déguisement de chez Jiffy. Top chrono, 10 secondes.
3: Salut Jiffy.
2: Ça vient d'Irlande.
3: Des idées de génie.
1: Des idées de génie.
2: Oui.
1: Et oui, bien sûr que ça vient d'Irlande. Ça vient de la fête celtique Samhain, qui marquait la fin des récoltes, le début de l'hiver. Et les Irlandais ont ensuite exporté cette tradition aux États-Unis avec à qui les citrouilles et les bons becs. Bravo, tu as 3 points de plus, tu es à 5.
3: Mélanie, elle déteste les activités à sensation. Elle n'est pas rassurée. Et quand elle monte dans un petit manège... Qu'est-ce que tu fais ? Il paraît que tu cries tout le temps. Ça ressemble à quoi, un cri de Mélanie sur un manège ?
4: Oula, faut peut-être mieux pas le faire à la radio.
3: Si, vas-y, on a éloigné nos casques.
1: Vas-y, j'ai retiré mon casque.
3: Non, mais ça fait quoi, genre, ou plus que ça ?
4: C'est pire que ça.
3: Je
4: crie, je ferme les yeux, je suis pas bien.
3: Ouais, t'es pas bien. Alors, pour te détendre une fois que t'es pas bien, t'as un rituel et t'adores ça. Bienvenue dans le domaine de l'étrange. Ah. Elle passe l'aspirateur plusieurs fois par jour.
1: Ah d'accord, ok.
3: Alors écoutez... Mélanie, on est aspirologue comme ça, experte ?
4: Bah non, mais avec tous les animaux, il faut bien.
3: Ah oui, c'est vrai qu'on rappelle, il y a 3 chats, il y a 2 chiens, oui, donc il y a des poils partout. Donc c'est plus pour eux. Donc pas très étrange. Tiens, juste un petit mot avant de jouer, parce que Jean-Yves, on a voyagé avec lui, on parlait de l'Afrique, et toi, t'as fait un voyage humanitaire en Afrique, notamment au Sénégal pendant un mois.
4: Oui, c'est ça.
3: Et alors, quel souvenir tu en gardes ?
4: De très très bons souvenirs, c'était il y a très longtemps maintenant, mais des souvenirs qui sont gravés.
3: Tu as été auprès d'enfants dans un village très isolé, puis dans une maternité. Je rappelle que tu es infirmière, donc voilà, ça t'a permis aussi peut-être de faire des choses intéressantes. Et il y a quelque chose de poignant, on va finir là-dessus. Tu as une maman qui a choisi ton prénom, je crois, pour son enfant.
4: Oui, pour l'une de ses filles, oui. Ouais.
3: C'est génial.
4: Ouais, ouais.
3: Pourquoi elle a choisi ton prénom ? T'avais sympathisé avec elle ?
4: J'avais sympathisé avec elle et en fait c'était le jour de mon anniversaire aussi.
3: D'accord. Bon bah il y a une petite Mélanie qui est au Sénégal et qui porte ton prénom. Ça fait plaisir de le savoir.
4: Oui, c'est agréable.
3: Allez, nous allons jouer avec ta question qui vaut, rappelons-le, 3 points à choix multiples. Quelle actrice française ? On va parler de cinéma. J'espère que t'es un peu branché cinéma. Quelle actrice française née en 1898 ? Est décédée en 1992, repose sous l'épitaphe Enfin seule. Est-ce que c'est Jeanne Moreau, Simone Signoret, Arletty ou Hélène qui a enfin réussi à se débarrasser des garçons dans Hélène et les garçons ? La pauvre, elle n'est pas morte, top chrono.
4: La troisième, je dirais.
3: Arletty ?
4: Ouais.
3: L'épitaphe, enfin seul, donc c'est ce qui est écrit sur sa tombe. Oui, c'est Arletty, l'inoubliable partenaire de Jean Gabin dans Hôtel du Nord, avec cette réplique mythique.
5: Bon Dieu, tu sais.
3: Elle est enterrée à Courbevoie et on peut lire Enfin seul, qui est un dernier clin d'œil mordant à l'image de cette icône du cinéma français.

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1: La Lune, un des derniers titres de Christophe Maé qui est actuellement en concert. Il sera à Paris fin mai, à Talence, Vienne ou encore Montauban en juin. Et puis ailleurs, puisqu'il a des dates jusqu'en mars l'année prochaine. Nous retrouvons Valérie Damido, Éric Bastien, mais aussi Mélanie d'ici Armorique et Jean-Yves d'ici Pays de Savoie. J'adore Jean-Yves. Il va nous expliquer pourquoi il a passé un mariage en caleçon. Petit indice, faire la chenille, ça peut être dangereux.
2: Alors Jean-Yves, il y a une petite anecdote que tu nous as racontée qui m'a bien amusée. Oui, parce que Jean-Yves, il a passé le mariage de sa cousine Véro.
3: Véro, ouais.
2: Eh oui, avec un petit caleçon. Hein, voilà, il avait 18 ans, il était le premier à la tête de la chenille. Hein. Tu chantais comment ? La, la, la, la, la, la, la, la, pam, pam.
4: Mets tes deux pieds en canard.
2: Et voilà, alors, du coup tu fais ça, et qu'est-ce qui se passe ?
3: Oui. Oh, bah, je vois une belle jardinière, donc je saute par au-dessus, évidemment, je me dis tiens, les autres ne me suivront pas. Et malheureusement, de l'autre côté de la jardinière, il y avait une descente d'escalier bien carrelée et tout, et voilà. Donc, le genou ouvert, ouais. On y voyait l'os, enfin c'était pas mal. Ouais. Donc direction hôpital, on m'a recousu, et après retour au mariage, mais en caleçon.
5: Il n'a pas mis le pied au canard, il a marché comme un canard.
2: Il a marché avec une attelle, quand même. Hein,
3: c'est ça.
2: Mais ouais. Oh, t'avais un beau caleçon, rassure-moi, t'avais un beau caleçon.
3: Ah bah, à l'époque, oui, c'était du turquoise fleuri. Ah ouais, ça... Puis en plus, il allait bien avec ma chemise, qui était bleu turquoise aussi.
2: Ah, bah voilà, quand même.
5: Les mariés ont dû apprécier.
2: Bah oui, en même temps.
3: Ouais.
2: Bah oui.
3: Sûrement enfin. Que j'avais prévu le coup pour sortir le caleçon à la chemise.
2: Oui, tu te disais qu'à un moment donné... Tu te serais mis un peu en caleçon.
5: Je
2: voilà.
5: pense qu'il faut toujours prévoir la couleur de son caleçon à un prochain mariage maintenant. J'y réfléchirai.
2: Bah, réfléchissez. Voilà. Réfléchissez bien. Bah, oui. Alors, nous allons tout de suite essayer de gagner 5 points de plus avec la question cash et tout de suite, Dalida. C'est...

0: là.
1: On sent qu'il chante, Jean-Yves. Là.
2: Oui, oui.
0: Alors attention, Jean-Yves. Non. C'est pas une question difficile pour toi. Eh oui. En France, quelle fleur est associée au deuil? Top chrono, 10 secondes.
3: Les chrysanthèmes.
0: Eh oui, les chrysanthèmes, on va pas. Il n'y a pas de suspense. C'est les jardiniers, il est en plein dedans, il en a plein son truc.
1: C'est d'actualité.
0: Bah oui, c'est d'actualité. Bien sûr que c'est les chrysanthèmes. Alors, il faut savoir qu'après la Première Guerre mondiale, Raymond Poincaré a demandé que chaque tombe soit fleurie le 11 novembre. Et le chrysanthème, bah, c'est un peu la fleur de l'automne. Bah du coup, c'est devenu la fleur du deuil. Donc voilà, 5 points de plus. Jean-Yves, 10 points.
1: Parfait. Ouh, Ludon, Mélanie, il s'envole là. Hein.
4: Oui.
1: Ah oui, oui, oui. Mélanie, tu es capable de faire concurrence à Vital Fraise? Tes parents s'appellent Mante et Allo? Non, du tout.
4: Non, c'est pas ça, mais je vais faire concurrence quand même.
1: Bon. Alors, on va se dire un petit mot sur la Bretagne. On a parlé de tes voyages, mais t'es évidemment fan du Finistère, notamment. Toi, tu vis dans le 22, c'est les Côtes d'Armor, hein, j'ai dit, hein,
4: oui,
1: le 22.
4: C'est ça.
1: Pourquoi? Qu'est-ce qui te marque dans le Finistère? Qu'est-ce qu'il y a de particulier dans ce département?
4: Parce que je trouve que c'est la coutume bretonne qui est bien plus présente, et puis c'est typique, c'est l'accent en breton, et j'aime bien.
1: T'as quelques villes comme ça dans le Finistère que tu aimes bien?
4: J'aime bien Crozon, c'est très joli.
1: Ouais.
4: Quimper aussi.
1: Quimper, c'est vrai que c'est beau.
0: Le Cronan, les amis, c'est beau.
4: Le Cronan, oui, le Cronan.
1: Le Croisic, c'est dans le Finistère? Le Croisic, non, pourtant c'est pas très loin. Ah non, le Croisic, non, c'est pas du tout dans ce coin-là.
4: Non, c'est bon.
1: T'as un camping-car?
4: Oui, c'est ça.
1: Et t'as un beau camping-car, hein?
4: Oui, un vieux camping-car de mon âge.
1: Ben oui, on a vu les photos, tu les as envoyées à Professeur Brown. Et alors, il y a des tags, et je crois que c'est un artiste de chez toi qui a tagué ton camping-car.
4: Oui, il vient de Saint-Brieuc, entre autres, et puis un qui vient de Quévert aussi.
1: Mais Saint-Brieuc, c'est la Bretagne. C'est un artiste breton, vas-y, cite-le, hein, profites-en.
4: Il s'appelle Mars, et le deuxième artiste, c'est Stratosphère.
1: D'accord. Et avec ce camping-car, tu sillonnes la France entière et tu te balades, que ce soit en Bretagne ou ailleurs. Et des fois, tu termines avec deux mecs sur le toit parce qu'à Perros-Guirec, t'es tombé en panne. On va pas raconter l'histoire, mais t'as roulé avec deux gars sur le toit du camping-car quand même.
4: Sur le capot, oui.
1: Ouais, sur le capot, ouais. Allez, nous allons jouer pour cette avant-dernière question. Elle vaut 5 points. C'est une question cash.
0: C'est la dernière question. Après, il y a le bingo
1: après.
0: Mais c'est pas une question.
1: Ah, vous considérez que c'est pas une question, le bingo?
0: Non, pour moi, c'est le tout pour le tout.
1: Chaque jour, vous me surprenez. Et chaque jour, j'apprends des choses avec
0: allez,
1: vous.
0: Allez. Dites pas de bêtises.
1: Je vais vous faire plaisir. La bande originale que vous adorez.
0: Ah oh là là là là.
1: Ouais, oui. 48 heures d'Halloween. Un petit sorcier qui va bien. Question. Quel comédien incarne Harry Potter au cinéma? Question simple.
4: Daniel Radcliffe.
1: Moi, j'en vois, j'ai quand même envie de prendre.
0: Attends, ta candidate, elle a l'âge de Harry Potter.
1: 36 ans. Alors, ça nous fait 10 points, oui, parce que c'est la bonne réponse, Daniel Radcliffe, cet acteur britannique qui est mondialement connu depuis, il avait 10 ans, hein, quand il a commencé. Bravo, J.K. Rowling et Harry Potter. 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

0: You Can't Hurry Love, Phil Collins sur votre radio ici.
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2: Alors, nous sommes avec Aymeric, donc je rappelle qu'il y a deux points. Et Aymeric qui habite à La Roche-sur-Yon, et Aymeric qui suit toutes les émissions de télé-réalité, qui adore cuisiner, qui adore jardiner, mais qui alors, par-dessus tout, il paraît que tu adores le fromage.
3: Ah oui.
2: Ah oui. Ah oui, monsieur, oui, oui. Alors, qu'est-ce que
3: là,
2: vous...
3: Ça me donne envie, parce que là, je vois du fromage gratiné, là. Oh, oui, oui, oui.
2: Comment ça, tu vois du fromage gratiné, mon Dieu. Qu'est-ce que tu
3: as... Là, dans mon four, il y a un petit gratin qui m'attend, là, depuis tout à l'heure.
2: Un gratin de quoi, s'il te plaît?
3: De pommes de terre, et puis, bien sûr, du fromage dessus. C'est du fromage à raclette.
2: Qu'est-ce que c'est, ton fromage préféré?
3: J'aime vraiment, franchement, tous les fromages. J'aime beaucoup le Morbier, notamment.
2: Ah, le Morbier, c'est pas mal. Le Morbier, c'est pas trop de ta région, mais c'est pas mal.
4: Saint-Nectaire en force.
2: Saint-Nectaire, oui. Bon,
3: ah, Saint-Nectaire,
2: oui,
3: Saint-Nectaire,
2: c'est bon. Oui, moi, oui, c'est pas mal. Enfin, c'est vrai que le Morbier, c'est pas mal. Alors, est-ce que tu vas marquer 3 points de plus? Je te propose la question à choix multiple. Je pose la question, je te propose des réponses. Et à mon top chrono, tu auras 10 secondes pour me donner ta réponse. Alors, écoute bien. Quelle chanson arrive en tête du top 5 des morceaux les plus joués lors des enterrements en France? Une question bien joyeuse.
4: C'est sympa, hein.
2: Alors, je te propose...
3: C'est sympa.
2: Le Paradis Blanc, de Michel Berger. L'Hymne à l'amour, d'Edith Piaf. Puisque tu pars, de Jean-Jacques Goldman. Ou Les Sardines, de Patrick Sébastien. Top chrono, 10 secondes.
3: Puisque tu pars.
2: Oui, c'est cette chanson de Jean-Jacques Goldman.
4: Oh, c'est bien.
2: C'est d'une gaieté aujourd'hui, c'est magnifique.
4: Elle nous a quitté.
2: Elle nous a quitté puisque tu pars. Mais grâce à ça, tu marques 3 points de plus, tu as 5, Aymeric.
4: Alors que c'est tellement plus simple.

0: dis donc, ça va.
1: Eh bien, c'est bien. Moi, mon candidat a marqué 3 points. Il a 5.
2: Ah oui, donc c'est à moi.
1: C'est à toi, avec ta candidate qui s'appelle Florence.
2: Oui, Florence.
1: Qui habite en Bretagne et qui a 1 point.
2: Ouais, et qui est une trouillarde.
1: Bah, enfin, qui n'est pas trouillard? J'aimerais bien voir ta tête dans un château hanté, toi, tiens.
2: Demain, c'est Halloween.
1: Et... Non, non, mais il m'a fait le geste Allô, quoi. Ça va, Nabila? Ça se passe bien, Nabilo? Allez.
2: Et vive le shampoing. Il paraît que tu vérifies, on va se remettre dans l'ambiance qui fait peur, hein, moi ça me va. Elle vérifie toujours les portes. T'es une trouillarde, il paraît.
3: Oui, alors, je peux pas tout le temps les portes fermées sur moi.
2: Ah ouais?
1: C'est-à-dire
3: tout
1: tu
3: le temps, tout le temps.
1: Tu les fermes à clé, c'est ça que tu veux dire?
3: Ah, elles sont fermées à clé. Hein. Mmh. Personne, si j'ai quelqu'un qui arrive chez moi, je ferme la porte directement à clé derrière.
2: C'est une peur ou c'est où il y a quelque chose ou...
3: C'est une peur, oui, ouais. C'est une peur.
2: Je ne s'explique pas les peurs. Hein. Bon, allez, oublions la peur et partons en Thaïlande. Voilà, quelque chose qui est plus réjouissant. Voilà, c'est un de tes rêves ou tu as déjà été en Thaïlande?
3: Ah non, ça serait un rêve.
2: Ah.
3: Mais on va partir là-bas pendant notre retraite.
2: Avec Hervé, ça fait partie de vos projets, voilà, la Thaïlande. Ouais.
3: Ça fait partie de nos projets.
2: Bah écoute, je te le souhaite, à voyager déjà au Maroc, en Tunisie, en Espagne, en Italie, tu adores hein, le Maroc. Bon, bah la Thaïlande, c'est pour très bientôt. Florence,
3: ça sera pour très bientôt.
2: Nous allons jouer tout de suite, et cette question qui arrive avec un QCM, et ça vaut 3 points. Demain, nous sommes le 31 octobre.
1: Oh mon Dieu.
2: Et demain, c'est la journée mondiale de quoi? De l'épargne, si les bons sortent pas. Des vampires, la journée mondiale des villes ou la journée mondiale de la citrouille pour rendre hommage à tous les légumes qui se sont vidés sans broncher. Top chrono, 10 secondes. Journée mondiale de quoi demain? Vampire, ville, citrouille, épargne, vite.
3: Les vampires.
2: Les vampires. Alors demain c'est Halloween, mais c'est aussi la journée mondiale des villes. Créé par l'ONU, qui met en avant le développement urbain durable. Bon, c'est vrai qu'on pense plutôt aux citrouilles, aux vampires, je te l'accorde, par rapport à Halloween, mais c'est officiellement la journée mondiale des villes, Florence.
1: Ça me tue, j'ai appris ça ce matin. Je ne comprends pas. Moi, je trouvais que c'était classe, la journée mondiale de la citrouille, mais bon.

0: Et c'est avec Gabriel de Johnny Hallyday que nous terminons les meilleurs moments d'Otakey aujourd'hui. Rendez-vous demain pour une autre sélection. On parlera parc d'attractions, hockey, voyage entre autres, avec Valérie Damido et Eric Bastien sur votre radio ici.
1: Il est 5h, Paris s'éveille et Yoann Guérin arrive.
2: Il est très en forme, Yoann Guérin. Il vous accompagne jusqu'à 6h du matin. Donc c'est dans les prochaines minutes. On vient quand, nous, Valérie?
1: Oh bah nous, on revient à midi, mon chat.
2: Ah bah on va se faire une petite chaise quand même avant.
1: Évidemment.
2: À tout à l'heure.

0: Axel Red, sensualité, parfait pour bien démarrer la journée. Soyez les bienvenus.
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0: Bonjour, très bon réveil, heureux de vous savoir avec nous. C'est la grande famille ici qui se réveille ensemble avec l'équipe de Lefto. Emeline, Saveria, Mélodie, Christophe et Aude Razzo. Bonjour Aude.
3: Bonjour Johan Guérin, on sera à Fort Boyard dans le journal de 5h. Parce que oui, on est comme ça. Parce que le tournage des émissions de cet été vient de se terminer. Et on a pu demander à Cyril Ferraud, le nouvel animateur, ses premières impressions.
0: Mais c'est fou, vous avez les clés de tous les lieux emblématiques.
3: Même celle de Cyril Ferraud.
0: Oh là là, c'est magnifique. Bon, tiens, Aude, sujet qui va vous intéresser parce que Valère Correa vous livre ce matin le mode d'emploi pour éviter les arnaques aux placements financiers. Explication dans 5 minutes. 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
0: Jeudi 21 mai, excellent réveil. Merci de votre fidélité. 5h. L'actu du jour, ce sont les nouvelles annonces sur le carburant.
3: Sébastien Lecornu va détailler en fin d'après-midi les nouvelles aides pour ceux qui subissent de plein fouet la flambée des prix. Alors, qui sera concerné? En tout cas, Aurélie Herbemont, le Premier ministre, a prévenu qu'il allait falloir changer d'échelle. Ce sont ses mots.
4: Toujours aucun signe d'amélioration au Moyen-Orient, alors Sébastien Lecornu est contraint de ressortir le carnet de chèques. S'il évoque lui-même un changement d'échelle, pas question d'ouvrir en grand les vannes, car les finances publiques sont déjà dans le rouge. On reste sur des mesures ciblées, uniquement pour les secteurs d'activité et les Français qui travaillent les plus en danger, prévient Bercy. Mais les aides que détaillera Sébastien Lecornu pour le mois de juin concerneront un public plus large que jusqu'ici. Le Premier ministre compte aussi se projeter sur du moyen-long terme, explique Matignon, car cette crise est amenée à durer. La philosophie du gouvernement, c'est comment l'État aide ceux qui ont le plus besoin et comment l'État aide les entreprises à aider les gens, glisse un conseiller de l'exécutif. Manière de partager avec les employeurs le fardeau de la crise qui risque de coûter au moins 6 milliards à la France.
3: Le prix des carburants et ce coup de pression des entreprises de dépannage. Elles défilent à Paris ce matin, très touchées, elles aussi par la flambée des prix. Elles viennent de toute la France. Opération Escargot sur le périphérique parisien, direction Bercy et le ministère de l'économie.
0: La pression s'accentue sur Patrick Bruel.
3: La pétition qui demande l'annulation de sa tournée dépasse ce matin les 31 000 signatures. Et voilà maintenant les élus, les maires de plusieurs grandes villes qui appellent le chanteur à ne pas se produire sur scène, Victor Maté.
5: C'est le maire de Paris, Emmanuel Grégoire, qui a réagi le premier hier matin sur France 2.
6: Face à la multiplication des témoignages, je crois que oui, il devrait faire une parenthèse dans sa carrière, le temps que la justice soit rendue.
5: Par respect pour la parole des victimes, le maire de Marseille, Benoît Payan, demande également à Patrick Bruel de ne pas venir dans la cité phocéenne pour son concert prévu le 30 octobre. Même demande du maire de Lille, il invoque la sagesse et la responsabilité le temps que la justice passe. À Nancy, Mathieu Klein en appelle, je cite, à la clairvoyance des organisateurs pour suspendre sa tournée. Même discours du vice-président de la métropole du Grand Nancy, Hossine Chabira, sur France Info.
7: Cette présomption d'innocence ne doit pas s'exercer au détriment de la protection des femmes, et notamment de toutes ces femmes et tous ces témoignages qui affluent de jour en jour.
5: Le maire de Brest, Stéphane Roudot, lui parle de décence. En Belgique également, demande d'annulation à Forêt, commune de Bruxelles. Tous ces élus rappellent cependant qu'ils n'ont pas le pouvoir eux-mêmes d'interdire ces concerts.
3: Des parents soulagés à Paris après l'interpellation de 16 personnes d'une école maternelle du 7e arrondissement. Coup de filet dans le scandale des violences dans le périscolaire parisien. La garde à vue des 16 personnes se poursuit ce matin. Elle est prolongée. Certaines de ces personnes sont soupçonnées de viol et d'agression sexuelle. À l'école toujours, le syndicat FSUS NUIPP dénombre plus de 3700 fermetures de classes en maternelle et en primaire à la rentrée 2026. C'est le département du Nord qui est le plus touché, devant le Rhône et la Seine-Saint-Denis. Seine-Saint-Denis où le syndicat appelle à la grève aujourd'hui.
0: À 5h03 sur votre radio ici, clap de fin sur le Fort Boyard.
3: Le tournage des émissions de cet été vient tout juste de se terminer et ici La Rochelle a pu passer un petit coup de fil au petit nouveau. J'ai nommé Cyril Ferraud, l'animateur qui prend la place d'Olivier Mine. ému et enthousiaste à l'issue de ce tournage. Écoutez.
2: C'est Fort Boyard qui m'a donné envie de faire de la télé. Je l'ai dit plein de fois. C'est l'émission qui m'a fait rêver quand j'étais enfant, qui m'a donné envie de faire mon métier. Je faisais partie de la famille du Fort depuis 6 ans déjà en tant que personnage. Mais c'est une vraie responsabilité de prendre les commandes d'un navire aussi impressionnant, aussi bien rodé aussi, et beaucoup d'émotions. C'est-à-dire qu'après la première, par exemple, j'étais vraiment très ému de me dire voilà, c'est une histoire de film, de se dire, tu regardes une émission quand t'es gamin, elle te fait rêver, elle te met des étoiles dans les yeux, et des années plus tard, c'est moi qui cours avec les candidats, qui les encourage. Au-delà de ce que ça représente pour moi, c'était, à titre personnel, c'était un plaisir fou de tourner ces 9 émissions.
3: Bon, on a hâte de voir les nouveaux épisodes de Fort Boyard qui vont rythmer, Johan, nos samedi soir, j'en bafouille.
0: Je comprends l'émotion.
3: Cet été sur France 2. Adieu la grisaille, rangez les parapluies, un dôme de chaleur s'installe au-dessus de la France avec une masse d'air chaud qui nous remonte d'Afrique subtropicale. Météo France nous annonce un épisode précoce de forte chaleur avec, Johan, des températures estivales.
0: Oui, avec les maximales, par exemple, aujourd'hui, on attend entre 22 et 27 degrés sur la moitié nord, de 25 à 30 degrés au sud et localement 31, voire 33 au sud de la Garonne. Oula. Dès demain, on pourra dépasser les 35 degrés d'ailleurs dans le sud. En attendant, ce matin, les températures à Rennes, Clermont-Ferrand et Besançon 9 degrés, à Lille, Caen, Nantes et Guéret 10, nous avons à Paris, Strasbourg et Tours 11, 13 à Bordeaux, 14 à Toulouse, 16 à Bastia et 18 degrés à Marseille et Perpignan. Le soleil brille assez largement sur le pays aujourd'hui, alors parfois après la dissipation de brume matinale sur la moitié nord et près du massif central. Un léger voile nuageux qui est toutefois aussi présent cet après-midi sur l'est et le nord du pays.
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0: 5h06, c'est une belle journée qui s'annonce avec le soleil au rendez-vous. On prend une grande respiration et on profite ce matin avec Clara Luciani. Bon début de journée.

0: Clara Luciani respire encore. 5h09, bon réveil.
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0: Alors pas du tout, vous avez bien haute, changé. Vous êtes c'est vous ou pas?
3: Je me Benjamin suis masculinisé, c'est haute, ça. Qu'est-ce qui se passe?
0: Qu'est-ce que c'est que cette... Bah écoutez, on a des petites blagues comme ça de bon matin. Bon, moi je vous propose une grande bouffée d'air frais parce qu'on a trouvé la capitale française du bonheur.
3: Ah bah on y va.
0: Ouais. Selon le très sérieux Happy City Index de l'Institut pour la qualité de vie, c'est Grenoble.
3: D'accord,
0: qui est officiellement
3: j'aime beaucoup Grenoble.
0: Bah ouais, la ville où l'on vit le plus heureux en France. Alors au niveau mondial, la capitale des Alpes décroche une 23e place, coiffant Paris au poteau des deux petites longueurs et Bordeaux qui est loin derrière. Pour en arriver là, il y a eu 466 chercheurs qui ont passé 251 villes au crible. Alors environnement, transport, accès à la culture et même le prix de l'immobilier, Grenoble brille même si le podium mondial reste dominé par les intouchables. Intouchables, vous avez une idée ou
3: pas? C'est dans le nord, les pays du nord.
0: Exactement, il y a Copenhague, Helsinki et plus près de nous, c'est en Suisse. C'est
3: Genève.
0: Genève. Après, où que vous soyez, de toute façon, la radio du bonheur, vous l'avez trouvée.
3: C'est nous.
0: Ben oui, exactement, c'est votre radio ici. 5h10 dans l'actualité ce jeudi, Aude.
3: C'est la semaine de la sécurité routière au travail et des entreprises en profitent pour sensibiliser leurs salariés. On ira gonfler nos pneus, Johan, dans quelques minutes.
0: Pour la musique, on se réveille avec Eddie Mitchell et Taylor Swift. Light, c'est le son qui arrive dans 15 minutes, mais avant, par ici les économies.
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0: Bonjour Valère Coréard.
5: Bonjour Johan, bonjour Aude.
3: Bonjour.
0: Chaque jour avec vous, un bon plan pour notre pouvoir d'achat. Aujourd'hui, vous vouliez nous parler des arnaques au placement.
5: Oui, parce qu'avec les réseaux sociaux, les faux conseillers financiers et les promesses de gains rapides, les arnaques explosent. Et le problème, c'est qu'on peut tous se faire avoir. Clairement, on voit passer des pubs pour des placements garantis, du trading miracle, des faux livrets mieux rémunérés que le livret A, ou encore des investissements en crypto-actifs avec des rendements complètement irréalistes. Donc, premier conseil, méfiez-vous des promesses trop belles pour être vraies. Quand on vous dit 8, 10, 15% de rendement sans risque, là, il y a un gros signal d'alerte. Deuxième réflexe, ne vous précipitez pas. Les arnaqueurs jouent souvent sur l'urgence. Genre, offre valable aujourd'hui, dernière place disponible, il faut investir maintenant. Un vrai conseiller financier vous laisse toujours le temps de réfléchir. Et puis, il y a une vérification très simple à faire. Regardez si la société est autorisée. L'autorité des marchés financiers, l'AMF, publie des listes noires et permet de vérifier les acteurs agréés. Ça prend 2 minutes et ça peut éviter de perdre beaucoup d'argent.
3: Valère, il y a d'autres signaux qui doivent nous alerter?
5: Oui, plusieurs. Déjà, attention au démarchage sur WhatsApp, Telegram, Instagram. C'est pas comme ça que travaillent les établissements sérieux. Méfiez-vous aussi des faux témoignages, des captures d'écran de gains impressionnants. Beaucoup sont truqués. Il y a aussi l'intelligence artificielle qui est derrière. Autre point important, ne versez jamais d'argent vers un compte à l'étranger sans avoir vérifié à qui il appartient réellement. Et puis enfin, un conseil très simple. Parlez-en autour de vous avant d'investir. Quand on échange avec un proche, on voit souvent les choses plus clairement. Écoutez aussi la chronique d'Aude Razo sur les arnaques. Et puis, les escrocs comptent beaucoup sur l'isolement, la pression psychologique. Donc, ne restez pas seuls.

0: Vous avez déjà été confronté à une tentative d'arnaque financière. Vous avez des conseils pour éviter les pièges. Mon mail, c'est parisilleséconomies@radiofrance.com.
1: Merci beaucoup, Valère. Demain, on vous donnera la solution pour payer le parking deux fois moins cher en vacances. Par ici, les économies, le rendez-vous à votre service chaque matin. On parlait du rendez-vous, c'est pas vrai. On le retrouve tout à l'heure, 5h40. On va parler notamment des péages.
2: Oui, effectivement, les arnaques aux péages sont de retour pile avant le week-end de la Pentecôte.
1: Forcément. Évidemment. Et oui, soyez avec nous, ne bougez pas.
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1: Je compte sur vous pour m'impressionner de vos talents, parce qu'on joue au garagiste ce matin.
2: Et oui, parce que c'est la semaine de la sécurité routière au travail, sujet très important puisque 440 personnes meurent chaque année lors d'un déplacement lié à leur travail, surtout sur les trajets domicile-travail. C'est donc une semaine de sensibilisation et on a décidé de la tester. On est dans la Sarthe. Notre reporter ici, Max Martin, a emmené la voiture de la radio, tout simplement sur un stand pour vérifier les pneus, stand qui se trouve sur le parking de l'entreprise. Entreprise LDC à Sablé-sur-Sarthe, le géant de la volaille.
7: Bonjour. J'espère que la voiture d'Issimène va bien.
8: Faut pas s'arrêter. Tu avances, tu roules.
7: Xavier Poulain, responsable mobilité du groupe LDC, c'est lui qui fait passer chaque voiture sur un petit dodane entouré de plusieurs capteurs qui s'allument à l'approche d'un véhicule.
8: Les flashs se sont allumés. On a pris des photos des quatre pneus sur les flancs. On a mesuré la profondeur des quatre pneumatiques. En quelques secondes, on fasse l'équivalent d'un check qui d'habitude est fait par un professionnel dans un garage.
7: Une action de sensibilisation gratuite pour les salariés et ô combien importante pour Xavier Poulain.
8: Les pneumatiques, c'est la donnée essentielle du contact d'un véhicule à la route. C'est l'équivalent d'une feuille A4. C'est quatre cartes postales qui vous tiennent à la route. Donc si les pneus sont usés, vous aurez moins d'adhérence et vous risquez, en cas d'intempérie, en cas de freinage d'urgence, de perdre le contrôle de votre véhicule, d'avoir un accident plus grave.
7: En France, il y a 2 ans, plus de 500 personnes sont mortes sur la route pour des trajets liés au travail.
8: La sécurité au travail, c'est pas simplement sur le poste de travail. Nous, en tant qu'entreprise, on veut que le salarié rentre chez lui dans les mêmes états de santé et de sécurité que quand il est venu.
9: Et ça fait longtemps qu'elle n'a pas vu un gonfleur, alors.
8: Ah, depuis combien de temps vous n'avez pas vérifié la pression de vos pneus, madame?
9: Ça fait au moins 2-3 mois.
7: Mauvaise réponse pour Anaïs, employée chez LDC. Les professionnels recommandent de vérifier la pression des pneus tous les mois environ. Et justement, cette action mise en place par son entreprise est très rassurante pour elle.
9: Je trouve ça sécurisant puisque moi personnellement je fais une demi-heure de trajet aller pour rentrer chez moi et de savoir que on pense à moi quand je rentre du travail, ça me rassure aussi.
7: Après être passé sur ce dodane, les employés comme Anaïs reçoivent un QR code qu'ils peuvent scanner pour découvrir le dossier complet de l'état de leurs pneus, des pneus qui peuvent même se faire regonfler sur place, toujours gratuitement.
10: On est bon monsieur.
7: Donc la voiture de la radio Issimène va bien?
10: Oui, elle se porte bien, vous pouvez rouler tranquillement.
7: Merci monsieur.
10: Au revoir.
1: On est rassuré. Merci à notre reporter Max Martin pour ce test grandeur nature. 5h16. Si vous avez envie de vous détendre ce soir devant la télé, après une longue journée de travail, et bien Patrice Gascon a sélectionné un programme qui va séduire toute la famille. Les 100 vidéos qui ont fait rire le monde entier. C'est sur Gulli, c'est présenté par Issa Doumbia. L'humoriste se confie justement ce matin dans les coulisses télé. Mais avant Couleur Montalo, c'est Eddie Mitchell. Elle est...

0: Couleur Mentalo, Eddie Mitchell, 5h20, l'éphéméride de ce 21 mai. On souhaite un bon anniversaire aujourd'hui à Antoine de Maximi, 67 ans. Vous savez, c'est le monsieur qui s'invite chez vous dans son programme télé. Eric Carrière, la moitié du duo, les Chevaliers du Fiel, lui a 69 ans. Tiens, 21 mai 1904, c'est la fondation de la FIFA à Paris, avec une organisation mondiale donc du football qui se met en place. Et puis, 21 mai 1981, investiture de François Mitterrand, premier président socialiste de la 5e République.
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0: On retrouve Patrice Gascon avec ses coulisses télé. Aujourd'hui, Patrice, vous nous proposez de nous détendre devant notre petit écran. Vous avez repéré un programme proposé ce soir par la chaîne Gulli.
2: Pour présenter ce soir l'émission Les 100 vidéos qui ont fait rire le monde entier, Gulli a fait appel à un humoriste. Lequel ? Celui qui nous confie dans quoi il se réfugiait quand sa carrière n'avait pas encore décollé.
3: Moi, je me réfugiais dans la bouffe, mais j'avais ma recette à moi. Nuggets, camembert, mayo, Nutella. Il y a des gens qui me jugent. Respectez-moi ! J'ai besoin d'amour !
2: Et de l'amour, le public en a donné à Issa Doumbia. Il n'a plus besoin de se coltiner ce sandwich au mélange improbable. Issa Doumbia est même l'un des visages du groupe M6, alternant les apparitions sur M6, W9, Sister ou ce soir sur la chaîne Gulli, l'une des petites sœurs de M6, pour présenter les 100 vidéos qui ont fait rire le monde entier. Et ce soir, attendez-vous à une spéciale, les animaux pètent les plombs, entre des chats et des chiens complètement fous, des lamas revanchards, des dromadaires complètement toqués, Gulli nous emmène sur la piste des animaux les plus drôles de la planète. Et pour nous montrer tout cela, Issa est entourée de quatre joyeux partenaires de rire. Le chef Norbert Harrer, la chanteuse Priscilla Betty, l'ancienne Miss France et désormais animatrice Camille Serre et l'humoriste Boudère.
4: Alors que les animaux sont des humains plus vrais que nature.
5: Moi aussi je le fais ça.
4: En plateau, Issa doit domestiquer un véritable zoo.
6: Faut bien dresser les animaux.
7: Je sens qu'il y a un tournant dans ma carrière, la marche de l'empereur.
4: Et quand Boudère s'y met, c'est encore plus poilant.
7: Et là tu ramènes la mouette qui mange le poisson.
2: Issa Doumbia est comme un poisson dans l'eau à la présentation des 100 vidéos qui ont fait rire le monde entier. Mais est-ce pour autant un animateur télé comme les autres ?
8: Je suis pas un animateur de télé comme les autres parce que je viens pas du tout de ce milieu de base. Je suis comédien. J'ai fait des séries, j'ai fait du cinéma, j'ai fait des téléfilms. Et en fait, l'animation, c'est venu... par hasard un peu. On m'a proposé un programme, j'ai dit oui pour rigoler. J'ai accroché et je développe de plus en plus. Et ce qui m'intéresse, c'est que je retrouve mon métier de base et ma passion de base, c'est transmettre.
2: Issa Doumbia qui va encore transmettre ce soir sur Gulli dans les 100 vidéos qui ont fait rire le monde entier. Quant à moi, je vous dis à demain pour vous transmettre de nouvelles coulisses télé.
0: Merci Patrice Gascoin, 5h23. Tiens Patrice, qui est un trailer, ça tombe bien parce que ce matin on part à la conquête du Mont Blanc. Avec vos petites baskets, Aude, on est nickel côté équipement, franchement on est au top. Stéphane Bern revient sur la première fois que des hommes ont gravi le Mont Blanc. La balade démarre dans 3 minutes, le temps de s'échauffer un petit peu avec Taylor Swift et son titre « Hopalite ».

0: Opolite, Taylor Swift à 5h27. Chaque jour avec votre radio ici, un peu d'histoire avant l'actu. Stéphane Bern ce matin, on voyage au temps où on a pris de la hauteur, 4809 mètres exactement.
1: Au XVIIIe siècle, deux hommes décident que la montagne n'est plus un décor, mais un défi. Au milieu du XVIIIe siècle, un savant genevois, Horace Bénédict de Saussure, se passionne pour les Alpes et ses montagnes qui surplombent toute la région. Au point qu'il lance un défi et promet une récompense à celui qui atteindra la cime du Mont Blanc. Le pari fait son chemin et pendant des années, quelques-uns s'y risquent. Mais attention, les échecs se succèdent. Les ascensions se transforment vite en ascenseurs émotionnels. Jusqu'au 8 août 1786. Jacques Balma, chasseur de cristaux, et Michel Paccard, médecin, partent avant le lever du soleil. Les deux hommes du pays grimpent sans cordée organisée, ni matériel moderne ou carte précise.
2: C'est pas le premier de cordée qui tire les autres sur la corde.
1: Les conditions sont rudes. Ils s'enfoncent dans la neige. L'air se raréfie à mesure qu'ils s'élèvent en altitude. Mais ils vont au culot. Ils ne manquent pas d'air. Forts de leur détermination, ils avancent. Si bien qu'à 18h23, ils en viennent à bout. Pour la première fois, des hommes ont atteint le sommet du Mont Blanc. L'année suivante, le scientifique genevois de Saussure gravite à son tour le Mont Blanc, aidé de 18 guides et sûrement équipé de bonnes chaussures de randonnée. Une performance qui fera le tour des salons et propulsera la montagne sur le devant de la scène. Le sommet devient une destination et même une aventure pour laquelle certains seront prêts à payer. Ces exploits ne sont pas que de simples ascensions. C'est la naissance de l'alpinisme. Aujourd'hui encore, le Mont Blanc est un sommet mythique pour les alpinistes. Je dirais même que le Mont Blanc, c'est la crème de la crème.
0: Merci Stéphane Bern. 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Nous sommes le jeudi 21 mai, il est 5h30. Toute l'actualité en France et dans le monde, c'est le 90 secondes avec vous, Drazo.
3: Sébastien Lecornu, le Premier ministre, annoncera en fin d'après-midi les nouvelles aides pour le carburant, en priorité toujours aux professions et aux gros rouleurs très touchés par la flambée des prix. Le gouvernement pousse aussi les entreprises à proposer des aides à leurs salariés. Les petites entreprises qui souffrent de la guerre au Moyen-Orient, niveau de trésorerie tendu, voire critique dans plus d'un tiers des PME et TPE françaises, avec un impact significatif du conflit pour près de la moitié d'entre elles. C'est une étude de la PME. Les entreprises de dépannage manifestent à Paris ce matin. Il y aura à la rentrée plus de 3700 fermetures de classes en maternelle et en primaire. C'est le décompte du syndicat FSU SNUIPP. C'est selon lui le département du Nord qui est le plus touché, devant le Rhône et la Seine-Saint-Denis. Seine-Saint-Denis où le syndicat appelle à la grève aujourd'hui. Les colorants alimentaires augmentent de 14% les risques de cancer. Les conservateurs alimentaires augmentent de 24% le risque d'hypertension. Constat de chercheurs français, ils appellent à renforcer l'information du consommateur. Trois études sont publiées aujourd'hui. Est-ce que vous avez fait votre déclaration d'impôt ? Attention, si le numéro de votre département est compris entre 1 et 19, vous avez jusqu'à ce soir 23h59 pour vous rendre sur impots.gouv.fr. Pour les autres, vous avez encore quelques jours. À suivre aujourd'hui le tirage au sort de Roland-Garros, très attendu, c'est à 14h. Quels adversaires pour nos Françaises et nos Français ? C'est Tony Estanguet, ex-président du comité d'organisation des JO de Paris, qui se charge du tirage.
0: L'info du jour, on tend le micro aux aides à domicile.
3: En première ligne face à la flambée des prix à la pompe, pour l'instant la profession n'a rien touché. Le guichet d'aide de l'État pour les gros rouleurs ouvre la semaine prochaine. Situation tendue pour cette aide à domicile dans le Nord. Il s'appelle Théo, bien obligé de mettre la main à la poche et rogner sur son salaire pour payer ses trajets chez les patients. C'est un reportage ici de Jeanne d'Anglejean.
4: Les prix de l'essence ont tellement augmenté que certains collègues de Théo ont tout simplement rendu le tablier.
5: C'est plus avantageux pour eux d'être en arrêt maladie, en arrêt de travail, que d'aller travailler. Les patients, ils se rendent compte qu'il y a moins d'intervenants, parce que leur prix de l'essence revient plus cher.
4: D'autres privilégient la trottinette électrique ou se déplacent à pied, mais ça a des limites.
5: Et après, les temps de route, c'est pas toujours évident. Donc ils sont... En fait, c'est très compliqué d'utiliser d'autres moyens que notre véhicule personnel.
4: Et même si la Dacia noire de Théo roule au GPL, moins cher que l'essence, les prix augmentent vite, surtout quand on fait le plein 3 ou 4 fois par semaine.
5: Pour le GPL, je cherche moins cher autour, parce que le GPL a augmenté aussi de 3-4 centimes. Ça paraît rien, mais ça fait 5 euros en plus sur le plein.
4: Alors le jeune homme fait tout pour faire baisser la facture.
5: Rouler en mode éco, respecter les vitesses au maximum, même si on est dans un métier malheureusement où c'est pressant.
4: Mais malheureusement, ça ne suffit pas.
5: On fait attention surtout. Je connais beaucoup de collègues qui ne vont pas profiter avec leurs enfants, ils restreignent les budgets. Au supermarché, de toute manière, je préfère me déplacer en magasin et regarder produit par produit ce qui est le plus intéressant. Regarde au prix du kilo, au prix du litre, ce qui est le plus intéressant aussi.
4: Si les négociations avec la direction de son agence n'aboutissent pas, Théo et ses collègues n'excluent pas de faire une grève.
3: Les aides à domicile qui roulent en moyenne 1000 km par mois, on verra s'ils font partie des aides ciblées, des nouvelles aides qui seront annoncées tout à l'heure par Sébastien Lecornu.
0: Ouais, le Premier ministre qui doit prendre la parole à 17h et ce matin on pense fort à vous qui êtes aide à domicile. 5h33, la météo, c'est un avant-goût d'été. Les maximales, on attend entre 22 et 27 degrés sur la moitié nord, de 25 à 30 au sud et localement jusqu'à 33 au sud de la Garonne. En attendant ce matin, les températures à Rennes, Clermont-Ferrand et Besançon, 9 degrés à Lille, Nantes et Guéret, 10, à Paris 11, 13 à Bordeaux, 14 à Toulouse, 18 degrés à Marseille, Perpignan. Vos messages aussi sur la page Facebook ici, dans le Calvados, à Aulnay-sur-Odon, Frédéric a relevé à 5 degrés, 9 en Alsace, on salue Tania, 10 degrés à Falempin dans le nord, Merciani, 11 à Metz, ça c'est une info de Patricia, on a 12 à Bourges en ce moment, où est Nadège, 13 en Corrèze, merci Rosita, 14 dans le Pays Basque, ça c'est Marie-Laure, et puis pour ce qui est de la météo, c'est le soleil qui brille assez largement sur le pays, alors parfois après la dissipation de brume matinale sur la moitié nord ce matin et près du Massif Central, et à noter aussi cet après-midi un voile nuageux qui peut être présent sur l'est du pays et le nord.
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0: 5h34, bon réveil, merci de rejoindre la grande famille ici dès 5h. On démarre la journée du bon pied avec Frédéric Goldman-Jones à nos actes manqués. Excellent jeudi.

0: Mais on est comme ça le matin, on sort les trompettes pour vous réveiller avec Frédéric Goldman Jones. Ça nous a que manqué. 5h38, bon réveil.
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0: Info, musique, bonne humeur au menu de votre petit déjeuner. Une mise en garde ce matin dans votre rendez-vous, c'est pas vrai. Ce matin, Aude, on prend l'autoroute.
3: Oui, on fait très attention à ces mails qui arrivent là en ce moment pour nous dire qu'on n'a pas payé le péage. C'est reparti pour les arnaques au péage, je vous explique.
0: Pour la musique du réveil, c'est avec ABBA. Ah bah on l'écoute avant 6h, mais avant on accueille Joël qui est à Marguerite, c'est dans le Gard. Bonjour Joël.
4: Bonjour.
0: Ravi de vous accueillir de bon matin. Marguerite, c'est, on est dans la banlieue de Nîmes, c'est ça?
4: Oui, c'est ça, sur les à côté de Nîmes, oui.
0: Parfait.
4: C'est un petit village.
0: Ouais, petit village.
4: C'est sympathique.
0: Bah, franchement, bah, on viendra découvrir d'ailleurs avec Aude prochainement. Joël, qu'est-ce que vous faites dans la vie?
4: Là, je travaille sur les marchés. En fait, j'amène le café sur le marché directement. C'est-à-dire que j'ai une petite roulotte avec, je fais du café, du chocolat, des cappuccinos, les jus d'orange, des croissants, un chocolat chaud pour matin.
0: C'est canon. C'est vous qui apportez du bonheur aux gens, Joël.
4: Exactement. J'ai une phrase qui dit une journée commence toujours avec un bon café.
0: On est bien d'accord. Ça, c'est vrai qu'on en a bien besoin avec Aude aussi. Joël, là, vous partez donc sur le marché ce matin.
4: Oui, c'est ça. Oui.
0: Sur lequel?
4: On va sur Agnane.
0: Ok. Et donc, tout au long de la semaine, vous avez d'autres lieux sur lesquels on peut vous retrouver?
4: Oui, je suis sur Sommières le samedi matin.
0: Ok.
4: Je suis à Quissac le mercredi matin. Je suis à Aigues-Mortes le dimanche matin. Voilà, je travaille à peu près, pratiquement toute la semaine.
0: Vous ne chômez pas.
4: On essaie de...
0: Et Joël, avec les températures là aussi qui vont augmenter, vous proposez le café frappé ou pas?
4: Je vais proposer du café frappé aussi, oui. Dès que ça commence, oui.
0: On est bien d'accord. Non mais franchement, c'est génial. Non mais j'adorerais venir goûter moi tous vos produits et goûter votre café. Bah franchement, on organisera
4: très,
0: ça.
4: Très bon café.
0: Ah bah très bien. Mais c'est vous qui faites, donc c'est vous qui choisissez le café. Enfin, il y a un vrai travail de sélection.
4: Bah après, je travaille avec un torréfacteur qui est à l'Est, qui s'appelle La Brûlerie, donc qui est un très très bon torréfacteur. Après, on a des bonnes machines aussi, des très bonnes machines à grains. Voilà, où le café est moulu à la demande et du coup, vous avez du bon café avec une bonne saveur, de l'eau de source surtout, pas d'eau du robinet.
0: Ouais.
4: Donc voilà, d'amener de la qualité sur le marché aussi.
0: Eh ben, ça donne tellement envie. Joël, merci en tout cas pour ce petit moment. On va vous commander deux expressos avec Aude.
4: Avec plaisir.
0: Et nous, ce matin, on vous offre le jeu de cartes par ici, les économies de Valère Correa, pour vous amuser avec les amis, pourquoi pas avec les collègues aussi sur le marché.
4: Ben oui, pourquoi pas. En tout cas, c'est très gentil de votre part. Merci beaucoup.
0: Ben, on vous souhaite une bonne journée, Joël, et merci de votre fidélité.
4: Merci, pareillement.
0: Et à bientôt.
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0: C'est pas vrai, le rendez-vous anti-arnaque et Aude, vous nous annoncez donc ce matin le grand retour des arnaques au péage.
3: Effectivement, plusieurs collègues m'ont transféré ce mail pas plus tard que cette semaine. Votre dernier passage au péage n'a pas été réglé, le montant de 6,80€ reste dû. Et ça, ça nous rappelle quelque chose. L'été dernier, rappelez-vous, souvenez-vous, on en avait reçu des tonnes, on en avait parlé ensemble, des mails, des textos, avec à chaque fois le logo Ulysse, le vrai service de télépéage de Vinci Autoroute. Un collègue me dit, j'ai failli cliquer tellement c'est bien fait, mais à y regarder de plus près, c'est n'importe quoi au niveau de l'adresse mail et du lien. Il a raison, c'est ça effectivement votre premier réflexe. Qui m'écrit? Là, le mot Vinci s'affiche certes en lettres capitales, mais l'adresse n'est pas du tout la bonne. Je lis noreply@vachiagency.com, ça va pas. Je vais vous mettre sur ici.fr la liste des bonnes adresses. Ulysse et Vinci. Gardez-la en poche pour ce grand week-end de Pentecôte et puis pour l'été aussi, ça peut servir.
0: Bien sûr, mais Aude, on garde aussi en tête que Ulysse Péage n'envoie jamais de texto qui commence par 06 ou 07.
3: Oui, vous avez raison, c'est important de le dire et de le savoir puisque l'arnaque a beaucoup tourné l'été dernier par SMS. Attention, parfois les textos sont ultra crédibles. L'escroc vous glisse dedans le modèle de votre voiture et carrément votre plaque d'immatriculation. Je vous annonce aussi, Johan, le grand retour de l'arnaque au kit d'urgence Vinci Autoroute, le fameux la trousse d'urgence. Merci à Solange et Michel, deux auditeurs, de m'avoir alerté. Ce sont ces mails mensongers qui vous font miroiter un gilet jaune, un triangle de signalisation, des lampes torches, etc. Tout un tas d'outils fort pratiques. Si vous tombez en panne, l'escroc vous dit au début que c'est gratuit, mais finalement ce sera 1 euro par carte bancaire, s'il vous plaît, parce que oui, c'est votre carte bleue, toujours, qu'il veut connaître. Faites attention.
0: Ouais, soyez toujours vigilants et on est là pour vous rappeler les bonnes pratiques. Merci beaucoup, Aude Razzo. Chronique à retrouver sur ici.fr, page C'est pas vrai. 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

0: voix d'Affiletta et Francis Cabrel pour vous accompagner. Tiens, ici, vous le savez, c'est la région des territoires. On s'intéresse, c'est la radio des territoires, on s'intéresse maintenant au rôle de nos régions françaises. À quel niveau agissent-elles pour votre quotidien? On en parle avec le 1 Hebdo dans moins de 2 minutes. 5h48, retrouvons l'équipe d'ici matin pour un point sur l'actualité qui va marquer votre journée. L'info près de chez vous, c'est ici. Bonjour.
1: Bonjour le club des Lefteaux et bonjour à vous qui, dans 12 minutes maintenant, allez vous réveiller avec ici Touraine, votre radio. Bonjour à toute l'équipe et notamment à vous Thomas Couagnac ce matin. Bonjour Thomas.
2: Bonjour Nicolas, bonjour à toutes et à tous.
1: Thomas, dans l'actualité justement de ce jeudi.
2: Est-ce que vous savez combien de vélos sont volés chaque année à Tours?
1: J'imagine que ça fait beaucoup.
2: Ouais, 663 sur un an pour Tours jouer Saint-Pierre-des-Corps, Saint-Avertin et Saint-Cyr. Ça fait presque 2 par jour quand même. Il y en a qui sont évidemment particulièrement visés.
3: Un tiers des plaintes concernent des vélos électriques. Plus chers, ils sont souvent mieux protégés. Et en plus des antivols, ce Tourangeau a installé une application téléphonique qui peut bloquer la batterie électrique du vélo.
4: On active le moteur électrique via une application. S'il n'est pas démarré avec mon application sur mon iPhone, il est bloqué. Et en plus, il y a une puce qui me permet de le localiser.
2: Voilà, vous avez les chiffres sur le site ici.fr. 663 vélos. C'est quand même bien moins qu'il y a quelques années. On dépassait largement le millier entre 2017 et 2018 notamment.
1: Effectivement, ça fait beaucoup. Dans un instant, des rencontres dans les gens d'ici, avec vous allez l'entendre et la rencontrer, Frédéric a joué les tours, c'est une passionnée de pigeons et elle s'est mise en tête évidemment de les sauver. La météo pour aujourd'hui, ça sera la plus courte du monde mon cher Thomas.
2: Il fait beau.
1: Voilà. C'est tout.
2: Il fait chaud
1: aujourd'hui. Il fera chaud, 25 à 27 degrés attendus pour les maximales du jour.
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0: 5h49, la une de la presse.
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0: Ouais, et on est avec Patrice Trappier, co-rédacteur en chef du 1 Hebdo. Bonjour Patrice.
7: Bonjour.
0: Merci d'être avec nous. Le dossier du 1 montre que les Français ont bien plus confiance dans l'échelon local que national. Très concrètement, en quoi ont-ils le plus confiance aujourd'hui? Est-ce qu'ils souhaitent que l'on donne davantage de pouvoir politique et de compétences à nos régions?
7: Oui, ça c'est clair. Et puis surtout, ils ont confiance dans leur maire. 60% de cote de confiance. Quand on regarde le niveau national, 22% seulement pour la politique nationale, c'est nettement plus bas que nos voisins européens. Et après, quand on monte dans les échelons, c'est un peu moins bon que le maire, 44% pour les conseillers départementaux, 42% pour les élus de la région. Et c'est vrai que l'IFOP, l'année dernière, a produit une enquête très intéressante. 2/3 des Français estiment que les collectivités locales n'ont pas assez de pouvoir et même 90%, c'est énorme, trouvent que l'État est déconnecté de leur vie concrète. Je crois que c'est une demande de proximité évidente qui s'exprime, un désir d'être plus écouté. Peut-être aussi la conséquence de l'éloignement des services publics, d'un monde numérique tout puissant. Je crois que les Français, ils ont envie de rencontrer leur maire au marché, chez le boulanger, lui parler. C'est un désir très ancré. Le revers de tout ça, c'est aussi que les maires font l'objet d'une incivilité croissante, comme on dit, à portée de baffe.
0: Ça, c'est vrai. Non, mais très clairement, on en a aussi beaucoup parlé sur l'antenne. Est-ce que les priorités budgétaires, notamment des régions, elles correspondent vraiment aux attentes réelles des Français sur le terrain?
7: Alors c'est très difficile de répondre parce que même s'il y a un certain consensus entre les régions, les orientations sont pas tout à fait les mêmes. Il y a des régions qui dépensent plus pour le social, d'autres qui coupent dans les dépenses culturelles. En gros, elles s'occupent du développement économique et des aides aux entreprises. Elles ont en charge la gestion des lycées et des transports. Certaines développent fortement l'usage des trains, par exemple. Et ça marche plutôt quand même. On voit que nombre de présidents de régions sont largement réélus. Ce qui pose problème, c'est la baisse des financements continus qui vient de l'État. Elles n'ont pas de moyens propres. Et puis, il y a des projets communs, par exemple, avec l'État. Je pense à la ligne à grande vitesse Bordeaux-Toulouse. Ouais. C'est un projet acté depuis des années et des années. Et les élus des deux régions se battent encore pour que l'État, même si le Cornu a fait des promesses, donne l'argent qu'ils avaient prévu.
0: Ouais. Mais est-ce qu'il n'y a pas aussi de trop grandes disparités entre nos territoires? Je pense, par exemple, à la super région Île-de-France. Il y a des collectivités comme la Corse, des autres régions qui sont nées aussi des fusions. Est-ce qu'on n'est pas, d'une certaine manière, en train de créer une France à deux vitesses?
7: Vous avez raison, il y a des disparités. Vous avez cité l'Île-de-France et aussi Auvergne-Rhône-Alpes. Ce sont des niveaux de vie supérieurs à ceux, par exemple, d'Occitanie et des Hauts-de-France. Le niveau médian, par exemple, pour l'Île-de-France, c'est 25 000 euros par an. Les Hauts-de-France, 21 000. Et quand on va dans les Outre-mer, alors là, on descend jusqu'à 11 000 en Guyane. Mais le problème, c'est que les régions, elles peuvent pas tout réparer. Elles ont pas l'argent pour ça. Je crois que ce qui a vraiment disparu, c'est les industries puissantes jusque dans les années 70-80 qui employaient beaucoup de main d'œuvre. Aujourd'hui, c'est beaucoup moins le cas avec les robots. Donc, effectivement, il y a les régions, mais il faut effectivement qu'il y ait aussi les départements, les communes qui aient une solidarité entre eux pour corriger des effets, mais qui ne dépendent pas uniquement des collectivités ou de l'État.
0: Bien sûr. En tout cas, Patrice Drapier, merci pour cet éclairage apporté ce matin pour en apprendre plus sur le rôle de nos régions. Rendez-vous dans le dernier numéro du 1 Hebdo qui est à la une des kiosques, 5h53. Vous avez des sueurs froides en ce moment? C'est normal, c'est la période de déclaration des revenus. Est-ce que vous l'avez faite, Aude?
6: Oui, je l'ai faite dès le premier jour, figurez-vous. Je suis très bonne élève.
0: Vous êtes super élève, alors franchement.
6: Moi, j'étais persuadée que j'allais gagner de l'argent, pas du tout.
0: Je suis désolé pour vous. En tout cas, remplir sa déclaration à la dernière minute, comme je le fais, c'est visiblement de plus en plus tendance. On en parle avec Muriel Jordan, juste le temps de me réanimer un petit peu parce que ça va pas trop là en ce moment. Vous pouvez me... Oui, s'il vous plaît, j'ai besoin d'un verre d'eau. S'il vous plaît, voici à bas.

0: Waterloo avec ABBA, 5h56, notre radar des tendances est elle. Muriel Jourdan qui décrypte pour nous le monde qui nous entoure. Ce matin, Muriel, on se penche sur notre tendance à remplir notre déclaration de revenus à la dernière minute.
1: Oui, je suis celle qui vient casser l'ambiance en vous rappelant que vous devez vous tenir prêt pour...
2: Une déclaration.
1: Dépêchez-vous, faut la remplir.
2: Ma déclaration.
1: Revenu. Oui, loin d'être une déclaration d'amour, hein, celle-là. Sauf si vous êtes secrètement amoureux d'un inspecteur du fisc. Tenez-vous prêt à la remplir, cette déclaration, parce que si vous résidez dans les départements entre 1 et 19, attention, vous avez jusqu'à ce soir minuit pour déclarer vos revenus en ligne. Les autres contribuables, selon la zone, vous aurez jusqu'au 4 juin prochain pour le faire. Comme à chaque fois, à cette période, la tendance est à la procrastination, qui porte souvent sur des tâches administratives qui nous gonflent, comme la déclaration d'impôt. C'est mon cas, hein, chaque année, coïncidence de fou, chaque fois que je me connecte sur impots.gouv.fr, il est 23h57 et il me reste 3 minutes pour la faire, cette déclaration. Incroyable hein, quand même cette coïncidence. Dans ces moments-là, je sors mon micro dans la rue pour savoir si je suis la seule ou pas. Vous vous sentez comment, vous ?
3: J'ai envie de pleurer en général. Je pense à tout ce que je peux pas faire avec ce que je paye aux impôts.
4: Et ben moi, ma mère, elle galère un peu parce que c'est avec Internet et tout, et du coup c'est assez compliqué, du coup à chaque fois elle râle.
5: C'est de la paperasse et tout, c'est un peu chiant.
6: Je suis contente de contribuer à l'efficacité de notre pays.
1: Ouais, bon, cette personne travaille sans doute au centre des impôts, là, juste à côté. En tout cas, la procrastination du mois de mai peut nous faire louper des échéances très importantes.
7: Et quand on remet cette déclaration d'impôt à plus tard, ça peut générer de l'anxiété, n'est-ce pas, Johan Guérin ? Un blocage et même des symptômes physiques, Muriel ?
1: Oui, j'ai mené ma petite enquête auprès de Maïté Transer, psychologue clinicienne que j'ai contactée et qui revient sur les raisons possibles de cette procrastination.
8: Quand la charge psychique est déjà trop élevée, la moindre contrariété supplémentaire va devenir vraiment une montagne. Donc en fait, on ne se sent pas d'affronter cette chose-là. Après, on peut aussi mettre en avant le rapport à l'autorité. Donc c'est quelque chose qui s'impose dans votre vie, donc comme une forme d'autorité. Et donc, on va rejeter l'autorité et donc repousser, aller dans cette procrastination. Ce qui est intéressant, c'est de comprendre aussi pourquoi cela peut être envahissant, pourquoi cela peut vous faire peur. Donc de comprendre l'émotion derrière en fait.
1: Ok, qu'est-ce que vous préconisez Maïté ?
8: Il faut prendre un petit peu de hauteur par rapport à ça, donc réussir peut-être un petit peu à dédramatiser la chose. Il faut toujours poser sa to-do list dans l'agenda. C'est-à-dire que si vous gardez votre to-do list, ça va être une charge mentale. Si vous savez par exemple que le mardi à 11h ou le vendredi à 15h, vous allez faire telle ou telle chose, en fait ce n'est plus une charge mentale car c'est posé dans votre agenda, donc vous allez le faire.
1: Bref, attendre la dernière minute pour déclarer ses impôts, c'est une tendance dont on ferait mieux de se passer, histoire d'éviter de passer de la déclaration de revenus à celle des convenus.
0: Merci beaucoup Muriel Jourdan. Vous savez quoi, je vais la faire aujourd'hui. Bon, oui. Je la ferai demain. Après-demain. Bon, écoutez, en tout cas, c'est l'équipe d'ici matin qui arrive en studio.
9: Merci le club des Lèvetos. Bon, bah, tardez pas trop quand même, hein, parce que l'échéance approche.
10: Il reste une semaine chez nous.
9: Voilà.
10: Le 28.
9: Donc, il faut se dépêcher. Et je dis ça en pensant à moi. Voilà. Bonjour à vous qui nous rejoignez. On est très heureux d'être avec vous, comme chaque matin, jusqu'à 9h. Bonjour Thomas Coignac.
10: Bonjour Nicolas Bodin. Bonjour à toutes et à
9: tous. Bon, vous l'avez fait, vous.
10: C'est fait, moi.
9: Ah, bah, très bien, très, très bien. Je salue Farzad également, qui réalise cette émission. Mathilde, pour les images, sur ici, Centre-Val de Loire. Soyez les bienvenus. Bonjour.
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9: Merci de nous avoir choisis pour démarrer votre journée. Bonjour, il est 6h. À 6h, votre journal, Thomas Coignac.
10: Et Patrick Bruel chantera-t-il à Tours le 8 novembre au Parc Expo ? Si Emmanuel Denis ne s'est pas prononcé sur la question, plusieurs autres maires appellent le chanteur visé par au moins 9 plaintes pour viol et agression sexuelle à annuler sa tournée. C'est le cas des maires de Paris, Marseille, Brest, Nancy, Lille, tous l'ont dit hier. C'est lui, Patrick Bruel, le seul à pouvoir annuler. C'est ce qu'explique Géraud Lagnès, le directeur de Tours Événements qui gère le Parc Expo.
12: Une décision qui ne serait pas fondée sur des éléments administratifs ou juridiques pourrait être assimilée à un refus de vente. Ce sont des tournées qui sont programmées très très longtemps à l'avance. Parfois, il y a des faisceaux d'indices qui, bien entendu, nous disent tel artiste peut être sujet à polémique, trouble à l'ordre public, et auquel cas, si on le sait en amont, bien entendu, qu'on ne programme pas la date en concertation avec les autorités. Là, pour le coup, il n'y avait pas vraiment de faisceau d'indices à l'époque, donc la date a été programmée, les contrats ont été signés, donc ce n'est plus réellement entre nos mains, sauf à aller devant la justice. Moi, même à titre personnel, je ne souhaite pas être assimilé ou je ne cautionne pas forcément les agissements de tel ou tel artiste. Bien au contraire, je les condamne. Mais à un moment, je me retrouve impuissant par rapport à ces éléments-là. Il y a quelques temps de cela, il y avait eu Dieudonné ou encore plus récemment Gérard Depardieu. Et Gérard Depardieu, malgré ses faits de justice au moment, avait eu une date qui a été maintenue au Palais des Congrès.
10: Patrick Bruel qui conteste l'ensemble des faits qui lui sont reprochés affirme n'avoir jamais forcé une femme à des relations sexuelles. Une pétition soutenue par des associations féministes demande aussi l'annulation de sa tournée. Elle a recueilli plus de 25 000 signatures.
9: C'est un chiffre toujours impressionnant, celui des vols de vélos à Tours et dans ses environs.
10: 663 plaintes recensées en 2025, ça fait presque deux par jour, même si le chiffre est en baisse, moins 7% par rapport à l'année d'avant. On dépassait aussi le millier il y a une dizaine d'années. Mais il y en a donc quand même. Alors, qui sont-ils ces voleurs de vélos et qui sont les victimes? Justement, hier, il y avait au tribunal de Tours une audience, un homme de 32 ans jugé pour le vol d'un vélo électrique que son propriétaire avait acheté une semaine avant, à peine. Vous y avez assisté, Édouard Lebourg.
13: C'est la première fois que la victime se rendait au travail sur son vélo électrique. Elle raconte en regardant l'accusé « Il a volé mon vélo, mais monsieur a eu la gentillesse de laisser son vélo pliant sur les lieux. Je suis donc rentré avec. » « Et il était moins confortable, j'imagine », plaisante la présidente. L'accusé, lui, regarde ses pieds, le corps prostré. Puis, il justifie son délit. Le besoin d'argent, il voulait louer une voiture. La présidente, consternée, « Vous comprenez que c'est inentendable ?» Le prévenu répond en murmurant qu'il remboursera la victime. Son avocat plaide sa situation précaire. Le prévenu serait pris dans un cercle vicieux. Délit, condamnation, refus de titre de séjour, donc pas de travail, donc nouveau délit. La plaidoirie terminée, c'est l'accusé qui conclut. Je regrette, je ne recommencerai plus.
10: Et il a été condamné à 4 mois de prison, à une obligation de soins et à 2200 euros d'amende. Le week-end dernier a été tendu dans plusieurs quartiers chez nous. 3 hommes interpellés selon la procureure de Tours, dont 2 mineurs. Vendredi dernier, dans le quartier de la Rotonde à Tours, les policiers ont été visés par des projectiles et des tirs de feu d'artifice. Même scénario à Saint-Pierre-des-Corps dimanche à la Rabatterie, selon la préfecture. L'élu d'opposition France Insoumise à Saint-Pierre-des-Corps, Thomas Delplace, évoque, lui, une opération brutale de la police, une expédition punitive même. Explication sur notre site.
9: Ici Touraine, 6h04, l'Union Foot de Touraine n'aura pas traîné pour trouver son nouvel entraîneur.
10: 24 heures après le départ d'Hervé Louba, le club de National 3 a annoncé hier l'arrivée de Zakaria Tari, qui vient de quitter Montlouis en National 2. Écoutez le manager général de l'UFT, Olivier Piqueux.
14: C'était comme si cette rencontre, elle devait se faire. On s'est retrouvé comme un alignement de planètes. Voilà, il a fait 3 saisons, 5e, 2e, 1er. Il fait une montée en National 2. Il se maintient brillamment. Bravo, quoi, en commençant à 28 ans. Ce que je ressens vraiment chez lui, c'est son envie de continuer à franchir des étapes. C'est se dire, ok, je suis prêt à me remettre en danger et accepter un projet de N3 qui s'appellera N2 demain. C'est aussi une marque de confiance qu'il témoigne. Et tous ces éléments nous ont amenés à penser que, ok, c'est lui et c'est même une évidence. Il connaît le territoire, il est amoureux du club. Jouer ici, espérer être au stade de la Vé-du-Cher. Et moi, j'avais besoin de ça. En fait, depuis mon arrivée, je suis en recherche de talent d'une période qu'on a traversée ici, très sombre pour les amoureux du football et du sport en général. Et rajouter Zakaria dans l'équation, ça me paraissait normal.
10: Zakaria Tari qui signe à l'UFT pour 2 saisons avec l'objectif de monter. Objectif manqué à un point près cette année.
9: C'est un épisode estival qui commence sur notre région.
10: Estival, carrément, c'est le mot utilisé par l'association Météo Centre-Val de Loire. On vous donnera les températures attendues dans quelques secondes. Conséquence un peu moins sympa pour les allergiques avec l'IGER, l'organisme qui mesure la qualité de l'air, qui place toute la Touraine en rouge en termes de pollen, de graminées. C'est le 4e niveau le plus élevé sur 6. La nature qui se réveille, on se pose des questions parfois. Alors la mairie de Chambray y répond sur ces toiles épaisses et blanches dans les arbres que vous voyez dans les quartiers de la Guignardière ou Bois-Cormier notamment. Eh bien ce sont des chenilles, des larves de papillons de nuit. Pas d'inquiétude donc si vous en croisez, aucun danger pour l'homme, écrit la mairie. Et puis là par contre ça aurait pu être embêtant, cette vipère repérée entre des tapis de gymnastique. Trouvaille à Tours de l'association SOS Serpent. Les activités sportives ont été interrompues dans le gymnase jusqu'à l'arrivée d'un membre de l'association qui a récupéré l'animal et qui l'a relâché un petit peu plus loin dans un milieu plus naturel.
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10: Bon alors, on dit estival, Nicolas, on est à combien de degrés?
9: Eh bien écoutez, entre 25 et 27 attendus cet après-midi. Non, pour être très franc avec vous, ça sera rapide hein, côté météo ce matin. Du soleil dans la matinée, du soleil dans l'après-midi, bref, bah, tout va bien. Et les maximales donc, elles s'échangent entre 25 et 27 degrés, ce matin c'est un peu moins, 11 degrés. À Montrichard, déjà chez Patricia, il fait 11 également, à La Riche chez Noé, nous dit-il, 12 à Beaumont-la-Ronce chez Rosen. Et vous continuez à faire la météo, la très belle météo du jour, sur notre page Facebook Ici Touraine jusqu'à 9h.
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9: Franchement, ça fait du bien de commencer la journée comme ça, en écoutant Ici Touraine, bien sûr. Et parfois, la musique s'accorde avec la couleur du ciel. Voici Étienne Dao avec ce titre. Bleu comme toi, bleu comme le ciel de Touraine.

0: 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C'était Étienne Dao. Bon réveil, il est 6h10.
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0: Et peut-être pour vous aussi un bon petit déjeuner, c'est la journée mondiale du thé. Peut-être d'ailleurs en prenez-vous justement au petit déjeuner. On n'oublie pas aujourd'hui de fêter les Constantins. Si vous en connaissez, eh ben c'est leur journée surtout. Ne l'oubliez pas, 6h10 dans un instant. On parle urgence, urgence médicale, mais surtout urgence en santé mentale avec notre docteur, le médecin, le docteur Gérald Kirzek.
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0: C'est l'heure de notre consultation matinale en direct avec notre médecin, le docteur Gérald Kirzek. Ce matin, docteur, vous nous incitez à nous former aux premiers secours, oui, mais les premiers secours en santé mentale. Bonjour docteur.
5: Bonjour à tous, on sait faire un massage cardiaque, on sait mettre un pansement, on sait appeler les pompiers. Ah, oui, mais que fait-on quand un proche, un collègue ou même un voisin ne va pas bien, non pas dans son corps mais dans sa tête ? Comment on réagit pour ne pas aggraver les choses ? Je vous fais une révélation. La santé mentale, c'est un peu comme un feu à la maison. On espère que ça n'arrivera jamais. Mais quand les premières flammes apparaissent, on aimerait avoir un extincteur à portée de main. Mais figurez-vous que cet extincteur, il existe en santé mentale. Ce sont les premiers secours. L'objectif est simple, c'est apprendre à repérer les signes d'une détresse psychique, à écouter, à rassurer, à orienter. C'est pas une lubie. Je vous rappelle qu'un Français sur quatre sera touché par un trouble mental à un moment de sa vie. On sera tous confrontés à un moment, pour nous ou pour notre entourage, à une personne qui ne va pas bien. Alors, l'idée, c'est pas de se substituer à un psy, bien sûr, mais c'est ses premiers secours. C'est plutôt une méthode simple, facile à retenir, et c'est un acronyme ARE. ARE, ça veut dire A, approcher, E, écouter, R, réconforter, E, encourager et R, renseigner. Allez, approcher, c'est trouver les signes inhabituels, c'est repérer un ami qui s'isole, un proche qui change radicalement de comportement. Faut plutôt, sans jugement, avec bienveillance, lui dire « je te trouve différent ces derniers temps, quelque chose ne va pas ». Ensuite, c'est écouter. Et là, c'est le plus important. L'idée, c'est pas de juger ou de donner votre avis, mais c'est juste écouter. Parfois, la personne n'a même pas besoin d'une réponse. Elle a juste besoin de poser des mots sur son mal-être. Troisième étape, on réconforte. Je suis là pour toi. Est-ce que tu traverses, ou ce que tu traverses est une période difficile? C'est pas ta faute. Donnez-lui de l'espoir. Essayez d'ouvrir. Tout ça, c'est pas toxique, au contraire. Et évitez les phrases, secoue-toi, c'est dans ta tête, évidemment. Ensuite, on encourage, on oriente. Bref, c'est le

0: renseignements sur où consulter, et ça c'est important.
1: Et encourager en fait ensuite, docteur, c'est orienter, c'est ça?
0: Justement, le quatrième, c'est encourager à aller voir un professionnel, le médecin généraliste, le psychologue, le psychiatre, et puis s'y renseigner. Il y a des numéros, le 3114, le numéro national d'écoute 24h/24, ou SOS Amitié aussi. Et bien sûr, vous pouvez suivre une formation PSSM, premier secours en santé mentale. Puis la santé mentale, on est tous concernés. Allez, je vais faire un petit coup d'autopromotion pour mon livre, Santé mentale, tous concernés, que je viens de sortir aux éditions Le Duc. L'idée, c'est un dico guide des symptômes pour aller mieux justement, et d'ici là portez-vous bien.
1: Merci docteur Kierzeke, et tous vos conseils santé évidemment on les retrouve sur ici.fr et sur notre application ICI. Dans un instant, une belle rencontre dans les gens d'ICI, des Tourangeaux passionnés, une rencontre avec Frédéric qui elle aussi gère les urgences mais pas forcément pour les êtres humains, vous allez l'entendre. Voici l'air Sun & Fire.

0: La terre, le vent, le feu, les Air Sun and Fire, Boogie Wonderland à l'instant. Bon réveil et bon jeudi matin, il est 6h18. Coup d'œil sur vos conditions de circulation, tout va bien pour le moment. On fera un point aux alentours de 7h-10 avec le PC Mobilité Fil Bleu, histoire de savoir comment ça se passe côté bus, côté tram pour cette journée de jeudi. Mais pour le moment, ça roule bien. 02 47 38 10 20, c'est le numéro de téléphone pour nous informer, nous appeler dès que vous rencontrez la moindre difficulté. C'est aussi grâce à ce numéro que vous pouvez nous joindre sur WhatsApp. Un message vocal, c'est très rapide. 02 47 38 10 20.
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0: De belles rencontres profondément humaines avec des Tourangeaux au grand cœur. C'est ce qui se passe chaque matin dans les gens d'ici avec vous. Victoire Jacquet, vous êtes partie à jouer les tours aujourd'hui à la rencontre de Frédéric, accompagnée chez elle d'animaux à plumes bien particuliers. Et vous allez tout de suite comprendre de quel oiseau on parle.
3: C'est un très gros pigeon.
4: Frédéric ne parle pas de son ex, mais de ses compagnons à plumes. Ils sont dans son intérieur et roucoulent à ses côtés et au micro.
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3: Bonjour, je m'appelle Frédéric, j'ai une quarantaine d'années. Je viens du milieu des soins. Je suis tombée par accident dans le milieu du pigeon. J'ai donc créé la page Cœur de Pigeon pour les faire connaître, pour essayer de lutter contre les préjugés dont ils sont victimes et éventuellement pouvoir les aider en les soignant, en les accueillant. Je suis sur Jouer les Tours, l'association que je veux monter sera basée sur Jouer les Tours.
4: Sur les étagères, sur la tringle à rideaux, sur la table, des volatiles partagent son quotidien.
3: Je vous présente Lulu, moitié tourterelle, moitié pigeon pan. Dada, qui est un pigeon moitié bisé, moitié texan. À côté, c'est sa compagne, Axel.
5: Ici, vous avez Dodo.
6: Ouais.
3: C'est la toute première. C'est celle grâce à qui tout a commencé.
6: Ouais.
3: Qui était tombée du nid, que j'ai récupérée sur un pont extrêmement circulant. Elle a failli se faire écraser 3 fois devant moi le temps que je l'attrape. Et voilà, ça fait 3 ans qu'on partage notre vie ensemble. Ce que vous voyez là, c'est des petites salopettes lavables. Parce que j'adore les pigeons, vraiment. Hein. Mais j'ai pas du tout envie de vivre dans les fientes. Je suis un peu maniaque du ménage. Vous voyez, vous arrivez chez moi, c'est clean. Maman, j'ai pas envie de passer pour la folle aux pigeons. Voilà, au même titre que je préserve mes relations de quartier. Quand je fais du sauvetage, je ne relâche jamais les pigeons dans le quartier. Je les relâche là où je suis allée les chercher pour qu'ils retrouvent leur groupe. Quand je vois le nombre d'oiseaux que j'ai à la maison, je fais de l'observation. J'ai pas besoin d'être dans la finesse pour constater l'énorme palette de nuances dans les tempéraments. Enfin, c'est un monde chargé de tendresse, de surprise, de rire. Et c'est avec ce sauvetage que j'ai commencé à regarder, à me renseigner sur les réseaux. Qu'est-ce que c'est qu'un pigeon? Comment bien s'en occuper? Et finalement, c'est là que j'ai découvert la mauvaise image dont ils étaient victimes. Souvent, on part du principe que le problème, c'est le pigeon. Le problème, c'est ce qui l'a amené à être ici. On a sélectionné des critères comportementaux pendant des générations et des générations pour en faire un animal obéissant, domestiqué, domesticable, pour profiter de certaines caractéristiques, notamment d'orientation, parce qu'ils nous ont bien rendu service pendant la guerre. Ben, on les a abandonnés, on les a fait sortir des maisons, des pigeonniers, et ils sont restés à proximité de l'humain, puisqu'ils sont programmés pour être près de l'humain. Pigeon, ça a du tempérament, que c'est intelligent, que c'est propre, que c'est loyal, que c'est fidèle, que quand c'est en couple, ça bouge pas une oreille. Enfin, il y a un paquet d'humains qui ferait du bien d'en prendre un petit peu exemple quand même.
4: Pour découvrir son quotidien et ses sauvetages, direction sa page Facebook Cœur de Pigeon.
0: Merci beaucoup Victoire, une belle rencontre profondément humaine aujourd'hui, et il y en a plein comme ça à réécouter sur ici.fr et sur notre application. Ici 6h22, voici Zaz, une nouveauté ici matin. La Tourangelle est de retour avec ce titre, voici mon sourire.
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1: Zaz, c'était mon sourire. Vous restez avec nous dans un instant. On vous dit tout sur votre journée. Côté astro, bien sûr, avec Catherine Viguier.
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1: L'horoscope chaque matin avec vous, Catherine Viguier. C'est jeudi, nous sommes le 21 mai. Quelle couleur, du coup, pour notre zodiaque aujourd'hui?
5: Avec la lune au lion, c'est le feu, c'est du rouge.
6: Bélier, vous aimerez ce jeudi qui renforce en vous l'envie d'aimer et de l'être en retour.
7: Taureau, une rencontre possible, même si aujourd'hui vous endossez le rôle de chef de famille.
8: Gémeaux, autorisez-vous à ne pas suivre la même route que d'autres, quitte à surprendre.
9: Cancer, il est important de tenir compte de vos ressentis. Vous en ferez dans la réalité de très belles choses.
10: Lion, plein feu sur votre ego, sur votre côté solaire. Vous êtes ambitieux, vous êtes bien parti.
11: Vierge, c'est une priorité, vous apportez la sécurité qui vous manque.
12: Balance, vous allez adorer, on vous prend par la main et vous allez loin.
13: Scorpion, une journée marquante, demain aussi, avec un enjeu lié à votre vie d'homme, de femme, adulte.
14: Sagittaire, ce qui vous anime, c'est enrichir vos connaissances, voir d'autres paysages et d'autres têtes aussi.
15: Capricorne, en face de vous, des personnes aussi ambitieuses que vous et vous cherchez à faire la différence.
16: Verseau, c'est la période du mois au cours de laquelle vous avez un rendez-vous clé, une discussion majeure.
17: Chers poissons, deux choses, allégez votre emploi du temps et soignez votre forme en général.
18: Et pour nous tous, de l'amour à chaque coin de rue.
1: Merci Catherine. Et puis nous remontons notre histoire tourangelle chaque jour avec une petite halte. Aujourd'hui, un certain 21 mai 2016 en Touraine. Ce jour-là, les orthophonistes étaient en grève.
19: Ce qui nous désespère un petit peu, c'est de voir les postes à l'hôpital qui sont de plus en plus désertés par nos collègues orthophonistes du fait des rémunérations qui ne sont absolument pas suffisantes. Malgré nos 4 et bientôt 5 ans d'études après le bac, nos grilles salariales sont toujours indexé sur un niveau d'études de Bac plus 2, ce qui fait qu'actuellement une orthophoniste qui sort de son centre de formation en ayant fait 4 ans d'études, eh bien, quand elle arrive à l'hôpital, elle gagne à peine plus d'un SMIC.
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1: Merci de nous avoir choisis pour démarrer votre journée. Bonjour à vous, bon thé, bon café, bon réveil. C'est jeudi, nous sommes le 21 mai et encore une fois jusqu'à 9h, on vous le promet, on va tout faire pour vous sortir du lit. Vous nous rejoignez peut-être aussi devant votre poste de télévision. Alors bienvenue, installez-vous. Bonjour à toute l'équipe qui va vous rejoindre et vous réveiller ce matin. Bonjour Thomas Coignac.
20: Bonjour Nicolas Bedin, bonjour à toutes et à tous.
1: Bonjour à Farzad qui réalise cette émission, Mathilde pour les images sur ICI Centre-Val de Loire. Et Floriane qui vous accueille au 02 47 38 10 20 6h30, l'info Thomas Coignac.
20: Et c'est votre hantise si vous circulez en vélo, ne pas le retrouver là où vous l'avez laissé. On a les chiffres des vols de vélo 2025, il y en a moins qu'il y a quelques années, presque 2 par jour tout de même, malgré des moyens de protection toujours plus innovants. Vous allez l'entendre juste après le tour de l'actualité en France et dans le monde, le 90 secondes avec vous, Aude Razo.
0: Le Premier ministre Sébastien Lecornu annoncera en fin d'après-midi les nouvelles aides pour le carburant. Priorité toujours aux professions et aux gros rouleurs très touchés par la flambée des prix. Et coup de pression ce matin des entreprises de dépannage. Les remorqueuses défilent à Paris, elles viennent de toute la France. Trois ONG attaquent l'État en justice pour dénoncer, je cite, une carence fautive dans la lutte contre les PFAS. Elles soupçonnent l'État français d'avoir eu connaissance de la contamination depuis plus de 15 ans et des risques associés à ces polluants éternels massivement utilisés dans l'industrie chimique. À l'école, le syndicat FSUS NUIPP dénonce plus de 3700 fermetures de classes en maternelle et en primaire à la prochaine rentrée. C'est 60% de plus que l'an dernier selon lui. Le gouvernement invoque la baisse démographique, 120 000 élèves en moins, un prétexte selon le syndicat. La garde à vue est prolongée pour les 16 personnes d'une école maternelle parisienne interpellée hier. Coup de filet dans le scandale des violences dans le périscolaire à Paris. Plusieurs familles font part de leur soulagement. Ranger les doudounes et les parapluies, un dôme de chaleur s'installe sur la France. Les 30 degrés vont être dépassés dans le sud-ouest et ils gagneront cette semaine le reste de la France. Clap de fin sur le Fort Boyard. Le tournage est terminé pour les émissions qui seront diffusées sur France 2 cet été. Et ça a été un plaisir fou pour Cyril Ferraud, le nouvel animateur du jeu. Il remplace Olivier Mine. Il réagit à notre micro ici.
20: Et chaque jour, il y a en moyenne presque deux plaintes pour vol de vélo et une pour vol de trottinette à Tours et dans ses environs. 663 plaintes pour des vélos, 336 pour des trottinettes en 2025 à Tours, Jouy, Saint-Pierre-des-Corps, Saint-Avertin et Saint-Cyr, Manon Vautier-Chollet.
21: Oui, c'est trop évidemment, mais tout de même nettement moins qu'il y a une dizaine d'années. En 2017 et 2018, par exemple, il y avait eu plus d'un millier de vélos volés. 633 l'an dernier, c'est 7% de moins que l'année d'avant. Un tiers des plaintes concernent des vélos électriques. Plus chers, ils sont souvent mieux protégés. Et en plus des antivols, ce Tourangeau a installé une application téléphonique qui peut bloquer la batterie électrique du vélo.
22: On active le moteur électrique via une application. S'il n'est pas démarré avec mon application sur mon iPhone, il est bloqué. Ça veut dire qu'il faut avoir des cuisses et des mollets pour pédaler là, dans ces cas-là. Et en plus, il y a une puce qui me permet de le localiser. Mais il n'est jamais dehors très longtemps. Et là, si vous l'avez vu non anti-volé, c'est parce que j'étais juste à l'intérieur et que j'avais un œil dessus.
21: Il y a aussi eu l'an dernier 336 trottinettes volées, 18% de plus que l'année d'avant. Il faut dire qu'il y en a de plus en plus en circulation. La trottinette électrique qu'utilise Lenny vaut presque 600 euros. Et ce lycéen a bien conscience que c'est un objet très convoité.
23: Oui, oui. J'ai des copains qui se sont fait voler leur trottinette. Je fais très attention à ça. Toujours un cadenas. La mettre à un endroit visible où il y a du monde. Comme ça, elle est toujours à l'abri.
21: Par ailleurs, en étudiant les dépôts de plainte, on apprend que les vols de vélos sont particulièrement nombreux les lundis, jeudi et vendredi, entre 16 et 20 heures et entre minuit et 2 heures du matin.
20: Et évidemment, il s'agit là que des vols qui ont donné lieu à des plaintes. Il y en a donc forcément eu davantage, même si les assurances exigent un dépôt de plainte pour indemniser partiellement les victimes. Et puis, silence radio du maire de Tours, Emmanuel Denis, sur la tournée de Patrick Bruel, qui doit passer chez nous au Parc Expo le 8 novembre, alors que les maires de Paris, Marseille, Brest ou Lille demandent à l'artiste d'annuler après les 9 plaintes au moins pour violences sexuelles qui le visent. Il est le seul à pouvoir le faire. On vous explique tout ça dans le journal de 7h et dès maintenant sur le site d'Ici Touraine. Je me retrouve impuissant par rapport à ces éléments-là, nous dit par exemple le directeur de Tours Événements. Côté météo, Nicolas, grand ciel bleu et les températures qui grimpent.
1: Et ça grimpe un petit peu. Alors, pour ce matin, c'est sensiblement équivalent à hier, par exemple. Tiens, chez Bernard, du côté de Tarsé-Mélé, 11 degrés ce matin. 11 degrés également, c'est très précis, rue Victor Hugo, dans le centre de Tours, chez Estelle. Magali est à Notre-Dame-d'Oé, toujours au nord de Tours. 11 degrés également. Vous continuez à faire la météo avec nous. On vous attend et on lit tous vos messages sur notre page Facebook, ici Touraine, jusqu'à 9h. Ça sera très rapide, Thomas, côté ciel pour aujourd'hui. Du soleil, voilà, ce matin, du soleil également, cet après-midi, voilà. Et les températures maximales, 25 à 27 degrés attendus par Météo France, 25 à Tours, 27 à Amboise, à Loches et à Chinon. La route, c'est toujours avec vous, bien sûr, au 02 47 38 10 20. À tout moment, vous n'hésitez surtout pas à nous appeler, c'est le bon réflexe. Si vous rencontrez le moindre incident sur les routes, eh ben, il faut nous appeler ou nous envoyer un message via notre WhatsApp. 02 47 38 10 20. Pour le moment, tout va bien. Ça circule bien sur nos grands axes, qu'il s'agisse des axes autoroutiers, mais aussi sur le réseau secondaire. Bonne route !
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1: Oh ça, on en a de la bonne humeur, évidemment, on n'en manque pas, 6h35, et puis de la très bonne musique, celle que vous aimez aussi. D'ailleurs, voici Alain Souchon avec ce titre, Sous les jupes des filles. Bon réveil la Touraine.

0: Sous les jupes des filles, Alain Souchon, à l'instant quasiment 7h20. Dans un instant, les conseils vétérinaires de notre véto, Pierre Fabin. On va s'intéresser ce matin à une tendance que vous avez peut-être vue passer sur les réseaux sociaux. Je vous promets que c'est vrai, ne riez pas. Vous avez des poules à la maison, et bien certains ne trouvent rien de mieux à faire que d'y mettre une couche culotte à la poule. Alors à quoi ça sert? Est-ce que tout ça est bien sérieux? Réponse de Pierre Fabin dans un instant.
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0: Et puis aujourd'hui, je vous dirai pas bon café si vous prenez votre petit déjeuner, mais surtout bon thé, parce que c'est la journée mondiale du thé. Et on n'oublie pas les Constantins également, parce que c'est leur fête aujourd'hui. Votre journal des sports, Thomas Coignac.
3: Et un déménagement de quelques kilomètres de Mont-Louis vers le stade de la Vallée du Cher pour Zakaria Tari, nouvel entraîneur de l'Union Foot de Touraine. Ça a été annoncé hier, c'est un contrat de 2 ans. Après avoir maintenu les Mont-Louisiens en National 2, il descend d'un étage pour le National 3, ça s'est fait in extremis.
4: J'avais déjà des rendez-vous avec des clubs de National 2, donc moi j'étais focus sur ces rendez-vous-là. Et puis finalement dimanche, voilà, j'ai reçu un coup de fil du manager général et je l'ai étudié avec beaucoup d'intérêt. On s'est revu directement dans la foulée et forcément j'étais de suite vraiment convaincu par le projet qui est incroyable, de vouloir accéder au monde professionnel sur du moyen terme. Et pour ça, c'est des étapes. Donc voilà, l'idée, c'est de grandir aussi avec le club. Je suis un jeune entraîneur, le club est jeune aussi. Il y a des belles perspectives. Aussi, l'idée, c'est de fédérer tout un département autour du club. Et ça, c'est un projet extraordinaire.
3: L'UFT qui reprendra l'entraînement à la mi-juillet. Le championnat commencera le 29 août. Les joueurs du PSG, eux, ne sont pas en vacances. Évidemment, ils sont à 9 jours de la finale de la Ligue des Champions contre Arsenal le 30 mai à Budapest. La grande finale qui arrive après 2 semaines sans match. C'est très rare pour le PSG, pas qualifié cette saison pour la finale de la Coupe de France. Lucas Hernandez, le défenseur parisien, explique comment il occupe le temps.
5: Le coach, il nous passe aussi ce message de continuer à faire ce qu'on est habitué à faire, de rien changer. Physiquement, mentalement, on est tous prêts. Là, on a 10 jours pour bien préparer ce match. Comparé à l'année dernière, on a eu un peu moins de temps à cause de la finale de la Coupe. Ça aussi, ça joue pour nous. On aura plus de temps à bien nous préparer pour cette finale.
3: Et avant la finale de la Ligue des Champions, il y avait celle de la Ligue Europa hier, la deuxième Coupe d'Europe, remportée par les Anglais d'Aston Villa 3-0 contre les Allemands de Fribourg, sous les yeux du prince William, grand fan d'Aston Villa.
0: Le tour volleyball est désormais au complet.
3: La dernière recrue pour l'an prochain a été annoncée hier par le club. C'est le pointu danois Kasper Olsen, 20 ans à peine. Et puis Thibaut Gruel portera le maillot blanc du meilleur jeune aujourd'hui pour la deuxième étape des 4 jours de Dunkerque. Hier, le cycliste tourangeau a terminé 4e de la première étape à Lens. L'autre tourangeau sur la course, Luca Benetto, a été pris malheureusement dans une chute à 4 km de l'arrivée.
0: Dans un instant, restez avec nous. Les conseils de notre vétérinaire Pierre Fabin, c'est dans moins d'une minute.
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0: 6h43, des conseils pour prendre soin de nos animaux de compagnie. Tous nos animaux de compagnie, vous allez l'entendre ce matin avec vous, Pierre Fabin. Une tendance qu'on voit émerger en ce moment sur les réseaux sociaux, c'est la poule d'intérieur. Et du coup, pour avoir une poule d'intérieur, certains ne trouvent rien de mieux que de lui mettre une couche. Bon, ça peut faire sourire, évidemment, docteur. Ça part, souvent d'une bonne intention, évidemment, mais est-ce que c'est vraiment une bonne idée, docteur, d'accueillir une poule dans son salon?
12: Et c'est vrai que la poule est un animal fascinant, très attachant, qui interagit énormément avec l'humain. Mais la transformer en chien d'appartement, c'est ce qu'on appelle un déni de besoin d'espèce. Une poule n'a strictement rien à faire sur un canapé ou sur du parquet. C'est un oiseau qui a un besoin viscéral viscéral dicté par son ADN de gratter la terre, de picorer des insectes et de prendre des bains de poussière pour entretenir son plumage et se débarrasser des parasites. L'enfermer dans une maison, même avec tout l'amour du monde, c'est la priver de ses comportements naturels les plus primaires et générer chez elle un stress profond.
0: Bon docteur, et puis le summum quand même de la tendance, c'est de lui mettre une petite couche en tissu. Voilà, alors évidemment, ça paraît ridicule, mais est-ce qu'il y a un vrai danger médical pour l'oiseau ?
12: Et oui, le danger médical est énorme. Une poule ne contrôle pas ses sphincters de la même manière qu'un chien ou qu'un chat pour se retenir. Son métabolisme fait qu'elle fait des besoins environ toutes les 15 à 30 minutes. Son anatomie est conçue pour que les fientes tombent directement au sol. En lui mettant une couche, vous plaquez en permanence ses fientes qui sont très acides et chargées en ammoniac contre sa peau et son cloaque. Le résultat est désastreux, elles perdent les plumes et de redoutables infections bactériennes peuvent s'installer. Sans oublier que cet accessoire l'empêche physiquement de pondre un œuf correctement.
0: Bah oui, la couche, c'est une vraie maltraitance passive pour le confort, évidemment. Alors comment faire si on aime passionnément sa poule et qu'on a envie de la câliner au quotidien ?
12: Et ben la solution, c'est d'aller chez elle plutôt que de l'obliger à vivre chez vous. Le véritable amour pour un animal, c'est de respecter sa nature profonde. Offrez-lui ce qui la rendra vraiment heureuse, un beau poulailler sécurisé dans le jardin, avec un grand parcours en herbe et une copine, car la poule est un animal très grégaire qui déprime quand elle est toute seule. Rien ne vous empêche de mettre un transat au milieu de l'enclos pour lire un livre. Vous verrez que vos poules viendront très naturellement se poser sur vos genoux ou vos épaules pour se faire caresser.
0: Donc, on oublie la tendance couche pour poule. Merci beaucoup, docteur Pierre Fabin. Tous vos conseils vétérinaires sont à retrouver sur ici.fr. Et ce, d'ailleurs, quel que soit notre animal ou nos animaux de compagnie, vous l'avez compris. La musique, celle que vous aimez ce matin, en douceur. On se réveille avec les Toto. Voici Africa, bon réveil.

0: Franchement, ça, le matin, ça fait du bien. Les Totos, c'était Africa, déjà 7h10. Un coup d'œil sur vos conditions de circulation. Et direction le PC Mobilité Fil Bleu. Bonjour Laetitia.
1: Bonjour Nicolas.
0: Comment ça se passe côté bus, côté tram, Laetitia?
1: Alors, en temps réel, ça circule normalement. Et côté déviation, à partir d'aujourd'hui, la ligne 50 ne dessert pas les arrêts Anne de France et Ninon de l'Enclos en raison de travaux à la Ville aux Dames jusqu'au 5 juin inclus. Et comme d'habitude, pour plus de précisions, n'hésitez pas à consulter notre site filbleu.fr ou notre application mobile dans la rubrique Infotrafic.
0: Merci Laetitia, on vous retrouvera tout à l'heure aux alentours de 8h19 sur nos routes. Ça roule bien pour le moment, aucun problème, aucune difficulté à vous signaler sur la 10, la 28 et la 85 ainsi que sur le réseau secondaire. La route, c'est toujours avec vous. 02 47 38 10 20.
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0: Les 3 plus d'ici matin, 3 infos qui vont peut-être changer votre journée et certainement changer votre week-end. Justement, ce week-end, samedi et dimanche, vous avez rendez-vous au château de Valmer, du côté de Chancé. C'est la nouvelle édition des caves ouvertes et du traditionnel marché de printemps. Il y aura donc une visite guidée des caves et des chais, dégustation des vins du château de Valmer, bien sûr. Vous pourrez vous balader librement dans les jardins, accéder à la chapelle et au parc historique. C'est à ne pas manquer si vous aimez les belles balades et surtout profiter du soleil. Ce dimanche, nouvelle édition également du marché du Chineur. Ça, c'est dans le centre-ville de Loche. Qui dit marché du Chineur dit forcément brocante, bonnes affaires, des objets difficiles à trouver, peut-être une redécoration de votre intérieur, qui sait. Vous pourrez flâner à la recherche de la perle rare à partir de 8h dans le centre-ville de Loche pour ce marché du Chineur. Ça, on aime beaucoup. Oh, puis tiens, on va rester dans le même style d'événement à Tours avec une belle brocante du boulevard Béranger. C'est la traditionnelle brocante que l'on retrouve tous les quatrièmes dimanches de chaque mois maintenant. On vous attend aussi place Foire-le-Roi à Tours pour le grand vide-grenier, cette fois-ci de la rue Colbert. Là aussi, vous allez pouvoir dénicher certainement de beaux objets et peut-être de bonnes affaires et surtout la perle rare qui trônera en bonne place dans votre salon ou en tout cas dans votre intérieur.
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0: Merci de nous avoir choisis pour démarrer votre journée. Dans un instant, l'humour en tube avec Fred Ballard, avec deux humoristes ce matin, Élodie Poux et Paul Mirabel, qui vont tenter de nous aider à répondre correctement, avec tact, quand on est agressé. Oui, agressé verbalement, bien sûr. Voici Véronique Sanson et cette chanson sur sa drôle de vie.

0: Une chanson sur sa drôle de vie, vous l'aviez reconnue bien sûr. C'était Véronique Sanson qui vient vous réveiller ce matin. Il est 6h55.
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0: Bienvenue chez vous, c'est tout à l'heure à partir de 9h avec Clément Cousin. Et on va vous poser cette question. Perso, j'ai déjà la réponse. Faites-vous la sieste. Elle a plein de bienfaits, de vertus, cette fameuse sieste. Et on vous a posé la question, notamment dans les rues de Tours.
2: En fait, je ne fais la sieste qu'à partir du moment où je n'ai rien d'autre à faire.
3: Des micro-siestes, 20 minutes, pas plus.
4: Sieste égale vacances pour moi.
5: Ça me permet de tenir ma journée jusqu'à minuit après.
0: Eh oui, alors justement, est-ce que vous faites la sieste? C'est la question que l'on vous pose. On en parle tout à l'heure à partir de 9h en compagnie de Clément Cousin et de ses invités, bien sûr. Si dès maintenant vous souhaitez témoigner, si vous faites la sieste, si ça vous fait du bien de faire la sieste, eh ben dites-le nous sur notre WhatsApp, un seul numéro. Vous enregistrez un petit message vocal comme ça devant votre téléphone, 02 47 38 10 20 sur notre WhatsApp.
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0: Dans 3 minutes maintenant, l'info avec votre journal à 7h en compagnie de Thomas Coignac. Avant tout ça, votre dose d'humour quotidienne, c'est l'humour en tube avec vous, Fred Ballard. Et vous le constatez évidemment avec la recrudescence des réseaux sociaux. Les violences verbales ont évidemment augmenté, elles sont devenues quasi systématiques. Alors pour désamorcer l'agressivité ambiante justement sur ces réseaux sociaux, Fred Ballard, vous êtes allé chercher des haters qui sont au top de leur forme ce matin dans l'humour. Humour en tube.
13: Je les aime tellement. Le hater misogyne, pseudo, toutes les mêmes. Phrase fétiche,
14: les préliminaires ça sert à rien.
13: Eh ben glisse sur le toboggan de la piscine quand il a pas encore été mouillé, tu m'en diras des nouvelles.
15: Eh ben voilà, comme quoi on peut s'amuser follement avec un internaute agressif, hein, il suffit de l'emmener à la piscine. Donc suivons les bons conseils d'Élodie Pou et fendons-nous la poire avec un haineux misogyne de compète.
13: Alors lui, son occupation favorite, c'est de dire aux femmes qui portent une jupe que la jupe est trop courte. Nota bene, l'homme qui reproche aux femmes d'avoir quelque chose de trop court a bien souvent lui-même
16: le même problème.
13: Et enfin, pour finir, la hater féministe. Pseudo, patriarcat égale caca. Comme dirait une tour jumelle un 11 septembre, hé, hey, c'est moi ou ça vole pas haut?
15: Ah bah c'est sûr que c'est pas sur les réseaux sociaux qu'on repère les futurs prix Nobel, quoique hein, un certain Donald T. s'accroche à l'idée. Quoi qu'il en soit, on le sait, c'est pas en étant agressif qu'on arrive à ses fins.
17: Une phrase qui dit « la violence ne résout rien ». Alors je pense que la phrase exacte c'est « ma violence ne résout rien ». J'ai fait me battre là d'ailleurs il y a pas longtemps et j'ai voulu faire comme dans les films. Je dis « ouais, c'est à moi que tu parles ». Il m'a dit « oui, c'est à toi que je parle ». J'ai dit « bon, bah, ok, c'est juste pour être sûr ».
15: Quelle belle leçon de Paul Mirabel qui nous rappelle que quand on a la musculature d'un yaourt 0% et l'envergure d'un cure-dent, mieux vaut faire des vannes que se prendre des mandales. Humour et paix, telle est notre devise.
0: Merci beaucoup Fred Ballard et on vous retrouve demain.
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0: Fait le point sur la couleur du ciel pour aujourd'hui dans un instant. Puis il y aura de la musique également. Vous le reconnaissez, c'est Maxime Le Forestier. Il arrive, allez, dans 5 minutes, juste après le journal de 7h. L'info en Touraine avec vous, Thomas Coignac.
18: 25 000 signatures sur une pétition pour qu'il annule sa tournée et désormais les maires de grandes villes, de Paris à Lille, en passant par Marseille et Brest, qui demandent la même chose. La pression augmente sur Patrick Bruel, visé par 9 plaintes au moins pour viol et agression sexuelle, dont celle de l'animatrice télé Flavie Flamand. Sa série de concerts doit démarrer dans moins d'un mois à Paris et passer par Tours le 8 novembre au Parc Expo, Boris Compin.
19: Oui, 6 mois avant la date, il reste moins de
4: 400 places disponibles sur les 5200 proposées. Ce concert et cette tournée, pour l'instant, seul Patrick Bruel et son producteur pourraient décider de les annuler, même si ça leur coûterait très cher. Les autres, les sous-traitants locaux, si on peut dire, sont liés par des contrats signés il y a plusieurs mois. Ils ne peuvent pas les casser unilatéralement, sans décision des autorités judiciaires ou administratives. Le directeur de Tour Événements, qui gère le Parc Expo, ne cache pas son malaise, mais il rappelle qu'en 2023, Gérard Depardieu s'est produit au Palais des Congrès alors qu'il était visé par 13 plaintes pour viol. Une soixantaine de manifestantes huaient les spectateurs qui entraient dans la salle. On peut imaginer une scène similaire si le concert de Bruel a bien lieu le 8 novembre. Le préfet pourrait aussi interdire la représentation pour trouble à l'ordre public. Ça avait été fait notamment pour Dieudonné, mais c'est difficilement imaginable pour un spectacle avec plus de 5000 spectateurs.
18: Et je vous disais que plusieurs maires de grandes villes avaient appelé à l'annulation de cette tournée. Emmanuel Denis, le maire de Tours, ne s'est lui pas exprimé sur le sujet.
0: Les policiers de Tours ont passé un week-end de l'ascension difficile.
18: Le week-end dernier, émaillé par des violences urbaines dans plusieurs quartiers, il y a eu 3 interpellations, révélait hier la procureure de la République de Tours, dont 2 mineurs. Vendredi soir, des tirs de mortier d'artifice sur les policiers, quartier de la Rotonde à Tours. Et dimanche, ça a dégénéré aussi à Saint-Pierre-des-Corps, quartier de la Rabatterie. Mais l'élu d'opposition, la France Insoumise, Thomas Delplace, pointe les méthodes de la police et va même assez loin dans ses propos, Romain Desec.
14: Thomas Delplace évoque une expédition punitive des policiers aux méthodes, je cite, de gangsters venant imposer la peur. L'élu LFI estime que ces dispositifs de maintien de l'ordre fabriquent eux-mêmes les tensions qu'ils prétendent combattre. Terme fort peu apprécié du côté des forces de l'ordre. Interrogée, la préfecture d'Indre-et-Loire tient à préciser les faits. La police a bien été appelée pour 3 motos qui faisaient du rodéo peu avant 18h. À leur arrivée, les policiers sont encerclés par une vingtaine d'individus et la cible de projectiles. L'équipage lance alors une grenade lacrymogène. Quelques minutes plus tard, les policiers reviennent. Un individu leur barre la route. Ils sont de nouveau la cible de projectiles, notamment un mortier d'artifice qui explose à proximité d'un agent. Les forces de l'ordre utilisent alors des gaz lacrymogènes et des grenades de désencerclement. Il n'y a pas eu d'interpellation. La préfecture se dit sereine sur la nature de l'intervention. La police a été amenée à se protéger, dit-elle, face à une agression violente et concertée.
18: Une précision ici Touraine de Romain Desec. On vous avait parlé de son ouverture début avril. Eh bien, seulement un mois après, la Bellevue a déjà été cambriolée. Le premier rooftop de Tours ou toit-terrasse visité dans la nuit du 7 au 8 mai. Des tablettes, du matériel IFI et de l'argent ont été volés. Écoutez Arnaud Lecoq, un des deux propriétaires.
16: Ça fait un mois qu'on a ouvert à ce moment-là et on se dit il y a déjà un cambriolage. Donc oui, on était choqués. Donc on découvre ça, on regarde les caméras, on trouve immédiatement qui c'est. On se rend compte que cette personne est connue déjà. On a créé un groupe WhatsApp des commerçants du vieux Tours et des alentours. Pour ce genre de choses, en fait, on appelle immédiatement la police. Ils ont été hyper efficaces et ils savaient qui c'était. Malheureusement, c'est pas si rare que ça. Et c'est aussi pour ça que ce genre de groupe existe, parce que si c'était rare, on n'aurait pas à en parler. Bon, finalement, il a été condamné. Donc, au bout d'un moment, il y a quelqu'un qui est condamné quand même.
18: Condamné cette semaine à 10 mois de prison ferme, peine prononcée contre ce malfaiteur de 43 ans. Lui aussi va avoir rendez-vous au tribunal le 8 décembre après un gros excès de vitesse d'un automobiliste. 180 au lieu de 110. C'était à Vénier sur l'autoroute A85. Il a été placé en garde à vue hier, d'autant qu'en plus, il avait pris du cannabis et de la cocaïne.
0: La balle est dans son camp, répond la Fédération française de gymnastique.
18: À Marc Tchirilsenko, l'entraîneur du club d'Avoine-Beaumont, qui disait hier au micro d'ici Touraine qu'il était prêt à retravailler avec la Fédération après avoir été blanchi par une enquête administrative qui avait des soupçons après des soupçons de méthodes d'entraînement violentes. Il pourra le faire de manière encadrée et si l'entraîneur national le souhaite et en exprime le besoin, répond la fédération. L'entraîneur avoiné discute aussi avec le Qatar. Un entraîneur qui reste en Touraine, là c'est sûr, c'est Zakaria Tari qui quitte Montlouis pour l'Union Foot de Touraine en National 3. L'UFT l'a annoncé hier. Ce sera peut-être un des rituels de vos samedis d'été. Ça dure déjà depuis un moment. Ha ! Fort Boyard !
0: Évidemment !
18: Ça commencera le 4 juillet sur France 2. Et le tournage des émissions s'est terminé hier au large de la Charente-Maritime. Gros changement cette année. Olivier Mine, qui présentait l'émission depuis 2002, est remplacé par Cyril Ferraud, très excité par le challenge.
19: C'est Fort Boyard qui m'a donné envie de faire de la télé. Je l'ai dit plein de fois. C'est l'émission qui m'a fait rêver quand j'étais enfant, qui m'a donné envie de faire mon métier. C'est une vraie responsabilité de prendre les commandes d'un navire aussi impressionnant, aussi bien rodé aussi, et beaucoup d'émotions. C'est-à-dire qu'après la première, par exemple, j'étais vraiment très ému de se dire, tu regardes une émission quand t'es gamin, elle te fait rêver, elle te met des étoiles dans les yeux, et des années plus tard, c'est moi qui cours avec les candidats, qui les encourage. C'était, à titre personnel, c'était un plaisir fou de tourner ces 9 émissions.
18: Une Fort Boyard dont la première édition était en 1990, qui attirait encore l'année dernière autour de 2 millions de téléspectateurs. Et puis si vous êtes allergique au pollen, pensez bien à vos antihistaminiques ou en tout cas à vos mouchoirs, parce que l'IGER, qui mesure la qualité de l'air chez nous, place toute la Touraine en rouge pour aujourd'hui en termes de pollen de graminées.
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18: Et ces pollens, c'est un peu la rançon de cette météo assez chaude, hein, Nicolas, pour aujourd'hui.
0: C'est le moins qu'on puisse dire. Il fait déjà 11 degrés ce matin à Tours-Centre, chez Jocelyne, chez Régis. 10 degrés 5 à Amboise ce matin, avec une pression atmosphérique élevée, nous dit-il. Forcément, bah, c'est du beau temps que l'on attend. 11 degrés à Château-la-Vallière, chez Sandy. Quelle météo, quelle température, quel temps chez vous ce matin ? Dites-le nous, on vous attend sur notre page Facebook Ici Touraine. Ça sera très rapide pour aujourd'hui. Mon cher Thomas, du soleil ce matin et cet après-midi, du soleil également. Les températures maximales, 25 à 27 degrés, 25 à Tours, 27 degrés partout ailleurs. Il est 7h07, bon réveil.
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0: Je vous l'avais promis, tout en douceur, ce matin, pour commencer votre jeudi. Nous sommes le 21 mai aujourd'hui. Et vous savez quoi ? On a de la musique, celle que vous aimez, bien sûr. Voici Maxime Le Forestier, Ambalaba.

0: Maxime Le Forestier avec ce titre Ambalaba. Un peu de douceur pour ce jeudi matin. Il est 7h11, bon réveil.
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0: On fête les Constantins aujourd'hui, si vous en connaissez, c'est leur journée surtout, faut pas les oublier. Et puis si je vous dis, elle va marcher beaucoup moins bien maintenant, ça vous fait penser au film, le célèbre film Le Corneau avec De Funès et Bourvil. Si je vous en parle, c'est que dans un instant, c'est mon œil, le regard sur l'actualité de David Ossillo, avec, écoutez bien, une deux chevaux électrique qui pourrait arriver dans les 2 ans, avec un prix qui pourrait d'ailleurs vous faire craquer.
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0: À la radio, à la télé, c'est Ici Matin. On vous souhaite un bon début de journée. Il est 7h12.
6: Et dans mon œil, David Ossillo, vous nous parlez donc de la deux chevaux qui revient. Stellantis doit dévoiler le projet aujourd'hui aux États-Unis. Deux chevaux électriques.
7: Eh bien, moi, j'ai envie d'y croire. Il faut rappeler ce qui a fait le succès de cette voiture née il y a 78 ans. Sa simplicité, le fait qu'un mécanicien amateur pouvait démonter le moteur avec 3 tournevis. Elle pesait 600 kilos et consommait presque rien. Moi, j'ai tout adoré dans la deux chevaux. Le bruit infernal de l'essuie-glace. Ah oui. Le clignotant archaïque. Et le klaxon. Dans un sondage paru en 2023, 13 ans après l'arrêt de la production, elle était encore élue voiture préférée des Français de tous les temps. Mais attention, là on nous parle d'une Deutsche avec une batterie. Et ça ne se répare pas dans un hangar de ferme. À elle seule, cette batterie devrait peser la moitié de la vieille deux chevaux des années 40. Mais il y a quand même un argument. 15 000 euros. Si c'est vrai, ce serait une bonne nouvelle. Ce sera le même prix qu'en 1948 avec l'inflation. C'est très malin ça. Est-ce qu'on va succomber au retour de l'icône ? Peut-être. Pas forcément parce que c'était mieux avant, mais parce que c'est surtout le bon moment de passer à l'électrique. Le peu de voitures que les constructeurs français arrivent à vendre en ce moment se branchent sur une prise sur les 4 premiers mois de l'année, plus 48%. Un décollage provoqué, bien sûr, par la flambée des cours du pétrole. Ceux qui disaient que jamais ils n'achèteraient ce qui n'était pour eux qu'une sorte de gros téléphone portable sur roue sont en train de changer d'avis. Si c'est confirmé, la deux chevaux arrivera sur le marché sans faire de bruit. En tout cas, pas celui-là.
6: Ce sera plus discret, hein,
0: ouais, cette deux chevaux
6: électrique, effectivement.

0: Ça a en tout cas attiré l'œil de David aussi. Où David, on vous retrouve demain.
1: Bah moi, j'aimerais bien qu'il ressorte comme ça, je sais pas, la DS, la CX, pourquoi pas la traction avant, vous savez aussi, hein, celle qui a fait les grandes heures de la résistance pendant la Seconde Guerre mondiale. Franchement, des modèles un peu mythiques. Moi, je serais client.
0: La calèche.
1: La calèche aussi. Tout de suite, vous partez dans les extrêmes aussi. Marquez, c'est écolo en même temps.
0: Ah bah oui,
1: la calèche,
0: pas d'électricité.
1: C'est pas mal. Oui, enfin, ça peut vous coûter cher en foin quand même. One Night in Bangkok, maintenant, voici Murray Head à quasiment 7h15. C'est ici matin et on est là jusqu'à 9h pour vous sortir du lit. Allez hop, on y va. Bang.

0: One Night in Bangkok, c'était Murray Head. Il est 7h18, un coup d'œil sur vos conditions de circulation et pour le moment, c'est encore assez fluide en ce jeudi matin. Ça roule bien sur la 10, aucune difficulté à vous signaler pour traverser Tours dans les deux sens sur cet axe. Ça roule bien également sur la 28 si vous allez en direction du Mans ou si vous en arrivez vers la métropole. Sur la 85 également, ça roule bien, ainsi que sur le réseau secondaire dans les secteurs d'Amboise, de Loches, de Chinon, ça roule. Mais à tout moment, bien sûr, s'il se passe quelque chose, si vous constatez le moindre incident, 02 47 38 10 20, la route, c'est avec vous qu'on l'a fait, 7h18.
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0: Chaque jour, un rendez-vous ultra positif pour commencer la journée. Ça s'appelle Ici, ça marche. Et c'est avec vous, Émilie Mendoza. Bonjour, Émilie.
3: Bonjour.
0: J'ai eu un peu peur parce que ce matin, vous allez nous parler de l'épicerie minimaliste, l'épicerie que l'on connaît bien, qui est du côté de Loches. Et pour un rendez-vous positif, nous annoncer qu'elle ferme ses portes, c'était pas génial, génial. Sauf que, heureusement, c'est temporaire. Et bien sûr, Émilie, si vous êtes là, c'est que c'est pour de bonnes raisons.
3: Et oui, c'est pour déménager l'épicerie minimaliste fermera seulement quelques jours au début du mois de juin. Jusqu'ici, cette épicerie vrac était installée dans les locaux de la gare de Loches, dans un espace assez grand avec deux pièces, hein, une pièce pour la partie épicerie, une autre pour la partie salon de thé. Tout cela, c'est un espace loué par la SNCF dans le cadre du projet national Place de la Gare. Mais pour Chloé Carrier, actuelle gérante des lieux, eh bien, c'était encore un petit peu trop excentré par rapport au lieu de passage à Loches. Donc elle a saisi une belle opportunité et va se rapprocher du centre-ville en s'installant dans un local qui s'est libéré rue de la République. Alors pour ceux qui ne connaissent pas Loches, la rue de la République, eh bien, c'est une rue vraiment en plein centre-ville où on passe forcément quand on vient visiter la ville de Loches ou se balader dans les rues, avec une même surface en plus d'une centaine de mètres carrés. Donc Chloé espère avoir un petit peu plus de passage et clientèle pour son épicerie vrac comme pour la partie café. Non pas que l'épicerie se porte mal, hein. La preuve c'était qu'elle est encore là 5 ans après sa création par Clémentine de Bibikoff.
0: Ça vaut le coup quand même de le rappeler parce que dans le monde un peu fermé des épiceries vrac, Émilie, il y en avait quand même pas mal qu'on fermait leurs portes.
3: Hein. Oui, notamment sur la métropole de Tours. On se souvient des magasins de Fondette par exemple ou de celui du quartier Paulbert qui ont dû mettre la clé sous la porte. De là à croire que les épiceries vrac c'était un effet de mode, il n'y a qu'un pas que je ne franchirai pas parce que d'autres sont toujours là. Hein. Pensons autour du vrac à Tours, au plaisir du vrac à Sainte-Maure de Touraine et donc à Minimaliste à Loches qui propose toutes majoritairement des produits bio en vrac et aussi un maximum de produits locaux quand c'est possible. Et il se trouve que justement le marché du bio reprend du poil de la bête depuis l'année 2025 après un passage à vide. Il faut le dire, lié notamment à l'inflation, selon les professionnels du secteur. Alors, est-ce que c'est aussi peut-être les débats autour de la loi du plomb et de ses pesticides qui ont favorisé le retour des consommateurs vers le bio ? Ça peut avoir joué. En tout cas, à Loches, Chloé Carrier peut compter sur un noyau fidèle de clients pour son épicerie vrac. Et ça n'est pas anodin pour cette jeune femme qui a découvert au cours de sa formation en alternance dans la boutique et aussi depuis qu'elle a repris la boutique toute seule en 2022, avec aujourd'hui elle-même une alternante à ses côtés, eh bien elle a découvert que les relations humaines nouées dans une boutique comme celle-là comptent autant voire plus que la relation commerciale. Alors oui, hein, une quarantaine de produits locaux quand même sur place, 1000 références en magasin, mais à Loches, comme à Sainte-Maure de Touraine ou à Tours, ce qui nous permet d'avoir encore ces boutiques vrac aujourd'hui, c'est aussi la force du lien humain, et ça Nicolas, ça fait du bien.
0: Merci Émilie Mendoza, chaque jour de quoi démarrer la journée du bon pied, c'est ici, ça marche. Des bonnes initiatives, des bonnes idées, 100% made in Touraine. Il est 7h22.
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0: Et on va jouer ensemble. Vous avez un téléphone portable, Émilie ?
3: Oui.
0: C'est vrai ? Il est de toute dernière génération et tout ?
3: Il a 2-3 ans.
0: Bon, ça va. Bon, ça va. Il peut se connecter à cette jolie enceinte Bluetooth que l'on vous offre maintenant. Mais je sais, Émilie, je sais que vous en rêvez. En plus, c'est le modèle Bass Boost ultra stylé. Bah oui, en plus d'être pratique, elle est très belle, cette enceinte connectée que l'on vous offre maintenant. Format mini, écoutez bien, elle rentre même dans un sac à main. C'est vous dire. Mais bien sûr, elle est bourrée de technologie, 7 heures d'autonomie, étanche à l'eau. Vous pouvez même l'emmener dans la salle de bain, parce que je sais que vous n'êtes pas très adroite, Émilie, que le pommeau douche, hop là, ça part dans tous tous les sens. Donc c'est pas grave.
4: Mais ça m'a demandé.
3: Voilà, c'est ça. Vous n'avez jamais vu prendre ma douche. Elle en a pris une.
0: Non, mais on m'a dit. Voilà. Elle peut même prendre des appels téléphoniques, Émilie, en plus, cette petite enceinte connectée.
3: Bah, sous la douche, c'est parfait.
0: C'est pratique, comme ça, vous pourrez me répondre le matin quand je vous embêterai. On va jouer avec Stommy Bugsy, vous vous rappelez de lui ? De quel collectif de rappeurs et chanteurs a-t-il fait partie, Stommy Bugsy, qui fête ses 54 ans aujourd'hui? Est-ce qu'il a fait partie du ministère douceur, du ministère piquant ou du ministère amer? Vous avez la bonne réponse et je ne vous ferai pas une quatrième proposition en vous proposant le ministère Amir. Amir, non, c'est le chanteur Amir que l'on retrouve maintenant. Voici la fête. Bon réveil, 02 47 38 10 20.

0: Ouais, franchement, on est tous nés pour faire la fête, surtout avec une belle météo comme ça aujourd'hui. Ça donne bien envie pour le week-end qui approche, c'est dans deux jours quand même. 7h26.
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0: Bienvenue chez vous tout à l'heure avec les bienfaits de la sieste. Faites-vous la sieste tous les jours. Est-ce que ça vous procure évidemment des bonnes choses, du repos? Peut-être que ça vous recadre aussi sur la journée. Pourquoi faites-vous la sieste? 02 47 38 10 20, on en parle tout à l'heure. Pourquoi devrions-nous peut-être d'ailleurs tous finalement faire la sieste? C'est avec vous et vos témoignages dès maintenant au 02 47 38 10 20. Vous pouvez nous envoyer sur ce numéro via WhatsApp votre témoignage et ce que la sieste vous fait justement si vous la faites, la fameuse sieste.
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0: 7h28, on joue avec vous. Marie à Montbazon, bonjour.
10: Bonjour Marie.
11: Bonjour.
0: Comment ça va Marie ce matin?
11: Très bien quand je vous écoute.
0: Oh bah écoutez, donc faut nous écouter tous les jours j'espère Marie.
11: Ah mais
0: tous les jours. J'ai pas compris, mais ça doit être
10: ça,
0: oui.
10: Ça avait l'air gentil.
0: Ça avait l'air gentil ce que vous avez dit Marie. Ça bah, capte pas
11: vous,
0: vous
11: êtes la seule radio que j'écoute en fait.
0: Oh, trop mignon.
10: C'était hyper gentil.
0: Mais c'était hyper sympa en fait. Mais grave.
11: Ouais, c'est vrai.
0: Bah Marie, merci de votre fidélité. Ça fait trop trop plaisir. Marie, j'espère vous faire gagner cette enceinte Bluetooth. J'ai une petite question à vous poser. Stomy Bugsy, 54 ans, de quel collectif de rappeurs et de chanteurs a-t-il fait partie? Dites-moi, est-ce que c'est le ministère douceur, le ministère piquant ou le ministère amer?
11: Le ministère.
0: Le ministère quoi?
10: Oula,
0: vous aviez la bonne réponse. C'était bien le ministère amer.
10: On a entendu le début et la fin.
0: C'est ça. Marie, bon courage. Et puis continuez à nous écouter. Ça capte très très mal, mais peu importe. On fait un point sur l'info avec vous, Thomas Coignac.
12: Et c'est un tout petit insecte qui peut provoquer de gros dégâts dans les vignes. On parle ce matin de la cicadelle qui transmet la flavescence dorée. Il y aura des traitements dans certaines vignes du Bourgueillois la semaine prochaine. On en parle avec un vigneron juste après le tour de l'actualité en France et dans le monde. C'est le 90 secondes avec vous, Aude Razo.
13: C'est à 17h aujourd'hui que Sébastien Lecornu, le Premier ministre, annoncera les nouvelles aides pour le carburant. Priorité toujours aux professions et aux gros rouleurs très touchés par la flambée des prix. Le gouvernement pousse aussi les entreprises à proposer des aides à leurs salariés. Les petites entreprises qui souffrent de la guerre au Moyen-Orient, niveau de trésorerie tendu voire critique dans plus d'un tiers des PME et TPE, impact significatif du conflit pour près de la moitié d'entre elles, c'est une étude de la CPME. Les entreprises de dépannage manifestent à Paris ce matin. L'État français est responsable de la catastrophe des PFAS. Déclaration de trois ONG. Elles attaquent l'État en justice. Elles le soupçonnent d'avoir eu connaissance depuis plus de 15 ans de la contamination et des risques associés à ces polluants éternels massivement utilisés dans l'industrie chimique. À l'école, le syndicat FSUS Nuit PP décompte plus de 3700 fermetures de classes en maternelle et en primaire à la rentrée prochaine. C'est selon lui le département département du Nord qui est le plus touché, devant le Rhône et la Seine-Saint-Denis. Le danger des aliments ultra transformés, les colorants augmentent de 14% les risques de cancer, les conservateurs augmentent de 24% le risque d'hypertension. Des chercheurs français appellent à renforcer l'information du consommateur. Ils publient 3 études aujourd'hui. À suivre cet après-midi, le tirage au sort de Roland-Garros. C'est Tony Estanguet qui va s'en charger, ex-président du comité d'organisation des JO de Paris. Le premier tour commence dimanche.
12: Et je me retrouve impuissant, c'est ce que dit le directeur de Tour Événements qui gère le Parc Expo, où Patrick Bruel doit jouer le 8 novembre. Impossible, dit-il, d'annuler le concert du chanteur sous peine de s'exposer à des poursuites judiciaires. Vous l'entendrez dans le journal de 8h. Plusieurs maires de villes concernées par la tournée ont demandé son annulation à Tours. Emmanuel Denis, lui, ne s'est pas positionné sur le sujet. Patrick Bruel visé par au moins 9 plaintes pour des violences sexuelles. Vous le verrez peut-être en passant sur les routes départementales, des pulvérisations prévues sur des vignes en Touraine la semaine prochaine pour les protéger contre la flavescence dorée. C'est une maladie bactérienne provoquée par un insecte, la cicadelle. Ça peut être dévastateur, hein. Quand un cep est touché, il faut même aller parfois jusqu'à l'arracher. Cette maladie, on la connaissait bien plus au sud, en Provence, dans le Bordelais. Mais elle remonte avec le réchauffement climatique identifié en Touraine pour la première fois en 2021. Virginie Vandeville, vous avez rencontré Guillaume Delanoux à Benay, dans le Bourgueillois, dans une zone susceptible d'être touchée.
6: Un tiers de son exploitation, soit 20 hectares, sont situés dans la zone dite de la flavescence dorée.
14: Donc là, on est concerné dans cette parcelle-là, parce qu'on est dans les 500 mètres d'une parcelle où un cep malade a été observé.
6: Et c'est la réglementation fixée par la DRAF, la Direction Régionale de l'Alimentation, l'Agriculture et de la forêt. Les parcelles seront donc toutes traitées et plusieurs fois pour tenter de tuer la cicadelle. Mais la maladie, elle, reste difficile à détecter.
14: Pour l'instant, on ne peut rien voir. C'est aussi un petit peu le souci de cette maladie-là. On peut l'observer qu'à partir de la véraison, donc quand les grappes commencent à mûrir, où le feuillage va prendre un aspect rouge et les grappes vont être desséchées. Donc pour l'instant, un de ces cèpes peut très bien être porteur de la maladie. On passe devant et on l'ignore.
6: Oui, car la maladie met un an à incuber et être visible. Pour en arriver à bout, cela fait 4 ans que les viticulteurs du Bourgueillois organisent fin août, début septembre des prospections, des marches dans les vignes pour tenter de repérer les cèpes touchés. Un travail collectif essentiel pour le professionnel.
14: Il faut que ce soit collectif pour qu'on puisse arriver à assainir ces foyers, que tout le monde joue le jeu pour vraiment qu'on puisse se débarrasser de ce phytoplasme. Comme on ne peut pas se débarrasser du phytoplasme, donc de la maladie qui est dans les vignes, on s'attaque à son vecteur et on a des raisons historiques d'y croire, c'est qu'il y a eu des foyers dans le Chinonais ou dans d'autres régions qui ont été circonscrits au bout de 3-4 ans.
6: Ces dernières années, cette mobilisation a permis d'éviter de grosses pertes. Guillaume Delanoux n'a arraché qu'une centaine de cèpes par an.
12: Et on continue de parler flavescence dorée avec le frère de Guillaume Delanoux, Vincent Delanoux. Il sera avec nous à 7h45, expert de cette maladie, puisqu'il est responsable de la commission flavescence au sein du syndicat des vins de Bourgueil. La météo, Nicolas, avec de la chaleur pour cet après-midi.
0: Et des températures qui sont déjà douces pour un réveil. 10 degrés à Pouillé, nous dit Tristan. 12 à Bléré chez Sonia ce matin. Et Christophe, lui, est à Luynes. 11 degrés, 12 degrés, effectivement, température assez douce. Vous continuez à faire la météo avec nous sur notre page Facebook ici Touraine jusqu'à 9h. Ça sera très rapide, Thomas, pour aujourd'hui. Il y aura du soleil pour ce matin et cet après-midi. Et encore du soleil. Voilà, on en profite, c'est parti, l'été est officiellement lancé. Côté température maximale, attention, 25 à 27 degrés. Et ça va encore monter dans les prochains jours. C'est ce que nous annonce Météo France. 25 à Tours, 27 degrés à Amboise, à Chinon et à Loches pour les maximales de cet après-midi. La route, c'est toujours avec vous que ça se passe au 02 47 38 10 20. À tout moment, vous n'hésitez pas, vous nous appelez bien sûr si vous rencontrez la moindre difficulté. On a juste des petits ralentissements ce matin sur le boulevard Richard Wagner lorsque vous arrivez du côté de l'avenue de Gramont par l'Est Tourangeau. C'est un des rares ralentissements ce matin qui peut vous embêter. Sinon, ça roule bien. Ça roule bien sur les grands axes autoroutiers, mais aussi sur le réseau secondaire. La route, avec vous aussi, 02 47 38 10 20. Bonne route.
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0: Bref, si vous êtes dans la voiture, je pense que c'est le moment. Vous allez tourner un petit peu vers la droite le petit bouton là de l'autoradio. Voilà, si vous êtes dans la salle de bain, c'est pareil avec le poste qui est posé à côté du lavabo. Voici le groupe Gold. Attention, laissez-nous chanter. D'accord.

0: Laissez-nous chanter le cri du cœur du groupe Gold à l'instant, les années 80. Ici matin, il est déjà 8h20.
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0: On fête les Constantins aujourd'hui, surtout on ne les oublie pas, bonne fête à eux. Et aujourd'hui on va s'intéresser comme chaque matin avec vous Isabelle Dorsault à la nature. Et vous partez en lutte Isabelle ce matin, dans Plus de temps à perdre, votre magazine Nature et Environnement, contre les agressions justement de la nature.
3: Dépôts de déchets sauvages, destruction de mares, destruction de haies. En ce moment par exemple il est interdit de tailler ou détruire ces haies. Nous sommes en pleine période de nidification, les oiseaux disparaissent à vitesse grand V, pas à peine d'en rajouter, on attend la fin août. Quelquefois, c'est par manque d'informations que ces erreurs sont commises. C'est pourquoi il est absolument important, si on est témoin de ces atteintes environnementales, eh bien de les signaler. Il existe une application pour cela, l'application Sentinelle de la Nature. Bonjour Alain Blanchet.
4: Oui, bonjour.
3: Vous êtes le vice-président de la CEPANT, l'association d'études de protection et d'aménagement de la nature en Touraine. Vous faites également partie du réseau Sentinelle de la Nature qui a été créé avec France Nature Environnement. Cette application Sentinelle de la Nature, elle permet justement de signaler les atteintes environnementales. Il suffit juste de la télécharger sur son portable et de l'utiliser.
4: Oui, tout simplement. Et j'invite chacun et chacune à télécharger l'application. Pourquoi ? Parce qu'elle est géniale. Vous vous promenez, vous voyez quelque chose que vous suspectez est une atteinte à l'environnement, que ça soit destruction de haies, dépôts sauvages, comblement de mares, dégradation de zones humides, atteinte à la biodiversité ou à la faune. Vous photographiez les faits. Avec l'application, vous téléchargez ces photos et ça géolocalise le lieu précisément. Et du coup, après, ça remonte chez nous. On a un groupe Sentinelle de la Nature qui traite ces signalements, qui accompagne les gens pour faire les démarches pour que les atteintes soient résolues.
3: C'est-à-dire que tout ce que vous venez de citer là, c'est illégal, hein ?
4: Oui, c'est illégal, mais on peut aussi travailler sur le souhaitable. Par exemple, détruire certains arbres, c'est pas forcément illégal, mais c'est peut-être souhaitable de les conserver. Et auquel cas, on peut agir en collaboration avec les maires ou faire quelque chose de conciliation, ça dépend.
3: Merci beaucoup Alain Blanchet du réseau Sentinelle de la Nature. À la CEPANT, on n'hésite pas à télécharger l'application, tout le monde devrait l'avoir téléchargée finalement. Merci.
4: Au revoir.
0: Et merci beaucoup Isabelle Dorsault, les Sentinelles de la Nature et cette application. Si vous souhaitez en savoir plus justement, eh bien rendez-vous sur notre page pour le podcast Plus de temps à perdre, un podcast augmenté avec encore plus d'infos à l'intérieur. 7h43, restez avec nous dans un instant. La musique, c'est celle de Charlotte Cardin.
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0: À la radio, à la télé, il est 7h43. Connaissez-vous la flavescence dorée ? C'est un véritable fléau et on en parle dans un instant avec notre invité en compagnie de Thomas Coignac. C'est juste après, Charlotte Cardin.

0: Charlotte Cardin, la Québécoise, avec ce titre « Tant pis pour elle », il est 7h46.
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0: On parle ce matin d'une maladie qui touche le vignoble de la Touraine. C'est la flavescence dorée, une maladie bactérienne qui détruit les cèpes. Et on en parle ce matin avec un vigneron de Benet. Il est responsable de la commission flavescence au sein même du syndicat des vins de Bourgueil.
3: Bonjour Vincent Delanoux.
4: Bonjour à vous.
3: Maladie propagée par un insecte, la cicadelle, premier cas détecté en Touraine en 2021. Encore une conséquence du réchauffement climatique ?
4: Eh ben oui, c'est un peu ça. La cicadelle de la flavescence ou la maladie de la flavescence dorée, c'est une maladie qu'on connaît depuis une trentaine d'années dans le sud de la France. Et le réchauffement climatique fait que cette modification du climat fait que cette petite cicadelle se plaît très bien dans le Val-de-Loire depuis quelques temps. Et elle est présente depuis 2021.
3: C'est toute la Touraine qui est touchée aujourd'hui ?
4: Alors c'est toute la Touraine et tout le Val-de-Loire qui est en zone de surveillance. Pour l'instant, le Bourgueillois est attaqué ou concerné depuis 2021. On avait eu des petits cas sur 2003 à Ponzou avec des suspicions, mais c'est l'ensemble du Val-de-Loire maintenant qui est en zone de surveillance avec une prospection obligatoire par la DRAF qui nous impose de repérer notre vignoble et de savoir si la maladie est présente dans le vignoble pour éviter qu'elle se développe le plus rapidement possible.
3: Parce que quoi, ça peut réduire toute une récolte à néant, cette maladie-là ?
4: Alors, au-delà de la perte de récolte, la flavescence dorée simplement entraîne la mort du cep. Donc la flavescence est transportée par cette petite cicadelle, ce petit insecte. On pourrait comparer ça à des mauvaises périodes qu'on a connues il y a quelques temps, comme le Covid. Et au final, si cette petite bébête pique un cep malade, elle va contaminer tous les autres ceps qu'elle va piquer dans les mois d'après.
3: Parce que c'est très contagieux, ça se propage vite.
4: Et ça se propage très vite parce qu'une cicadelle, une petite bébête, elle se déplace comme nous et elle peut propager à 200-300 mètres autour d'elle et elle peut contaminer jusqu'à 1000 cèpes dans sa saison de développement. Donc c'est très exponentiel et le risque de ça, c'est simplement la mort des cèpes et la perte de production et la perte de notre matériel, notre outil de travail tout simplement.
3: Et c'est difficile à voir qu'on est vraiment touché, peut-être plus que sur d'autres maladies ?
4: Et c'est très vicieux puisque les symptômes de la flavescence se voient sur les cèpes qu'un an après sa contamination. Donc, à part une surveillance régulière, c'est compliqué.
3: Donc, ça se voit une fois que les symptômes. Ça continue de produire, mais quelque part, le cèpe est condamné.
4: C'est ça, le cep est condamné, sauf qu'en attendant, il continue à contaminer éventuellement ses collègues et la cicadelle continue à pouvoir développer la maladie. Donc c'est très vicieux. Donc la meilleure moyen, c'est vraiment la prospection collective et le repérage de ces ceps le plus rapidement possible pour éviter qu'ils se développent sur les années suivantes. Quoi. Mais on a un collectif sur le Bourgueillois qui marche très bien.
3: Alors ça, c'est pour la prévention et il y a aussi des traitements qui vont être réalisés le 25 mai, lundi, par chez vous. On traite avec quoi ? C'est des pesticides ?
4: Alors c'est un insecticide, au sens large du terme, c'est un insecticide. L'idée, c'est de dans les zones délimitées, c'est un arrêté préfectoral. Hein, on est vraiment dans ce cadre-là. C'est la DRAF qui impose ça, avec un arrêté préfectoral qui oblige un traitement insecticide que pour la cicadelle de la flavescence dorée dans un périmètre de 500 mètres autour des cèpes malades. Donc ça nous fait plusieurs secteurs sur le Bourgueillois.
3: Pour les voisins des parcelles de vignes, il y a des précautions à prendre lundi au moment du traitement ?
4: Non, mais il y a surtout des obligations, puisque cet arrêté préfectoral concerne aussi bien les particuliers que les professionnels. Donc normalement, le problème, c'est que c'est...
3: Les particuliers qui ont de la vigne dans leur jardin, par exemple.
4: Voilà, si vous avez un cep de vigne dans votre jardin ou dans votre cour en ornemental ou en raisin table ou autre, normalement, nul est censé ignorer la loi et tous les ceps sont en obligation de traitement, qu'on soit particulier ou professionnel dans ce périmètre des 500 mètres.
3: Ça, c'est pour les gens qui ont un cep de vigne chez eux, mais pour ceux qui n'en ont pas, est-ce que ces pulvérisations qu'il y aura lundi peuvent avoir des conséquences sur la santé, une incommodation, quelque chose comme ça ?
4: Non, alors les choses évoluent avec le temps, heureusement, et l'insecticide utilisé est vraiment sélectif et ne concernera que les cicadelles de la flavescence dorée. Ah. Donc pas de panique, pas de mouvement de panique. Restons zen et bonne entente. Oui.
3: Un petit mot météo avec vous, Vincent Delanoux. Vous avez forcément toujours l'œil là-dessus, vous qui êtes vigneron. On a eu beaucoup de pluie ces derniers temps. On va avoir beaucoup de chaleur en fin de semaine. Est-ce que ça, c'est un cocktail qui peut être compliqué pour d'autres maladies ?
4: La chaleur et l'humidité sont propices au développement du mildiou, qui est un champignon qui se développe sur la vigne. Mais je suis plutôt rassuré en voyant ces belles météos arriver, puisqu'on va arriver dans la période de floraison. Donc la vigne va être en fleurs. C'est une odeur très particulière et très agréable au milieu du vignoble. Et au contraire, des jours de belles températures et de belle luminosité, au moment de la floraison, sont plutôt de bon augure pour une belle récolte 2026.
3: Ouais. Voilà donc une touche d'optimisme pour terminer. Merci d'avoir été avec nous, Vincent Delanoux, vous qui êtes vigneron à Benet et au syndicat des vins de Bourgueil. Merci et bonne journée.
4: Bonne journée à vous, au revoir.
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0: Dans un instant, on voyage à travers le temps et surtout, et on prend de la hauteur avec Stéphane Bern qui nous raconte ce matin l'histoire de l'ascension du Mont Blanc. C'est juste après Eros Ramazzotti.

0: Eros Ramazzotti avec ce titre Cosé de la Vida à l'instant. Il est 7h56. Bon réveil.
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0: Tout à l'heure, puisqu'on parle de réveil, à partir de 9h, on va ensemble faire la sieste. Bah oui, vous la faites peut-être, vous la faites, Thomas, la sieste?
2: Ah oui, moi je suis obligé, je me lève très tôt aussi.
0: Oui, c'est pour ça, c'est même pas une sieste que vous faites, alors c'est une deuxième nuit.
2: Ouais, c'est un peu ça.
0: C'est
2: ouais.
0: Un petit peu ça, voilà. Alors vous, justement, la sieste, vous vous y êtes mis et vous trouvez peut-être ça forcément génial. Tout comme nous, d'ailleurs, parce qu'on aime beaucoup la sieste. Est-ce que finalement la sieste ne devrait pas être obligatoire? Elle l'est d'ailleurs, elle est pratiquée la sieste dans les écoles. Justement, les bienfaits de la sieste, qu'en pensez-vous? Est-ce que vous faites vous-même la sieste? On est allé dans les rues de Tours pour vous poser la question.
3: En fait, je ne fais la sieste qu'à partir du moment où je n'ai rien d'autre à faire.
4: Des micro-siestes, 20 minutes, pas plus.
5: Sieste égale vacances pour moi.
6: Ça me permet de tenir ma journée jusqu'à minuit après.
0: Sieste égale vacances, ça c'est pas mal ça. Est-ce que vous faites la sieste vous? On en parle tout à l'heure dès 9h. Avec Clément Cousin dans Bienvenue chez vous et son invitée Sandra Lambert, elle est sophrologue. Vos témoignages dès maintenant via vos messages vocaux sur notre WhatsApp 02 47 38 10 20. Faites-vous la sieste, dites-le nous. Est-ce que ça vous fait du bien? On en parle ensemble.
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0: 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Comme chaque jour, un petit voyage dans notre histoire de France. Avec vous, Stéphane Bern, juste avant l'info. Bonjour Stéphane.
8: Bonjour Nicolas, bonjour la Touraine.
0: Et ce matin, Stéphane, vous nous faites voyager au temps où on a pris de la hauteur. Écoutez bien, 4809 mètres, très exactement.
8: Au XVIIIe siècle, deux hommes décident que la montagne n'est plus un décor, mais un défi. Au milieu du XVIIIe siècle, un savant genevois, Horace Bénédict de Saussure, se passionne pour les Alpes et ses montagnes qui surplombent toute la région. Au point qu'il lance un défi et promet une récompense à celui qui atteindra la cime du Mont Blanc. Le pari fait son chemin et pendant des années, quelques-uns s'y risquent. Mais attention, les échecs se succèdent. Les ascensions se transforment vite en ascenseurs émotionnels. Jusqu'au 8 août 1786... Jacques Balma, chasseur de cristaux, et Michel Paccard, médecin, partent avant le lever du soleil. Les deux hommes du pays grimpent sans cordée organisée, ni matériel moderne ou carte précise.
9: C'est pas le premier de cordée qui tire les autres sur la corde.
8: Les conditions sont rudes. Ils s'enfoncent dans la neige. L'air se raréfie à mesure qu'ils s'élèvent en altitude. Mais ils vont au culot. Ils ne manquent pas d'air. Forts de leur détermination, ils avancent. Si bien qu'à 18h23... ils en viennent à bout. Pour la première fois, des hommes ont atteint le sommet du Mont Blanc. L'année suivante, le scientifique genevois de Saussure gravite à son tour le Mont Blanc, aidé de 18 guides et sûrement équipé de bonnes chaussures de randonnée. Une performance qui fera le tour des salons et propulsera la montagne sur le devant de la scène. Le sommet devient une destination et même une aventure pour laquelle certains seront prêts à payer. Ces exploits ne sont pas que de simples ascensions. C'est la naissance de l'alpinisme. Aujourd'hui encore, le Mont Blanc est un sommet mythique pour les alpinistes. Je dirais même que le Mont Blanc, c'est la crème de la crème.
0: Oh, c'est beau, ça c'est bien dit, ça. Merci Stéphane Bern, on vous retrouve demain et on vous retrouve également, on vous réécoute sur ici.fr et sur notre application ici.
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0: Debout la Touraine, il est déjà 8h, voici votre journal. Et l'info, c'est avec vous Thomas Coignac.
2: Patrick Bruel chantera-t-il à Tours le 8 novembre au Parc Expo? Si Emmanuel Denis ne s'est pas prononcé sur la question, plusieurs autres maires ont appelé hier le chanteur, visé par au moins 9 plaintes pour viol et agression sexuelle, à annuler sa tournée. Les maires de Paris, Marseille, Brest, Nancy et Lille, Patrick Bruel et son équipe sont les seuls à pouvoir annuler. C'est ce qu'explique Géraud Lagnès, le directeur de Tours Événements qui gère le Parc Expo.
5: une décision qui ne serait pas fondée sur des éléments administratifs ou juridiques pourrait être assimilée à un refus de vente. Ce sont des tournées qui sont programmées très très longtemps à l'avance. Parfois, il y a des faisceaux d'indices qui, bien entendu, nous disent tel artiste peut être sujet à polémique, trouble à l'ordre public, et auquel cas, si on le sait en amont, bien entendu qu'on ne programme pas la date en concertation avec les autorités. Là, pour le coup, il n'y avait pas vraiment de faisceau d'indices à l'époque, donc la date a été programmée, les contrats ont été signés, donc ce n'est plus réellement entre nos mains, sauf à aller devant la justice. Moi, même à titre personnel, je ne souhaite pas être assimilé ou je ne cautionne pas forcément les agissements de tel ou tel artiste. Bien au contraire, je les condamne. Mais à un moment, je me retrouve impuissant par rapport à ces éléments-là. Il y a quelques temps de cela, il y avait eu Dieudonné ou encore plus récemment Gérard Depardieu. Et Gérard Depardieu, malgré ses faits de justice au moment, avait eu une date qui a été maintenue au Palais des Congrès.
2: Patrick Bruel qui conteste l'ensemble des faits qui lui sont reprochés. Une pétition soutenue par des associations féministes demande aussi l'annulation de sa tournée. Elle a recueilli plus de 25 000 signatures.
0: C'est un chiffre toujours impressionnant, celui des vols de vélos à Tours et dans ses environs.
2: 663 plaintes ont été recensées en 2025. Ça fait presque deux par jour, mais c'est un chiffre en baisse. Moins 7% par rapport à l'année d'avant. C'est aussi bien moins qu'il y a une dizaine d'années. Mais alors, qui sont-ils, ces voleurs de vélos, et qui sont les victimes? Justement, hier, il y avait au tribunal de Tours une audience, un homme de 32 ans, jugé pour le vol d'un vélo électrique. Vous y avez assisté, Édouard Lebourg.
10: C'est la première fois que la victime se rendait au travail sur son vélo électrique. Elle raconte, en regardant l'accusé, « Il a volé mon vélo, mais monsieur a eu la gentillesse de laisser son vélo pliant sur les lieux. Je suis donc rentré avec. » Et il était moins confortable, j'imagine, plaisante la présidente. L'accusé, lui, regarde ses pieds, le corps prostré. Puis, il justifie son délit. Le besoin d'argent, il voulait louer une voiture. La présidente, consternée, vous comprenez que c'est inentendable. Le prévenu répond en murmurant qu'il remboursera la victime. Son avocat plaide sa situation précaire. Le prévenu serait pris dans un cercle vicieux. Délit, condamnation, refus de titre de séjour, donc pas de travail, donc nouveau délit. La plaidoirie est terminée, c'est l'accusé qui conclut. Je regrette, je ne recommencerai plus.
2: Et le voleur de vélo a été condamné à 4 mois de prison, à une obligation de soins et à 2200 euros d'amende. Vous avez tous les chiffres sur les vols de vélo ainsi que ceux des trottinettes sur le site et l'application ICI Touraine. Le week-end dernier a été tendu dans plusieurs quartiers chez nous. 3 hommes ont été interpellés selon la procureure de Tours, dont 2 mineurs. Vendredi, dans le quartier de la Rotonde à Tours, des policiers ont été visés par des projectiles et des tirs de feux d'artifice. Même scénario dimanche à la Rabatterie à Saint-Pierre-des-Corps, selon la préfecture. L'élu d'opposition à la mairie de Saint-Pierre-des-Corps, élu France Insoumise Thomas Delplace, évoque de son côté une opération brutale de la police. Il parle même d'expédition punitive. Vous avez les explications sur notre site.
0: 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L'Union Foot de Touraine n'aura pas traîné pour trouver son nouvel entraîneur.
2: 24 heures à peine après le départ d'Hervé Louba, le club de National 3 a annoncé hier l'arrivée de Zakaria Tari, qui vient de quitter le voisin Montlouis en National 2. Écoutez le manager général de l'UFT, Olivier Piqueux.
11: C'était comme si cette rencontre, elle devait se faire. On s'est retrouvé comme un alignement de planètes. Voilà, il a fait 3 saisons, 5e, 2e, 1er. Il fait une montée en National 2. Il se maintient brillamment. Bravo, quoi, en commençant à 28 ans. Ce que je ressens vraiment chez lui, c'est son envie de continuer à franchir des étapes. C'est se dire, ok, je suis prêt à me remettre en danger et accepter un projet de N3 qui s'appellera N2 demain. C'est aussi une marque de confiance qu'il témoigne. Et tous ces éléments nous ont amenés à penser que, ok, c'est lui et c'est même une évidence. Il est là, il connaît le territoire, il est amoureux du club. Jouer ici, espérer être au stade de la Vieille-du-Cher. Et moi, j'avais besoin de ça. En fait, depuis mon arrivée, je suis en recherche de talent d'une période qu'on a traversée ici, très sombre pour les amoureux du football et du sport en général. Et rajouter Zakaria dans l'équation, ça me paraissait normal.
2: Zakaria Tari qui signe à l'UFT pour 2 saisons avec l'objectif de monter, objectif manqué à un point près cette année.
0: C'est un épisode estival qui commence sur notre région.
2: Ouais, estival. Carrément, c'est le mot utilisé par l'association Météo Centre-Val de Loire. On va vous donner les températures dans les prochaines secondes. Conséquence un petit peu moins sympa quand même pour les allergiques, puisque l'IGER, qui mesure la qualité de l'air, place aussi toute la Touraine en rouge à cause des pollens de graminées. C'est le 4e niveau, le plus élevé sur 6. La nature qui se réveille, on se pose des questions parfois. La mairie de Chambray y répond sur ses toiles épaisses et blanches sur les ces arbres, vous les voyez dans les quartiers de la Guignardière ou Bois-Cormier, eh bien ce sont des chenilles, des larves de papillons de nuit. Pas d'inquiétude si vous en croisez, aucun danger pour l'être humain, écrit la mairie. Et puis là par contre, ça aurait pu être vraiment plus embêtant, cette vipère qui a été repérée entre les tapis de gymnastique. C'est la trouvaille à Tours de l'association SOS Serpent. Les activités sportives ont dû être stoppées. C'est un membre de l'association qui est venu récupérer la vipère et qui l'a relâchée un peu plus loin dans la nature.
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2: Alors, on monte jusqu'à combien cet après-midi?
0: Ça va monter pas mal, et plus qu'hier en tout cas, nous dit Météo France, jusqu'à 27 degrés. Pour l'heure, les températures sont encore un petit peu plus élevées qu'hier, elles sont en train de monter d'ailleurs, 13 degrés du côté de chez Muriel à Sonzé, il en fait 12 ce matin chez Florence à Azel-Rideau, 13 degrés au compteur déjà chez Patrick sur le plateau d'Artanne. Quelle météo, quel temps chez vous ce matin, là au réveil, dites-le nous, on vous attend sur notre page Facebook ici Touraine. Toute la Touraine s'y retrouve évidemment pour faire la météo chaque matin ensemble. 8h07, c'est donc du soleil qui vous attend ce matin. Beau temps pour tout le monde, une belle carte avec un beau ciel bleu, ça fait plaisir, ça faisait longtemps qu'on n'avait pas eu ça et on espère que ça va durer, en tout cas visiblement ça va durer. Soleil donc pour ce matin, soleil également pour cet après-midi et les températures maximales, ça monte, 25 à 27 degrés, 25 degrés à Tours, c'est la minimale cet après-midi, 27 degrés partout ailleurs, à Amboise, à Loche et dans le Chinonnet. Il est 8h07, bon réveil.
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0: C'est jeudi. Aujourd'hui, nous sommes le 21 mai. Bon, pas encore tout à fait la fin du mois, mais on a peut-être ce qu'il vous faut, histoire de mettre un petit peu de beurre dans les épinards. Tout à l'heure, entre 11h et midi, vous allez pouvoir gagner 100 euros de cartes cadeaux avec Victoire Jacquet. Ça, c'est drôlement chouette. Moi, si j'étais vous, je jouerais quand même au jeu à deux balles tout à l'heure. Voici Jean Schultes et ce titre, Confidence pour Confidence.

0: Confidence pour Confidence, Jean Schultes, les années 80. Bah oui, pour démarrer la journée, franchement, ça fait toujours du bien. Il est 8h11, merci de nous avoir choisis pour démarrer la journée.
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0: 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Restez avec nous, votre rendez-vous anti-arnaque, c'est avec Audrazo, et c'est juste après ça.
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0: Que vous écoutiez votre radio ici Touraine, que vous regardiez ici Centre Val-de-Loire, c'est ici matin, tous les jours, du lundi au vendredi, et il est 8h12.
5: Et c'est encore un week-end prolongé qui s'annonce, puisque lundi, ce sera férié. Alors il faut reparler, et vous le faites, Audrazo, dans C'est pas vrai, le rendez-vous anti-arnaque, il faut reparler des arnaques au péage.
6: Oui, plusieurs collègues m'ont transféré ce mail pas plus tard que cette semaine. Votre dernier passage au péage n'a pas été réglé, le montant de 6,80€ reste dû. Et ça nous rappelle quelque chose. L'été dernier, souvenez-vous, on en avait reçu des tonnes. On en avait parlé ensemble, des mails, des textos, avec à chaque fois le logo Ulysse, le vrai service de télépéage de Vinci Autoroute. Un collègue me dit, j'ai failli cliquer tellement c'est bien fait, mais à y regarder de plus près, c'est n'importe quoi au niveau de l'adresse mail et du lien. Il a raison, c'est ça effectivement votre premier réflexe. Qui m'écrit ? Là, le mot Vinci s'affiche en lettres capitales, mais l'adresse n'est pas du tout la bonne. Hein. Je lis noreply@vachiaagency.com. Bon, ça va pas. Je vais vous mettre sur ici.fr la liste des bonnes adresses Ulysse et Vinci. Gardez-la en poche pour ce grand week-end de Pentecôte et pour l'été aussi, ça peut servir.
5: Et Aude, on garde en tête aussi que Ulysse Péage n'envoie jamais de texto avec des numéros qui commencent par 06 ou 07.
6: Effectivement, vous avez raison, c'est important de le savoir puisque l'arnaque a beaucoup tourné l'été dernier par SMS. Et attention, parfois les textos sont ultra crédibles. L'escroc vous glisse dedans le modèle de votre voiture et carrément votre plaque d'immatriculation. Je vous annonce aussi le grand retour de l'arnaque au kit d'urgence Vinci Autoroute, la trousse d'urgence. Merci à Solange et Michel, deux auditeurs, de m'avoir alerté. Ce sont ces mails mensongers qui vous font miroiter un gilet jaune, un triangle de signalisation, des lampes torches et tout un tas d'outils fort pratiques si vous tombez en panne. L'escroc vous dit au début que c'est gratuit, mais finalement ce sera 1€ par carte bancaire, s'il vous plaît, parce que oui, c'est votre carte bleue toujours qu'il veut

0: connaître, faites attention.
1: Voilà, plein d'arnaques diverses et variées avec comme point commun la voiture à garder en tête donc avant ce week-end prolongé.
2: Ici Touraine, il est quasiment 8h15, restez avec nous, une belle rencontre dans un instant du côté de Jouer-les-Tours, c'est dans les gens d'ici avec Victoire Jacquet et la musique c'est celle de Tracy Chapman. Maintenant, voici Talking About a Revolution. Bon début de journée.

0: Tracy Chapman, évidemment, ça c'est un souvenir et ça n'a pas pris une ride. Talking About a Revolution, il est 8h17. Direction le PC Mobilité Fil Bleu, Laetitia est avec nous. Bonjour Laetitia.
1: Bonjour Nicolas.
0: Comment ça se passe Laetitia? Si on prend le bus, le tram, là, tout de suite, dans les prochaines minutes, dans la métropole?
1: Alors, en temps réel, ça circule normalement. Et côté déviation, comme je vous l'indiquais tout à l'heure, à partir d'aujourd'hui, la ligne 50 ne dessert pas les arrêts Anne-de-France et Ninon de l'Enclos. Donc, en raison de travaux dans le secteur de la Ville aux Dames jusqu'au 5 juin. Et comme d'habitude, si vous souhaitez plus de précisions concernant les déviations, je vous invite à consulter notre site fulbe.fr ou notre application mobile dans la rubrique Infotrafic.
0: Merci Laetitia. On vous retrouve évidemment en direct du PC Fil Bleu tout au long de la journée, 8h18. Pour le moment, on a quand même quelques petits ralentissements, mais ça reste assez modéré en ce jeudi matin sur l'avenue Jacques-Duclos à Saint-Pierre-des-Corps en direction des Atlantes. Ça ralentit un peu. Gros point de ralentissement quand même sur le boulevard Churchill aux alentours du rond-point Saint-Sauveur, boulevard Louis XI, route de la Gloriette, pont Saint-Sauveur également. Là, ça reste assez compliqué. Au sud de l'avenue de Grammont, sur les boulevards Churchill, Wagner et sur l'avenue de Grammont, bien sûr, ainsi que sur le pont qui enjambe le Cher, c'est toujours assez ralenti, mais vous en avez l'habitude, c'est presque quotidien maintenant. Et puis des ralentissements aussi sur l'avenue Proudhon, du côté de Tours, entre Tours et La Riche, ainsi qu'au sud et dans la partie basse de la tranchée. Donc là, c'est le secteur du quai Paul Bert. 8h19, la route, c'est toujours avec vous au 02 47 38 10 20.
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0: Les gens d'ici, chaque jour, ce sont de très belles rencontres, des rencontres humaines, comme aujourd'hui, par exemple. Avec vous, Victoire Jacquet, vous êtes partie du côté de Jouer-les-Tours pour rencontrer Frédéric. Frédéric, son quotidien, eh bien, c'est d'aider la nature. Oui, mais attention, pas n'importe quoi. Elle aime beaucoup certains animaux à plumes en particulier. Vous allez tout de suite comprendre de quel oiseau on parle.
3: C'est un très gros pigeon.
4: Frédéric ne parle pas de son ex, mais de ses compagnons à plumes. Ils sont dans son intérieur et roucoulent à ses côtés et au micro.
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3: Bonjour, je m'appelle Frédéric, j'ai une quarantaine d'années. Je viens du milieu des soins. Je suis tombée par accident dans le milieu du pigeon. J'ai donc créé la page Cœur de Pigeon pour les faire connaître, pour essayer de lutter contre les préjugés dont ils sont victimes et éventuellement pouvoir les aider en les soignant, en les accueillant. Je suis sur Jouer-les-Tours, l'association que je veux monter sera basée sur Jouer-les-Tours.
4: Sur les étagères, sur la tringle à rideaux, sur la table des volatiles, partage son quotidien.
3: Je vous présente Lulu, moitié tourterelle, moitié pigeon pan. Dada, qui est un pigeon moitié bisé, moitié texan. À côté, c'est sa compagne, Axel.
5: Ici, vous avez Dodo.
6: Ouais.
3: C'est la toute première. C'est celle grâce à qui tout a commencé.
6: Ouais.
3: Qui était tombée du nid, que j'ai récupérée sur un pont extrêmement circulant. Elle a failli se faire écraser 3 fois devant moi le temps que je l'attrape. Et voilà, ça fait 3 ans qu'on partage notre vie ensemble. Ce que vous voyez là, c'est des petites salopettes lavables. Parce que j'adore les pigeons, vraiment. Hein. Mais j'ai pas du tout envie de vivre dans les fientes. Je suis un peu maniaque du ménage. Vous voyez, vous arrivez chez moi, c'est clean. Maman, j'ai pas envie de passer pour la folle aux pigeons. Au même titre que je préserve mes relations de quartier. Quand je fais du sauvetage, je ne relâche jamais les pigeons dans le quartier. Je les relâche là où je suis allée les chercher pour qu'ils retrouvent leur groupe. Quand je vois le nombre d'oiseaux que j'ai à la maison, je fais de l'observation. J'ai pas besoin d'être dans la finesse pour constater l'énorme palette de nuances dans les tempéraments. Enfin, c'est un monde chargé de tendresse, de surprise, de rire. Et c'est avec ce sauvetage que j'ai commencé à regarder, à me renseigner sur les réseaux. Qu'est-ce que c'est qu'un pigeon? Comment bien s'en occuper? Et finalement, c'est là que j'ai découvert la mauvaise image dont ils étaient victimes. Souvent, on part du principe que le problème, c'est le pigeon. Le problème, c'est ce qui l'a amené à être ici. On a sélectionné des critères comportementaux pendant des générations et des générations pour en faire un animal obéissant, domestiqué, domesticable, pour profiter de certaines caractéristiques, notamment d'orientation, parce qu'ils nous ont bien rendu service pendant la guerre. On les a abandonnés, on les a fait sortir des maisons, des pigeonniers, et ils sont restés à proximité de l'humain, puisqu'ils sont programmés pour être près de l'humain. Les pigeons, ça a du tempérament, que c'est intelligent, que c'est propre, que c'est loyal, que c'est fidèle, que quand c'est en couple, ça bouge pas une oreille. Enfin, il y a un paquet d'humains qui ferait du bien d'en prendre un petit peu exemple quand même.
4: Pour découvrir son quotidien et ses sauvetages, direction sa page Facebook Cœur de Pigeon.
0: Merci beaucoup. Des rencontres, il y en a plein comme ça à réécouter sur ici.fr et sur notre application ici. 8h23, on joue ensemble maintenant. Chose promise, chose due. 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On joue avec une série désormais cultissime, mais justement, c'est le titre de cette série dont j'ai besoin. Vous savez, aujourd'hui, l'acteur américain Mr. T a 74 ans et il incarnait justement dans cette série le rôle de Barracuda. Je vous donne un petit indice, écoutez bien. Avec le générique américain de cette série. Ça, c'est un deuxième indice que je vous donne. Est-ce qu'il s'agit de l'agence touriste, de Mission Impossible ou des Têtes Brûlées? Dans quelle série Mr. T incarnait-il le rôle de Barracuda? Vous avez la bonne réponse. 02 47 38 10 20 à gagner là, maintenant. Une journée de rêve pour toute la famille à Family Park. Voici Johnny Hallyday. J'ai oublié de vivre. Il est 8h24.

0: oublié de vivre. Évidemment, c'était le taulier Johnny Hallyday. Vous restez avec nous dans un instant. On joue avec Ludivine depuis Saint-Avertin qui va peut-être gagner cette journée de rêve du côté de Family Park.
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0: Bonjour Ludivine.
8: Bonjour Ludivine.
9: Bonjour, bonjour.
0: Vous êtes à Saint-Avertin et visiblement Ludivine, c'est votre toute première fois.
9: Oui, tout à fait.
0: Toute première fois avec nous.
9: Oui.
0: Oh, ça se fête, Ludivine, quand même. Qu'est-ce qui se passe?
9: C'est génial.
0: Qu'est-ce qui se passe? Parce que vous avez attendu trop longtemps avant de jouer avec nous, Ludivine.
9: On essaie avec ma fille tous les matins dans la voiture en allant à l'école. Mais
0: voilà.
9: Bon.
0: Mais là, puis vous
9: Et
0: êtes
9: donc,
0: dit là.
9: Super.
8: Bravo.
0: Comment s'appelle votre fille?
9: Margot.
0: Donc là, c'est Margot qui vous a dit: maman, je vais aller à Family Park, il faut que tu joues avec la radio, c'est ça?
8: Elle a 25 ans.
9: Voilà,
8: hein.
9: C'est ça.
8: Quel âge elle a?
9: Elle a 11 ans.
8: Ah ouais, oui. Non, ça va. 11 ans, ouais, on peut encore parler encore un peu.
0: Tu vois,
8: ça,
0: t'as été mes 10 ans sur ce coup-là. Ludivine, Barracuda, c'était dans quelle série avec Mr. T, évidemment, cet acteur américain? C'était dans l'Agence Touriste, Mission Impossible ou Les Têtes Brûlées?
9: L'Agence Touriste.
0: Oui, c'est bon, c'est ça, Ludivine. Vous irez avec Margot et deux autres personnes. Vous y allez avec qui vous voulez, d'ailleurs, du côté de Family Park. Voilà,
9: bon, super.
0: C'est top. Belle journée. Et puis merci de votre fidélité, Ludivine.
9: Merci beaucoup.
0: À bientôt. Il est 8h30. L'info avec vous, Thomas Coignac.
8: Et on a les chiffres des vols de vélo 2025. Il y en a moins qu'il y a quelques années, mais tout de même presque deux par jour à Tours et dans ses environs. On va entendre un propriétaire qui nous explique qu'on peut les protéger maintenant avec une application en plus de l'antivol. Vous entendrez ça juste après le tour de l'actualité en France et dans le monde. C'est le 90 secondes avec vous, Aude Razo.
10: Le Premier ministre Sébastien Lecornu annoncera en fin d'après-midi les nouvelles aides pour le carburant. Priorité toujours aux professions et aux gros rouleurs très touchés par la flambée des prix. Et coup de pression ce matin des entreprises de dépannage. Des remorqueurs défilent à Paris, ils viennent de toute la France. Trois ONG attaquent l'État en justice. L'État français est responsable de la catastrophe des PFAS selon elle. Elle le soupçonne d'avoir eu connaissance depuis plus de 15 ans de la contamination et des risques associés à ces polluants éternels massivement utilisés dans l'industrie chimique. À l'école, le syndicat FSUS NUIPP décompte plus de 3700 fermetures de classes en maternelle et en primaire à la prochaine rentrée. C'est 60% de plus que l'an dernier. Le gouvernement invoque la baisse démographique, 120 000 élèves en moins, un prétexte selon le syndicat. Les auditions se poursuivent pour les 16 personnes d'une école maternelle parisienne interpellées hier. Leur garde à vue prolongée, coup de filet dans le scandale des violences dans le périscolaire à Paris. Lyon obtient la note maximale du label Villa Vélo du Tour de France 2026. Palmarès qu'on vous dévoile sur ici.fr. 25 communes récompensées en tout pour leur engagement dans le développement de la pratique du vélo. Clap de fin sur le Fort Boyard. Le tournage est terminé pour les émissions qui seront diffusées sur France 2 cet été. Et ça a été un plaisir fou pour Cyril Ferraud, le nouvel animateur du jeu. Il remplace Olivier Mine. Il réagit à notre micro ici.
8: Et vous parliez de la pratique du vélo, Aude, c'est agréable quand il fait beau comme ça, c'est écolo, mais parfois ça disparaît. On a en moyenne presque deux plaintes pour vol de vélo et une pour vol de trottinette par jour à Tours et dans ses environs, c'est-à-dire Jouer, Saint-Pierre-des-Corps, Saint-Avertin et Saint-Cyr. Au total, en 2025, 663 plaintes concernent les vélos, 336 les trottinettes, Manon Vautier-Chollet.
11: Oui, c'est trop, évidemment, mais c'est 7% de moins que l'année d'avant, nettement moins qu'il y a une dizaine d'années. En 2017 et 2018, par exemple, il y avait eu plus d'un millier de vélos volés. Un tiers des plaintes concernent des vélos électriques. Plus chers, ils sont souvent mieux protégés. Et en plus des antivols, ce Tourangeau a installé une application téléphonique qui peut bloquer la batterie électrique du vélo.
12: On active le moteur électrique via une application. S'il n'est pas démarré avec mon application sur mon iPhone, il est bloqué. Ça veut dire qu'il faut avoir des cuisses et des mollets pour pédaler là, dans ces cas-là. Et en plus, il y a une puce qui me permet de le localiser. Mais il n'est jamais dehors très longtemps. Et là, si vous l'avez vu dans anti-volée, c'est parce que j'étais juste à l'intérieur et que j'avais un œil dessus.
11: Il y a aussi eu l'an dernier 336 trottinettes volées, 18% de plus que l'année d'avant. Il faut dire qu'il y en a de plus en plus en circulation. La trottinette électrique qu'utilise Lenny vaut presque 600 euros. Et ce lycéen a bien conscience que c'est un objet très convoité.
6: Oui. J'ai des copains qui se sont fait voler leur trottinette. Je fais très attention à ça. Toujours un cadenas, la mettre à un endroit visible où il y a du monde. Comme ça, elle est toujours à l'abri.
11: Par ailleurs, en étudiant les dépôts de plainte, on apprend que les vols de vélos sont particulièrement nombreux les lundis, jeudi et vendredi, entre 16 et 20 heures et entre minuit et 2 heures du matin.
8: Et encore, c'est un petit peu sous-estimé parce qu'on ne compte là que les plaintes. Il y a probablement encore davantage de vols, même si les assurances exigent un dépôt de plainte pour verser une indemnisation. Et puis, silence radio du maire de Tours sur la tournée de Patrick Bruel qui doit passer chez nous au Parc Expo le 8 novembre, alors que les maires de Paris, Marseille, Brest ou Lille ont demandé à l'artiste d'annuler après les 9 plaintes au moins pour violences sexuelles qui le visent. Emmanuel Denis, lui, ne s'est pas exprimé sur le sujet. Patrick Bruel, qui est le seul à pouvoir annuler sa tournée, on vous explique ça tout à l'heure dans le journal de 9h et dès maintenant sur le site d'Ici Touraine. Côté météo, Nicolas, grand soleil pour aujourd'hui.
0: Ouais, et des températures qui sont en train de monter, tant mieux d'ailleurs. Tiens, chez Michel, à Chambray-les-Tours, il fait déjà 15 degrés avec une belle journée en perspective, nous dit-il. On vous le confirme, Michel. Chez Christine, du côté de Saint-Épin, 14 degrés ce matin et déjà 18,5 degrés à Beaulieu-les-Loches. Chez Pascal, quelle météo, quel temps chez vous? Dites-le nous. Vous avez encore 30 minutes pour nous laisser votre petit message sur notre page Facebook Ici Touraine. On y fait chaque matin la météo tous ensemble. Le temps est donc ensoleillé, vous l'avez compris, aujourd'hui, je n'ai rien de plus à rajouter. Soleil ce matin, soleil également cet après-midi et les températures maximales entre 25 et 27 degrés aujourd'hui. 25 degrés à Tours, 27 degrés partout ailleurs, à Amboise, à Loches et dans le Chinonnet. La route, on l'a fait toujours tous ensemble. Il y a toujours quelques difficultés de circulation, mais ça, vous vous en doutez, du côté de l'Est Tourangeau, entre Montlouis et la Ville aux Dames, ça coince un peu. Le gros blocage, il se situe dans le secteur du rond-point Saint-Sauveur, du pont Saint-Sauveur également, et puis du boulevard Louis XI. Ça va mieux sur les boulevards Wagner et Churchill. Donc là, on est au niveau des rives du Cher. En revanche, ça commence à se compliquer sur la route de la Gloriette qui vous emmène dans le quartier des Deux Lions. Donc soyez vigilants. En revanche, si vous pouvez privilégier les grands axes, comme la 10, la 28 ou la 85, ça faites-le parce que, évidemment, le trafic est plutôt fluide. 8h35.
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0: Et qui dit soleil, franchement, dit aussi barbecue, Thomas.
8: Bah oui. C'est le programme du week-end.
0: Ouais, et c'est le programme aussi avec Francisco Agostino dans un instant. Bien. Une marinade pour les barbecues. Voici Céline Dion. C'est un...

0: Céline Dion, c'était le ballet. Il est quasiment 9h moins 20. Belle matinée.
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0: Et on passe en cuisine chaque jour, on se régale et surtout on pense au week-end déjà un petit peu. Là, vous la sentez cette petite musique là qui vous dit ah, du soleil, ah si on sortait les barbecues, pourquoi pas, une bonne idée ça. Bonjour Francisco Agostino.
3: Bonjour Nicolas.
0: Bah oui, le beau temps évidemment est là.
3: Qui arrive là. Et qui 30 dit... degrés c'est la semaine prochaine je crois.
0: C'est ça, c'est ça. Oh là là 30 degrés même déjà dès ce week-end. Ce week-end 30 degrés. Bon là aujourd'hui 25-27, on s'en approche, on n'y est pas encore, mais évidemment il va faire très beau ce week-end Francisco. Qui dit beau temps dit barbecue et qui dit barbecue dit bonne viande, mais une viande marinée c'est meilleur.
3: C'est meilleur. Barbecue ou plancha, ça
0: c'est
3: marchera
0: vrai.
3: Aussi pour la plancha, exact.
0: Très bien, alors une marinade, votre marinade, la marinade incontournable j'ai envie de dire.
3: Incontournable, super simple, il n'y a rien à faire, on met tout dans la casserole, on fait cuire 10 minutes. Donc je vais vous donner les ingrédients.
0: Allez, on met tout
3: dedans. On prend une petite casserole, on va mettre dedans de l'huile, un petit peu d'huile, 2 à 3 cuillères à soupe.
0: Huile vierge ou huile d'olive ?
3: Huile neutre.
0: Huile neutre.
3: Pourquoi de l'huile et pas du beurre ? Parce que quand ça partira en cuisson sur le barbecue,
0: ça va pas noircir.
3: L'huile peut monter plus en température que le beurre.
0: Ouais.
3: Voilà. Pourquoi le choix de l'huile ? De l'huile, moi je mets un petit peu de bière. On prend une bière en bouteille, on met une bière
0: n'importe
3: en bouteille.
0: N'importe laquelle. Ouais. Choisissez ce que vous voulez.
3: Des branches de persil, du thym ou du romarin, 2-3 gousses d'ail en chemise, juste on les écrase grossièrement, un oignon coupé grossièrement, des feuilles de laurier, du paprika, un petit peu de sel, un petit peu de poivre. Si on a des épices qui piquent un petit peu, des petits piments, on peut en mettre, mais juste un tout petit peu.
0: Un petit peu, d'accord.
3: Et donc là, on fait cuire 10 minutes.
0: Ok.
3: Tout simplement. Et c'est une marinade pour la cuisson, c'est-à-dire qu'on va pas faire mariner en fait la viande avant dans cette marinade-là.
0: Ouais.
3: On peut le faire vraiment minute et au pinceau sur le barbecue ou sur la plancha. On les imbibe en fait les morceaux de viande régulièrement. On les imbibe, on les retourne, on les réimbibe, on les retourne.
0: On nappe.
3: C'est une marinade qu'on ne marine pas.
0: D'accord.
3: Marinade
0: très bien.
3: Instantanée.
0: On va dire une marinade sauce cuisson.
3: C'est ça, exactement.
0: Ça marche pour tous les types de viande.
3: Ouais, franchement,
0: blanche, rouge,
3: du poulet, du porc, du bœuf, de l'agneau, ça marche pour tous les types de viande.
0: Bon bah voilà, on y pense évidemment cette marinade maison pour ce barbecue du week-end, parce que franchement, je pense qu'avec le beau temps, c'est vraiment ce qu'il va falloir
3: avec
0: faire.
3: Avec une bonne salade là, oh là là là là.
0: Et des frites. Parce qu'on aime bien les frites quand même. Merci Francisco.
3: Merci Nicolas.
0: On vous retrouve demain 8h42. Dans un instant, on fait des économies avec Valère Coréard. Des économies, oui, mais attention, pas n'importe comment. Il y a certains placements qui peuvent être très risqués.
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0: Alto Zarnac, attention ce matin, vous avez peut-être un peu trop fréquenté Valère Coréard, Audrazo. Non, aujourd'hui, on va s'intéresser au placement et surtout aux arnaques au placement, justement, Valère.
10: Oui, parce qu'avec les réseaux sociaux, les faux conseillers financiers et les promesses de gains rapides, les arnaques explosent. Et le problème, c'est qu'on peut tous se faire avoir. Clairement, on voit passer des pubs pour des placements garantis, du trading miracle, des faux livrets mieux rémunérés que le livret A, ou encore des investissements en crypto-actifs avec des rendements complètement irréaliste. Donc, premier conseil, méfiez-vous des promesses trop belles pour être vraies. Quand on vous dit 8, 10, 15% de rendement sans risque, là, il y a un gros signal d'alerte. Deuxième réflexe, ne vous précipitez pas. Les arnaqueurs jouent souvent sur l'urgence. Genre, offre valable aujourd'hui, dernière place disponible, il faut investir maintenant. Un vrai conseiller financier vous laisse toujours le temps de réfléchir. Et puis, il y a une vérification très simple à faire. Regardez si la société est autorisée. L'autorité des marchés financiers, l'AMF, publie des listes noires et permet de vérifier les acteurs agréés. Ça prend 2 minutes et ça peut éviter de perdre beaucoup d'argent.
0: Il y a d'autres signaux, Valère, peut-être à vérifier comme ça ?
10: Oui, plusieurs. Déjà, attention au démarchage sur WhatsApp, Telegram, Instagram. C'est pas comme ça que travaillent les établissements sérieux. Méfiez-vous aussi des faux témoignages, des captures d'écran de gains impressionnants. Beaucoup sont truqués. Il y a aussi l'intelligence artificielle qui est derrière. Autre point important, ne versez jamais d'argent vers un compte à l'étranger sans avoir vérifié à qui il appartient réellement. Et puis enfin, un conseil très simple. Parlez-en autour de vous avant d'investir. Quand on échange avec un proche, on voit souvent les choses plus clairement. Écoutez aussi la chronique d'Aude Razeau sur les arnaques. Et puis, les escrocs comptent beaucoup sur l'isolement, la pression psychologique. Donc, ne restez pas seul. Vous avez déjà été confronté à une tentative d'arnaque financière. Vous avez des conseils pour éviter les pièges. Mon mail, c'est parisilleséconomies@radiofrance.com.
0: Merci Valère Coréard. Dans un instant, s'il y a bien un endroit où il faudra être ce week-end, c'est évidemment les guinguettes de Tours-sur-Loire. Mais Tours-sur-Loire, c'est bien plus que les guinguettes en bord de Loire. Vous allez l'entendre, on en parle dans un instant avec notre invité Christian Vidal, c'est le programmateur, et voici Bruno Mars.

0: The Swing, ça balance pas mal. C'était Bruno Mars avec I Just Might. Il est 8h48. I Just Might. Ouais, jusqu'au bout, ouais, si tu veux.
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0: Ok. 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Vous avez vu ce ciel là, franchement?
2: Il y a le ciel, le soleil.
0: Non, non, stop, arrête. Il y a le ciel, le soleil et la Loire, évidemment. Bah oui, évidemment, Tour sur Loire, c'est parti. Événement estival avec votre radio ici Touraine, 4e édition, Tour sur Loire. C'est pas que les guinguettes en bord de Loire. Non, ça va bien au-delà. Christian Vidal, vous êtes le programmateur de Tours sur Loire. Bonjour Christian.
3: Bonjour.
0: Merci d'être avec nous. Les guinguettes, on va revenir tout de suite dessus, puis on va évoquer le sujet. C'est parti depuis le 2 mai, mais chaque guinguette ne ressemble pas aux autres. 4 guinguettes du coup, mais aucune ne se ressemble.
3: Absolument. Une programmation, on va dire, plus mainstream sur la guinguette centrale, avec spectacles, concerts de musique, grand public. Une scène plus électro côté chez Dupont.
0: Ah oui, là on est sous la bibliothèque.
3: Officie, c'est là où on est sous la bibliothèque.
0: Ouais.
3: Et puis en face, beaucoup plus calme, nommé la plage sur la rive nord, où là c'est vraiment des propositions acoustiques pour être au plus près de la nature, là où se reproduisent d'ailleurs les sternes qui sont arrivés déjà avec
0: agréable.
3: Le soleil.
0: Donc c'est hyper agréable.
3: C'est très agréable. C'est là, le spectacle, c'est le vivant là-bas. C'est vraiment de regarder les oiseaux et d'écouter la Loire.
0: Et on voit tout en face, c'est
3: absolument
0: génial. On est dans une espèce d'oasis de calme.
3: Absolument.
0: On en oublie une quatrième qui est au pied de la fac de Tours.
3: Absolument, ça c'est le foudre.
0: Ouais.
3: Et là, c'est donné à plusieurs programmateurs, notamment le Gochis qui vient aussi de temps en temps proposer des concerts. Il y a toujours des avant-premières aussi au Festival d'Ocar, et donc des scènes assez musicales, assez différentes.
0: Ce qui est bien, c'est que, en fait, peu importe d'où vous veniez, quel que soit votre âge, il y a forcément une guinguette qui vous plaît, qui va vous correspondre. Allez un petit peu essayer ces quatre guinguettes, vous verrez bien celle qui vous plaît le plus. On va pas se mettre à votre place, allez les essayer, c'est le mieux. Il y a aussi dans Tours-sur-Loire le festival Peuple de Loire,
3: c'est
0: et ça regroupe énormément de choses. Et
3: oui,
0: là, c'est là qu'on voit que Tours-sur-Loire, bah ça va beaucoup plus loin que les bords de Loire.
3: Oui, oui, absolument. Bah, c'est presque un festival qui émerge d'une identité de la Loire qui est inscrite au patrimoine mondial de l'UNESCO. Hein,
0: Faut-il le rappeler quand même.
3: Exactement, c'est quand même une fierté.
0: Non, mais c'est bien parce qu'on fait quand même un festival autour d'un patrimoine mondial.
3: Exactement,
0: quand même.
3: Et c'est vraiment
0: ce qui est unique.
3: C'est unique, et ce festival, il a la particularité de placer au centre la Loire et le vivant au sein de propositions artistiques qui se créent, comme on dit, in situ, c'est-à-dire qu'on plaque pas forcément des propositions qui se jouent ailleurs, en boîte noire, dans les théâtres, etc. Non, c'est des artistes qui créent en lien avec la Loire, et ils peuvent proposer du cirque aérien. Donc on voit des acteurs ou des jongleurs en transparence avec la Loire, les oiseaux, etc. Il y a des virées en bateau aussi avec la station
0: Bétavent. Ça c'est très chouette.
3: On peut vraiment aussi aller sur la Loire, si j'ose m'exprimer ainsi. Et puis on a une nouvelle chorale là cette année qui s'appelle la chorale du peuple de Loire. Absolument.
0: Génial.
3: Des gens volontaires qui vont aussi jouer lors du deuxième temps fort de peuple de Loire du 3 au 5 juillet.
0: Et
3: alors
0: puis,
3: je rappelle
0: oui,
3: quand même que le peuple de Loire commence ce week-end.
0: Voilà, c'est
3: avec
0: ça.
3: Des températures autour de 30 degrés, donc
0: on est bien là. On est exactement bien. Très rapidement, les Beaumont aussi
3: oui,
0: sont mis à contribution. Il va se passer plein de choses.
3: Plein de choses.
0: On n'a pas le temps de tout dire,
3: non,
0: Christian,
3: non,
0: mais faut y aller.
3: Il faut y aller. Et ce qui est bien aussi avec les Beaumont, c'est qu'il y a aussi des choses en dehors des Beaumont. C'est-à-dire qu'il va y avoir des expositions temporaires, notamment à la clinique Saint-Gatien. Souvenez-vous, la clinique du street art. Maintenant,
0: voilà,
3: on aménage les lieux. Et au premier étage, près du food court qui a ouvert cette année, il y aura une exposition collective du quartier des Arts, par exemple, avec l'Artothèque de Touraine, et puis aussi les galéristes et artisans du Vieux Tours, comme quoi c'est vraiment une fédération aussi d'acteurs de l'ensemble du territoire.
0: Merci beaucoup, Christian Vidal. On le rappelle, vous êtes le programmateur de Tours-sur-Loire. Tours-sur-Loire, c'est bien plus que des guinguettes, c'est un festival, le peuple de Loire, c'est à ne pas manquer, ça dure tout l'été, c'est un événement ici Touraine. Vous reviendrez, Christian, parce qu'il y a plein de temps forts comme ça. En tout cas, vous êtes le bienvenu, Marc Lavoine, pour la musique, avec ce titre C'est la vie, et dans un instant, c'est votre santé, et c'est avec Gérald de Kirzec.

0: blanc. C'est la visite Marc Lavoine à l'instant. Bon début de journée, comme chaque jour, une consultation matinale avec Gérald de Kerzec. On va s'intéresser ce matin à l'urgence en santé mentale. Bonjour docteur.
1: Bonjour à tous. On sait faire un massage cardiaque, on sait mettre un pansement, on sait appeler les pompiers. Ah oui, mais que fait-on quand un proche, un collègue ou même un voisin ne va pas bien, non pas dans son corps, mais dans sa tête? Comment on réagit pour ne pas aggraver les choses? Je vous fais une révélation. La santé mentale, c'est un peu comme un feu à la maison. On espère que ça n'arrivera jamais. Mais quand les premières flammes apparaissent, on aimerait avoir un extincteur à portée de main. Mais figurez-vous que cet extincteur, il existe en santé mentale. Ce sont les premiers secours. L'objectif est simple, c'est apprendre à repérer les signes d'une détresse psychique, à écouter, à rassurer, à orienter. C'est pas une lubie. Je vous rappelle qu'un Français sur quatre sera touché par un trouble mental à un moment de sa vie. On sera tous confrontés à un moment, pour nous ou pour notre entourage, à une personne qui ne va pas bien. Alors, l'idée, c'est pas de se substituer à un psy, bien sûr, mais c'est ses premiers secours. C'est plutôt une méthode simple, facile à retenir, et c'est un acronyme, ARE. Aérer, ça veut dire A, approcher, E, écouter, R, réconforter, E, encourager et R, renseigner. Allez, approcher, c'est trouver les signes inhabituels, c'est repérer un ami qui s'isole, un proche qui change radicalement de comportement. Faut plutôt, sans jugement, avec bienveillance, lui dire « je te trouve différent ces derniers temps, quelque chose ne va pas ». Ensuite, c'est écouter. Et là, c'est le plus important. L'idée, c'est pas de juger ou de donner votre avis, mais c'est juste écouter. Parfois, la personne n'a même pas besoin d'une réponse, elle a juste besoin de poser des mots sur son mal-être. Troisième étape, on réconforte. Je suis là pour toi. Est-ce que tu traverses ou ce que tu traverses, c'est une période difficile, c'est pas ta faute. Donnez-lui de l'espoir, essayez d'ouvrir. Tout ça, c'est pas toxique, au contraire. Et évitez les phrases « secoue-toi, c'est dans ta tête », évidemment. Ensuite, on encourage, on oriente. Bref, c'est le renseignement sur où consulter, et ça c'est important.
0: Et encourager, c'est orienter, docteur.
1: Justement, le quatrième, c'est encourager à aller voir un professionnel, le médecin généraliste, le psychologue, le psychiatre, et puis s'y renseigner. Il y a des numéros, le 3114, le numéro national d'écoute 24h/24, ou SOS Amitié aussi. Et bien sûr, vous pouvez suivre une formation PSSM, premier secours en santé mentale. Puis la santé mentale, on est tous concernés. Allez, je vais faire un petit coup d'autopromotion pour mon livre, Santé mentale, tous concernés, que je viens de sortir aux éditions Le Duc. L'idée, c'est un dico guide des symptômes pour aller mieux, justement. Et d'ici là, portez-vous bien.
0: Merci docteur Kerzec, et tous vos conseils santé, on les retrouve sur ici.fr et sur notre application ici également. Dans un instant, tiens, ça aussi, ça a plein de vertus sur notre bonne santé, c'est la sieste, on en parle avec Clément Cousin dans quelques petites minutes sur Ici Touraine. Moi, je vous retrouve demain sur Ici Centre-Val de Loire.
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0: Merci d'écouter Ici Touraine, d'être fidèle chaque jour. Et la suite de votre matinée, c'est avec vous Clément Cousin. Bonjour Clément.
5: Bonjour Nicolas, bonjour à tous.
0: Et la réponse est oui.
5: Et la réponse est oui.
0: Bah oui, parce que vous avez demandé si on fait la sieste. Alors je vous dis oui,
5: Il est, ouais, c'est ça. Bah vous avez bien anticipé. Et bah c'est vrai que je suis un peu dans le temple de la sieste ici, dans ce studio quand même.
0: Regardez, dans 3 minutes on y va. Là.
5: Voilà, animateur en matinale en général, on fait un peu la sieste quand même.
0: Journaliste aussi.
5: Animateur.
0: Peut-être plus.
5: Technicien même parfois, ça peut arriver. Faites-vous la sieste, faites-vous des siestes. C'est la question que je vous pose ce matin dans Bienvenue chez vous. Est-ce indispensable pour vous? Cela vous fait du bien ou au contraire, vous avez l'impression que cela vous casse complètement? C'est pour ça que vous ne faites pas de sieste. Faites-vous plus la sieste depuis que vous êtes à la retraite ou pas du tout? Et puis je pense aussi à vous qui avez justement, un peu comme Nicolas et Thomas, des métiers qui nécessitent des siestes avec des horaires en décalé. Vous avez dû adapter justement votre sommeil par rapport à votre métier. Peut-être que c'est plus le cas, mais c'était le cas à l'époque. Vous pouvez revenir dans vos souvenirs par rapport à ça, il n'y a aucun problème. On est là pour vous écouter ce matin au 02 47 38 10 20. Sandra Lambert est sophrologue à Tours. Elle est spécialiste justement de cette question là, sur le sommeil. Elle anime en Touraine pas mal d'ateliers justement sur la question du sommeil, donc elle s'y connaît vraiment très bien. On lui pose des questions ce matin et puis elle vous écoute aussi vos témoignages. WhatsApp, n'oubliez pas, c'est le même numéro que le téléphone si vous n'avez pas le temps et que vous partez au travail, le 02 47 38 10 20. Merci et bonne sieste alors.
0: Merci, on y va tout de suite.
5: Voilà, à bientôt. Bonne journée à vous Nicolas. Il est 9h. info d'ici, c'est Thomas Coignac. Bonjour.
6: Bonjour Clément. On vous avait parlé de son ouverture. C'était début avril. Et bien seulement un mois après, la Bellevue a été cambriolée. Le premier rooftop de Tours, ou toit-terrasse, en face de la cathédrale, a été visité dans la nuit du 7 au 8 mai. Des tablettes, du matériel IFI et de l'argent ont été volés. Écoutez Arnaud Lecoq, l'un des deux propriétaires.
7: Ça fait un mois qu'on a ouvert à ce moment-là. Et on se dit, il y a déjà un cambriolage. Donc oui, on était choqués. Donc on découvre ça, on regarde les caméras, on trouve immédiatement qui c'est. On se rend compte que cette personne est connue déjà. On a créé un groupe WhatsApp des commerçants du Vieux Tours et des alentours. Pour ce genre de choses, en fait, on appelle immédiatement la police. Ils ont été hyper efficaces et ils savaient qui c'était. Malheureusement, c'est pas si rare que ça. Et c'est aussi pour ça que ce genre de groupe existe, parce que si c'était rare, on n'aurait pas à en parler. Bon, finalement, il a été condamné. Donc, au bout d'un moment, il y a quelqu'un qui est condamné quand même.
6: Et l'homme a été condamné, effectivement, cette semaine à 10 mois de prison ferme. Lui aura rendez-vous au tribunal le 8 décembre. Un conducteur interpellé après un gros excès de vitesse, 180 km heure au lieu de 110 à Vénier sur l'A85. Il a été placé en garde à vue avant-hier. Il avait consommé en plus du cannabis et de la cocaïne.
5: Les policiers de Tours ont passé un week-end de l'ascension difficile.
6: Marqué par des violences urbaines dans plusieurs quartiers, il y a eu 3 interpellations, disait hier la procureure de la République de Tours, dont 2 mineurs. Vendredi soir, c'était des tirs de mortier d'artifice sur les policiers quartier de la Rotonde à Tours. Et dimanche, ça a dégénéré aussi quartier de la Rabatterie à Saint-Pierre-des-Corps. Mais l'élu d'opposition à la mairie, élu France Insoumise, Thomas Delplace, pointe, lui, les méthodes de la police. Il va même assez loin dans ses propos, Romain Desecq.
8: Thomas Delplace évoque une expédition punitive des policiers aux méthodes, je cite, de gangsters venant imposer la peur. L'élu LFI estime que ces dispositifs de maintien de l'ordre fabriquent eux-mêmes les tensions qu'ils prétendent combattre. Terme fort peu apprécié du côté des forces de l'ordre. Interrogée, la préfecture d'Indre-et-Loire tient à préciser les faits. La police a bien été appelée pour 3 motos qui faisaient du rodéo peu avant 18h. À leur arrivée, les policiers sont encerclés par une vingtaine d'individus et la cible de projectiles. L'équipage lance alors une grenade lacrymogène. Quelques minutes plus tard, les policiers reviennent. Un individu leur barre la route. Ils sont de nouveau la cible de projectiles, notamment un mortier d'artifice qui explose à proximité d'un agent. Les forces de l'ordre utilisent alors des gaz lacrymogènes et des grenades de désencerclement. Il n'y a pas eu d'interpellation. La préfecture se dit sereine sur la nature de l'intervention. La police a été amenée à se protéger, dit-elle, face à une agression violente et concertée.
6: Une précision ici Touraine de Romain Desecq. Pas de réaction du maire de Tours au sujet de la tournée de Patrick Bruel. Emmanuel Denis ne s'est pas exprimé, alors que le chanteur visé par 9 plaintes au moins pour des violences sexuelles est face à une polémique hier. Plusieurs maires, notamment ceux de Paris, Marseille, Brest, Lille et Nancy, lui ont demandé de renoncer à se produire dans leur ville.
5: Vous allez peut-être le voir lundi en passant sur les routes départementales.
6: Des pulvérisations prévues sur les vignes du Bourgueillois pour les protéger contre la flavescence dorée, maladie bactérienne provoquée par un insecte, la cicadelle. Ça peut être dévastateur quand un cep est touché. On peut même aller jusqu'à l'arracher. On connaissait bien cette maladie plus au sud, en Provence, dans le Bordelais, mais elle remonte à cause du réchauffement climatique identifié chez nous pour la première fois en 2021. Virginie Vandeville, vous avez rencontré Guillaume Delanoux à Benet, dans une zone susceptible d'être touchée.
9: Un tiers de son exploitation, soit 20 hectares, sont situés dans la zone dite de la flavescence dorée.
10: Donc là, on est concerné dans cette parcelle-là, parce qu'on est dans les 500 mètres d'une parcelle où un cep malade a été observé.
9: Et c'est la réglementation fixée par la DRAF, la Direction régionale de l'alimentation, l'agriculture et de la forêt. Les parcelles seront donc toutes traitées et plusieurs fois pour tenter de tuer la cicadelle. Mais la maladie, elle, reste difficile à détecter.
10: Pour l'instant, on ne peut rien voir. C'est aussi un petit peu le souci de cette maladie-là. On peut l'observer qu'à partir de la véraison, donc quand les grappes commencent à mûrir, où le feuillage va prendre un aspect rouge et les grappes vont être desséchées. Donc pour l'instant, un de ces cèpes peut très bien être porteur de la maladie. On passe devant et on l'ignore.
9: Oui, car la maladie met un an à incuber et être visible. Pour en arriver à bout, cela fait 4 ans que les viticulteurs du Bourgueillois organisent fin août, début septembre des prospections, des marches dans les vignes pour tenter de repérer les cèpes touchés. Un travail collectif essentiel pour le professionnel.
10: Il faut que ce soit collectif pour qu'on puisse arriver à assainir ces foyers, que tout le monde joue le jeu pour vraiment qu'on puisse se débarrasser de ce phytoplasme. Comme on ne peut pas se débarrasser du phytoplasme, donc de la maladie qui est dans les vignes, on s'attaque à son vecteur et on a des raisons historiques d'y croire, c'est qu'il y a eu des foyers dans le Chinonais ou dans d'autres régions qui ont été circonscrits au bout de 3-4 ans.
9: Ces dernières années, cette mobilisation a permis d'éviter de grosses pertes. Guillaume Delanoux n'a arraché qu'une centaine de cèpes par an.
6: Et quand quant aux pulvérisations d'insecticides prévues lundi. Pas de danger pour les riverains, c'est ce que nous assurait ce matin notre invité, vice-président de l'organisme de défense et de gestion de l'appellation Bourgueil.
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6: Bon, autant les derniers jours, on a eu quelques nuages, Clément, autant là, ça y est, c'est une vraie belle journée toute la journée.
5: Ouais, vous allez même pouvoir enlever le petit col roulé après à un moment donné.
6: Thomas,
5: ouais,
6: moi,
5: c'est le dernier jour, je pense.
6: Moi, j'arrive tôt, roulé, Clément Cousin, plutôt que vous. Et il fait
5: froid. C'est vrai. Ah, comme il m'a. Bam! Allez, dans ta tronche.
6: Il me cherche. Bah, il me cherche.
5: Eh, vous avez raison, il faut de la répartie, pas de la radio. 9h06, un point sur la météo. Bah oui, c'est vrai qu'on va pouvoir être bien à partir de cet après-midi parce que ça sent vraiment le printemps, voire même plus que le printemps là. Hein. C'est quasiment estival tout ça. 24 degrés cet après-midi dans le nord de la Touraine, 24 à Neuilly-Pompierre et à Château-Renaud, jusqu'à 24 à Tours, 25 degrés aussi sur le secteur de Langeais, 26 degrés la température la plus chaude à Prouilly sur Claise. Donc effectivement, c'est beau aujourd'hui, des petits nuages à l'horizon, mais vraiment c'est pas méchant du tout. Et puis concernant les prochains jours, bah pareil, on a vraiment une belle météo, quasiment aucun nuage demain, ça donne quoi samedi? Pareil samedi, pas de nuages du tout à l'horizon, et je crois que ça doit être pareil sur la journée de dimanche, vérifiez pour vous, c'est la même chose. Donc vraiment, du beau temps sur les 4 prochains jours, on en profite.
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5: Je pense qu'elle va être douce cette journée. Oh que oui, et chaude en plus, on vient de le dire. Mylène Farmer et ce titre pour démarrer cette nouvelle heure. Pourvu qu'elle soit douce, vous écoutez Ici Touraine.

0: pourvu qu'elle soit douce, c'était Mylène Farmer. Vous écoutez Ici Touraine, très belle journée. Top départ de Bienvenue chez vous, dédié à la sieste aujourd'hui.
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0: Et oui, on a envie de se détendre, l'été arrive, pourquoi pas une petite sieste.
3: Aujourd'hui peut-être, ou alors demain.
0: C'est vrai, quand on pense à la sieste, on pense à l'été, on pense au soleil, on pense à la Provence, on pense à Fernand Sardou. Aujourd'hui peut-être, et ce côté un petit peu farniente hein, finalement. Bienvenue chez vous ce matin, dédié à la sieste, et on vous écoute tous les jours, c'est une émission interactive. Est-ce que vous faites la sieste, vous qui nous écoutez? Est-ce que c'est indispensable pour vous? Ça vous fait du bien ou au contraire vous avez l'impression que cela vous casse complètement, que vous ne faites pas de sieste justement à cause de ça? Est-ce que vous faites plus la sieste depuis que vous êtes à la retraite, si vous êtes à la retraite? Et puis peut-être que vous avez eu un métier qui vous a demandé des siestes par rapport à des horaires décalés. Ça serait intéressant de vous entendre sur cette thématique-là, de la sieste en lien avec son travail aussi. Donc, votre histoire avec la sieste, venez nous la dire en direct, c'est hyper important, c'est vos témoignages hein, qui constituent cette émission. Donc, prenez la parole, on vous écoute en toute bienveillance. En plus, il y a vraiment zéro jugement chaque jour dans cette émission. Avec Sandra Lambert ce matin. Sandra Lambert Sanchez, sophrologue à Tours. Bonjour Sandra.
4: Bonjour.
0: Sandra, j'ai fait exprès un petit peu de passer cet extrait aujourd'hui peut-être de Fernand Sardou justement pour accentuer le fait que quand on pense à la sieste, on pense à ce côté « Ah, il fait chaud, on a envie de se détendre, on a envie de faire la sieste ». C'est une perception un peu erronée de la sieste que je donne en direct ou pas?
4: Non, effectivement, la perception de la sieste, elle est plutôt, elle vise un peu la farniente. Donc, dans le milieu du travail, elle est pas toujours bien perçue, ce qui fait que beaucoup de salariés ne s'autorisent pas à faire la sieste par peur du regard des autres. Je ne travaille pas, je suis en train de me reposer, donc je ne suis pas efficace, je suis pas sérieux. Donc, effectivement, l'image de la sieste est assez négative dans nos pays occidentaux.
0: Quand on est dans l'entreprise, ça se passe comme ça, mais en dehors de l'entreprise, c'est un peu plus accepté, non? Dans la vie familiale, dans la vie personnelle, quand papa fait la sieste le week-end ou que le fiston il a envie de dormir un peu, là on dit rien?
4: Là on dit rien, la sieste elle est bien acceptée plutôt le week-end justement, week-end elle est bien acceptée, donc au niveau familial elle est plutôt bien acceptée.
0: C'est vraiment l'entreprise
4: c'est vraiment dans le monde de l'entreprise
0: qui pose problème.
4: Oui.
0: On vous écoute ce matin, tous les jours vous avez la parole de deux manières, donc au téléphone en direct et sur WhatsApp, et justement ce matin nous avons eu un message de Véronique, je vous propose que l'on écoute et qu'on rebondisse ensemble, Sandra Lambert-Sanchez, sur ce que nous dit Véronique.
5: Bonjour, ici Touraine, c'est Véronique Demont. Je vous appelle au sujet de la sieste. Il fut un temps où je ne faisais pas de sieste parce que je trouvais que c'était du temps perdu. Mais actuellement, comme je suis fatiguée, je prends des petits mini-temps de repos dans la journée quand je peux le faire. Je pense que c'est très important. Par contre, en tant qu'ancienne maîtresse d'école de petite section, la sieste est très très important pour les petits, même s'ils ne dorment pas vraiment, un petit temps de repos après le repas, avant de reprendre des activités. Merci, au revoir, à bientôt.
0: Il y a deux choses que nous dit Véronique. Merci à vous Véronique pour ce message, vous faites comme elle hein, d'ailleurs, hein, sur le WhatsApp, on vous écoute. Il y a deux choses, il y a le côté, je suis un peu plus fatigué.

0: Et que d'habitude, je fais plus de siestes. Il y a le côté enfance, on en parle après. Sur le côté, je suis un peu plus fatigué en ce moment. Allez, ben, du coup, je vais faire des siestes pour rattraper le sommeil perdu. Bonne idée, mauvaise idée?
1: Bonne idée, globalement. La sieste, c'est un temps de récupération dans la journée. Hein. Donc, si on se sent un petit peu plus fatigué ou si la nuit a été mauvaise, il est plutôt conseillé de faire une petite sieste. Hein. C'est la durée qui est importante de la sieste. Hein. Voilà, une petite sieste en début d'après-midi. D'ailleurs, le mot sieste, ça vient de sexta, qui veut dire sixième heure. Donc, voilà. Donc, c'est vraiment en début d'après-midi. Donc, effectivement, dans ces cas-là, elle est vraiment préconisée. Elle est même, je dirais, presque préconisée quotidiennement. Dans son témoignage, il y a quelque chose qui est intéressant, c'est qu'elle avait l'impression au départ que c'était une perte de temps. Elle le dit. Et or, ce n'est pas du tout une perte de temps, parce que c'est vraiment un temps de récupération important qui permet d'être beaucoup plus efficace après. Donc, c'est tout sauf une perte de temps. Et elle évoque aussi le fait que à l'école, effectivement, maternelle, on propose cette petite sieste ou ce temps calme. Et ben effectivement, c'est pour justement qu'ils puissent récupérer, être plus concentrés à l'école. Et puis ensuite, au fil du temps, au fil de l'âge, on ne la fait plus. Ce qui est dommage, on pourrait garder ce petit temps calme.
0: On pourrait garder ce côté de l'enfance justement.
1: Oui, oui, ce petit temps calme en début d'après-midi justement.
0: Eh ben ça peut être intéressant. Vous qui nous écoutez, est-ce que vous faites la sieste, des siestes? Est-ce que ça vous fait du bien ou au contraire, c'est pas possible pour vous? Vous avez l'impression que ça vous casse complètement dans votre énergie. Votre histoire avec la sieste, 02 47 38 10 20, téléphone, WhatsApp, c'est le même numéro. On vous écoute, vous avez la parole, maintenant, juste après Gauvin Cerce et Silence Radio, nouveauté.

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2: Tous les jours, vous nous appelez, vous parlez avec nous de plusieurs manières au 02 47 38 10 en WhatsApp. Et le numéro aussi, si vous n'avez pas le temps de papoter avec nous, on serait ravis en tout cas, hein, avec Sandra Lauber-Sanchez, sophrologue à Tours, sur la question de la sieste. Bah oui, tout le monde est concerné. Hein. Là, il n'y a personne qui peut me dire ce matin, ouais, moi le thème ce matin, il ne me parle pas trop. Bah si, il parle à tout le monde. La sieste, tout le monde l'a fait de temps en temps, soit dans la semaine, soit le week-end, soit pendant les vacances. Et puis, vous faites peut-être partie de cette team aussi qui vont me dire ce matin, bah non, moi je ne suis pas trop sieste justement parce que ça me j'ai l'impression que ça me casse mon énergie. Sandra, justement, on vous écoute au 02 47 38 10 20 au téléphone et WhatsApp. Et on a eu un message justement ce matin. Alors, je ne sais pas comment prononcer. Je pense que c'est un pseudo. Mais Lee Quen nous dit « Je fais la sieste quand j'ai mal à la tête ». Qu'est-ce qu'on pourrait répondre à ce témoignage-là? Je sais pas trop qu'est-ce qu'on pourrait lui dire. Est-ce que c'est une bonne chose de faire la sieste quand on a mal à la tête? Pas bon, forcément.
3: Je dirais pas que c'est une mauvaise chose. Après, ce qui est important, c'est que effectivement, si ça lui permet un petit peu de lui faire du bien, que la sieste lui apporte cette baisse justement au niveau de sa migraine ou autre, pourquoi pas? C'est toujours après, ça dépend de la durée qu'elle va faire au niveau de la sieste. Si elle est effectivement un peu trop longue, après on rentre plus dans la sieste. Mais c'est toujours pareil, c'est un temps de récupération et l'objectif c'est de se faire du bien. Donc si ça lui fait du bien, pourquoi pas?
2: Mathieu, voilà. À Saint-Pierre-des-Corps avec nous, bonjour Mathieu.
4: Bonjour.
2: Vous faites la sieste Mathieu, vous?
4: Ah oui, quotidiennement, enfin quand je peux.
2: D'accord, donc en lien avec un métier peut-être?
4: Oui, oui, je conduis des trains depuis une trentaine d'années avec des horaires très variables et... Effectivement, la sieste permet de se requinquer tous les jours. Quoi.
2: C'est quelque chose que vous avez mis en pratique naturellement ou vous êtes dit à un moment, j'ai pas le choix là, faut que je fasse des siestes parce que sinon je vais pas tenir.
4: Je le faisais déjà avant d'exercer ce métier et c'est vrai que je pense que ça m'a permis d'être de me reposer plus facilement et de tenir le coup avec des horaires très très décalés, du travail de nuit effectivement ça c'était une habitude et c'est devenu presque une institution quoi.
2: Et 20-30 minutes c'est vous obligez à pas faire plus que ça en termes de sieste pour maintenir ce cycle?
4: Alors avec l'habitude généralement quand je me mets en position de sieste 20 à 30 minutes après je me réveille spontanément.
2: Ah ouais.
4: Si je dors plus longtemps c'est que vraiment la nuit a été très courte et c'est plus vraiment de la sieste, c'est un morceau de nuit quoi. Quand on est parti pour une heure ou une heure et demie, c'est différent. Puis on n'est pas forcément très bien après. On est un peu vaseux alors que 20-30 minutes ça rebooste bien.
2: On discute ensemble, Mathieu, à Saint-Pierre-des-Corps, avec mon invité Sandra Lambert-Sanchez, donc sophrologue à Tours. Qu'est-ce qu'on pourrait dire, qu'est-ce que vous voudriez dire à Mathieu, peut-être pour aller plus loin encore dans la discussion?
3: Alors, effectivement, ces durées de sieste 20 minutes, c'est idéal, effectivement, parce que dans ce cas-là, cette sieste-là, c'est vraiment un effet récupération d'énergie. Il a parlé de booster, c'est exactement ça. Hein, c'est vraiment un tremplin énergétique, donc on appelle ça des siestes un peu booster. Hein. Et par contre, quand il fait une sieste d'une heure et demie, donc il parle de compenser une nuit qui a été très courte. Donc effectivement, on est dans la compensation. On n'est plus dans la récupération. Donc là, c'est une compensation d'une nuit hein, qui a été très courte. Et effectivement, on rentre dans un cycle du sommeil, ce qui fait que on peut avoir ce côté après réveil difficile, un peu empâté.
2: Merci à vous Mathieu à Saint-Pierre pour votre témoignage ce matin 02 47 38 10 20. Je vous dis à bientôt et bonne sieste alors Mathieu, bonne sieste à vous.
4: Merci à vous.
2: À l'avance, hein, je dis ça à 9h24. Il est un peu tôt quand même, hein. On disait c'est après-midi hein, la sieste hein, forcément, sinon ça marche pas. Oui, vous pouvez parler.
3: Alors, la meilleure sieste, effectivement, elle est en début d'après-midi, mais après, pour des personnes qui ont des horaires complètement atypiques, ils peuvent très bien faire un petit bout de sieste très court, même au cours de la journée, ça dépend. Si leur journée a commencé à 2h du matin, une petite sieste à 9h, c'est possible.
2: Véronique, bonjour.
5: Bonjour. Bon,
2: mais Véronique, Hamon, je vous le dis, en général, je décale les témoignages. Est-ce que ça vous va si on parle avec vous dans un petit instant?
5: Si c'est dans pas longtemps, oui, mais j'attends.
2: Dans 5 minutes à peine, on discute ensemble.
5: Oui,
2: d'accord, Véronique?
5: D'accord.
2: Allez, restez avec nous.
5: Oui.
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2: Ce matin, on parle de quelque chose que l'on fait de temps en temps, parce que ça fait du bien. Faites-vous des siestes ou au contraire, justement, ben non, vous n'en faites jamais. Est-ce que vous en faites plus depuis que vous êtes à la retraite? Ça, c'est une question aussi que je me suis posée en écrivant cette émission. Et puis, est-ce que vous avez vécu aussi des horaires en décalé avec un métier, justement, qui nécessite des siestes? Ben, racontez-nous tout ça, on écoute votre expérience au 02 47 38 10 20.

0: Yes Wendo, Yes Seven Seconds. 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
0: Tous les jours, on vous pose une question de société aujourd'hui. Est-ce que vous faites la sieste? Est-ce que c'est quelque chose d'important pour vous? Quel que soit votre âge d'ailleurs, est-ce que depuis la retraite, si vous êtes à la retraite, vous faites plus la sieste ou pas forcément? Est-ce que vous avez eu besoin de faire la sieste aussi par rapport à un métier que vous avez fait ou que vous faites peut-être actuellement? Et puis vos témoignages nous aident à mieux comprendre, justement à mieux nous comprendre. Tous les jours, c'est vous qui prenez la parole au 02 47 38 10 20. Sandra Lambert-Sanchez, sophrologue à Tours. Je vous propose d'écouter, c'est Tourangeau qui ont pris la parole avec mon collègue Clément Charbonneau qui a été à votre rencontre.
3: Oui, après déjeuner ou après dîner, ça dépend si j'ai le temps. En fait, je ne fais la sieste qu'à partir du moment où je n'ai rien d'autre à faire. C'est carrément un besoin physiologique.
4: C'est variable, ça peut m'arriver. Mais des micro-siestes, pas des siestes d'une heure, non, c'est vraiment 20 minutes.
0: Un besoin physiologique, c'est fort ça, Sandra Lambert-Sanchez.
5: C'est fort, mais c'est la réalité. C'est un besoin physiologique, effectivement. On a une baisse de vigilance entre 13h et 15h.
0: Ouais. On n'est pas tous à égalité quand même, non, sur notre ressenti au niveau des énergies. Comme ça dans la journée.
5: Alors sur le ressenti, effectivement, parce que cette baisse de vigilance, elle est là pour tout le monde, mais on ne la ressent pas de la même manière, parce qu'il y a des personnes qui sont toujours dans l'activité, puis ça dépend ce qu'ils font entre 13h et 15h, ouais. Mais néanmoins, je pense que tout un chacun, un jour, a quand même un petit peu piqué du nez un jour.
0: Les étapes, quelles sont les siestes qui existent justement? Les différentes formes.
5: Alors, il y a différentes formes, effectivement, de sieste. On a la sieste qu'on appelle pic, c'est-à-dire celle-là, c'est quelques secondes. On ferme les yeux, quelques secondes. C'est vraiment une récupération. On recharge les batteries très, très rapidement. Légèrement les batteries, mais quand même. Donc ça, des fois, juste fermer les yeux, c'est intéressant. Ensuite, on a la sieste flash qui dure 5 minutes. Donc là, elle dure 5 minutes. En général, on est assis. Elle permet une récupération d'énergie. On a entendu parler de booster, effectivement. Et pour les travailleurs, elle relance un petit peu le côté productivité. Elle agit sur la concentration. Après, on a la sieste qu'on appelle la power nap, la sieste un peu idéale, qui dure entre 10 et 20 minutes. On peut la faire assis ou allongée. Pas plus, 20 minutes, vraiment, c'est déjà maximum, c'est bien. Pareil, elle améliore les performances. Elle permet une belle récupération. Quand on parle de sieste, on parle de récupération. On n'est pas dans le sommeil, c'est récupération. Favorise la concentration. Ça, c'est vraiment la sieste idéale. Et puis enfin, la dernière sieste, qu'on appelle la sieste royale, qui dure 1h30. Et là, on est vraiment plus dans la récupération, mais dans la compensation, puisqu'on rentre dans une phase de sommeil, un cycle de sommeil d'1h30. Donc là, on est dans de la compensation. Donc c'est pas celle vraiment qu'on préconise, sauf pour des gens, effectivement, qu'on fait des toutes petites nuits, etc.
0: On vous écoute ce matin, Joël, dans un instant. Joël à Mont, encore une fois, on reste dans le secteur, qui travaillait pendant 36 ans en 3-8, donc il a eu besoin de faire la sieste et puis à la retraite, qui fait toujours sa sieste de 30 minutes après le repas, une sieste qui est reconstruite. Donc on vous écoute, Joël, restez avec nous. Le témoignage à suivre en direct à la radio dans un petit instant.
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0: Et tous les jours, on vous donne des idées de sortie aussi autour de 9h30 et 10h30. Ce dimanche à Chouzé-sur-Loire, c'est la 23e édition du Festival des Quais, c'est à partir de 10h. Et puis donc, avec des marchés d'artisans, des producteurs locaux, il y aura des spectacles en plein air, des animations de rue aussi. Vous pourrez vous restaurer sur place, faire un tour en bateau et le feu d'artifice le soir aussi, sur la Loire d'ailleurs, à 22h45. Ce dimanche aussi, la nouvelle édition du marché du Chineur dans le centre-ville de Loches. Vous pourrez flâner à la recherche de la perle rare. Et ça, c'est à partir de 8h.
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0: Tous les matins, on vous écoute sur vos témoignages. Justement, on écoute vos témoignages. Ce matin, sur la sieste, est-ce que vous faites la sieste? Où vous faisiez la sieste? Vous en avez eu besoin dans votre vie? On vous écoute ce matin, 02 47 38 10 20.

0: Téléphone Cendrillon, vous écoutez ici Touraine.
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0: On vous écoute ce matin, Joël Hamon avec nous au 02 47 38 10 20 sur la question des siestes. Est-ce que vous faites la sieste? On parle de la sieste et des bienfaits de la sieste d'ailleurs avec Sandra Lambert-Sanchez, sophrologue à Tours. Ça fait du bien à notre tête, ça, la sieste. Vous ne direz pas le contraire, Sandra?
2: À notre tête et à notre corps.
0: Ah bon? Bon, bah voilà. Joël Hamon, bonjour.
3: Bonjour.
0: Vous avez fait la sieste pendant 36 ans par rapport à un métier particulier?
3: Plus de 36 ans, parce que depuis que je suis à la retraite, je la fais, pour ainsi dire, après le repas du midi.
0: D'accord. Bon, expliquez-nous déjà, par rapport à cette période, toute cette période où vous étiez en 3 à 8, comment vous avez intégré la sieste dans votre vie?
3: Eh ben, j'ai intégré la sieste parce que j'allais travailler avec je prenais une ligne de car spéciale pour l'entreprise où je travaillais, et donc ça me faisait environ 20 minutes dans le car, et à chaque fois que je montais dans le car, 100 mètres après, pouf, je m'endormais. J'arrivais au boulot, hop, et on descendait et on partait. C'était ça pendant 36 ans, alors soit le matin, soit le midi ou le soir. Parce que les 3-8, c'est ça le problème. Et à chaque fois, le parcours entre l'usine et chez moi se faisait 20 minutes. Donc, à chaque fois, c'était impeccable. Et comme j'ai dit, il faudrait faire une loi spéciale pour les gens qui puissent se reposer au moins une demi-heure par jour.
0: Joël, c'est intéressant ce que vous apportez ce matin. Est-ce que, Sandra Lambert-Sanchez, on pourrait dire que pour certains métiers, la sieste, c'est pas seulement ça fait du bien, c'est indispensable?
2: On pourrait dire que c'est indispensable, effectivement, pour certains métiers, mais même, je dirais, elle est...
0: Pour certaines personnes.
2: Pour certaines personnes aussi. Donc, par exemple, en Chine, elle est obligatoire. Bon, on ne va pas en arriver jusque-là, hein, comme disait
0: Joël. En Chine, elle est obligatoire.
2: Elle est obligatoire, oui. Oui.
0: Et, je m'apprenais quelque chose, hein, je ne savais pas.
2: Elle est obligatoire. Alors, comme dit Joël, il faudrait faire une loi, n'allons pas jusque-là, effectivement, mais au moins qu'elle soit acceptée dans le milieu professionnel. Hein, parce que jusqu'à maintenant, il y a des personnes qui ne s'autorisent pas à le faire de peur du regard des autres, des collègues. Bon, déjà, il y a beaucoup d'open space, ils n'ont plus leur bureau, donc c'est difficile, hein, ils n'ont pas les conditions. Et puis, ils ne se l'autorisent pas. Même poser sa tête sur le bureau pendant 10 minutes, ils ne se l'autorisent pas, le regard des autres. Voilà, elles ne travaillent pas, nous on travaille, etc. Donc, c'est vrai qu'il y a aussi peut-être tout un travail au niveau de l'entreprise pour vraiment... comment appréhender cette sieste, la présenter, et surtout présenter les bienfaits de la sieste, puisque quand on est récupéré, on a fait une petite sieste, eh bien, on est quand même presque plus efficace que quelqu'un qui ne l'a pas fait. Il y a eu des études là-dessus, hein, où il y a moins d'erreurs au travail, parce que plus de concentration. Donc finalement, c'est pas une perte de temps, mais c'est un gain en productivité.
0: Et à la retraite, alors, vous avez vraiment continué le même rythme? Ouais.
3: Après le casse-croûte, je mets la minuterie parce que je veux pas dépasser la demi-heure. Parce qu'après, quand on se lève, qu'on a passé une heure, alors là, vous avez la tête dans le derrière et ça va pas.
0: Est-ce que, alors, à la retraite, vous avez plus de temps. Est-ce que vous vous limitez quand même en termes de sieste ou ça pourrait durer deux heures des fois?
3: Avant, je faisais pendant une heure, 45 minutes, une heure, puis là, je suis passé à la demi-heure.
0: Ouais.
3: Ça suffit.
0: Ah, c'est important, je pense, Joël, restez avec nous, ça on en parle, parce que Sandra Lambert-Sanchez, vous me disiez il y a quelques minutes en antenne, la sieste, justement, faut vraiment faire attention, parce que si on rentre dedans, dans ce rythme-là, où on fait des longues siestes de plus d'une heure, voire plus de deux heures, voire même plus, là, ça peut complètement tout décaler, hein, vous me disiez.
2: Oui, exactement. Donc c'est très très bien de mettre un réveil. Hein, comme vous dites, Joël, je mets un réveil, effectivement. C'est vraiment la très bonne chose quand on a peur qu'effectivement, on glisse vers une heure, plus d'une heure, enfin plus d'une demi-heure. Meilleure de sieste. Donc, continuez comme ça.
0: Bah, continuez, vous avez entendu.
3: Je vous remercie.
0: Merci beaucoup, Joël Hamon.
3: Au revoir.
0: Sandra Lambert-Sanchez, notre invitée sophrologue à Tours. D'ailleurs, Sandra, je rajouterais juste ça, parce que ceux qui nous écoutent n'ont peut-être pas conscience, mais pourquoi une sophrologue vient ce matin à la radio sur cette question du sommeil? Parce que vous êtes spécialisée là-dedans, en fait?
2: Oui, oui, en tant que sophrologue, j'ai différentes spécialités, et effectivement, dont le sommeil. Ouais. Et je travaille avec des médecins somnologues, aussi le centre du sommeil, etc.
0: Non, mais c'est juste pour prouver à ceux qui nous écoutent ce matin, voilà, si j'invite Sandra Lambert-Sanchez ce matin, c'est pas pour rien, hein, voilà. Elle a vraiment une spécialité à travailler sur le sujet, donc vous pouvez témoigner ce matin sans aucune crainte, et puis même peut-être lui poser des questions. questions. Si vous avez des questions à lui poser en direct à la radio sur cette question du sommeil, sur les questions de sommeil, n'hésitez pas. Et on parle de la sieste ce matin. Dans un instant, on vous rencontre Véronique à Chambray-les-Tours cette fois. Plus vous avancez dans l'âge, plus vous avez besoin de faire la sieste. Vous êtes encore active, mais en 20-30 minutes, vous êtes reboosté. Donc on va vous écouter. Le témoignage à suivre dans Bienvenue chez vous.
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0: Cruel summer, Bananarama. Cruel summer, cruel été. Bah moi, pour moi, un été cruel, ce serait un été où je peux pas faire la sieste. Hein. Voilà, c'est ça que j'ai envie de dire ce matin. Vous nous appelez ce matin 02 47 38 10 20 sur cette question du jour. Encore quelques minutes pour papoter avec nous sur les siestes aujourd'hui.

0: Cruel Summer, c'était Bananarama. 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
0: Tous les matins, vous prenez la parole sur la question des siestes aujourd'hui. Vous faites la sieste ou pas? Vous nous racontez pourquoi c'est important pour vous au 02 47 38 10 20 au téléphone et sur WhatsApp. Message de Véronique que l'on écoute maintenant.
3: Bonjour tout le monde. Bah, écoutez, moi c'est Véronique. Je fais la sieste quand mon corps en a besoin, en fait. Je m'écoute. C'est pas tous les jours, c'est pas tout le temps, mais j'en ai besoin de temps en temps, et je m'aperçois qu'en vieillissant, j'en ai besoin de plus en plus. Donc, dès que je peux et dès que mon corps en a besoin, je le fais. Plus ou moins longue, mais je fais la sieste.
0: Merci beaucoup pour votre message, Véronique, sur le WhatsApp d'Ici Touraine. Sandra Lambert-Sanchez est sophrologue à Tours. On est là pour vous écouter. Véronique, encore une fois, c'est la team des Véroniques aujourd'hui. Elles sont là. On vous accueille avec grand plaisir, les Véroniques. Véronique à Chambray-les-Tours cette fois. Bonjour Véronique.
4: Oui, bonjour.
0: On écoute aussi votre histoire, comme la Véronique précédente.
4: D'accord. C'est vrai qu'au quotidien, on a tous la pression au travail, on a tous la pression dans différentes activités qu'on a. Et quand je sors du travail, la pression redescend et j'éprouve le besoin maintenant de faire la sieste, pas très très longue, de 20 à 30 minutes, mais j'en ai besoin. Et je m'écoute comme tout le monde et je fais la sieste et ça me fait de plus grand bien. Je recharge mes batteries et ça va beaucoup mieux.
0: C'est étonnant cette histoire de ce que Véronique vous êtes en train de dire. Ça me marque un peu quand Véronique dit je me détends. Ça me donne envie de faire la sieste. Est-ce que il y a plusieurs profils par rapport à ça? Est-ce qu'il y a des personnes aussi qui ont envie de dormir quand ils sont stressés? À l'inverse.
5: Alors, en fait, comme je l'ai dit, c'est un besoin physiologique, c'est-à-dire que à ce moment-là, on a une petite baisse de vigilance et le corps a tendance à se détendre. Et comme l'a dit Véronique, je m'écoute, je l'entends. Certains ne le ressentent pas. Enfin, ne le ressentent pas, du moins l'écoutent pas. Et donc, elle le ressent. Et à ce moment-là, en fait, elle se laisse glisser vers une sieste. Voilà. Et peut-être qu'effectivement, les gens plus stressés ont du mal à ressentir, ce côté, relâchement musculaire qui se fait, justement, pour pouvoir nous amener tout doucement vers une petite sieste.
0: Merci beaucoup Véronique à Chambray-les-Tours pour votre témoignage. On continue les rencontres. Josette à Avoine, bonjour.
6: Bonjour messieurs, dames.
0: La sieste, c'est important pour vous?
6: Alors moi, je fais la sieste que depuis 7 ans à peu près. Après une opération importante du cœur, je ressentais le besoin de me reposer. Comme je bouge beaucoup, il fallait que je me repose. J'ai pris l'habitude après déjeuner de faire une sieste. Alors moi, c'est la sieste de 20 minutes à peu près. J'ai même pas besoin de mettre quoi que ce soit, je suis réveillée au bout de 20 minutes. Et c'est vrai que ça me fait un bien fou. Par contre, il y a un petit ennui à ce genre de choses, pour la plaisanterie, c'est que quand on est invité à déjeuner quelque part, et moi, après déjeuner, je pique du nez.
0: Ah bah oui.
6: Donc, je lutte parce que je peux pas toujours me permettre de faire la sieste, alors je lutte pendant 20 minutes avant de revenir vraiment avec tout le monde. Mais ça me fait un bien fou, c'est vrai. Oui.
0: Qu'est-ce que vous en pensez, Sandra Lambert-Sanchez, de ce que dit Josette?
5: Eh bien, justement, c'est très bien. Sieste de 20 minutes, c'est la sieste qu'on appelle idéale, comme je l'ai déjà dit. Et maintenant, en fait, voilà, c'est rentré dans une habitude. Elle ressent, elle se laisse glisser. Et effectivement, quand elle est invitée, le corps, il redonne toujours ses signes. Alors, soit on s'autorise à faire une petite sieste quand on est avec des amis en expliquant, mais moi, c'est vraiment un besoin, je peux pas. Ou alors, comme elle l'a dit, on lutte, mais comme la plupart des gens, beaucoup de gens luttent. Et c'est dommage.
0: Eh ben, on lutte pas. Si on a envie de dormir, pas à l'antenne en direct, sinon c'est moi qui vais me faire gronder. Josette Avoine, merci à vous pour votre témoignage. On termine avec Marie-France à Château-Renaud. Bonjour Marie-France.
7: Bonjour à toute l'équipe.
0: Bon, les grosses siestes ou les petites siestes, vous?
7: Ah, moi, c'est une petite moyenne sieste. Ça dépend si je dors bien, parce que comme j'ai des soucis de sommeil un peu. Donc voilà, et puis maintenant je prends de l'âge évidemment, mais que je suis toujours active, donc je suis toujours un peu fatiguée. Alors je me fais gronder par mon médecin qui me dit « Vous n'avez plus 20 ans ?» J'ai dit « Si, je les ai toujours, mais il y en a d'autres qui sont rajoutés, j'ai rien demandé, POR Mais c'est surtout après déjeuner, le midi évidemment, des fois si je vais pas me reposer, enfin je me mets dans mon fauteuil, je m'endors sur ma table, voilà. Mais ça, je dors des fois je dors un peu plus longtemps, mais je me réveille sans pas besoin. besoin de mettre un réveil ni quoi que ce soit, je me réveille toujours à peu près à la même heure. Mais ça m'emmène, c'est plus fort que moi. Il faut que je fasse d'ailleurs.
0: Merci beaucoup Marie-France à Château-Renaud pour votre témoignage. Sandra Lambert-Sanchez est sophrologue à Tours. Vous accompagnez justement les Tourangeaux sur ces questions du sommeil, et si oui, de quelle manière ?
5: Alors oui, j'accompagne les Tourangeaux, et pas que les Tourangeaux d'ailleurs, alors de différentes manières. Hein. Il y a donc des consultations qu'on appelle les suivis individuels, donc là c'est pour une problématique individuelle de sommeil, hein, voilà, où ils viennent soit spontanément, soit justement des médecins du sommeil me les envoient. J'interviens aussi en entreprise, hein, sous forme d'atelier, formation atelier en fait, où j'explique voilà les bienfaits de la sieste, le fonctionnement du sommeil et des techniques, puisque la sophrologie, c'est un certain nombre de techniques, donc des techniques pour les accompagner à faire une sieste ou un meilleur sommeil. Voilà, j'interviens aussi et dans les EHPAD et dans les écoles. Et je voulais aussi souligner par rapport aux écoles, moi ce que je vois, c'est qu'il y a de plus en plus de demandes par rapport aux ados justement qui ont des gros problèmes de sommeil, hein, voilà, et pour voir quels outils on pourrait leur proposer pour qu'ils récupèrent un petit peu plus vite et soient un petit peu plus concentrés en cours.
0: Justement, Annie nous disait sur le WhatsApp là il y a un instant, elle nous envoie un message, elle nous dit qu'elle a inculqué la sieste à tous ses petits-enfants, donc la transmission justement de cette question de la sieste est également possible. Merci Annie, merci à tous et toutes d'avoir participé ce matin, bienvenue chez vous sur la sieste, c'est terminé. Et Sandra Lambert-Sanchez, je vous remercie d'être venue pour la toute première fois d'ailleurs à la radio.
5: Oui, merci de m'avoir invité.
0: Merci. FEPS-sophrologie.fr, c'est le nom de votre site internet? Pas du tout.
5: Non, pas du tout. Ah, c'est Lambert-Sanchez tout attaché. Voilà, point fr.
0: D'accord, alors j'étais pas du tout sur le bon site.
5: Non.
0: Pourtant, j'avais tapé votre nom. Hein.
5: c'est le premier qui arrive. C'est la Fédération des écoles professionnelles
0: d'accord.
5: de sophrologie.
0: Bon,
5: d'où je viens, voilà,
0: d'accord.
5: C'est ma formation.
0: Et ben, merci à vous d'être venu et je vous dis à très bientôt.
5: Très bien. Merci.
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0: Amel Bent et Pourquoi tu restes, vous écoutez Ici Touraine.
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0: Docteur Pierre Favin, vétérinaire avec nous, on vous pose des questions tous les matins et on est avec vous ce matin pour savoir si c'est vraiment une bonne idée d'accueillir une poule dans son salon.
3: Et c'est vrai que la poule est un animal fascinant, très attachant, qui interagit énormément avec l'humain. Mais la transformer en chien d'appartement, c'est ce qu'on appelle un déni de besoin d'espèce. Une poule n'a strictement rien à faire sur un canapé ou sur du parquet. C'est un oiseau qui a un besoin viscéral dicté par son ADN de gratter la terre, de picorer des insectes et de prendre des bains de poussière pour entretenir son plumage et se débarrasser des parasites. L'enfermer dans une maison, même avec tout l'amour du monde, c'est la priver de ses comportements naturels les plus primaires et générer chez elle un stress profond.
0: Et le summum de cette tendance, c'est de lui mettre une petite couche en tissu. Au-delà de l'aspect purement ridicule, y a-t-il un vrai danger médical pour l'oiseau ?
3: Et oui, le danger médical est énorme. Une poule ne contrôle pas ses sphincters de la même manière qu'un chien ou qu'un chat pour se retenir. Son métabolisme fait qu'elle fait des besoins environ toutes les 15 à 30 minutes. Son anatomie est conçue pour que les fientes tombent directement au sol. En lui mettant une couche, vous plaquez en permanence ses fientes qui sont très acides et chargées en ammoniaque contre sa peau et son cloaque. Le résultat est désastreux, elle perd les plumes et de redoutables infections bactériennes peuvent s'installer. Sans oublier que cet accessoire l'empêche physiquement de pondre un œuf correctement.
0: La couche est donc une véritable maltraitance passive pour le confort de notre salon. Alors comment faire si on aime passionnément sa poule et qu'on a envie de la câliner au quotidien ?
3: Eh bien, la solution, c'est d'aller chez elle plutôt que de l'obliger à vivre chez vous. Le véritable amour pour un animal, c'est de respecter sa nature profonde. Offrez-lui ce qui la rendra vraiment heureuse. Un beau poulailler sécurisé dans le jardin avec un grand parcours en herbe et une copine. Car la poule est un animal très grégaire qui déprime quand elle est toute seule. Rien ne vous empêche de mettre un transat au milieu de l'enclos pour lire un livre. Vous verrez que vos poules viendront très naturellement se poser sur vos genoux ou vos épaules pour se faire caresser.
0: Merci beaucoup, docteur Pierre Fabin. Vous êtes avec nous tous les matins, justement, pour nous donner des conseils pour vos animaux de compagnie. Vous serez demain à nos côtés pour parler des piqûres d'abeilles chez les chiens. Donc toujours pour les animaux, mais piqûres d'abeilles chez le chien. Comment on fait dans ces cas-là? Est-ce que c'est grave ou non? Et puis, il y a plein de conseils, d'ailleurs, que vous retrouvez tous les matins. Sur ici.fr et l'application ici. On vous retrouve demain, donc, pour une nouvelle thématique. Merci beaucoup et belle journée.
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0: 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Il est 10h. 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
8: Je me retrouve impuissant par rapport à ces éléments-là. C'est ce que dit sur le site d'ICI Touraine le directeur de Tour Événements, Jérôme Lagnès, lui qui gère le Parc Expo où doit se produire Patrick Bruel le 8 novembre. C'est le seul, l'artiste et son équipe, capable de pouvoir annuler cette tournée, selon Jérôme Lagnès. 25 000 signatures sur une pétition pour qu'il l'annule. Et désormais, des maires de grandes villes de Paris à Lille, en passant par Marseille et Brest, ont demandé la même chose hier. Patrick Bruel visé par 9 plaintes au moins pour viol et agression sexuelle. À peine ouvert, déjà cambriolé. Le premier rooftop de Tours, le bar-restaurant La Belle Vue, a été victime d'un cambriolage dans la nuit du 7 au 8 mai. Des tablettes tactiles, du matériel IFI et de l'argent de la caisse ont été dérobés. Le cambrioleur a été condamné cette semaine à 10 mois de prison. On était choqués, nous dit l'un des deux propriétaires. Un millier de vélos et trottinettes volés l'an dernier à Tours et dans ses environs. 663 plaintes pour des vélos dérobés, c'est 7% de moins qu'en 2024. C'est beaucoup moins qu'il y a 10 ans. En revanche, ça augmente pour les vols de trottinettes, 336, quasiment un par jour. Là, c'est 18% de plus que l'année précédente. Quel nouveau coup de pouce face à la flambée des prix des carburants? Après les premières aides pour les agriculteurs, les pêcheurs, le secteur du BTP et 3 millions de gros rouleurs modestes, le Premier ministre Sébastien Lecornu doit faire de nouvelles annonces vers 17h. Et puis vous risquez de passer une journée peut-être un petit peu compliquée si vous êtes allergique au pollen. L'IGER, qui mesure la qualité de l'air chez nous, a placé tout notre département en rouge en ce qui concerne les pollens de graminées. C'est le 4e niveau d'alerte le plus élevé sur 6.
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8: En tout cas, grand soleil.
0: Ah ouais, retour du soleil en Indre-et-Loire, ça c'est clair. Et les températures, elles sont belles, elles aussi. Entre 24 et 26 degrés aujourd'hui en Touraine, 24 à Neuilly-Pont-Pierre, jusqu'à 24 à Tours. Jusqu'à 25 aussi au plus chaud à Langeais. 25 degrés également sur le secteur de Lusillier. 26 la température la plus chaude pour Chinon, pour Sainte-Maure dans le sud de Touraine également, à Preuilly-sur-Claise.
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0: Eh ben, profitez bien du soleil, Thomas.
8: Merci,
0: et à bientôt. Bonne journée à vous. Laurent Boulzy, iRock Collection. 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

0: C'était Laurent Voulzy et Rock Collection. 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
0: Vous avez remarqué qu'en Indre-et-Loire, il y a plein d'habitations troglodytes. Par exemple, si vous êtes passé déjà long de la Loire sur le secteur de Saint-Étienne de Chigny, vous avez vu qu'il y a vraiment plein de petites maisons troglodytes trop mignonnes dans ce secteur. Eh bien, imaginez un festival avec justement de l'art, des concerts dans ces habitations troglodytes. Bah, ça existe en fait et ça va se passer ce week-end. Le 23 et 24 mai, l'art en troglo, donc à Saint-Étienne de Chigny, va proposer vraiment deux jours de festivités dans ces habitations troglodytes. Donc, c'est hyper insolite, c'est original et puis... Quand il fait chaud, on est pas mal quand même dans ce type de lieu troglodyte. Donc vous allez pouvoir découvrir cet événement tout à l'heure à 10h35. Ça sera le coup de cœur de cette journée et bienvenue chez vous qui continue. On va aussi aller dans le Lochois, découvrir un service de taxi. En gros, c'est un service qui propose aux habitants de Loche qui n'ont pas le permis, qui peuvent pas conduire, et ben de se déplacer dans le Lochois. Une solution apparemment aussi à prix abordable. Donc ça, c'est intéressant. Si vous avez envie d'en savoir plus, on va découvrir ce service de taxi avec Alain Joly qui arrive dans les 3 prochaines minutes. C'est la bonne adresse de ce jour. Après Vanessa Paradis, retour de la musique et retour du nouveauté surtout avec Ici Touraine.

0: Quelle nouveauté, qu'est-ce qu'on aime sa voix. On s'en lassera jamais, hein. Vanessa Paradis et les épines du cœur.
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0: Alain Joly, bonjour.
3: Bonjour Clément Cousin, bonjour à tous.
0: Vous êtes tellement riche, Alain, que vous venez en matin en taxi. Quelqu'un vous prend en taxi tous les matins. C'est une rumeur.
3: Je corrige tout ça, je ne suis pas tellement riche. Et je viens en auto avec ma propre auto. Je ne veux pas du tout passer pour cette personne-là ou ce genre de personne.
0: Ne pas de fausses informations. C'est absolument pas en plus notre rôle de radio publique locale. Alain Joly. La bonne adresse est tous les matins, ça c'est vrai par contre. C'est tous les jours dans Bienvenue chez vous. Et donc, pourquoi je parle de taxi? Vous allez comprendre, depuis quelques semaines, un nouveau service facilite les déplacements des habitants de Loche.
3: Ben oui, un service de transport à la demande qui a été mis en place en partenariat avec les taxis potiers. Une solution pratique vraiment, à penser notamment pour les personnes qui n'ont pas de véhicule ou qui souhaitent simplement se déplacer plus facilement en ville. Alors concrètement, ce service fonctionne plusieurs jours par semaine avec différents itinéraires. Les mercredis, les samedis, il y a deux créneaux qui sont proposés. Un départ le matin à 8h30 avec un retour à 10h30, puis un second départ à 14h pour un retour à 16h.
0: Donc le véhicule, il dessert plusieurs lieux de la commune, c'est
3: exactement,
0: ça?
3: Exactement, le parvis Jean-Paul II, le centre Jacques Villeray, le carrois Picois, mais aussi la piscine Natureo ou encore la résidence Pugibot. De quoi permettre aux habitants d'accéder plus facilement au commerce, aux services, aux activités ou encore aux rendez-vous du quotidien, qu'ils soient médicaux ou pour le plaisir. Autre possibilité, le jeudi après-midi, cette fois, le service fonctionne de 14h à 18h30 avec un principe encore plus simple et plus souple, puisqu'en tant qu'usager, eh bien, vous pouvez être pris en charge directement à votre domicile ou à partir d'un point de regroupement.
0: Côté tarif, ça donne quoi alors? C'est pour les pauvres, c'est pour les riches, c'est pour tout le monde.
3: C'est vraiment pour tout le monde. Le dispositif reste vraiment accessible. Il faut compter 2 euros par trajet, 4 euros seulement pour un aller-retour. Attention toutefois, les réservations se font obligatoirement au moins 24 heures à l'avance. Par téléphone, je vais vous donner le numéro que je vais garder bien évidemment ici au standard d'ici Touraine. Sinon, il est assez simple à retenir. C'est le 02 47 92 60 26. Avec ce nouveau service de transport à la demande, c'est vrai que la ville de Loche souhaite vraiment renforcer la mobilité de proximité, offrir une solution simple et adaptée aux besoins des habitants. Moi, je dis que c'est une initiative locale qui pourrait rapidement trouver son public. Et toutes les infos, vous allez aussi les retrouver sur le site de la ville de Loche.
0: Rien à voir avec la bonne adresse, mais vous avez une très belle chemise.
3: Je vous remercie. Ah,
0: je veux faire
3: une chemise Edenvrac.
0: Edenvrac,
3: c'est une marque que j'aime beaucoup.
0: Que vous porterez ce soir entre 17h et 19h aussi.
3: Il y a des chances, je ne vais pas me changer non plus.
0: Non, vous
3: changez
0: pas.
3: Là, sauf si je me fais une grosse tache ce midi en mangeant, mais a priori, ce n'est pas prévu.
0: À ce soir, 17h, 19h, je ne serais pas étonné qu'on ferme.
3: À ce soir, avec plaisir.
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0: équivalent de 40 euros de cadeaux à gagner à 10h40. Deux places pour le cinéma, Pâté Tournoir dans Bienvenue chez vous. Pourquoi je dis 40 euros de cadeaux? Parce que les places de ciné, c'est pas si cher normalement. Mais c'est des places en IMAX que l'on vous offre. Vous êtes allongé dans une salle incroyable. Et ça, c'est à suivre, donc restez avec nous. Faudra juste répondre à une question de cinéma. Yann Meraki va nous rejoindre, va nous raconter son histoire ciné du jour. Et vous posez sa question tout à l'heure.
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0: Patrick Fiori, Jean-Jacques Goldman et Christine Ricoll sur ce titre, un classique qui fait toujours du bien. Quatre mots sur un piano.
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3: Carole Loridon, bonjour.
4: Bonjour Clément.
3: Est-ce qu'il vous arrive de revenir d'une belle balade, avoir les chaussures pleines de terre?
4: Ah oui, je pense que ça nous arrive à tous.
3: Là, ça, c'est une galère à chaque fois. Mais bon, Carole, heureusement que vous êtes là en tout cas pour nous aider chaque jour, pour nous donner des astuces au quotidien. Les astuces de Carole dans Bienvenue chez vous, ce livre, 365 trucs et astuces pour tous les jours, et donc des astuces pour l'entretien de nos chaussures.
4: Oui, tout à fait. Et tout d'abord, on va essayer de lustrer nos chaussures. Et pour l'illustrer, eh bien, on peut utiliser des collants usagés et ainsi redonner de la brillance et de la souplesse au cuir. Après quelques passages, il faut frotter quand même, vos chaussures seront comme neuves.
3: Et pour retirer les plis?
4: Alors, pour retirer les plis qui se forment sur le cuir des chaussures à force d'être portées, vous mouillez un torchon, vous le déposez sur votre chaussure et vous passez le fer à repasser. Alors, à une température pas trop élevée hein, quand même. Et les plis vont ainsi disparaître. Pour les bottes, pour éviter les plis ou qu'elles ne se déforment lorsque vous ne les portez pas, vous glissez à l'intérieur de chacune une bouteille en plastique vide pour qu'elles gardent leur forme.
3: Et pour les baskets?
4: Ah, si la semelle blanche de vos baskets est devenue très très sale, vous le disiez, ou un noirci, appliquez-y, donc à l'aide d'une éponge ou d'une brosse à dents, une préparation composée d'une cuillère à soupe de bicarbonate de soude, une cuillère à soupe de liquide vaisselle, éventuellement une cuillère à soupe d'eau oxygénée, vous laissez agir, puis vous frottez. Vous retirez la pâte en frottant avec une microfibre.
3: Des astuces pour faire disparaître les mauvaises odeurs aussi dans les chaussures, Carole?
4: Eh oui, ça arrive. Si vos chaussures sentent mauvais, vos meilleurs alliés seront les huiles essentielles, de pin ou d'eucalyptus. Vous en versez quelques gouttes à l'intérieur et la fraîcheur remplacera la puanteur. Et si vous avez tendance à transpirer des pieds, je vous conseille de les tremper de temps en temps dans un bain de pied, un bain de lavande. Le bicarbonate peut aussi s'utiliser pour les bains de pied ou se saupoudrer à l'intérieur des chaussures pour toujours chasser les mauvaises odeurs.
3: Si vous avez des astuces pour les chaussures ou pour d'autres besoins de la vie quotidienne, vous n'hésitez pas, vous nous écrivez ici touraine@radiofrance.com. Merci à vous Carole, belle journée.
4: Bonne journée Clément.
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0: De l'art dans des habitations troglodytes, des concerts, des expositions de peintres, c'est complètement fou. Imaginez ça quand même, hein. Vous êtes dans un lieu qui est déjà insolite à la base et en plus vous mettez de l'art à l'intérieur. C'est possible, c'est le 23 et 24 mai prochain, l'art en troglo à Saint-Étienne de Chigny. On va en savoir plus dans 10 minutes environ, après Daniel Balavoine et ce titre, Umberto Tozzi, c'est Gloria.

0: un petit ton italien quand même aujourd'hui. Bah, on l'a pas choisi pour rien ce titre. Umberto Tozzi, c'était Gloria avec Ici Touraine.
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0: Allez, on va rester dans le département, ou en tout cas dans la région, c'est pas mal aussi, étant donné qu'on a le soleil ce week-end justement, samedi et dimanche. Rendez-vous au château de Cheverny, c'est la 6e édition du Festival du Chapeau. Chapeau sur le thème du cinéma, avec la présence de Miss France qui sera là dimanche. Pour la première fois, plus de 50 chapeaux issus de la collection privée de Corinne Besson seront présentés dans le château et dans la salle des trophées. Il y aura aussi un grand défilé de mode autour du chapeau dans l'orangerie, donc ça se passera également dimanche. Donc vraiment, si vous aimez cet univers de la mode un petit peu, en plus dans un château, je pense que vous allez en prendre plein les yeux. Ça peut être une belle idée en amoureux, ça. Et puis vous avez peut-être un trésor au fond de votre cave ou de votre grenier. L'hôtel des ventes Giraudeau organise une journée d'expertise gratuite à Saché. Ça se passe demain, vendredi 22 mai, ainsi que le mercredi 24 juin. Donc ça, c'est un peu plus tard, et ça se passera à Fondettes. Allez faire un tour pour en savoir plus sur ces infos. L'hôtel des ventes Giraudeau, c'est ça le site internet.
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0: Dans 4 minutes, on va se mettre au frais. Hein, ça vous dit? Dans une maison troglodyte, dans une habitation troglodyte, Laurent Troglo, 23-24 mai, le coup de cœur du jour. On va découvrir cet événement juste après Daniel.

0: Daniel Balavoine, la vie ne m'apprend rien, vous écoutez Ici Touraine.
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0: On se croirait presque dans un univers fantastique. Et pourtant, vous êtes bien en Touraine, dans une maison troglodyte. La Touraine qui regorge de ses habitations extraordinaires, comme à Saint-Étienne de Chigny, où se passe la rentre-glo ce week-end 23 et 24 mai. 17e édition, entrée gratuite et coup de cœur du jour ici Touraine avec Mélanie Lusseau, la coordinatrice de cet événement avec l'association La Rentre-glo avec nous ce matin. Mélanie, bonjour.
3: Bonjour.
0: On va s'adresser à ceux qui sont peut-être en Touraine depuis peu de temps, depuis quelques mois ou quelques années. Que leur diriez-vous s'ils vous demandaient là maintenant pourquoi la Touraine est une terre troglodyte?
3: Alors, pourquoi c'est une terre troglodyte? Parce que, au niveau de la roche même de la Touraine, on est sur une terre, ce qu'on appelle argilo-calcaire. Et donc, ce qui fait qu'il y a ces cavités qui existent dans la vallée de la Loire, mais pas que. Et donc, c'est vrai qu'il y a autour de la Loire, notamment du côté de Rochecorbon et du côté de Saint-Étienne de Chigny, deux gros pôles d'habitat troglodytique.
0: Donc, l'homme a toujours vécu dans ces espaces-là,
3: oui,
0: en fait.
3: Toujours. Toujours. On n'a rien inventé.
0: Troglodytique. De l'art dans plus de 23 sites, hein, troglodytiques. Auditique justement, Mélanie Dussault, on a un peu du mal à s'imaginer tout ça. En gros, comment ça se passe? Les artistes vont dans les maisons, les habitations des habitants de Saint-Étienne de Chigny pour exposer ou j'ai mal compris le système?
3: Non, c'est bien ça, c'est des habitations et puis des pas forcément des habitations au quotidien, mais ça va être des dépendances de maisons.
0: Des genres de caves,
3: ouais,
0: par
3: des
0: exemple.
3: Genres de caves aménagées pour la plupart, parce que souvent on y trouve quand même une cheminée, on y trouve des huisseries, on y trouve quand même un sol, c'est pas de la terre battue, c'est pas... Alors il y en a qui ont de la terre battue mais pas que. Donc c'est souvent quand même un peu semi-aménagé. Voilà.
0: D'accord, donc c'est dans 23 sites différents. Alors, qu'est-ce qui se passe dans ces différents sites? Certains ont des expos de peinture, d'autres on trouvera des concerts, c'est ça?
3: Alors tout ce qui est musique, concert, spectacle vivant, là c'est pas dans les troglos cette année. Ça dépend des années, mais cette année
0: il y a des années où ça se passe dans les troglos.
3: Il y a des années où il y a des spectacles. L'année dernière, il y avait un spectacle jeune public qui était dans un troglo.
0: Okay.
3: Là le spectacle il est en extérieur, mais c'est vrai qu'il y a des années où ça se passe.
0: C'est
3: aussi
0: possible
3: dans les
0: de le faire comme ça.
3: Là, on trouve plutôt les artistes plasticiens qu'on appelle, donc ça veut dire les peintres, sculpteurs, photographes, les artisans d'art, pas mal d'artisans d'art, gravures.
0: Est-ce que les émotions, les ressentis, vous qui l'avez vécu déjà, sont différents pour vous de voir de l'art, de voir une peinture, de voir quelque chose de créatif justement dans un espace comme celui-là, plutôt que dans une simple salle blanche? En béton, musée, quoi.
3: Ah bah c'est sûr que quand on rentre dans un espace troglo, il y a déjà quelque chose qui se passe un peu moins quand on va dans une salle des fêtes de commune.
0: Ouais.
3: Et donc il y a déjà cette entrée, parce qu'on passe quand même, surtout que là en plus ce week-end il va faire chaud, donc on va avoir une différence de température entre les deux qui va nous mettre dans une condition. Et puis après c'est sûr que d'exposer dans des cavités avec des petites niches, avec des jolies petites lumières qui mettent en valeur et l'œuvre exposée et la roche. Ça rien à voir avec une expo sur mur blanc en placo, quoi.
0: Revenons aussi au concert. Donc là, c'est la partie extérieure. Donc là, c'est pareil. On est plutôt dans le village de Saint-Étienne de Chigny et on en prend plein les oreilles sur deux jours.
3: C'est ça, exactement. Donc on a, sur samedi et dimanche, on a deux manifestations en déambulation qui nous permet justement de nous emmener de troglo en troglo.
0: Ouais.
3: Le samedi, c'est du théâtre de rue. C'est les cousines. Donc c'est deux cousines qui font de l'intervention auprès des visiteurs. Et puis le dimanche, c'est un duo Accordaya qui fait de la musique accordéon et guitare. Donc ça, c'est en déambulation. Et après, il y a deux événements musicaux qui sont en fixe en extérieur.
0: Bon, de toute façon, si vous voulez plus d'infos, vous allez sur le site internet de la ville de Saint-Étienne de Chigny. Saint-Étienne-de-Chigny.fr, c'est là où il y a le plus d'infos, j'imagine.
3: Oui, sur nos pages Facebook.
0: Facebook et Instagram. Et je rappelle en plus que, encore une fois, je le répète plein de fois, parce que c'est hyper important, c'est gratuit. Donc, à l'heure où vraiment tout est trop cher, tout est galère, là, c'est bien, on a l'événement gratuit et on vous le propose. C'est pour ça, en coup de cœur ce matin, avec vous, Mélanie Lusseau. Merci d'être venue
3: à
0: la radio, encore une fois, pour présenter cet événement. Bienvenue chez vous.
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0: Yann Meraki, bonjour.
6: Salut Clément, salut à tous.
0: Même remarque à Thomas Coignac, Yann Meraki. Oui. Vous savez que la veste, là, cet après-midi, elle va vous donner une chaleur.
6: Ouais,
0: vous n'allez pas être bien.
6: C'est pour ça que j'ai pris la veste, ça s'enlève plus vite.
0: Ouais, vous l'enlevez, hein, parce qu'après, là, c'est plus possible. À 30 degrés en Touraine, hein, cet après-midi. Bon, merci de nous écouter. Bienvenue chez vous, ça continue. Et justement, bah, quand il fait trop chaud, on est pas mal aussi au cinéma.
6: Ouais.
0: Et on va vous offrir de place dans un instant pour le pâté tournant en IMAX. Avant ça, une minute, une anecdote de ciné avec vous. Parlons d'un phénomène troublant, l'effet noix de coco au cinéma. C'est quoi cette histoire de noix de coco là ?
6: Alors, non, ça n'a rien à voir avec les îles, ni les cocktails, ni le fruit. L'effet noix de coco, c'est quand le cinéma répète tellement un cliché qu'on finit par croire que c'est également vrai dans la vraie vie. Je vous raconte vite fait. Dans les films, retirer une prise de courant provoque immédiatement une pluie d'étincelles, une explosion nucléaire miniature, alors que dans la réalité, ça fait juste claque et un peu de fumée. Dans les films d'action, tout le monde croit qu'un silencieux au bout d'une arme fait ce bruit-là. Et ouais, alors qu'en vrai, c'est beaucoup plus bruyant que ça. Même chose pour les pneus qui crissent à chaque virage.
0: Au cinéma, ça, c'est ce que vous faites tous les week-ends.
6: Même une Twingo sur un parking de supermarché semble participer au Grand Prix de Monaco. Évidemment, on se fait tout savoir. À force de voir les mêmes scènes, notre cerveau se dit que ça doit forcément être vrai. Mais l'effet noix de coco, c'est un des plus vieux trucs de bruitage du cinéma. À l'époque, dans les studios radio ou dans les vieux films, un technicien prenait deux demi-noix de coco, les frappait l'une contre l'autre pour imiter les sabots des chevaux. Vous voyez ce bruit ?
0: Ah oui.
6: Et ben hop, le cerveau entendait immédiatement le cheval au pas ou au galop, alors qu'en réalité, c'était juste Gérard en studio avec des fruits exotiques. Et c'est exactement ça, l'effet noix de coco. Le cinéma répète éternellement un faux son, une fausse image ou un cliché qui crée une illusion collective tellement efficace qu'on préfère croire au bruit des noix de coco plutôt qu'à la réalité. Et honnêtement, tant que le cheval galope, personne va aller vérifier. C'est allez, coupez.
0: C'est pas mal ça. 02 47 38 10 20. Vous allez pouvoir nous appeler, répondre à une question. Alors peut-être pas en lien avec les noix de coco, la question par contre.
6: Non, mais comme on est sur le cheval et que ouais. Le cheval c'est génial, et ben j'ai une question cheval justement et je vais vous demander quel est l'acteur qui murmure à l'oreille des chevaux. Quel acteur joue donc l'homme qui murmurait à l'oreille des chevaux ? Est-ce qu'il s'agit de Kevin Costner ? Est-ce qu'il s'agit de Robert Redford ? Ou est-ce qu'il s'agit de Guillaume Canet ? Dites-moi quel acteur est l'homme qui murmurait à l'oreille des chevaux ? Kevin Costner, Robert Redford ou bien Guillaume Canet ? 02 47 38 10 20. Je vous rappelle quand même qu'il y a deux places IMAX Premium, hein, la clé. Hein.
0: C'est clair, ça c'est un beau cadeau. Vous savez imiter le cheval ou pas, Yann ?
6: Pas du tout.
0: Non, donc je vous demande pas ça en direct à la radio.
6: Ça va pas le faire.
0: Ah, merci Patrick à la technique. Il est fort, ce patoche. One Republic, la musique.

0: One Republic et Runaway avec Ici Touraine.
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0: De place pour le cinéma pâté tourneur en IMAX ce matin, Yann Meraki. Toute la semaine, c'est ce beau cadeau que l'on vous offre.
3: Exactement, puisqu'on profite de la sortie depuis hier soir de The Mandalorian et Grogu. Donc, c'est le nouveau Star Wars. Il est en IMAX. On vous offre de place IMAX si vous avez envie de voir celui-ci, mais vous pouvez voir le film de votre choix, diffusé en IMAX, évidemment. On profite simplement de cette grande sortie pour pouvoir vous faire une semaine un peu spéciale. Et c'est Martial qui joue avec nous de Lusseau-sur-Loire. Bonjour Martial.
4: Bonjour.
3: Comment ça va? C'est la pêche, hein?
4: Ah ben, ça va bien, moi, il y a du soleil, ça me va bien.
3: Ouais, hein, c'est ce qu'on se dit aussi, nous aussi. Ça sent les bonnes après-midi balades et le week-end qui va se passer un peu barbecue et compagnie. Ouais. Hein.
4: On va balader dimanche, on va faire un petit tour de... Samedi, on va faire un petit tour de moto, ça va faire du bien.
3: Ah, vous êtes motard?
4: Ah ben oui, hein.
3: Vous pilotez quoi?
4: Un 1200 GS.
3: Ah oui, la classe quand même. La grande classe avec Martial sur les routes de Touraine. Bon, et si jamais il y avait trois gouttes qui tombaient, ou si à un moment donné vous avez trop chaud et que vous avez envie de vous mettre à l'abri, eh bien il y a deux places pour aller voir un film en IMAX Premium. Mais pour ça, il fallait me donner l'acteur qui murmure à l'oreille des chevaux. Est-ce que c'est Kevin Costner, est-ce que c'est Robert Redford ou est-ce que c'est Guillaume Canet?
4: Ben, c'est Robert Redford, le grand Robert Redford.
3: Le grand Robert Redford, évidemment, Martial. Bravo à vous. Deux places de ciné. Oui, Kevin Costner, lui, danse avec les loups. Guillaume Canet, il aime le cheval, mais c'est tout. Pour l'instant, il n'a pas vraiment murmuré dans un film, en tout cas, à l'oreille de ses chevaux. Mais bon, Martial, en tout cas, ça vous fait deux places IMAX pour vous. Est-ce que vous savez ce que vous allez aller voir?
4: Non, pas encore. On va voir ça avec madame.
3: Voilà, prendre le temps tranquille de choisir. Eh bien, vous avez bien raison. En tout cas, profitez IMAX. Bien de la moto ce week-end. Faites-nous rugir le moteur de la GS.
4: Et puis, ça va ronfler.
3: On se dit à bientôt, Martial.
4: Au revoir.
0: Merci beaucoup, Martial, d'avoir joué avec nous, le grand gagnant du jour pour les deux places en IMAX, Martial de Lusseau-sur-Loire. Yann Meraki, les impôts, vous me disiez que c'était fait, vous. Hein,
3: ouais,
0: pas de procrastination de votre côté.
3: Bah, je procrastine toute ma vie, sauf là-dessus.
0: Ah, c'est pas mal,
3: là,
0: ça.
3: C'est chaud, vaut mieux pas.
0: D'accord. Et bien, apparemment, c'est une tendance de procrastiner sur les impôts, malheureusement, quand même. Hein. Ouais. Mais on va en parler dans un instant avec Muriel Jordan, dans ces tendances. Et vous, Yann Meraki, on vous dit...
3: Demain, par exemple.
0: À demain, voilà, par exemple, c'est pas mal. Voilà.
3: Allez,
0: à demain. Merci beaucoup.
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0: Jamois, vous écoutez votre radio locale et bienvenue chez vous qui continue avec des tendances à présent à découvrir.
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0: En gros, elle est là un peu pour nous faire prendre un peu de recul, elle décrypte le monde qui nous entoure, un monde qui, on va pas dire le contraire, va trop vite. Ces tendances, c'est tous les jours, Muriel Jordan. On se penche sur une tendance, celle de remplir notre déclaration d'impôt à la dernière minute.
3: Oui, je suis celle qui vient casser l'ambiance en vous rappelant que vous devez vous tenir prêt pour...
4: Une déclaration.
3: Dépêchez-vous, faut la remplir.
4: Ma déclaration.
3: Revenu. Oui, loin d'être une déclaration d'amour, celle-là. Sauf si vous êtes secrètement amoureux d'un inspecteur du fisc. Tenez-vous prêt à la remplir, cette déclaration, parce que si vous résidez dans les départements entre 1 et 19, attention, vous avez jusqu'à ce soir minuit pour déclarer vos revenus en ligne. Les autres contribuables, selon la zone, vous aurez jusqu'au 4 juin prochain pour le faire. Comme à chaque fois, à cette période, la tendance est à la procrastination, qui porte souvent sur des tâches administratives qui nous gonflent, comme la déclaration d'impôt. C'est mon cas. Chaque année, coïncidence de fou, chaque fois que je me connecte sur impots.gouv.fr, il est 23h57 et il me reste 3 minutes pour la faire, cette déclaration. Incroyable quand même cette coïncidence. Dans ces moments-là, je sors mon micro dans la rue pour savoir si je suis la seule ou pas. Vous vous sentez comment, vous ?
5: J'ai envie de pleurer en général. Je pense à tout ce que je peux pas faire avec ce que je paye aux impôts.
6: Et ben moi, ma mère, elle galère un peu parce que c'est avec Internet et tout. Et du coup, c'est assez compliqué. Du coup, à chaque fois, elle râle.
7: C'est de la paperasse et tout. C'est un peu chiant.
8: Je suis contente de contribuer à l'efficacité de notre pays.
3: Ouais, bon, cette personne travaille sans doute au centre des impôts, là, juste à côté. En tout cas, la procrastination du mois de mai peut nous faire louper des échéances très importantes.
0: Et lorsque l'on remet cette déclaration d'impôt à plus tard, ça peut générer en plus de l'anxiété, un blocage et même des symptômes physiques, Muriel.
3: Oui, j'ai mené ma petite enquête auprès de Maïté Transer, psychologue clinicienne que j'ai contactée et qui revient sur les raisons possibles de cette procrastination.
9: Quand la charge psychique est déjà trop élevée, la moindre contrariété supplémentaire va devenir vraiment une montagne. Donc en fait, on ne se sent pas d'affronter cette chose-là. Après, on peut aussi mettre en avant le rapport à l'autorité. Donc c'est quelque chose qui s'impose dans votre vie, donc comme une forme d'autorité. Et donc on va rejeter l'autorité et donc repousser, aller dans cette procrastination. Ce qui est intéressant, c'est de comprendre aussi pourquoi cela peut être envahissant, pourquoi cela peut vous faire peur. Donc de comprendre l'émotion derrière, en fait.
3: Ok, qu'est-ce que vous préconisez, Maïté ?
9: Il faut prendre un petit peu de hauteur par rapport à ça, donc réussir peut-être un petit peu à dédramatiser la chose. Il faut toujours poser sa to-do list dans l'agenda. C'est-à-dire que si vous gardez votre to-do list, ça va être une charge mentale. Si vous savez, par exemple, que le mardi à 11h ou le vendredi à 15h, vous allez faire telle ou telle chose, en fait, ce n'est plus une charge mentale, car c'est posé dans votre agenda, donc vous allez le faire.
3: Bref, attendre la dernière minute pour déclarer ses impôts, c'est une tendance dont on ferait mieux de se passer, histoire d'éviter de passer de la déclaration de revenus à celle des convenus.
0: Ah, ça c'est sûr, merci beaucoup Muriel Jordan. D'autres tendances décryptées sur ici.fr et l'application ici. À demain pour une nouvelle tendance. Dans un instant, le jeu à deux balles, le grand jeu de la matinée, un cadeau à découvrir dans 4 minutes, après France Gall et Hong Kong Star avec ici Touraine.

0: France Gall et Hong Kong Star, vous écoutez ici Touraine dans un instant le jeu à deux balles avec Victoire Jacquet avec nous. Bonjour Victoire.
1: Bonjour Clément.
0: Qu'est-ce qu'on gagne en ce jour du jeudi avec ce beau soleil, tiens?
1: Jeudi 21 mai, je vous propose de vous faire méga plaisir avec 100 euros de cartes cadeaux qui peuvent partir à la maison, valables dans plus de 130 enseignes. Clément, est-ce qu'il y a quelque chose qui vous ferait plaisir en ce moment?
0: Avec la météo, moi je sais pas,
1: petite fringue.
0: Petite fringue, ouais, petite chemise par exemple.
1: Ouais, c'est bon, ça marche. Bricolage, jardinage, vous me dites pas ça vous?
0: C'est pas le premier truc qui m'a.
1: Bah, sachez que ça fonctionne aussi.
0: En fait, je suis en priorité plaisir après les trucs pratiques.
1: Ouais, d'accord, je
0: mais
1: vois.
0: Après, il y en a, ils sont plus pratiques d'abord, plaisir après. Ça dépend des tempéraments.
1: Très bien. Et bah, vous faites bien ce que vous voulez à la maison au 02 47 38 10 20. 100 euros pour vous pour faire plaisir. N'hésitez pas à jouer dès maintenant avec nous au jeu de balle. Merci Clément.
0: Merci Victoire. Bon week-end.
1: Bon week-end.
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1: On est comme ça, on aime vous faire plaisir. Vous écoutez votre radio ici Touraine, il est 11h. Les infos à 11h avec vous Eva Kling, bonjour.
3: Bonjour Victoire, bonjour à tous. On vient de l'apprendre et c'est ici Touraine qui vous le révèle. Emmanuel Denis, le maire de Tours, appelle à l'annulation de la tournée de Patrick Bruel. Le chanteur prévoit de venir au Parc Expo le 8 novembre, visé par 9 plaintes pour violences sexuelles. Les appels à l'annulation de ses concerts se multiplient. Les maires de Paris, Lille, Brest et Marseille le demandent, mais aussi 25 000 signataires sur une pétition. Quant au gérant du Parc Expo, il se dit impuissant. Allez le lire sur le site d'ici Touraine. À peine ouvert, déjà cambriolé, le rooftop de la Bellevue, premier rooftop de Tours, a été visité dans la nuit du 7 au 8 mai. Un mois après l'inauguration, le voleur est condamné à 10 mois de prison pour avoir dérobé des tablettes, du matériel IFI et de l'argent dans la caisse. Moins exceptionnel, les vols de vélos. Un millier de trottinettes et de vélos volés l'an dernier à Tours et dans ses environs. Pour les vélos, le chiffre est en baisse de 7% par rapport à l'année dernière, mais pour les trottinettes, c'est 18% de plus. Pour lui, c'est rendez-vous en décembre au tribunal de Tours. Un automobiliste girondin contrôlé à 180 au lieu de 110 à Vénier sur la 85. Positif au cannabis et à la cocaïne, il est placé en garde à vue. Un nouveau coup de pouce pour les secteurs vulnérables face à la flambée du carburant. Sébastien Lecornu, le Premier ministre, annonce cet après-midi un paquet d'aides ciblées après celles destinées aux agriculteurs, pêcheurs et au secteur du BTP. Quel secteur est concerné cette fois? Réponse à 17h. 30 degrés, voire plus, annoncé cette fin de semaine en Touraine. Une météo estivale selon les mots de Météo Centre Val-de-Loire et ses chaleurs, c'est une mauvaise nouvelle pour les allergiques. La Touraine placée en rouge par l'IGER qui mesure la qualité de l'air.
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3: J'en parlais Victoire, c'est l'été aujourd'hui, hein. Clairement il y a du soleil et de la chaleur.
1: On va faire court, simple, efficace, il fait beau. Peu de nuages, ciel bleu, grand soleil, les températures augmentent aujourd'hui sacrément. 26 à Neuillet-Pompierre, à Bourgueil et à Montrésor, 26 également à Tours et son aglo, vous comptez 27 sur le thermomètre à Sainte-Maure-de-Touraine et à Vendôme. La maxi du jour, c'est 28 pour Preuilly-sur-Claise avant d'aller vers les 30, 31, voire 32 pour Tours dimanche et lundi.
3: Oh bah c'est un sacré week-end qu'on nous annonce là.
1: Ça c'est bon, ça va faire plaisir. Pour l'instant, justement, si vous voulez un parasol, vous nous appelez au 02 47 38 10 20. Il y a 100 euros de carte cadeau à gagner dans un instant.
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1: Ils sont ici les 100 balles. Vous nous appelez dès maintenant au 02 47 38 10 20. J'adore vous le dire, 100 balles ou 2 balles, mais je vous souhaite les 100 balles quand même. Ce matin, c'est Céline qui vous attend à l'accueil d'ici Touraine. Le téléphone, vous le connaissez, 02 47 38 10 20.

0: Ça, c'est bien vrai. C'est une wonderful life. 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
0: Toute l'équipe est ravie de vous accompagner ce matin jusqu'à midi. Juste avant de passer à table, c'est 100 euros de cartes cadeaux qui peuvent partir à la maison en tentant votre chance au jeu à deux balles. Le principe est très simple. Des questions de culture générale et de culture locale. Vous obtenez 10 points par bonne réponse. Le score s'arrête dès que vous avez faux. Si vous faites le meilleur score, 100 euros de cartes cadeaux. Si vous êtes en dessous, pas de problème. Pour tout le monde, ce sera deux balles anti-stress, sinon c'est le jackpot. Yes, c'est les sous qui tombent comme ça. Aussi simple qu'un coup de fil. 02 47 38 10 20. Jean-Loup est avec nous à Amboise. Bonjour Jean-Loup.
3: Bonjour.
0: Je vous l'ai déjà dit, mais j'adore votre prénom.
3: C'est
0: je trouve
3: gentil.
0: Ça trop joli. C'est très original. Ouais, c'est ça, il n'y en a pas beaucoup. Jean-Loup, je vous propose de commencer ce questionnaire ensemble et d'obtenir le meilleur score. Vous le savez, nous avons toujours un chrono de 7 secondes.
3: Oui.
0: Super rapide. Je prends votre dernière réponse avant le gong. Est-ce que vous êtes prêt?
3: Moi, je suis prêt.
0: Ouais. Allez, c'est parti. On y va. Première question. Qui est le présentateur actuel du Maillon Faible sur M6? Trois propositions. Olivier Mine, Bernard Crillon, Jean-Claude Bic.
3: Olivier Mine.
0: Me dites pas que vous avez hésité, Jean-Loup.
3: J'attendais les trois propositions, je faisais attention quand même.
0: Vous avez bien raison, c'est Olivier Mine. Depuis 6 mois. À peu près.
3: Oui, il n'y a pas très longtemps. Oui,
0: depuis qu'il est passé sur M6, notamment, il a repris le flambeau de ce jeu mythique à retrouver notamment ce soir sur M6 à la télé. 10 points, nickel, c'est bon. Nouvelle question.
3: Je ne serai pas Fanny.
0: Très bien. À vous de faire 20 points. Citez-moi un pays dans lequel se tient la Coupe du Monde de football 2026.
3: En Amérique, enfin aux États-Unis, puisque c'est organisé par les États-Unis, donc il doit y avoir au moins un match là-bas.
0: Vous me dites Amérique, sachez que c'est bon, ça marche parce qu'il y
3: en a un peu partout. Oui.
0: Ouais, il y a trois pays. Il y a Canada, il y a Mexique et il y a les États-Unis. C'est bon Jean-Loup, nickel. Nous sommes à 20 points. Nouvelle question pour vous. Le club

0: Des petits itinéraires entre deux villes, des choses à aller découvrir qu'on soupçonne pas forcément dans le coin.
1: Oui.
0: Jean-Loup, 30 points. Yes. Nouvelle question, sans proposition. On va voir si vous êtes si fort que ça avec nos communes d'Indre-et-Loire. Avec 113 habitants en 2022, quelle commune d'Indre-et-Loire compte le moins d'habitants du département ? Pas de proposition.
1: Alors là. Honnêtement, je ne sais pas.
0: 113 habitants dans un village qui est très, très, très joli. Qui se situe.
1: Chédigny ? Non,
0: et qui
1: pas
0: est. Non, mais il y a un air de Chédigny. C'est Crissé-sur-Mance.
1: Ah oui, oui, oui, bah oui, bien sûr, c'est pas très grand non plus. C'est vrai que c'est un petit village sympa.
0: Vous y avez déjà été ?
1: De nom, je connais. Là aussi, j'en ai entendu parler, puis j'ai vu déjà quelques fois des. Il y a des clichés sur la 3 le matin, quand vous passez des infos,
0: ouais.
1: Il y a quelquefois des chansons sur des
0: les images de drones, effectivement.
1: Des drones, voilà, et je crois l'avoir vu il n'y a pas très longtemps.
0: Ah bah oui, c'est fort probable. Jean-Loup, 30 points, super score. On voit ce que ça donne avant midi. Je vous remercie.
1: Eh bien, bonne chance aux autres candidats.
0: Avec
1: et peut-être
0: plaisir.
1: À tout à l'heure.
0: Peut-être à tout à l'heure, Jean-Loup. Monique jouera avec nous dans un instant du côté de Reni. 30 points à battre pour les 100 euros de carte cadeau.
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0: Ah, on avait découvert Benabar, surtout avec cette chanson. C'est le dîner avec Ici Touraine.
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Benabar qui veut passer sa soirée en couple, il a bien raison. Le dîner avec Issy Touraine. Et vous, peut-être un petit cadeau à offrir à l'être aimé, à l'ami, au cousin, au frère, à la sœur ou à vous-même. Vous auriez bien raison également. 100 euros de cartes cadeaux qui peuvent partir dès maintenant.

0: 02 47 38 10 20. On joue avec Céline à l'accueil d'ici Touraine, avec Patrick également à la réalisation et avec Monique à Reny. Bonjour Monique.
1: Tout à fait, bonjour à vous.
0: Comment ça va?
1: Ça va très bien.
0: Est-ce que vous avez un petit programme à Reny en ce jeudi?
1: Des programmes, il y en a plein de programmes. Je fais trop de programmes par rapport à ce que je veux faire, quoi.
0: Ah, ça c'est bien ça, c'est positif.
1: Oui,
0: c'est une bonne nouvelle.
1: Non, ça va être
0: Monique,
1: bon week-end.
0: Avant de partir
1: avec
0: partout, voilà. Je vous propose d'essayer d'égaliser avec les 30 points de Jean-Loup ou de passer au-dessus. Ça, c'est ce que je vous souhaite. Chrono de 7 secondes. Dernière réponse acceptée, celle avant le gong. Est-ce que vous êtes prête?
1: Je suis prête.
0: Alors, c'est parti. Est-ce que vous êtes bonne en calcul mental?
1: Oula.
0: Ouloulou. Oui. C'est votre première question, sans proposition. À vous de l'écouter. Si je gagne 2 balles à chaque fois que je perds au jeu à 2 balles et que je perds 10 fois, combien ai-je gagné 2 balles?
1: 20.
0: Il y a trop de balles, il y a trop de chiffres. Pourtant, fallait faire 2 fois 10. Monique, ça fait 20. Oh la vache, je vous ai mis une petite pression pour cette première. Mais c'est
1: bon. J'en ai tellement eu de balles que je sais plus où je faisais le calcul.
0: Ah oui,
1: c'est pas
0: il y en a plein des balles à la maison.
1: Oui, j'en ai des balles bleues, oui, j'en ai ça.
0: Et qu'est-ce que vous en faites?
1: Bon, on joue des fois avec des balles.
0: Je roule.
1: Des fois, je les donne, un peu plaisir.
0: Eh bah, très bien, il faut les donner, les balles aux couleurs d'ici Touraine. Monique, 10 points, nickel. On continue, nouvelle question. Je vais vous donner une année. À vous de me dire dans quelle grande période historique elle se situe. Cette année, c'est 1530. Est-ce que c'est dans l'Antiquité? Est-ce que c'est plutôt dans la Renaissance ou plutôt dans la Troisième République?
1: Le premier, Antiquité. Au hasard, je sais pas.
0: 1530?
1: Oui. Non. Renaissance.
0: Ouais, Renaissance, c'est en plus une période qui a vachement compté pour nous en Touraine, avec notamment François Ier.
1: Ouais.
0: Ou Léonard de Vinci.
1: Éventuellement aussi.
0: Par exemple. Hein. Bon, Monique, vous l'avez compris.
1: Oui.
0: C'est pas bon. Surtout que si je dis pas trop de bêtises, entre l'Antiquité et la Renaissance, il y a le Moyen-Âge qui dure un petit bout de temps. Bon, Monique, ça marche pas trop pour l'histoire. Le calcul, c'était bon. On se dit à bientôt.
1: Merci beaucoup.
0: Et 2 balles anti-stress.
1: En plus. Merci.
0: Ça, c'est bon. Merci, Monique. À bientôt sur l'antenne d'ici Touraine. Christine est à Amboise. Bonjour à vous, Christine.
2: Bonjour, Victoire.
0: Comment ça va ce matin?
2: Ah bon, ça va super bien avec un soleil, France bleue, royal.
0: Eh ben magnifique, 1530, royal. C'est la Renaissance, vous l'aviez vous à Amboise?
2: Oui, bah oui.
0: C'est quand même quelque chose qui résonne particulièrement par chez vous.
2: Il aurait fallu me garder la question pour moi.
0: Ah c'est ça, Christine. Bon, si vous voulez, je pose les questions par personne. Vous êtes forte en quoi vous, Christine?
2: Alors, pas trop l'histoire, hein. Moi, je suis pas trop... Non, c'est pas ma tasse de thé, ça. Hein.
0: D'accord.
2: Donc, non.
0: Est-ce que vous voulez quand même commencer maintenant, Christine? On y va?
2: Ah bah, et bien sûr.
0: Ah bah, allez, on y va.
2: Allons-y.
0: On essaye ensemble de trouver les réponses à ces petites questions. Sachez que ce n'est pas du hasard, c'est une question qui tombe sur vous comme ça. Quel est le vrai nom de l'île d'Or à Amboise? L'île Saint-Jean, l'île d'Ocar ou l'île Dieu?
2: L'île d'Ocar.
0: Christine?
2: Oui.
0: Vous habitez à Amboise?
2: Oui.
0: C'est pas vrai?
2: Bah, j'en savais rien en fait. Hein.
0: Oh là là là là, l'île d'Or s'appelle l'île Saint-Jean?
2: Ah bah voilà, eh ben écoutez...
0: Oh bah
2: je savais pas.
0: Bon,
2: non, mais je savais pas.
0: Et ben comme ça, on l'apprend.
2: Et ben voilà, comme ça, c'est vite vu.
0: L'île d'Ocar, c'est à Tours. Et l'île Dieu, pas en Touraine.
2: Bon, bah voilà. Bon, bah je retenterai ma chance.
0: Avec grand plaisir, on vous retrouve très bientôt,
2: chère
0: Christine. Merci à vous. Vous aussi, vous tentez votre chance ce matin au 02 47 38 10 20, 100 euros de carte cadeau.
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0: Nouveau titre de Miley Cyrus sur votre radio ici Touraine, Dream as One.

0: Belle matinée avec le dernier titre de Miley Cyrus. On joue avec Mickaël de Tours dans un instant pour les 100 euros de carte cadeau.
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0: Ici Touraine, 11h25, 26, là tout de suite. Mickaël est avec nous à Tours. Bonjour Mickaël.
5: Bonjour.
0: Comment ça va?
5: Ça va très bien aujourd'hui.
0: Mickaël, on se fait plaisir avec quoi? 100 euros de carte cadeau, qu'est-ce que vous voulez vous offrir?
5: Oh bah, on ira au magasin pour les petits. Hein.
0: Très bien, des petits jouets, des petits vêtements.
5: Voilà, c'est ça.
0: Ça marche, c'est bon, aucun problème. Ça fonctionne dans plus de 130 enseignes, donc vous allez trouver votre bonheur. Mickaël.
5: Ah oui, il y a de quoi faire.
0: Bonheur, je vous le souhaite avant midi. Mais pour ça, il faut faire 30 points.
5: Voilà,
0: il faut essayer de répondre à 30 questions. Non, ça fait beaucoup. Au moins 3 questions, de me donner la bonne réponse. Et puis après, peut-être qu'on passera au-dessus. 40 points, 50 points. Est-ce que vous êtes prêts à commencer?
5: Ouais, on est prêts.
0: Je vous le rappelle, chrono de 7 secondes. Ça va super vite. Tentez votre chance avant le gong. Sait-on jamais?
5: Ça marche, merci.
0: Première question. Quel prénom porte le plus petit et le plus rusé des frères Dalton dans l'univers de Lucky Luke? Joe, Avrel ou Luke?
5: Joe.
0: Avrel, c'est le grand, un peu béto. Luke, c'est celui sur son cheval. Joe, c'est le plus petit et rusé. Et colérique. Bravo.
5: Je le savais.
0: Nickel, bonne réponse, vous avez vos 10 premiers points. On continue nickel avec une nouvelle question. Vous êtes bon en sport?
5: Oui, ça va.
0: Ok, super.
5: Je ne vais pas me jeter des fleurs.
0: Alors celle-ci est pour vous. Ayant marqué 2321 buts pendant ses 10 années au Paris Saint-Germain, dans quel sport évoluait le Danois Mikkel Hansen, qui a à peu près le même prénom que vous? Football, handball, danse sur glace?
5: Handball.
0: Oui, parce que 2321 buts au football, ça ferait une saison exceptionnelle. Mikkel Hansen, qui a fait partie notamment de l'équipe danoise, qui a gagné la médaille d'or au JO 2024 en handball.
5: Yes.
0: 20 points. On peut égaliser avec cette nouvelle question. Je ne vous fais pas de proposition. Quel terme de 9 lettres désigne en numismatique la date d'émission d'une pièce et en œnologie l'année d'élaboration d'un vin? C'est aussi le titre d'une chanson de Pascal Obispo. À vous de jouer.
5: Millésime.
0: Mickaël, c'est trop tard. On a votre réponse juste après le gong, je peux pas la prendre.
5: Ah, mais c'est que ça a bugué, je crois bien.
0: Ben non, c'est pas qu'il y a de bug, c'est que malheureusement, c'est trop tard. Oh, je suis désolée, parce que pour le coup, quand c'est dessus, allez, j'essaye. Mais là, je l'entends vraiment après, je peux pas l'accepter, mais oui, c'était la bonne réponse, je suis désolée.
5: Oh là là.
0: On se quitte sur ça. Sur une chanson super triste. À bientôt, Mickaël.
5: À bientôt.
0: Il y en aura d'autres, des 100 euros de cartes cadeaux et des cadeaux pour les plus petits. Merci à vous.
5: Au revoir.
6: Et à bientôt. Vous l'entendez, ça me fait pas plaisir hein, de vous dire au revoir sur ce genre de choses. Alors, s'il vous plaît, répondez avant le gong, comme ça on n'est pas embêté. Jean-Paul jouera avec nous dans un instant du côté de Fondette pour les 100 euros de carte cadeau.
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6: Les Bee Gees arrivent dans un instant dans la playlist des idées sorties également à la demi. Et puis Nicoletta, Bernard Lavillier, c'est Idées Noires avec Ici Touraine.

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0: Bernard Lavillier, Nicoletta, c'est Idées Noires. Vous écoutez Ici Touraine à l'admi, c'est vos idées sorties.
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0: Vos idées, car c'est notamment grâce au WhatsApp d'Ici Touraine, le numéro que vous connaissez, 02 47 38 10 20, que vous nous ajoutez en contact et que vous nous envoyez des messages, des vocaux, des flyers, comme Christine qui nous parle d'un événement qui arrive, non pas ce week-end, mais encore celui d'après. Elle nous informe des animations qui auront lieu à Vezin-sur-Loire, 10h, 18h, vendredi, samedi, dimanche de la semaine prochaine, avec une exposition de peinture par l'association Art Mouvement. C'est à la maison Sainte-Anne, à Vezin-sur-Loire. Merci Christine pour ce petit mot. Moi aussi, je voulais vous parler d'une belle idée sortie pour le dimanche de la semaine prochaine, 31 mai, ce sera notamment la fête des mères. Et il y a certains villages qui convient leurs administrés à un petit pot ou à un petit bouquet de fleurs. Vous avez juste à être une maman pour vous rendre à la mairie et ils vous fêtent tout simplement. C'est le cas à Crouzilles, à Neuil ou bien sûr à Chédigny. Alors là, la mairie, elle organise tout simplement un festival des roses. Vous pouvez en profiter. Retour du festival des roses, village magnifique à Chédigny. C'est tout le week-end du 30 et 31 mai prochain.
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0: Les Bee Gees, Tragedy, avec Ici Touraine, avant de retrouver Jean-Paul à Fondette. 100 euros de carte cadeau à gagner ce matin. 02 47 38 10 20, c'est le numéro pour tenter votre chance au jeu à deux balles. A tout de suite.

0: Un petit peu de disco pour finir la matinée, nickel. Les Bee Gees, vous écoutez ici Touraine. Et on part à Fondette, chez Jean-Paul. Bonjour Jean-Paul.
1: Bonjour Victoire.
0: Comment ça va?
1: Oh bah merveilleusement bien.
0: Avec ce beau soleil et un petit programme.
1: Et puis le plaisir de vous entendre.
0: Ah, magnifique. Ça me fait plaisir, merci Jean-Paul. N'essayez pas de m'amadouer, ça ne marche pas. Jean-Paul, 10 points, 20 points et surtout 30 points à égaliser oui. Ce matin. C'est le score de Jean-Loup. Pour ça, je vous pose des questions de culture générale, de culture locale aussi. Toujours 10 points par bonne réponse. Un chrono de 7 secondes, je prends votre dernière réponse. Avant le gong, pas après. Est-ce que vous êtes prêt?
1: Eh bien, je suis prêt.
0: Alors, c'est parti. Voici votre première question. De quelle couleur sont les schtroumpfs? Bleu, blanc à pois rouge ou jaune moutarde tirant sur le canari?
1: Bleu. Bleu et blanc. Ouais.
0: Oui, ils ont un petit pantalon parce qu'ils portent pas de t-shirt, ces gens-là.
1: Je crois qu'ils ont une queue blanche, non?
0: Un bonnet, une queue? Attendez,
1: non,
0: je
1: ils ont une sorte de... Oh.
0: Les oui, schtroumpfs. Enfin. Est-ce qu'il y a. Ah oui, il y a un petit pompon derrière sur le pantalon.
1: Voilà, oui. Ils doivent tous être dans la marine.
0: Oui, il doit y avoir une histoire comme ça, vous avez raison, mais il n'est pas au bon endroit. Jean-Paul, nous avons 10 points, ils sont bleus, hein. Ça c'est bon,
1: oui,
0: ça marche.
1: Oui.
0: Bonne réponse. Voilà, comme ça on l'a dans la tête toute la journée. 10 points, nickel. Nouvelle question, je ne vous fais pas de proposition. Je cherche un mot du monde de l'astronomie. Le point d'intersection de la verticale d'un lieu et de la sphère céleste, soit le point vertical au-dessus de notre tête. C'est aussi le nom de nombreuses salles de spectacle en France.
1: Le Zénith. Oh là, eh ben dites donc. Oula, oui, j'étais parti sur l'apogée. Je me suis dit, c'est pas une salle de spectacle.
0: Bien vu, Jean-Paul, nickel. Ah bah oui, quand on part dans l'astronomie, on se dit, mais où est-ce qu'on m'emmène?
1: Ouais.
0: Et c'est bon,
1: oui.
0: Les salles de spectacle nous aident. Jean-Paul, continuez comme ça. Vous avez la très bonne démarche, la bonne stratégie.
1: Je touche du bois.
0: Allez, on continue. 20 points, nouvelle question. À Saint-Mars-la-Pile, à Èvre, à Dolulsec, il en reste 65 en Indre-et-Loire. Elles ont été produites en France de 1872 à 1933. Elles ont un escalier en colimaçon qui monte autour d'un panneau circulaire en fer généralement. Ce sont les éoliennes Eiffel, les éoliennes Bollée ou les éoliennes Blériot.
1: Les éoliennes Bollée.
0: Jean-Paul, donc, vous voyez à quoi ça ressemble?
1: Oui, il y en a une, il me semble, à la sortie de Montbazon sur la Nationale 10.
0: D'accord.
1: En tout cas, à la sortie à gauche.
0: La bonne réponse, c'est les éoliennes Bollée. Bravo, je ne savais pas qu'il y en avait une à Montbazon, mais je les trouve très jolies.
1: Il me semble, oui. Non, mais je crois bien qu'il y en a une à Montbazon. Il me semble que c'en est une.
0: On regardera. Merci Jean-Paul. 30 points. Vous venez d'égaliser. On essaye d'obtenir 40 points avec cette nouvelle question sans proposition. C'est l'histoire d'une découverte qui a mis le monde de l'art en ébullition durant près de 10 ans. En 1999, on croit découvrir un tableau d'un célèbre peintre dans l'église de Loches. À qui semblait appartenir ce tableau? À vous de jouer.
1: J'ai aucune idée. Van Gogh. C'est pas ça. Aucune idée.
0: C'est pas Van Gogh.
1: Oh non.
0: C'est le Caravage.
1: Ah voilà. Ouais.
0: C'est un passionné du monde de l'art qui découvre, un petit peu sous la poussière, derrière d'autres objets, plusieurs tableaux, dont deux qui lui font dire « mais ça ressemble à le Caravage ». Il y a eu des années d'expertise. Aujourd'hui, on a découvert que c'était des copies. mais qui était quand même très très très bien faite.
1: D'accord.
0: À Loche. Jean-Paul, 30 points, super, vous avez égalisé.
1: Eh ben, j'ai égalisé.
0: Magnifique, voilà. On voit ce que ça donne dans quelques minutes.
1: Et puis j'ai appris quelque chose, c'est toujours intéressant.
0: On se marre, on gagne des cadeaux, on apprend des choses, c'est le jeu de balle. Merci Jean-Paul.
1: Absolument, mais je vous en prie.
0: Et peut-être à tout à l'heure, Josette tentera sa chance avec nous à Tours dans un instant pour les 100 euros de carte cadeau.
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0: Bon jeudi avec Diane Tell. Vous écoutez ici Touraine. Et le jeu à deux balles. Suspense, mais dénouement. Dans un instant. Avant ça, il y a quand même notre dernière candidate. C'est Josette qui tente sa chance pour les 100 euros de carte cadeau. Bonjour Josette à Tours.
1: Bonjour Victoire.
0: Josette, 100 euros, qu'est-ce qui vous ferait plaisir en ce moment?
1: Oh, j'en sais rien. Des différentes choses. Je ne sais pas, il faudrait un petit téléphone là.
0: D'accord.
1: Oui.
0: Eh bien, très bien. Ça marche. Vous pourrez trouver ce que vous voulez en technologie. Josette, pour ça, il faut faire au moins 30 points. C'est ce qu'on a fait ce matin. Nous avons deux égalités, Jean-Paul et Jean-Loup. À vous d'essayer de les rejoindre. Est-ce que vous êtes prête à commencer?
1: D'accord.
0: Alors, c'est parti. Première question, Josette. Qui se cache derrière le nom André Rimbourg? Fernandel, Bourville ou Johnny Hallyday?
1: Bourville.
0: Ça, c'est une bonne réponse. Nickel.
2: Non, mais l'enfer est Genève.
0: Monsieur
3: de dire Bourville. Oui, de grand-mère, tout ému, ils ont dit à dada. Après ça, aussitôt, ils allèrent à midi au dodo, à dada.
0: Parfait. Josette, nous avons nos 10 premiers points. On continue avec une nouvelle question. En pourcentage, combien de Français vont acheter leur pain frais chez le boulanger au moins 3 fois par semaine? 12% des Français, 42% des Français, 72% des Français.
1: 42.
0: Oh, il y a du vent. Je pense que vous soufflez dans le téléphone, Josette, on dirait qu'il y a du vent.
1: Pardon?
0: Ouais, non, mais on va s'acheter peut-être un nouveau téléphone, il n'y a pas de souci, ce sera fini. Josette, 42% des Français vont au moins 3 fois par semaine chez le boulanger. Oui. Bravo, super déduction. Et on continue avec une nouvelle question pour peut-être obtenir 30 points. Quelle plante, je vous fais pas de proposition, quelle plante originaire des Antilles a été nommée par le botaniste français Charles Plumier en l'honneur du gouverneur de Saint-Domingue en 1680 qui s'appelait Michel Bégon?
1: Le bégonia.
0: Josette, c'est une bonne réponse.
1: Je viens d'en planter.
0: Magnifique.
1: Hier, des bégonias.
0: Eh bien, comme quoi, c'était le bon moment de vous poser la question.
1: Ah oui.
0: Nous sommes à 30 points, vous avez égalisé maintenant. Soit vous faites 40, et dans ce cas-là, dans quelques secondes, ouais, vous êtes notre gagnante, c'est génial, 100 euros de carte cadeau. Soit, ça ne passe pas pour cette question, et vous serez parmi les finalistes à 30 points.
1: D'accord.
0: Josette, est-ce que vous êtes prête pour votre dernière question?
1: Oui.
0: La voici. Une ville a été un bastion de la résistance en Indre-et-Loire, grâce à un abbé notamment. Plus de 2000 personnes ont été aidées pour traverser la ligne de démarcation qui passait par cette ville. De quelle commune parle-t-on? Je vous fais trois propositions. Draché, Château-Renaud ou Langeais?
1: Draché.
0: Vous avez déjà entendu parler de cette histoire?
1: Je crois, oui.
0: Josette, ce matin, vous nous avez appelé un petit peu plus tard que les autres. Vous êtes notre dernière candidate. Eh bien, c'était le bon moment pour vous. Vous venez de faire 40 points. La bonne réponse, c'est Draché. 100 euros de carte cadeau, Josette, oui.
1: Oh, super.
0: Magnifique. Nouveau téléphone.
1: C'est magnifique. Oui, je vais avoir un nouveau téléphone. Oui.
0: Eh ben voilà. Et on se rappellera.
1: Bon, bah écoutez, c'est très gentil. Merci beaucoup à vous. Merci à toute l'équipe.
0: Au contraire. Et on se dit à bientôt, ma chère Josette.
1: Merci.
0: Merci beaucoup d'avoir été avec nous. Un gros bisou à Jean-Paul et Jean-Loup qui se sont bien défendus ce matin. Messieurs, on se dit à bientôt pour retenter votre chance pour un nouveau jeu à deux balles.
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0: Toi, mon toi. Élie Médéros avec Ici Touraine.

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0: Toute l'équipe est ravie de vous accompagner en ce jeudi. Vous écoutez votre radio locale, c'est Ici Touraine, il est midi. Les informations, c'est avec vous, Eva Kling.
5: C'est Ici Touraine qui vous le révèle. Emmanuel Denis, le maire de Tours, appelle à la suspension de la tournée de Patrick Bruel. Le chanteur prévoit de venir au Parc Expo le 8 novembre. Comme les maires de Paris, Lille, Brest et Marseille, et comme les 25 000 signataires d'une pétition, Emmanuel Denis demande l'annulation de ses concerts.
6: Je pense qu'effectivement, la situation et l'accumulation aujourd'hui des plaintes et la gravité des faits qui sont en cause fait que la mise en retrait de Patrick Bruel est nécessaire. Il faut qu'il annule sa tournée à ce stade, simplement pour être dans le respect à la fois de sa présomption d'innocence, il doit se défendre, et il doit préparer sa défense, mais aussi bien sûr de l'écoute de la parole des victimes qui sont aujourd'hui présumées, mais qui sont de plus en plus nombreuses à se manifester. Donc il me semble nécessaire et raisonnable que cette tournée soit suspendue et que Patrick Bruel se mette en retrait.
5: Et quant au gérant du Parc Expo, il se dit impuissant. Allez lire son interview sur le site d'Ici Touraine. À peine ouvert, déjà cambriolé, le rooftop La Belle Vue a été visité dans la nuit du 7 au 8 mai. Un mois après l'inauguration, raconte le copropriétaire Arnaud Lecoq.
7: Ça fait un mois qu'on a ouvert à ce moment-là et on se dit il y a déjà un cambriolage. Donc oui, on était choqués. Donc on découvre ça, on regarde les caméras, on trouve immédiatement qui c'est. On se rend compte que cette personne est connue déjà. On a créé un groupe WhatsApp des commerçants du Vieux Tour et des alentours pour ce genre de choses. En fait, on appelle immédiatement la police, ils ont été hyper efficaces et ils savaient qui c'était. Malheureusement, c'est pas si rare que ça, et c'est aussi pour ça que ce genre de groupe existe, parce que si c'était rare, on n'aurait pas à en parler. Bon, finalement, il a été condamné, donc au bout d'un moment, il y a quelqu'un qui est condamné quand même.
5: Le voleur condamné lundi à 10 mois de prison pour avoir dérobé des tablettes, du matériel IFI et de l'argent dans la caisse.
0: Un nouveau coup de pouce face à la flambée du carburant.
5: Sébastien Lecornu, le Premier ministre, annonce cet après-midi un paquet d'aides ciblées après celle destiné aux agriculteurs, pêcheurs et au secteur du BTP. Alors, quel secteur concerné cette fois? Réponse à 17h.
0: 30 degrés, voire plus, annoncé cette fin de semaine en Touraine.
5: Et c'est une mauvaise nouvelle pour les allergiques. La Touraine placée en rouge par l'IGER, qui mesure la qualité de l'air. Autre conséquence du réchauffement climatique, la flavescence dorée, une maladie de la vigne bien connue dans le sud, qui arrive en Touraine depuis 5 ans. Elle est provoquée par un insecte, la cicadelle, et une fois touchée, le cep doit être arraché. Alors on s'inquiète dans le Bourgueillois. Virginie Vandeville, vous avez rencontré Guillaume Delanoux à Benet, dans une zone susceptible d'être touchée.
8: Un tiers de son exploitation, soit 20 hectares, sont situés dans la zone dite de la flavescence dorée.
9: Donc là, on est concerné dans cette parcelle-là, parce qu'on est dans les 500 mètres d'une parcelle où un cep malade a été observé.
8: Et c'est la réglementation fixée par la DRAF, la Direction Régionale de l'Alimentation, l'Agriculture et de la Forêt. Les parcelles seront donc toutes traitées et plusieurs fois pour tenter de tuer la cicadelle. Mais la maladie, elle, reste difficile à détecter.
9: Pour l'instant, on ne peut rien voir. C'est aussi un petit peu le souci de cette maladie-là. On peut l'observer qu'à partir de la véraison, donc quand les grappes commencent à mûrir, où le feuillage va prendre un aspect rouge et les grappes vont être desséchées. Donc pour l'instant, Un de ces cèpes peut très bien être porteur de la maladie. On passe devant et on l'ignore.
8: Oui, car la maladie met un an à incuber et être visible. Pour en arriver à bout, cela fait 4 ans que les viticulteurs du Bourgueillois organisent fin août, début septembre des prospections, des marches dans les vignes pour tenter de repérer les cèpes touchés. Un travail collectif essentiel pour le professionnel.
9: Il faut que ce soit collectif pour qu'on puisse arriver à assainir ces foyers, que tout le monde joue le jeu pour vraiment qu'on puisse se débarrasser de ce phytoplasme. Comme on ne peut pas se débarrasser du phytoplasme, donc de la maladie qui est dans les vignes, on s'attaque à son vecteur et on a des raisons historiques d'y croire, c'est qu'il y a eu des foyers dans le Chinonais ou dans d'autres régions qui ont été circonscrits au bout de 3-4 ans.
8: Ces dernières années, cette mobilisation a permis d'éviter de grosses pertes. Guillaume Delanoux n'a arraché qu'une centaine de cèpes par an.
5: On vous a mis une photo de la flavescence dorée, ce que ça donnait sur la vigne, c'est à voir sur le site d'Issy Touraine.
10: Et puis l'arrivée d'un champion olympique à Tours aujourd'hui.
5: Erwin Engapet vient de signer son contrat pour 2 saisons au Tour Volleyball. Présentation officielle à l'Hôtel de Ville en ce moment même. Double champion olympique de volley avec les Bleus en 2020 et en 2024 au JO de Paris. Le réceptionneur attaquant est formé à Poitiers l'année dernière. Il est même élu meilleur joueur du monde, rien que ça.
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5: Et pour accueillir Erwin Engapet, un grand soleil en Touraine.
10: Magnifique, c'est joli en ce moment. Grand ciel bleu, très peu de nuages qui vous attendent sur la Touraine cet après-midi. Je vous le dis quand même, indice UV7. On commence à revenir avec ces histoires d'indice UV.
5: La crème solaire.
10: Crème solaire, on y va surtout sur les enfants et les personnes âgées, c'est important. La maxi du jour, c'est 28 degrés. Je vous souhaite une excellente après-midi à l'écoute d'Issy Touraine. 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
12: Bonjour la France, j'espère que tu vas bien. La France, les températures remontent, c'est bientôt l'été. Mon Dieu, comme nous sommes heureux. Comment ça va, Éric Bastien?
13: Voilà l'été.
12: Ok.
14: Ça va, bonjour à tous.
12: Il y a les négresses vertes qui viennent d'appeler, porte-plainte.
14: Exactement.
12: Allez, alors, je vous rappelle que toute la semaine, les meilleurs candidats se qualifient pour vendredi pour la finale. Il y a des très jolis cadeaux à gagner. Le premier prix, il s'agit d'un séjour pour 4 personnes au parc Astérix. Et là, c'est le cap sur l'Égypte, dans la nouvelle zone. Alors, il y a les remous de la descente du Nil. Et vous allez prendre de la hauteur avec l'envol d'Ibis. Vous allez découvrir 7 automatiques. Il y a plus de 50 attractions et spectacles pour toute la famille. Vous jouez donc pour 2 jours, 4 personnes, une nuit à l'hôtel du parc en chambre familiale, les petits déjeuners, le dîner. Et puis surtout, pour aller là-bas à 100€ en carte carburant et le parking inclus, on est tellement content de vous offrir ça. Mais il y a un très joli cadeau pour le deuxième, c'est quoi?
14: Il y a toujours ce cadeau, vous connaissez bien évidemment, cette machine Nespresso, ces 32 dosettes, ces saveurs égyptiennes que Joe Malangox a préparées avec amour. Joe Malangox y a consacré des nuits entières pour préparer cet élixir, cette potion magique. Et ce n'est pas sans un certain héroïsme, une certaine suffisance et un peu de prétention qu'après avoir conçu ce café, il a déclaré « Avec moi ». Merci, Joe Malango.
12: Magnifique. Allez, on accueille tout de suite Muriel et Patrice, nos derniers candidats à se qualifier pour demain. Je rappelle à nos auditeurs chéris que, évidemment, j'ai 2 candidats déjà qualifiés.
14: Ah, commencez pas.
12: Voilà, Eric n'en a qu'un. Que va-t-il advenir ? Basile, jungle, chérie.
14: Aujourd'hui, c'est moi qui gagne.
12: Bonjour Muriel, bonjour Patrice, comment ça va les amis?
14: Salut, bonjour.
15: Bonjour tout le monde.
14: Bonjour.
15: Il est frissonné lui, allez, bonjour.
12: Eh oui, voilà Muriel, tu as raison. Alors Muriel, tu habites à Nice, tu as 80 ans, le 20 mai, dis donc.
15: Hier.
12: Bon anniversaire Muriel, dis donc. T'as soufflé toutes les bougies ou pas?
15: Oui, j'ai soufflé toutes les bougies. C'était un 8 et un 0, donc il y en avait que 2.
12: Magnifique.
15: C'est pas mal.
12: Magnifique.
15: Voilà, c'était très bien. C'était très bien.
14: Bel âge.
12: Alors, tu as 2 enfants, Laurent et Lucie, et tu as 3 petits-enfants. C'est ça?
15: C'est ça.
12: Oh,
15: exactement.
12: Magnifique. Alors, dis donc, tu as un chien qui t'a adopté. Ça veut dire quoi, c'est un chien qui t'a adopté?
15: Eh ben, c'était un chien que je côtoyais depuis longtemps dans le centre équestre où j'allais faire du cheval. Et puis, au fil des années, ce chien, il m'a aimé. Et puis un beau jour, il s'est mis le long de ma roue au moment de partir et il n'a pas voulu partir. Il avait 9 ans. Il en a 16. Et il va bien. Et il est chez moi. Et son ancienne maman m'a dit, emmène-le. toute façon, tu reviens vendredi. Ben, j'ai dit, oui, bien sûr. Je suis revenue vendredi avec le chien. Il était content, mais il est revenu quand même avec moi. Et oh. depuis, il est là. Voilà, oh. une merveille.
16: Alors, il s'appelle Filou, il paraît.
15: Il s'appelle Filou, exactement.
16: Et c'est un Filou.
15: C'est son vrai nom.
16: Et c'est un Filou, bien sûr, évidemment.
15: Oui, mais il est tellement gentil. Oh. Et puis alors, il sait tout. Il est sourd comme un pot. il est un peu miro, mais j'ai appris des signes et je change ma voix. Je suis un peu, quand je suis en colère, c'est voilà, et bien ça se passe très bien. Non, mais je ne changerai pas pour tout l'heure du monde. Hein.
16: Ah, bah non, oui, on l'aime, Filou. Ouais. Alors, bon,
15: on
16: alors.
15: On l'aime.
16: Oui. Dis donc, tu me parles de cheval. Tu as fait beaucoup de cheval, mais là, tu as arrêté un peu le cheval, c'est ça?
15: Non, mais depuis que ma petite fille a arrêté, je n'en ai plus fait parce que j'ai eu peur de me casser la gueule.
16: Ah, bah tu m'étonnes. Eh, oui. Tu peux te balader au pas.
15: Non, c'est pas rigolo. Non, mais de toute façon, il faut ce qu'il faut à un moment où il faut.
16: Oui, t'as raison, c'est vrai, je suis d'accord avec toi.
15: C'est comme les talons aiguilles.
16: Oui.
15: Il faut ce qu'il faut à un moment où il faut. Voilà.
16: Tu mets plus de talons
15: aiguilles. C'est bien, mais quand on est moins sûr, on laisse.
16: Tu mets plus de talons aiguilles.
15: Si.
16: T'en mets encore?
14: Oui, quand même.
15: Les moins hauts.
16: Oh là là, t'es mon héroïne. Je n'en mets jamais, moi. C'est une
15: barbare. Pourquoi les filles, elles mettent pas de talons aiguilles?
16: Mais parce que.
15: Moi, j'ai une fille qui en met pas du tout. Et je comprends pas.
16: Bah, parce que moi, quand j'en mets, tu sais, tu vois la vache dans Mickey qui s'appelle Clarabelle?
15: Et bien,
16: si je mets des talons, on dirait la vache. On dirait Clarabelle.
15: Non, ça vient de tes chaussures. Ah. C'est parce que tes chaussures ne sont pas appropriées.
16: Bon, je vais réfléchir à ça. Bon, ma chérie, on va tout de suite marquer le premier point. Écoute bien, ça va parler de McDo.
15: Oh merde.
16: Alors, écoute bien. Oui. Au Canada francophone, donc le côté francophone du Canada, on dit que le Happy Meal de chez McDo s'appelle un menu bonne humeur. Est-ce que c'est vrai qu'au Canada francophone, il y a le menu bonne humeur à la place du Happy Meal? Vrai ou faux? Top chrono, 5 secondes.
15: Moi, je pense que c'est pas vrai. Parce que pourquoi le transformer? Tout le monde sait qu'un Happy Meal, c'est de la bonne humeur pour celui qui le vend.
16: Eh ben, t'as bien raison, Muriel. Un point, ça n'existe pas. Bravo, premier point pour Mumu.
14: Ah là là, une des doyennes d'Otaquet, d'ailleurs. 4 fois 20 ans, Muriel. Quelle énergie incroyable, ça fait vraiment plaisir.
16: Ah ben, c'est sûr qu'elle a plus d'énergie que toi. Ouais. Hein.
14: Dis donc, ok, tu vas te calmer, toi. Patoche, les galoches, il est avec nous. Bonjour, mon Patrice.
17: Bonjour à tous les deux, bonjour à toute l'équipe.
14: Ah, c'est salut. Sympa, Patrice. Ici Lorraine, qui habite à Malzéville, c'est en Meurthe-et-Moselle. Comment on appelle les habitants de Malzéville? Malzévillois?
17: Très bien.
14: Les comment?
17: Malzévillois.
14: Et les Villois, c'est bon, salut tout le monde. Qu'est-ce qu'il fait, Patrice, dans la vie?
17: Ben, je suis jeune retraité depuis le 1er avril.
14: Voilà.
18: Oh, tu n'as plus le temps.
14: Bah oui. Ah dis donc, c'est frais cette retraite 1er avril, il y a un mois et demi. Alors tu faisais quoi? C'était quoi ton métier juste avant?
17: Alors moi j'étais directeur de secteur dans l'hôtellerie-restauration pour un groupe français.

0: il me semble.
1: Oui, j'ai deux enfants et donc deux petits-enfants aussi, ouais. Ouais.
0: Isaac, qui a 5 ans, et Farel, qui a 3 ans, c'est bien ça?
1: Tout à fait, des petites têtes blondes aux yeux bleus.
0: Trois voilà. Mignons, et on salue tes enfants, Alexandre et Ophélie. Voilà, mon petit Patou, on va jouer ensemble sur ici, je suis heureux de t'accueillir, et on va tout faire pour aller être mon candidat aujourd'hui. J'en ai besoin d'un quand même, mon Patrice, hein, je compte sur toi, parce que là...
1: Alors, on va faire le maximum.
0: Allez, mon Patrice, mais elle a l'air très en forme, Muriel, hein, je me méfie.
2: Muriel est très forte.
0: Oh là là, Muriel est très forte.
1: J'ai déjà la pression avec le point qu'elle a marqué.
0: Oh, t'inquiète.
2: Et voilà.
0: Ça va aller. Allez, on retombe en enfance, on vient de parler de tes petits-enfants.
1: Ouais.
0: Petite boîte à musique sympathique. Écoute bien cette histoire. Dans le Var, département 83, Saint-Tropez, un doudou a été retrouvé 11 ans après avoir été perdu. Est-ce que cette histoire est vraie ou fausse? Top chrono, 5 secondes.
1: Je vais dire vrai, c'est tellement sympathique.
0: Bah c'est sympa et c'est mignon, et t'as raison, c'est vrai. On est en avril dernier, Baptiste, il a 14 ans, il a retrouvé à Tourtour son doudou perdu 11 ans plus tôt pendant des vacances. C'est un habitant du village qu'il avait récupéré il y a 10 ans, qu'il a toujours laissé dans sa maison accroché. Comme quoi, enfin voilà, l'espoir fait vivre, c'est de la folie 11 ans plus tard. Bonne réponse, Patrice, bravo.
2: Un point Mumu, un point Patoche, et là tout de suite, vous écoutez ici, et moi je vous emmène... faire une virée à deux.
0: Bien sûr.
2: Et ouais, on va aller avec Lily Cube, voyage en Italie, vous écoutez ici.

0: avec Valérie Damido.
1: Oh yeah, on ira en Italie.
0: On est tous au taquet.
1: Yeah.
0: Taquet, taquet. C'est tous les midis.
1: Yeah. Midi.
0: Et c'est sûr.
1: Ici. Ici.
0: Ici. Oh là là, c'était notre premier duo. Ce sera le tube de l'été, mesdames, messieurs. Le Damido Bastia. Sur les plages.
1: On va faire la reprise de Lily Cube. Allez, jingle.
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0: Allez, cube de rosé, donc.
1: Allez, Muriel, ici Azur, Patrice, ici Lorraine, ont un point chacun. Muriel, dis donc, mais t'es ma meilleure amie.

0: Toi, d'abord, tu fais du cheval et t'adores les chevaux, t'adores les chiens, mais t'adores bricoler. Oui. Il paraît que t'adores bricoler.
1: Oui, j'aime bien bricoler. Je maroufle.
0: Ah, tu maroufles. Oh, tu maroufles. Oh, tu
1: maroufles. Je maroufle pas toujours. Des fois, je maroufle avec n'importe quoi.
0: Eh oui, bah, de toute façon, maroufler, c'est maroufler. Tu sais, on fait bien comme
1: voilà,
0: on veut.
1: Exactement.
2: Excusez-moi de vous interrompre. Déco, c'est le générique de Déco.
0: Oui, c'est le générique
2: de
0: Déco.
2: Muriel, tu sais que je crois, hein, Valérie, que Muriel, Déco revient sur M6, il me semble.
0: Hein. Eh, tout à fait.
2: Je ne veux pas vous interrompre pour rien.
1: Ça, c'est pas mal.
0: C'est pas mal. Tu pourras me regarder maroufler. Alors.
1: Oui, on va te piquer des idées.
0: Mais évidemment que tu vas me piquer des idées. C'est fait pour ça. Tu adores aussi ton petit. T'as inventé un jardin dans ta copropriété pendant le Covid.
1: Ah, ouais. Et alors,
0: qu'est-ce que.
1: Il y en a qui font des autres choses. Eh bien, j'ai tapé dans la butte, j'ai aplati, j'ai fait une petite rocaille, j'ai planté des plantouilles. Et puis voilà. Et puis c'est très bien. J'ai récupéré à la poubelle une table en fer forgé que j'ai réadaptée, une poncée, nettoyée, peindue, et tatati. Et puis c'est très bien. Bon, il y a des gains qui viennent, mais je m'en fous.
0: Il y a des gains, mais on s'en fout des gains. C'est toi, l'essentiel.
1: Mais on s'en fout. Ça m'est bien égal. C'est tellement agréable.
0: Moi,
1: je prends mon café, je suis au soleil. Il y a des petits oiseaux qui viennent. C'est très bien, c'est très bien. Il faut faire quelque chose.
0: Évidemment.
1: Arrêter à attendre que ça se passe.
0: Je suis bien d'accord avec toi, Mumu. Alors, voilà. Tu vas marquer tout de suite le deuxième point. Parce que moi, je te veux demain avec moi en finale. Je veux que tu gagnes. Alors, écoute bien. On va faire le générique de Batman.
1: Oh là là.
0: Alors, on va parler de chauves-souris, ma chérie. Moi, j'adore les petites chauves-souris, c'est trop mignon. Alors.
1: Oui, c'est vrai.
0: Il paraît que les chauves-souris, elles tournent toujours à gauche quand elles sortent d'une grotte. Est-ce que c'est vrai ou faux qu'elles tournent toujours à gauche quand elles sortent de la grotte, les petites chauves-souris?
1: C'est bien possible, c'est bien possible. Oui, oui, oui.
0: Tu dis oui, oui, oui?
1: Oui, oui, oui, je pense bien que c'est ça.
0: Et non, en fait, elles tournent pas toujours à gauche. Ça dépend. En fait, on sait pas trop. Ils essayent d'étudier, mais parfois il y en a qui sortent à gauche, parfois pas de points, je suis bien triste.
2: Ah là là, Patrice qui a déjà un point qui est en Meurthe-et-Moselle. Patrice qui est à la retraite depuis bientôt 2 mois. Il se régale, notre Patrice, à Malzéville. Il était directeur de secteur dans l'hôtellerie. Mais alors, petit, t'avais un autre rêve. Tu voulais pas être dans la restauration. Tu voulais faire quoi, petit Patrice?
3: Moi, j'aurais voulu être pilote de ligne dans l'armée.
0: Ah ouais, Top Gun.
2: Attends, pilote de ligne ou pilote de chasse?
3: Pilote de chasse, pardon, dans l'armée, pilote de chasse. Oui.
0: Bah donc Top Gun.
2: Top Gun, avec les petites lunettes et tout.
3: Oui, tout à fait. Oui, tout à fait.
0: Oui.
2: T'as quand même été, t'as été jusqu'à prendre des cours de pilotage.
3: Oui, j'ai commencé le brevet de pilotage.
2: Oui.
3: Et la théorie, ça allait, c'était un peu difficile, mais bon, je m'accrochais.
2: Oui.
3: Par contre, quand on a commencé à la pratique, ça n'allait pas du tout. Pas du tout. Je transpirais des mains, même avec l'instructeur à côté. Hein.
2: Ouais.
3: Donc, j'ai très vite arrêté. Malheureusement, j'ai pas été jusqu'au bout parce que c'était pas pour moi, tout simplement.
2: Hein. Ah, tu t'es rendu compte que t'avais peur en avion, donc ça fout mal,
3: voilà,
2: quoi, du coup.
3: Ça, ouais. Bon. Alors que j'ai pas peur dans les gros. Hein,
2: ouais, je comprends.
3: Enfin, les avions de ligne, le petit Cessna, ça bougeait un peu partout. Atterrissage, décollage, j'étais vraiment pas du tout.
2: Et tu connais un peu Piper, Cessna, Robin, des R400, tout ce genre de voilà. De,
3: ouais, voilà, voilà, voilà.
2: Avion,
3: c'était une passion pour moi, mais
2: je vois ça, j'entends.
3: Malheureusement, c'était pas. Elle a pas voulu de moi, cette passion. Ouais.
2: Alors, t'es fan de padel, par contre?
3: Oui, j'ai commencé le padel il y a un peu plus de deux ans. Voilà.
2: Ouais.
3: J'ai été fan de tennis et petit à petit, quand j'ai commencé le padel, eh bien, j'ai arrêté le tennis et je fais quasiment plus que du padel. Et c'est vraiment quelque chose qui c'est une convivialité, c'est avant, c'est après, et puis c'est pendant, mais on est sur du cardio, mais cardio sympa, quoi.
2: Du baby foot au beau jour, tu t'es même préparé un terrain de pétanque pour ta retraite. Quelle bonne idée.
3: Oui.
2: Génial, ça.
3: C'est vrai. Il est terminé, on l'a pas encore inauguré, on attend les beaux jours avec les amis et on va l'inaugurer très bientôt, parce que ça.
2: Ah ouais, c'est super, semaine, terrain de pétanque, là, l'été, les beaux jours qui arrivent en plus dans les prochains jours. Ouais. Plein de bonnes choses grâce à ton terrain de pétanque, je pense que tu vas te marrer. Voici ta question, elle vaut un point. On écoute un extrait de Pascal Obispo. De drapeau, et justement, le drapeau de la Roumanie et du Tchad, c'est la question, le drapeau de la Roumanie et du Tchad sont identiques. Vrai ou faux? Top chrono, Patrice, 5 secondes.
3: C'est vrai, c'est vrai.
2: Tu les vois, tu vois la couleur, tu vois tout là.
3: Ouais, jaune, bleu et rouge.
2: Oui, trois bandes verticales, bleu, jaune et rouge. Les drapeaux de la Roumanie et du Tchad sont quasiment identiques. Il y a une seule différence, qui est une nuance de bleu qui est un tout petit peu plus foncé pour le Tchad. Eh, hey, bravo Patrice, t'es connaisseur.
0: Allez, Patrice 2, Muriel 1, Mumu, tu vas te reprendre parce que là, tout de suite, je vais te mettre une chanson qu'on adore tous. La lumière revient déjà. Hey, la dernière séance. Eddie Mitchell, vous écoutez ici, on vous aime. La lumière.

0: Non mais je connais Mumu.
1: Demain c'est la finale.
0: C'est encore moi qui va gagner.
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3: Oui, on termine toutes les chansons aujourd'hui.
0: Oui, aujourd'hui on a décidé de faire ça. Alors, Muriel a un point, Patrice a deux points. On va faire un quiz musical. Mais d'abord, on va raconter cette petite histoire incroyable. Il paraît qu'on a fait de la figuration dans le film Ocean 12 avec ta fille.
4: Ouais, et on s'est jamais vu.
0: Comment ça, on s'est jamais vu?
4: Ben non, on s'est jamais vu, parce qu'on était dans la dernière prise, et puis ils l'ont coupé.
0: Ah ben voilà.
4: Alors, en plus, on a été voir le film, parce qu'on voulait se voir.
0: Bah oui.
4: Et on attendait, et quand on a vu que où on avait tourné sur le port de Nice, ça arrivait, on était très attentive, et puis et on s'est jamais vu passer.
0: Oh my God.
4: Ah ouais, c'était terrible.
0: Est-ce que t'as au moins vu Brad Pitt et George Clooney?
4: Non, même pas.
0: Oh.
4: Parce que nous, on était vraiment sur la dernière vue du film.
0: Oh là voilà. Là.
4: Ils se sont servis de nous que pour regarder pour eux, en fait. On était trop belles, ils n'ont pas voulu que tout le monde nous voie.
0: Mais évidemment, c'est
4: mais
0: ça.
4: Voilà.
3: Mais elle a été payée quand même. Hein.
0: Mais non, elle a...
4: Oui, oui, bien sûr, on voulait se voir.
0: Mais t'as raison, vous étiez trop belles, toutes les deux. Alors,
4: c'est
0: écoute...
4: Ça, mais c'est... Oui.
0: Tu aimes chanter, tu aimes la musique, je le sais. Là, c'est le quiz musical. Alors, il va y avoir trois chanteurs qui vont chanter. Enfin, il y a trois chansons surtout. Et parmi ces trois chanteurs, évidemment, il y en a deux, c'est les mêmes. Et un, c'est un intrus. Il faut que tu me trouves l'intrus. Écoute bien, ça devrait pas être trop dur. Vas-y. Paris.

0: pizza.
1: Alors, c'est qui l'intrus?
2: C'est Syracuse qui est l'intrus.
1: Et oui, alors, comment il sait qui le chanteur?
2: C'est vous le dit? Non?
1: Oh mon Dieu.
2: Ah, mais non, il y en avait un autre plus vieux encore qui chantait ça.
1: Eh oui.
2: Ah,
1: oui. Alors.
2: Ah merde.
1: Ah merde, ouais. Alors, tu m'as dit Syracuse. Moi, j'ai envie de te donner un point.
3: Ah non.
1: Bah quoi? Elle a dit Syracuse et c'est vrai que. Et c'est vrai que Woolsey, il l'a chanté.
3: Oui, Syracuse,
1: elle a dit Syracuse.
3: On l'entend, extrait, dit Syracuse. Donc,
1: bon, d'accord, ok.
3: Il
1: bon,
3: bah, dans tout ça. Hein.
1: Bon, d'accord, bon, pas
3: oh, c'est vous qui décidez. Hein,
1: bon, j'ai envie d'en donner un sur les deux, quoi.
3: Attends.
1: C'est Henri Salvador. Syracuse. Et voilà. Bon, écoute, je ne te donne pas de points parce que il m'a fait les gros yeux, Éric Bastien. Et bon. Oh, je suis désolée. Bon, allez.
3: Patrice, tu as vu, j'œuvre hein, pour toi. Hein. Je fais ce que je peux. Hein.
4: C'est bah, gentil, merci.
3: Bah, bien sûr, c'est normal. On va aux Antilles. Allez, juste avant de jouer, pareil que t'adores cuisiner, notamment le curry, le lait de coco et tout ça et tout ça.
4: Oui, c'est vrai, c'est une passion qui m'est arrivée là tout récemment. Je me suis mis à la cuisine, j'ai un peu de temps.
3: Ouais.
4: Et bon, je suis des sites de recettes, bien entendu, et j'improvise pas, mais j'aime bien les résultats et je fais goûter à la famille, aux amis. Ça plaît des fois, ça plaît souvent, mais bon, quelquefois, c'est loupé.
3: Lait de coco, bah oui, ça arrive. Lait de coco, vanille, tu t'es essayé au Saint-Honoré, mais tout est resté tout plein, du coup. Mais c'est pas.
4: Le Saint-Honoré, c'était une catastrophe.
3: Ouais, mais c'est pas grave.
4: Il a jamais monté, il est sorti, il était tout plat, j'ai pris des photos. Tout le monde s'est moqué de moi.
3: Oh, mais c'est pas grave, t'as raison d'essayer de toute façon. Allez, Patrice, avec le sourire, c'est parti pour ton mix. Il y a trois artistes. Enfin, il y en a deux qui sont les mêmes. Il y en a un qui est un intrus, ça tu l'as compris. Il faut l'identifier, ouais. Son nom, son prénom. On écoute.

0: on envoie le chrono, Patrice. Qui est l'intrus qui n'a rien à faire là.
1: Alors, et maintenant, que vais-je faire? Nougaro. Claude Nougaro.
0: Eh oui, bien sûr. Et maintenant, Claude Nougaro, évidemment.
2: Et...
0: mais tellement pas, c'est Gilbert Bécaud. Et maintenant, mon Patrice, maintenant... qu'est-ce que tu me fais là? Et maintenant,
2: que vais-je faire? Eh bien, je vais faire que c'est un mumu de patoche. Et surtout, je vais lancer la réclame, mais pas que, l'actualité dans toutes vos régions, grâce aux 44 locales de votre radio ici.
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6: Concours photo sur le thème Vélocity au fil du temps, c'est jusqu'au 31 mai. Vous partagez vos plus beaux clichés avec un Vélocity et tentez de gagner des récompenses gourmandes. 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Il vous reste donc jusqu'au 31 mai pour envoyer vos photos sur le thème Vélocity au fil du temps sur le site de l'accueil Vélo et Rando. 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
2: Alors, je vous rappelle que c'est le dernier jour pour se sélectionner pour la finale de demain. Muriel a 1 point, Patrice a 2 points. Le cadeau pour le gagnant demain, c'est un séjour pour 4 personnes au parc Astérix. Cap sur l'Égypte, vous allez faire la descente du Nil, vous allez prendre de la hauteur avec l'envol d'Ibis, vous allez découvrir 7 automatiques. Vous aurez l'hôtel, la suite, les petits-déj, le dîner, 100 euros de carburant et le parking inclus pour y aller. Et si vous ne gagnez pas ça, vous gagnez la magnifique machine Expresso EO, fabriquée par Malongo, avec 32 dosettes et 6 verres en verre. On reprend tout de suite la compétition. Alors, Muriel, elle n'a pas croisé Georges Clooney et Brad Pitt, en revanche. Dis donc, il paraît qu'on a croisé Brigitte Bardot.
7: Ah oui, mais ça, c'était quand j'étais toute petite.
2: Alors, raconte, il paraît qu'elle tournait Dieu créa la femme.
7: C'était son premier film. Dans la vieille ville, c'était donc un jeudi, parce qu'à l'époque, on n'avait pas école le jeudi. J'étais avec 3 copines, on allait voir, bien sûr, j'avais 10 ans. Et au moment de sa pause, elle nous a payé une glace au nouveau glacier.
2: Bah, les gens aussi.
7: Super. Elle était. On s'en rappelle toujours. Et cette chose, ça m'a permis de retrouver, peut-être 50 ans après, une copine qui avait mangé la glace avec moi.
2: Et voilà. Bah oui, parce que tu as raconté l'anecdote sur ici, ouais. Et les copines t'ont appelé.
7: Eh bien, exactement. C'est formidable, quand même, de se retrouver 60 ans après. On ne se reconnaît pas, mais ça ne fait rien.
8: Grâce à la radio ?
2: Ben oui, elle a raconté l'anecdote sur la radio et, elles se sont retrouvées. Ça, c'est bien sympa.
7: Trouver une copine. Oui, c'est super sympa.
2: Ah, voilà, tu vois.
7: On devrait faire ça plus souvent.
2: Je suis d'accord avec toi.
0: Avis de recherche.
7: Ouais.
2: Quand elle avait 60 ans, c'est-à-dire un âge exceptionnel, il paraît que tu t'es inscrite à Koh-Lanta. Mais finalement, lors de la sélection, tu devais partir au Kenya avec ta fille.
7: Mais oui. Ça a été la fatalité. Hein. Bon, j'ai rien fait du tout. Juste ils m'ont téléphoné en me disant « Est-ce que vous êtes toujours d'accord ?» Je lui ai dit « Oui, mais là, je pars. » Elle me dit « Non, là, c'est tout de suite. » Et donc, c'était mort. J'ai pas de bol, mais c'est pas grave. Peut-être que j'aurais mangé quelque chose de pas bien et ça m'aurait
2: Oh non,
7: et
2: puis c'est dur à Koh-Lanta. Bon, ma chérie, là...
7: Oui, mais il était pas dur comme ça. Et puis il était beaucoup mieux.
2: C'est vrai.
7: Sympa.
2: C'est vrai, voilà. Je suis d'accord avec toi.
7: Là, ils sont hard.
2: Alors, ma chérie, c'est la question à 3 points. Je te pose la question, je te fais des réponses, je te propose des réponses. Et à mon top chrono, tu auras 10 secondes pour me donner ta réponse. Alors, tiens,
7: on va pas...
2: Mais non, tu vas gagner. Allez, on va parler du jeu vidéo Pac-Man.
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2: Alors, Pac-Man. Figure-toi que cette semaine, Pac-Man célèbre son 45e anniversaire. Alors, est-ce que tu sais quel est l'aliment qui a inspiré la forme de Pac-Man ? Alors, un citron coupé, une pizza à laquelle il manque une part, un donut croqué ou les joues de Éric Bastien. Oui. Alors, qu'est-ce qui a inspiré la forme de Pac-Man ?
7: Moi, comme je suis près de l'Italie, je pense que c'est une pizza donc il manque une part.
2: Une pizza à laquelle il manque une part ?
7: Ouais, ça me plaît, ça.
2: Eh bien, figure-toi, ma petite Mumu, que c'est une bonne réponse.
0: Ah.
2: Eh oui, c'est totalement une pizza à qui il manque une part. C'est magnifique, tu as 3 points, ça fait 4.
0: Oui, ça fait 4. Patrice est avec nous. Pour ceux qui nous rejoignent, Patrice, on fait connaissance avec lui depuis midi, avec ici Lorraine. Il habite à Malzéville, il est marié et il a 2 petits-enfants. Patrice, est-ce que t'es chaud? Est-ce que ça va? Est-ce que t'es en forme, Patrice?
8: Je suis au taquet.
0: Patrice?
9: Et maintenant,
0: qui chante ça?
8: Que vais-je déco. Faire
0: voilà. Déco. Vous pouvez pas me dire ça il y a 5 minutes.
8: Je suis nul.
0: Il nous a dit Nougaro quand même, le gars.
8: Ouais,
0: Patrice,
8: ouais,
2: tu vois ça?
8: N'importe quoi.
0: Moi, tu m'inquiètes, Patrice, pour la suite.
2: Eric, tu vois ça, c'est du mauvais coaching. C'est de l'humiliation de candidat. Et c'est ces petits détails de malveillance
0: mais
2: qui font que le candidat est déstabilisé.
0: Non, c'est pour qu'il se souvienne bien de Béco, Béco.
2: Ouais, enfin, comme ça.
8: Béco.
2: Ne te déstabilise pas, Patoche. Tu sais, il y a plein de trucs qu'il ne connaît pas.
0: Non, mais moi, je leur donne des devoirs. Hein. Il y a 100 lignes à copier sur Béco. Il y a le service après-vente quand même. Patrice, qui aime les sensations forte, qui aime bien les manèges. Alors c'est ta fille qui t'entraîne dans les manèges et je crois d'ailleurs que c'est pour elle que tu joues pour l'emmener au parc Astérix.
8: Tout à fait, c'est vrai. C'est vraiment quand on a entendu ça, elle m'a dit vas-y papa. Voilà. Donc oui, c'est à 90%, c'est ma fille Ophélie.
0: Bon, bah, je te souhaite de gagner ce beau séjour pour elle. Pareil que tu as déjà sauté à l'élastique, donc voilà, côté sensation, t'es pas mal. Hein.
8: Oui, j'aime bien. Ouais. Bon, je ne sais pas si je referai, mais 60 mètres sur un parking près de Saint-Tropez, j'avais beaucoup hésité, et puis je me suis lancé parce qu'on était une bande de potes, il fallait pas que je faille.
0: Est-ce que tu avais regardé la météo le matin ?
8: Non, pourquoi ?
0: Pourquoi je te demande ça ? Parce que c'est ton rituel, il paraît que tous les matins...
8: Ah oui.
0: Tous les matins, Seigneur, tu regardes la météo.
2: Aïe, aïe, aïe, que frio.
0: Ah oui.
8: Ce matin-là aussi, oui.
0: Ah oui,
8: ce matin, oui.
0: Non, mais t'organises vraiment ta journée suivant le temps. Alors, il est nombreux à le faire, mais ça détermine beaucoup de choses. Le tennis, le paddle pour toi. La météo, c'est quelque chose.
8: C'est ça, ouais, les activités indoor et puis celles qu'on fait à l'extérieur. Ouais, non, c'est vrai, c'est important.
0: Je suis d'accord. Quel temps il fait en Amérique du Sud, tu crois?
8: En ce moment, il fait pas très chaud.
0: Alors, c'est pas le moment d'y aller. Pourtant, c'est ton rêve.
8: Oui, c'est vrai. C'est un continent que je n'ai pas visité. Je suis allé un peu sur tous les continents, quasiment, ouais, sauf l'Australie et l'Amérique du Sud. Ouais.
0: Il a une phobie, notre Patrice. Ouais, je vous le fais court. Le nombril.
2: Qu'est-ce que ça ?
0: On peut pas s'approcher du nombril de Patrice.
2: Pourquoi ?
8: Non, parce que c'est une phobie depuis toujours. Parce que je pense que ça vient de ma petite enfance. On m'a expliqué que le nombril, c'était au moment où l'enfant coupait le cordon et
0: oui.
8: On faisait un petit nœud. Et ce petit nœud, ben moi, dans ma tête, c'est peut-être rentré comme quelque chose de fragile. Comme un nœud, ça peut se défaire. Donc j'ai dit, on touche pas mon nombril, je touche pas le nombril des autres d'ailleurs.
2: Ah
8: et
2: ouais.
8: c'est devenu une phobie. Même sous la douche, faut que je fasse très attention quand même.
2: Ah ouais. Ah ben dis donc.
8: Ah oui.
0: Sinon, Patrice, ça va?
8: Oui, ça va bien.
2: Et t'aurais été malheureux. Moi, je me suis fait opérer de la vésicule biliaire. Ils te font un trou dans le nombril pour passer le truc.
0: Ouais.
2: Et après, il y a de la colle. Et il faut nettoyer le nombril tous les jours. Trois fois par jour.
8: Été,
2: tu seras devenu fou.
8: Très, très malheureux. Vraiment.
2: Fais attention à ta vésicule.
0: Patrice, voici la question. Écoute bien cet extrait. Qui chante? Qui chante?
8: Béco.
0: Voilà, c'est bien. Bon.
8: Gagné.
0: Ouais, c'est déjà... Au moins, t'auras retenu un truc. Voici donc ta question. Ça ne concerne pas du tout Béco, mais Vanessa Paradis.
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0: 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Les épines du cœur, c'est le tout nouveau Vanessa Paradis. Aujourd'hui, 21 mai, Vanessa Paradis est en concert au Zénith de Paris. Et Vanessa Paradis, elle est identifiée par ses jolies dents du bonheur, hein, les dents un petit peu écartées. C'est un petit espace visible, tu le sais, entre les dents du haut. Comment s'appelle ce phénomène d'avoir les dents du bonheur? Ça porte un nom. Est-ce que c'est un prognathisme? Prognathisme. Est-ce que c'est une malocclusion? Est-ce que c'est un diastème? Est-ce que c'est une damidodite aiguë? top chrono, 10 secondes. Prognathisme, malocclusion, diastème, d'amidodite aiguë.
1: Ah, je dirais...
0: Allez.
1: Diastème, allez.
0: Qu'est-ce que tu me fais plaisir ! Longtemps considéré comme un défaut, c'est un petit détail physique qui est aujourd'hui totalement associé au charme et à la personnalité. C'est le cas d'ailleurs d'Yannick Noah aussi. C'est bien un diastème. Bravo !
2: Allez, 4 pour Mumu, 5 pour Pat. Et là, tout de suite, You keep me hanging on. Ah là là, mon idole, 1986, Kim Wilde, les amis.
0: Ah oui.
2: Vous écoutez ici, on vous aime. À tout de suite.

0: 1986, New Keep Me Hanging On, c'est signé Kim Wilde sur notre radio ici.
1: Eh oui, nos nuits sont Kim Wilde, jingle.
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1: Muriel à 4, Patrice à 5. Alors Muriel, elle adore voyager. Oui. Elle adore aller l'Italie, le Maroc, la Tunisie, les États-Unis, le Canada, le Kenya et la Jamaïque.
3: C'était pas mal.
1: Ça t'a plu la Jamaïque ? Paraît qu'on est, on aime bien les spécialités locales.
3: Oui.
1: Oui.
3: On était dans le car.
1: Et oui, voilà.
3: Le mec qui passe comme ici avec des chouchous, avec des spice cakes.
1: Et voilà. Et ben comme ça, on est détendu. Alors.
3: Ouais, voilà.
1: Il paraît que tu aurais, si t'étais un animal, tu aimerais être un dog allemand.
3: Oui, parce que c'est pas tôt, c'est gentil, mais un dog allemand mâle, hein.
1: Oui, bah oui.
3: Voilà.
1: Est-ce que tu l'as vu, Kat Basset, pour un dog?
3: Non, je l'ai pas vu, mais j'ai eu deux dogs allemands.
1: Ah, c'est trop mignon.
3: Et c'est vraiment extraordinaire. Oui, voilà, j'aimerais.
1: C'est très gentil, les dogs allemands.
3: Oui, j'aimerais bien.
1: Et alors, si tu devais déjeuner avec une célébrité, tu voudrais déjeuner avec notre Johnny National?
3: Eh oui, bien sûr.
1: Eh oui.
3: Qui ne voudrait pas?
1: Moi, j'adore Johnny, c'est mon idole. Hein.
3: Bah, bien sûr.
1: Eh oui. Tellement gentil. Bon, écoute, tu es nulle en diplomatie, tu es rancunière, mais tu reviens jamais en arrière pour les choses importantes.
3: Ouais.
1: Hein. T'es rancunière.
3: Oui, c'est vrai.
1: Et à 80 balais, tu sais encore toucher tes pieds avec tes mains à plat. Voilà.
3: Bon. Tout à fait. Ça fait rire mon petit-fils.
1: Ça fait rire.
3: Ça fait rire mon petit-fils qui lui n'y arrive pas.
1: Et voilà, bah, je te rassure. Éric Bastien non plus.
0: Ouais, bah, c'est sûr.
3: Mais c'est chacun sa vie.
1: Et voilà.
3: Lui, je crois qu'il touche son nez avec sa langue, non? Un truc dans ce goût-là?
1: Non, même pas. Non, il a. Il sait pas faire tout ça.
0: Il sait pas faire tout ça. Ouais.
1: Il a pas de talent inutile.
0: Non.
1: Imiter les canards. Alors.
0: Oh, il fait peur, on en parle?
1: Tu as 4. Là, je te propose de marquer 5 points. Écoute bien. Car je te mets Jeanne Masse.
4: En rouge et noir, j'exilerai ma peur.
1: A écrit le livre Le Rouge et le Noir.
0: Stendhal.
1: Eh ben écoute, est-ce que c'est une bonne réponse? On va le savoir tout de suite. En Rouge et Noir, j'oublierai le temps d'avant, qui est jamais trop grand. Et oui, bien sûr que c'est une bonne réponse. Publié en 1830, L'Ascension sociale de Julien Sorel, un grand classique de la littérature. Bien sûr, tu as 9 points.
0: Oui, 9 points, oui.
1: Bah oui, elle vient de marquer 5 et 4.
0: Oui, donc j'étais en train de me dire que si Patrice marque les 5 points qui arrivent, on serait à 10 points, on resterait en tête.
1: Oui, enfin bon, il y a le bingo. Hein,
0: oui, il y a le bingo et plein de choses. Mon Patrice qui est avec nous, là, depuis la Meurthe-et-Moselle, qui a envie de jouer pour sa fille, Ophélie, qui adore les sensations fortes, et notamment, bah oui, le parc Astérix. Si on parlait des déjeuners, toi, t'aimerais déjeuner avec un footballeur, il me semble.
5: Oui, alors qu'est-ce que j'avais noté? Ouais, parce que je suis très football.
0: Ah, t'es fan de qui? T'es fan de Cristiano, toi, de Ronaldo?
5: Cristiano Ronaldo, ah oui, c'est mon idole. Oui, oui.
0: Alors,
5: faudrait un traducteur, mais autrement, oui, ça me plairait bien. Ouais.
0: Ce qui est le plus compliqué, tu dis que c'est beau de le voir jouer, que c'est quelqu'un de généreux.
5: C'est un très beau joueur, puis avec les performances extraordinaires en plus.
0: Évidemment.
5: Ouais.
0: Alors, on a dit que t'étais à la retraite depuis le 1er avril, t'étais directeur de secteur dans l'hôtellerie, t'as travaillé dans la restauration, et c'est justement là que tu as rencontré ta femme, Delphine, dans un restaurant. C'était sympa, hein?
5: Oui, c'était sympa. Ouais. Elle venait régulièrement, j'étais propriétaire, et puis, ça s'est fait parce qu'elle nous. Régulièrement avec une amie tous les samedis soirs, et puis un soir, ben voilà, ça.
0: Oh, c'est elle qui a fait le premier pas, hein, quand même. Hein.
5: Oui, tout à fait, on peut dire. Ouais, c'était avec un 600. J'avais 90%, elle avait fait 90% du chemin, j'ai fait 10% qui restaient.
0: Oui, mais de toute façon, elle a toujours voulu aller vite, Delphine, parce que j'ai cru comprendre qu'après votre rencontre en 94, en moins d'un an, elle voulait officialiser la relation. Elle voulait, elle voulait le petit mariage, quoi.
5: Ouais, elle a acheté sa robe de mariée.
0: Ouais. Et alors, vous êtes mariés ou pas?
5: Non, on s'est mariés il y a 2 ans. En 2023.
0: Attends.
5: Trois ans, pardon.
0: Vous rencontrez en 94. Elle achète la robe de mariée, donc en 95, et vous mariez 30 ans après.
5: C'est ça. C'est le temps de la réflexion. Hein.
0: Bien sûr, c'est une belle réflexion. Et ce qui est génial, je crois qu'elle rentre dans sa robe de l'époque, il y a 30 ans.
5: Oui, tout à fait. Ouais, ouais, c'est vrai, elle a pas bougé. Hein, ouais.
0: Bon,
5: ça, c'est un peu familial, sa maman aussi. Elle est rentrée dans sa robe de mariée, oui, 30 ans après, c'est vrai. Ouais, tout à fait.
0: Bon, écoute, belle histoire. Je sais que tu es fou amoureux de ta femme après autant d'années, donc vraiment, c'est
6: très sympa. Qu'est-ce qui m'arrive aujourd'hui ? Je suis amoureux de ma femme. C'est bizarre, c'est vraiment pas normal. Allez.
0: Patrice, qu'est-ce qu'on fait maintenant ?
1: On marque 5 points ou pas ?
0: Patrice, qu'est-ce qu'on fait maintenant ? Qu'est-ce qu'on fait maintenant ? Que vais-je faire ? On va jouer.
1: Ah là là, mon Dieu.
0: Qui chante, Patrice, au fait ?
5: Un petit déco, oui. Monsieur Gilbert.
0: Oui, c'est bien. Alors, petit extrait de notre ami Obélix.
7: Oui, Astérix, tu crois que nous aurons du sanglier ?
0: Ah. La voix de Pierre Tornade, magnifique. Comment s'appelle le bébé sanglier ? Question cash, comment s'appelle le bébé sanglier ? 10 secondes, top chrono.
5: Marc Assin.
0: Mmh. Son prénom c'est Marc et Assin, son nom de famille. Marc Assin. Le bébé sanglier, c'est un Marc Assin, oui, c'est une bonne réponse. Bravo, 5 points, ça te fait 10.
1: Allez, ça fait quand même 9 pour notre Muriel, 10 pour Patrice. Il restera le bingo pour vous départager. Mais avant, on va écouter dans la musique, on va écouter Pascal Obispo et Francis Cabrel. Et on est bien d'accord avec eux, il faudrait que pleuve l'amour. 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

0: chanson de beauté, Pascal Obispo, Francis Cabrel, Il faudrait que pleuve l'amour. On a aimé ce petit crachin sur ici.
1: On adore l'amour, nous. 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
1: Nous sommes au taquet avec Muriel
0: oui.
1: et Patrice.
0: Exactement.
1: Muriel à 9, Patrice à 10, il y a le bingo. Avant de tenter de gagner le bingo, ma petite Mumu, je raconte cette anecdote qui me fait beaucoup rire. Il paraît que quand ton fils avait 4 ans, c'était l'époque de Dallas.
3: Oh, oui.
1: Voilà. Ah,
0: génial.
1: On adorait Dallas.
0: Ah, on adorait le chapeau.
1: L'univers impitoyable, ouais. tout ça, sous Hélène, l'alcoolique.
0: Bobby.
3: Ouais,
1: Bobier, oui. Et il paraît que ton fils t'a demandé une petite sœur. Petite,
3: oui.
1: grosse, blonde et bouclée, comme Lucy oui. Ewing.
3: Oui, c'est ça.
1: Et du coup, quand elle est arrivée, elle était comment?
3: Ben, elle était pas grosse, toute petite, complètement ronde. Elle avait pas de cheveux, par contre. Mais elle avait des yeux bleus, comme Ewing. Et on l'a appelée Lucie.
1: Et voilà comment le destin décide du prénom
3: drôle,
1: que tu vas porter.
3: Ouais, voilà, exactement. Et Lucie avec un Y, hein, comme la Lucie de Dallas.
1: Eh ben, évidemment.
3: Évidemment.
1: Évidemment. Évidemment.
0: Vous avez
1: évidemment.
0: Une bonne idée, comme on dit, de bonnes idées, mais pas de pétrole. Pétrole, Dallas, tout ça.
1: Oh là là.
0: Le pétrole, Dallas, non, non.
1: Je l'ai, j'ai la ref, mais d'abord, okay, t'étais pané quand il y avait cette pub, et voilà.
0: J'adore la ref, c'est votre podcast, ça.
1: Ça, c'est ça, exactement. Ouais. Alors, ma chérie, pour t'encourager, on va écouter, évidemment, notre Johnny National. Bien avant l'envie, j'ai rêvé les merci. Alors, et le désir aussi.
3: Quand on lui donne l'envie.
1: Et l'envie de gagner, ma chérie, c'est maintenant. Écoute bien.
3: Ouais.
1: Ton bingo, on va parler de musique. À mon top chrono, tu vas avoir 10 secondes pour me donner un maximum de chanteuses étrangères, c'est-à-dire que des étrangères, aucune chanteuse ouais. française, toute époque confondue, bien évidemment, tu as le droit de me donner des chanteuses des années 30, des années 40, des années 50, on
3: d'accord.
1: s'en fiche. Un maximum de chanteuses étrangères, top chrono, 10 secondes.
3: Oh là là. Tina Turner, Tina Arena, Ella Fitzgerald, étrangère toujours.
1: Eh bien, trois.
3: Annie Cordy, elle est belge.
1: Eh, trois, il n'y en a que trois. Il y avait Madonna, Britney Spears, Mariah Carey, Whitney Houston, Beyoncé, Shakira, que sais-je, Lady Gaga. Tu m'en as donné trois.
0: Bon, c'est pas mal ça, Patrice. Hein. Bon, déjà, t'es en tête d'un tout petit point, 10 à 9. Elle a fait 3 dans ce bingo. Celui qui marque le plus de points remporte 10 points, c'est ce que vaut notre bingo du jour. T'as compris que là, il faut faire plus de 3.
1: Oh,
0: c'est clair, hein, Patrice?
4: Tu as compris qu'il fallait faire plus de 3.
0: Oui, il faut faire 4. Bon. Dis-moi, Patrice, qu'est-ce que tu retiendras de cette émission?
5: Moi, j'aime bien la vivacité, l'humour, le chant. Enfin, les années 80, ça me va bien. Et puis, je retiendrai Muriel, Valérie et Eric.
1: Oh là là.
0: Je pense que tu as oublié l'essentiel.
5: L'écho.
6: Et maintenant.
0: Non, merci. Je vois que c'est acquis. Je vois que tout est acquis.
5: Ça, je vais m'en souvenir.
1: Tu vas chanter ça toute la semaine, mon pauvre.
0: On va te chambrer un peu, là. Je pense qu'ils vont te le sortir souvent dans ton entourage.
5: Ouais,
0: bon,
5: clair, ouais.
0: Merci en tous les cas. T'as été super. Et merci pour les compliments que tu viens de faire sur l'émission. On va te faire plaisir en écoutant la musique que tu as. Péco, ça va de soi. Mais aussi Balavoine. Je ne résiste pas à te demander de me siffler quelque chose parce qu'il paraît que tu siffles très bien, que tu arrives à faire de très belles mélodies. Est-ce qu'on peut avoir une petite démo?
5: Alors, qu'est-ce qu'on va chanter?
1: C'est...
0: Alors, ceux qui ont trouvé son
1: alors,
0: préfet,
1: moi,
0: c'était quoi?
1: C'était quoi?
5: La Giza.
1: Ah ouais. Aïe. Tiens, maintenant je vais te siffler un truc, on va voir si tu reconnais. Micheline Dax en moi. Allez.
0: Exactement, Micheline Dax. C'est vrai qu'elle était siffleuse.
7: Bah, évidemment.
0: Exactement, mais quelle référence. Mais cette Valérie, elle sait tout sur tout.
7: Ah,
0: c'est
7: là
0: pas
7: là
0: pour rien que vous avez cet excellent podcast qui s'appelle La Rêve, qui est disponible sur YouTube dès à présent. Il y en a encore plein qui arrivent, en plus, c'est génial.
7: Allez.
0: Allez, c'est parti pour le bingo, mon Patrice.
7: Il y a
0: un max de points à gagner. Il faut que tu fasses 4 hein, pour être avec moi en finale demain vendredi. Patrice, je te demande de me citer un maximum de chanteurs. Nous sommes d'accord.
7: Chanteurs.
0: Ce sont les chanteurs qui ne sont pas français. Voilà, tous les chanteurs étrangers connus. Top chrono.
5: Alors, Harry Belafonte, je vais dire. Michael Jackson.
0: Oui.
5: James Brown.
7: Et sur... c'est tout, ça fait 3.
0: On est sur une égalité là alors.
7: Eh oui, il faut se dépêcher. Voilà. Là là là. Alors une question pourcentage, tout de suite pour vous départager. C'est le premier qui répond au plus près, sans dépasser. Écoutez bien.
0: Quel pourcentage d'adultes dans le monde est alphabétisé selon vous et selon une source de l'UNESCO, Muriel?
3: Alphabétisé, on a dit. Hein.
7: Ouais.
0: Ouais.
3: Ouais.
0: Vite. Allez.
3: 70%.
0: Patrice, tu dis combien le pourcentage d'adultes dans le monde qui est alphabétisé?
5: Je vais dire 69.
0: 69%, la personne la plus près. Et ça se joue au poil de c'est 86%. Donc comme t'as dit 69 en dessous, c'est Mumu.
7: C'est Mumu. Demain tu seras avec nous, ma Mumu, en finale. Pour gagner le séjour pour 4 au parc Astérix, pour descendre le Nil, pour t'envoler avec les Ibis, pour aller découvrir cet Automatix, ou pour gagner notre ami...
0: Oh, Joe Malongox, mais bon, là, il aurait dit 71, il gagnait.
7: Eh oui, bah, il l'a pas dit. Bah,
0: pas
7: Patrice,
0: dit,
7: il l'a pas dit, c'est comme ça, c'est tout.
0: Je suis triste, Patrice.
7: Eh oui, et si tu ne gagnes pas ça, ma petite Mumu, si tu gagnes pas le séjour au parc Astérix, tu gagneras peut-être la machine expresso EO fabriquée par Malongo. Alors, je rappelle à nos auditeurs que demain j'ai 3 candidats.
0: Oui, oh bah mince.
7: Voilà, je remercie Céline à la réalisation, Basilou à la technique, Marion Standard, le prof Coupez au savoir. Je vous remercie tous de nous écouter, je vous aime d'un amour sincère. À demain.
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0: Il a été très performant, Patrice, je salue quand même son héroïsme. Et maintenant, quelle heure il est maintenant?
7: Et maintenant, que vais-je faire? Je vais vous dire qu'il est 13h. 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
0: Une heure de spécial Printemps des Territoires, Wendy Bouchard.
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8: Bonjour, bonjour à tous, bienvenue dans Ma France jusqu'à 14h aujourd'hui, au cœur d'un événement au carrefour en effet de bien des sujets de société, le Printemps des Territoires, rendez-vous annuel de la Banque des Territoires, soutien essentiel des collectivités locales. Comment construire vos communes, les départements, vos régions? Demain, on va parler des maisons de santé, du grand âge, de la vision élargie aussi de la fin de vie à domicile, de la revitalisation si importante de vos centres-villes, de l'intelligence artificielle là encore au service de vos territoires. Et je vais recevoir jusqu'à 14h des élus engagés, de Lyon à la Savoie, de la Normandie à l'Essonne, de la Mayenne à l'Indre-et-Loire. Nous irons aussi avec nos reporters dans le Limousin et en Creuse. Nos invités sont mobilisés. Bienvenue, chers amis, dans Ma France. D'abord à 13h, voici le journal. Bonjour Benjamin Mathieu.
9: Bonjour Wendy.
8: Et à la une pour commencer, ces annonces attendues, celles du Premier ministre cet après-midi sur le prix, les prix des carburants.
9: Oui, tous les micros seront tendus à Matignon à 17h pour une conférence de presse d'une heure de Sébastien Lecornu avec des annonces concernant le prix de l'essence très élevé qui a d'importantes répercussions sur le pouvoir d'achat des Français. Le Premier ministre, accompagné par une dizaine de ministres de son gouvernement, ne devrait pourtant pas annoncer de mesures qui creuseraient davantage de déficit de l'État. Car Jérôme Val, les services de l'État sont sur un fil.
10: On n'a pas les moyens d'arroser tout le monde, alerte Bercy. Aide ciblée, oui, mais pas plus, reconnaît l'entourage du ministre des Comptes Publics. Il faut plutôt, nous explique-t-on, encourager les entreprises à proposer elles-mêmes des aides à leurs salariés, ce qui serait une charge nulle pour l'État. Au moment où il doit trouver à minima 6 milliards d'économies pour garder le cap des 5% de déficit, et ça devrait être même plus compte tenu du contexte international. En attendant, les aides promises le mois dernier n'ont toujours pas été versées. La prime grand rouleur, par exemple, ne le sera que dans une semaine.
9: Et donc Sébastien Lecornu ne va pas déroger à son principe. Il va continuer à proposer des aides ciblées vers ceux qui travaillent, comme pour les transporteurs routiers. Il y a urgence, presque 3 mois de crise et la survie de certaines petites entreprises est désormais en jeu. C'est par exemple le cas des transports marchands basés à Ablis dans les Yvelines qui envisagent même de stopper leur activité, Alexis Morel.
11: Ici, les camions partent encore chaque matin, même s'il serait moins coûteux de les laisser au garage.
12: On travaille pour payer le carburant, il n'y a plus de marge, il n'y a plus rien, on est même déficitaire.
11: Pascal Ancel dirige avec son mari cette entreprise de 9 salariés.
12: On serait tenté de ne pas faire sortir le camion, mais bon, il faut quand même un minimum de chiffre d'affaires pour qu'on puisse payer nos charges.
11: Ces dépenses de carburant ont bondi de 26% depuis mars et elle ne pourra pas puiser encore très longtemps dans sa trésorerie.
12: Ça se vide très vite, je pense qu'on va faire face jusqu'à début d'été. Après, on ne sait pas comment on peut faire. On réfléchit déjà à comment éventuellement arrêter l'entreprise sans casse.
13: J'imagine que c'est dur à vivre.
12: Oui, on passe des nuits blanches, on se réveille la nuit. En 35 ans d'existence, on n'a jamais connu une telle situation.
11: Un cas loin d'être isolé, constate William, l'un des chauffeurs.
14: C'est toute une chaîne qui est à l'arrêt, quoi. Donc ça impacte également les conducteurs. On peut l'entendre dans les restaurants routiers. Ça parle entre conducteurs de perdre son emploi avec l'entreprise qui peut couler.
11: Alors ici, on a un message pour le Premier ministre.
12: Ah bah si je l'avais en face de moi, bah je lui dirais, écoutez, réfléchissez déjà sur les aides. 20 centimes par litre, c'est ce qui est annoncé, mais ce n'est pas du tout la réalité. C'est en dehors des difficultés des transporteurs. C'est une usine à gaz pour demander cette aide.
11: Ce n'est pas ça qui nous sauvera, ajoute Pascal Ancel, qui préférerait un geste fort sur la fiscalité du carburant.
9: Voilà donc les premières annonces à 17h. Et ce matin, 250 dépanneuses venant de tout le nord de la France ont mené une opération escargot sur le boulevard périphérique parisien pour réclamer, elles aussi, des aides pour faire face à cette crise. Trois ONG attaquent l'État en justice pour faire reconnaître sa responsabilité dans le scandale des PFAS, ces polluants éternels que l'on retrouve dans l'eau courante ou dans nos casseroles. Elles soupçonnent l'État d'avoir eu connaissance que des risques associés à ces polluants depuis plus de 15 ans. Une laiterie fait un don de 600 000 litres de lait à des étudiants et des familles défavorisées. Une initiative de la laiterie de Saint-Denis-de-l'Hôte dans l'Indre qui va distribuer ses excédents de production à différentes associations caritatives de la région. C'est ce que nous apprend ici Béris matin. On passe à ce que l'on met dans nos assiettes dans ce journal, les pains industriels, les plats cuisinés, les nuggets ou les desserts lactés, on en consomme beaucoup. Ils représentent un tiers de nos apports caloriques journaliers, mais ces plats ultra transformés, comme on les appelle, sont aussi très mauvais pour la santé. Une étude scientifique dévoilée ce matin démontre un risque augmenté de diabète, de cancer et d'hypertension en cas de consommation de ces aliments, Anne Le Gall.
15: Sur les emballages, ces additifs portent un code allant de E100 à E399. Ils sont présents dans près d'un quart des aliments industriels et ces chercheurs ont établi dans le détail que d'une part, les colorants alimentaires augmentent de 14% le risque de cancer, de 38% le risque de diabète de type 2 chez les plus gros consommateurs et que d'autre part, les conservateurs augmentent, eux, de 24% le risque d'hypertension. Pour Mathilde Touvier, chercheuse INSERM qui a coordonné ces travaux, plus on ajoute de portions de produits ultra transformés dans son alimentation, plus le risque augmente.
16: Ça va être, par exemple, une portion d'un plat préparé avec une pâtisserie industrielle et un soda qui contient ces conservateurs ou ces colorants. C'est ce type d'exposition-là qui est en jeu. Ce ne sont pas des consommations extrêmes avec des participants qui consommeraient des kilos de ces conservateurs ou de ces colorants chaque jour.
15: Ces trois études ont été publiées dans des revues de référence. Elles sont inédites par leur ampleur. Face à ces résultats, les chercheurs appellent à réévaluer la sécurité d'utilisation de certains ingrédients, d'autant que certains additifs, les colorants notamment, n'ont pas d'autre fonction que de rendre les aliments plus attractifs.
9: Des pratiques abusives des distributeurs alimentaires observées par une commission d'enquête du Sénat qui publie un rapport ce matin. Celui-ci dénonce des menaces de déréférencement ou la vente de services inutiles des géants de la grande distribution. Les sénateurs qui dénoncent aussi la brutalité des négociations commerciales avec les fournisseurs de ces enseignes. De nouveaux maires appellent Patrick Bruel à annuler ses concerts prévus dans leur ville dans le cadre de sa tournée, comme celui d'Amiens en Picardie ce matin. Depuis la publication d'au moins 9 plaintes pour viol et violences sexuelles de la part de la star contre plusieurs femmes, les élus craignent des troubles à l'ordre public si ces dates sont maintenues. Et puis vous avez forcément remarqué ce brusque changement de temps, le thermomètre qui va dépasser les 30 degrés aujourd'hui pour la première fois de l'année à Bordeaux, Agen, Biarritz, Toulouse ou encore Albi. Il va même faire 30 degrés à Rennes, des températures absolument anormales pour la saison, qui contrastent avec le froid le week-end dernier, preuve de ce dérèglement climatique en cours. Pour Patrick Marlière, météorologue, c'est même un épisode pré-caniculaire qui s'installe sur la France et ça va durer.
17: Il va faire de plus en plus chaud et au fil des jours, eh bien, l'inquiétude est plus présente car on n'est pas très loin d'un risque de canicule, ce qui est assez exceptionnel pour une mi-mai. Je regardais sur différentes régions de France. Dans le sud, ça va même monter bien au-dessus des 30 degrés. On devrait dépasser même les 35 degrés dans le sud-ouest. Et je regardais sur la Normandie, pendant une semaine quasiment, on aura des températures entre 25 et 30 degrés. Mmh. À cette époque du mi-mai, on va battre des records de chaleur sur de très nombreuses régions en France. Et là, effectivement, le réchauffement et le dérèglement climatique intensifient ces phénomènes. Et là, on va être confronté à ça pendant une bonne dizaine de jours, quasiment jusqu'à la fin du mois de mai.
9: Et puis prudence, si vous profitez de ce beau temps pour aller vous baigner aujourd'hui ou demain, les préfectures des Landes, de Gironde et des Pyrénées-Atlantiques appellent à la prudence en raison d'un risque élevé pour les courants de baïne, des courants qui sont très forts et qui peuvent entraîner les nageurs vers le large. Il est conseillé de se baigner exclusivement entre les drapeaux des zones surveillées.
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8: Il est 13h08, merci de nous rejoindre, chers auditeurs, jusqu'à 14h, au cœur d'un rendez-vous essentiel pour nos territoires, porté par la Banque des Territoires. Nous sommes à Paris, dans cette grande salle 104 qui accueille ce printemps des territoires, un rendez-vous d'échange, d'atelier, de partage d'expériences qu'à distance on va vous faire vivre, tant il est important pour l'avenir justement de vos communes, avec une aide parfois vitale apportée par un acteur de la cohésion sociale, de la cohésion de nos territoires, c'est la Banque des Territoires, que vous représentez comme directeur. Bonjour Antoine Saint-Oyant.
13: Bonjour Wendy Bouchard.
8: Vous êtes notre et nous avons plaisir chaque année à vous accompagner car les enjeux dont nous allons parler sont des enjeux du quotidien, des enjeux essentiels pour nos auditeurs. C'est ce que vous voulez montrer aussi par l'intermédiaire de cette émission, même si vous rencontrez et accueillez beaucoup d'experts en dehors des élus.
13: Tout à fait, ce printemps des territoires, il se tient à un moment particulier, un moment qui est le début de nouveaux mandats pour beaucoup de maires. Et donc, ces maires recherchent des partenaires de confiance, des points d'appui, et la Banque des Territoires en est un. Et elle souhaite, comme nous l'avons choisi comme slogan pour ce printemps des territoires, être engagé,
8: oui,
13: engagé sur tous les terrains, auprès des élus, auprès des acteurs territoriaux, pour pouvoir les aider à porter leurs projets.
8: Sur les grands défis de nos communes, de nos départements, de nos régions, vous citiez le maître mot cette année avec des dossiers d'importance que vous mettez en avant. Sur quelles priorités vous voulez-vous particulièrement agir pour cette 7e édition ?
13: Alors, nous avons choisi 3 priorités. La première, c'est le logement, parce qu'il est apparu clairement à l'occasion de ces élections municipales que le logement était un des motifs de préoccupation majeure des Français.
8: Oui.
13: Le deuxième, c'est la santé et le grand âge. Parce que là aussi, c'est d'abord une question de dignité et de plus en plus, c'est une question vraiment d'accès aux soins, de proximité pour beaucoup d'élus. Et donc, nous souhaitons pouvoir aussi réfléchir à des solutions sur cette question de la santé et du grand âge. Et enfin, la troisième thématique, c'est celle du numérique et surtout de l'intelligence artificielle.
8: Oui.
13: Pour que l'intelligence artificielle soit mise au service des politiques publiques et puisse garantir la souveraineté, la maîtrise de ces outils pour l'ensemble des collectivités, l'ensemble des acteurs publics.
8: Ces sujets, on va les illustrer avec des reportages à l'avenant, dans un centre de santé, mais aussi dans le cadre de la revitalisation des cœurs de ville, de vos centres-villes, chers auditeurs. Et j'accueille deux élus qui sont particulièrement aussi engagés sur ces actions déployées dans ce printemps des territoires. D'abord, Christophe Bouillon, qui est maire de Barentin, en Seine-Maritime. Bonjour, monsieur le maire.
18: Bonjour.
8: Vous qui présidez aussi l'association des petites villes de France. Et à vos côtés, Nicolas Sorey, maire de Joigny. Bonjour, Nicolas Sorey.
19: Bonjour, Wendy Bouchard.
8: Deux élus attablés ici qui sont venus participer à ce rendez-vous d'importance. Christophe Bouillon, vous allez rester avec nous toute l'émission, mais pourquoi comptez-vous sur ce rendez-vous pour faire avancer aussi la cause de votre territoire ?
19: Pour faire avancer la cause d'un territoire ou la vision qu'on porte sur son territoire, il faut des partenaires, il faut des bons partenariats. La preuve que la Banque des Territoires est un bon partenaire, c'est qu'il comprend les attentes des élus. Lorsqu'on fixe, comme aujourd'hui c'est le cas, 3 priorités qui sont celles du logement, de la santé, du grand âge, et puis la question du numérique dans nos territoires, c'est qu'on a compris nos attentes.
8: Mmh.
19: Et nous, on est souvent considérés comme proches des problèmes, mais on a envie d'être proches des solutions. On a des solutions qu'on porte nous-mêmes, mais pour aller un peu plus loin, on a besoin de partenaires qui apportent leur expertise, qui apportent leurs moyens aussi, leur force de frappe d'une certaine manière, pour faire effet levier. C'est pour ça qu'un rendez-vous comme celui-ci, c'est pas le premier rendez-vous du printemps des territoires, mais le printemps annonce sans doute un bel été pour les collectivités quand on trouve des solutions en venant ici.
8: Quand on sait que aussi l'un des boulots des maires les plus éreintants, c'est d'aller trouver des financements, Nicolas Sorey, vous avez ici un acteur qui est un acteur

0: est occupé de ça à temps plein. Mm-hmm. Et puis, c'est évidemment après les solutions de financement. Mais au-delà des solutions de financement, l'intérêt de la Banque des Territoires, c'est tous les acteurs qui gravitent autour de la Banque des Territoires, y compris un centre de filiales qui se spécialise, sur le logement, qui se spécialise sur le grand âge. Et donc, être là aujourd'hui, au Printemps des Territoires, c'est important parce que en une journée, vous faites un tour de piste quasiment intégral de l'ensemble des politiques publiques que vous avez le rôle de déployer sur votre territoire.
1: C'est ça. Alors, merci de rendre accessible justement votre travail à la Banque des Territoires, Antoine Saint-Voyan, pour les auditeurs. Il y a un peu de Banque des Territoires partout, finalement, dans leurs communes. Est-ce que vous pouvez donner quelques exemples marquants derrière lesquels, finalement, vous vous cachez ?
2: Alors, effectivement, un exemple que vous avez évoqué, c'est la revitalisation des centres-villes, la redynamisation commerciale. Et évidemment, c'est une thématique particulièrement marquée dans les petites villes et dans les villes moyennes. Et donc, dans ce cadre-là, la Banque des Territoires porte des actions d'accompagnement avec le financement, effectivement, de managers de commerce, des personnes qui peuvent anticiper les éventuelles fermetures, la vacance commerciale et proposer des solutions pour rapidement réimplanter des commerces.
1: Oui.
2: C'est également la possibilité d'investir, la Banque des Territoires investit dans des foncières qui peuvent porter les murs de commerce, qui peuvent les rénover, les agrandir pour que ça corresponde mieux aux besoins de consommation actuels des Français. Et donc on l'a fait dans beaucoup de villes. Ça a permis ensuite d'appliquer des loyers globalement plus bas, plus maîtrisés, au moins au début, pour arriver à relancer le commerce. Mmh. Et puis, quand la redynamisation commerciale effectivement fonctionne, on a des bons exemples à Chambéry, par exemple, à Chinon, à Châteauroux. Toutes ces villes ont enclenché ces dynamiques, rue par rue, et aujourd'hui ont gagné en attractivité et permettent d'avoir des modèles qui sont beaucoup plus attractifs, beaucoup plus conviviaux pour l'ensemble de leurs habitants.
1: C'est bien de citer évidemment ces communes, ces territoires, parce que les auditeurs se reconnaîtront dans ces actions. Je voudrais qu'on parle santé, messieurs, avec vous, directeur de la Banque des Territoires, Antoine Saint-Voyan, avec Christophe Bouillon, président de l'Association des Petites Villes de France, avec Nicolas Sauret pour la mairie de Joigny. La santé en Haute-Vienne, c'est un exemple que l'on va prendre aujourd'hui, face au délai d'attente moyen, vous le savez, pour obtenir un rendez-vous, délai qui s'est encore rallongé ces dernières années pour un généraliste. Eh bien, les solutions, heureusement, se multiplient dans les territoires. Nous sommes à Bellac, c'est un centre de santé public qui a ouvert, Nathalie Cole, au début de l'année, et ça change tout pour les administrés.
3: Pendant 5 ans, le docteur Florent Magnien a exercé en libéral dans ce cabinet médical avec d'autres confrères, mais il ne se voyait pas continuer seul après leur départ en retraite. Il a donc fallu changer la structure pour attirer la relève.
4: L'ultime et la seule solution qu'on ait trouvée, c'est de monter un centre de santé où les médecins seraient salariés. Là, j'ai trouvé des collègues qui acceptaient de venir uniquement à cette condition, c'est d'être salarié. Donc là, maintenant, on est 4 médecins, ce qui est inespéré, parce qu'il y a quelques mois, c'était un peu la catastrophe.
3: Ce généraliste exerce désormais aux côtés de 3 jeunes collègues qui étaient déjà venus à Bellac pour leur internat ou pour des remplacements, comme le docteur Marie Patin. Et elle confirme, le statut de salarié a été déterminant.
5: On a moins de travail administratif. Être installé en libéral, c'est pratiquement la gestion d'une petite entreprise avec de la comptabilité, toutes les tâches supplémentaires que le temps médical.
3: Moins de paperasse, mais aussi des horaires plus maîtrisés et un loyer pris en charge par la mairie de Bellac. C'est rassurant pour les jeunes praticiens et les patients y trouvent aussi leur compte, comme Liliane, dont le généraliste est justement parti à la retraite récemment.
6: Je me suis dit, on va encore avoir plus personne et puis on ne peut pas aller à Limoges ou ailleurs. Donc, c'est le soulagement.
3: Sentiment partagé et exprimé aussi par de nombreux patients du docteur Hélène Kériou-Chevalier.
7: Pas chaque consulte, mais c'est tous les jours, oui.
3: D'autant plus qu'elle assure aussi des consultations gynécologiques, l'une des spécialités où la Haute-Vienne figure parmi les 4 départements avec les délais d'attente les plus longs.
7: Moi, là, actuellement, je vois des femmes qui n'avaient plus de suivi depuis quelques années.
3: La situation de Bellac semble donc avoir de quoi faire des envies avec les 4 médecins de ce centre public de santé, même si tous ne sont pas à temps plein. Il y a aussi une maison de santé pluridisciplinaire où exercent 2 généralistes, un à mi-temps et l'autre qui se rapproche toutefois de la retraite. L'équilibre reste donc fragile.
1: Merci Nathalie. Les centres de santé, les maisons de santé pluridisciplinaires, Christophe Bouillon, vous connaissez bien comme maire de Barentan, comme représentant aussi des petites villes de France, c'est devenu essentiel face à la fatalité des déserts médicaux.
8: J'ai envie de dire c'est devenu même vital. Il n'y a pas un jour où on ne parle pas de la question de l'offre de soins. C'est une question encore plus présente aujourd'hui avec le vieillissement de la population. Mais il y a encore des chiffres qui font froid dans le dos, c'est-à-dire qui montrent que la situation ne s'arrange pas vraiment. Il y a encore 7 millions de Français qui n'ont pas de médecin traitant. Il y a une grande proportion d'entre eux qui renoncent aux soins, pour 63%, et il y en a 23% qui...

0: qui finissent par arriver aux urgences, tout simplement parce qu'ils n'ont pas de médecins en proximité. Pour autant, on ne reste pas les bras croisés ou les bras ballants. On agit. Les collectivités portent des projets de maisons pluridisciplinaires de santé. Elles portent aussi parfois des projets de salariat. L'exemple du reportage est assez intéressant. Il y a des conseils départementaux qui se lancent dans cette aventure. Il y a des dispositifs qui ont été portés aussi comme les CPTS pour permettre la mise en réseau finalement de l'ensemble des acteurs de santé en lien parfois avec l'hôpital public quand il existe et quand il est encore à proximité, mais force est de constater malgré tout que malgré tous ces efforts, malgré tous les investissements, malgré toutes les bonnes volontés, on reste aujourd'hui dans une situation critique. C'est simple, hein. Il faut plus d'un médecin aujourd'hui pour remplacer un médecin. C'est l'ordre de médecins qui le dit. Il faut parfois même deux médecins, voire un peu plus, quand ils partent à la retraite, parce que les habitudes de vie ont changé, parce que les ententes ont évolué. Donc, Joigny, par exemple, et mon collègue Nicolas Assoré pourrait le dire, agit avec le fait d'accueillir avec des logements spécifiques des internes. Parce qu'il faut donner aussi l'envie très très tôt à venir exercer dans nos territoires, en montrant parfois une autre représentation d'eux-mêmes. Et c'est vrai qu'accueillir des internes dans des logements qui permettent de les accueillir quand on a la présence d'établissements de santé, ça c'est aussi une action utile. Mais encore une fois, malgré tout cela, il y a encore beaucoup de trous dans la raquette.
1: À Joigny, Nicolas Sorey, vous êtes allé de déconvenu, heureusement, en réussite. Mais c'est pas un long fleuve tranquille, hein, de faire revenir des médecins sur un territoire.
2: Non, c'est compliqué, c'est long par ailleurs. Donc on a ouvert à peu près toutes les voies, toutes les pistes. On a effectivement créé cette maison des internes qui permet de faire venir à nous des internes, soit à l'hôpital, dans le public, soit chez les médecins libéraux qui sont devenus maîtres d'apprentissage, avec l'espoir que le fait de venir faire leur internat, eh bien ils souhaitent rester, ce qui est arrivé. Mais on a aussi créé, comme ça a été dit, ex nihilo, des cabinets. Là, on a investi dans un cabinet dentaire. Intégralement, ça nous a permis d'accueillir deux dentistes sur le territoire. Mais c'est la puissance publique qui a dû porter l'investissement, y compris sur les fauteuils, ce qui était a priori quand même pas tout à fait initialement.
1: Donc la puissance publique, c'est quoi ?
2: La puissance publique, c'est la ville de Joigny, c'est la communauté de communes du Jovinien, bien aidée par ses partenaires, comme la Banque des Territoires, par exemple, qui nous a aussi accompagnés sur cet investissement. Mais si on ne prend pas la main, si les élus locaux ne prennent pas la main, eh bien, on ne parviendra pas, on ne parvient pas à attirer à nous de nouveaux professionnels de santé.
1: Antoine Saint-Oyon, vous êtes directeur de la Banque des Territoires. La santé reste aujourd'hui la priorité, peut-être, avec le logement, la raison pour laquelle, en numéro un, on vous appelle, on vous sollicite.
3: Oui, la santé, c'est clairement un sujet qui a progressé très vite au cours des dernières années en termes de sujets de préoccupation, sujets sur lesquels on est sollicité. Et c'est pour ça qu'on a lancé à la Banque des Territoires en 2025 un grand programme sur la santé, sur le grand âge, avec un objectif de mobiliser 5 milliards d'euros d'ici à 2028 sur ces thématiques de la santé et du grand âge. Alors sur la santé, plus particulièrement, je rebondis peut-être sur les maisons de santé, les centres de soins. On a mis en place un prêt spécifique qui repose sur le livret A, donc sur l'argent des Français. Cette épargne est mobilisée et elle permet de prêter à très long terme à des collectivités qui vont vouloir monter des centres de santé et pouvoir mettre à disposition, justement dans les meilleures conditions possibles, un local, un cabinet, pour accueillir de nouveaux professionnels de santé. Et ce prêt, il a connu une très forte dynamique au cours des 12 derniers mois.
1: Ah, c'est intéressant ça. Alors, je vais vous donner la parole aussi, monsieur le maire, 10h sur Creuse. Nous sommes dans l'Indre-et-Loire avec vous, Jackie Périvier. Bonjour.
4: Bonjour.
1: Merci de nous rejoindre. Vous étiez en table ronde juste avant, parce qu'au Printemps des Territoires, il y a des échanges, des ateliers, des partages d'expériences. Alors justement, sur ce sujet-là du centre de santé que vous avez ouvert dans votre commune, quelle expérience pouvez-vous partager aux auditeurs qui vous sont à l'écoute partout en France?
4: Alors, tout d'abord, je voulais juste rejoindre les commentaires faits précédemment, parce qu'effectivement, je me reconnais complètement dans l'histoire. Merci à la Banque des Territoires. C'est effectivement, comme vous l'avez dit, grâce à l'aide que vous apportez et aux conditions de financement que vous apportez, que nous, à la commune de 1370 habitants, nous avons pu créer ce projet de maison de santé avec des professionnels de santé qui vont d'ores et déjà exercer. Alors, elle n'est pas ouverte encore, elle ouvre dans un mois.
1: Ah, pardon, j'ai anticipé un peu l'évolution.
4: C'est pas grave.
1: C'est bâti.
4: Elle devrait être. Voilà. Alors, c'est pas bâti, c'est de la rénovation.
1: C'est de la rénovation. D'accord.
4: On a pris une friche, enfin, c'est pas une friche, ça allait devenir une friche. On a pris une ancienne entreprise de maçonnerie que nous avons mis. Transformée en maison de santé. Et justement, on y a inclus des logements. C'était évoqué tout à l'heure. Mm-hmm. Il y a deux deux studios qui permettent d'accueillir les stagiaires, qu'ils soient stagiaires kinés, parce qu'on a deux kinés qui vont être dans la maison, des stagiaires infirmiers et des stagiaires internes, en fait, des internes en médecine, pour que nos médecins puissent les former et les attirer sur le territoire.
1: Très bien. Alors concrètement, comment la Banque des Territoires que vous citiez, que vous remerciez, ouais, vous a aidé, Jacques Perrier?
4: Alors elle nous a aidé par un prêt qui a permis de compléter le reste à charge, en fait, de la commune, parce qu'on a été aidé à hauteur de 55% sur l'ensemble des subventions que nous avons reçues de l'État, de la région, du département, de la communauté de communes. Et le reste, les 45% restants, ont été financés par un prêt, donc 668 000 euros précisément, par la Banque des Territoires sur 25 ans. Et nous pouvons voir 30 ans. On a joué en disant, allez, on y va pour 25 seulement, parce qu'on était une commune pour 25 ans, c'est long.
1: Bien sûr.
4: Mais c'est un... On va se dire que c'est une valeur qui doit être sûre au fil du temps.
1: Oui. Alors justement, Antoine Saint-Oyant, vous qui dirigez la Banque des Territoires, il y a des acteurs privés pour les prêts, des acteurs bancaires privés, et il y a cet acteur public. Comment faites-vous la différence? Pourquoi volontairement, spontanément, vous êtes devenu le partenaire essentiel des collectivités territoriales aujourd'hui, en termes de compréhension, d'éthique et d'arrangement, si j'ose dire?
3: Alors je pense que ce qui nous caractérise, c'est vraiment le fait d'être un partenaire effectivement qui... Et là, pour le long terme, que ce soit en investissement, on est prêt à faire des investissements pour une période très longue avec les collectivités, que ce soit en prêt, on est capable de prêter sur des périodes qui sont très longues. Et lorsque on est sur des infrastructures, des réseaux d'eau, des logements, des rénovations d'écoles qui ont vocation à durer longtemps, vocation à durer 30 ans, parfois 50 ans, dans ce cas-là, s'endetter sur cette période-là, c'est logique, c'est même souhaitable, parce que ça permet effectivement d'avoir des annuités plus faibles chaque année, les premières années, et de pouvoir lever une dette plus importante, porter des projets qui vont bénéficier à tous les habitants, à la fois les habitants d'aujourd'hui et les habitants de demain. Et donc, cette capacité à prêter jusqu'à 35 ans, 40 ans, ça c'est vraiment une particularité de la Banque des Territoires. L'autre particularité, c'est bien sûr l'attractivité des taux que nous pratiquons, puisque les taux que nous pratiquons, c'est des taux qui sont assis sur le taux du livret A. Et aujourd'hui, ces taux-là, par rapport aux taux que proposent les banques, sont intéressants, il me semble, pour toutes les collectivités. C'est pour ça que la maturité très longue et les taux bas, ça crée effectivement une capacité à pouvoir accompagner dans les meilleures conditions les collectivités.
1: Merci de nous donner aussi l'exemple, Jacques Perrivier, avec votre commune de 1300 habitants à Yzeure-sur-Creuse en Indre-et-Loire, où votre centre de santé est attendu avec impatience par vos administrés, avec impatience et un grand plaisir aussi d'être enfin accompagné, Jacques, pour le mot de la fin.
4: Complètement. Alors évidemment, les habitants sont satisfaits, forcément. Ils vont d'ailleurs être invités à une porte ouverte, parce qu'avant d'ouvrir, on va les inviter. C'est eux qui vont payer les impôts pour la commune, entre autres, pour rembourser et les loyers quand même aussi. Et les loyers qui vont rembourser le prêt. Mais l'honneur sera mis sur tout d'abord les artisans qui ont construit, l'architecte qui a suivi, les partenaires, bien entendu, et puis les habitants. Ils doivent voir ce qu'il en est pour se rendre compte de ce qu'on a mis en place. Finalement, c'est un bel outil. Enfin, on ose dire, c'est un peu prétentieux, mais on ose dire que c'est un bel outil, parce que c'est un bel outil, grâce à vous, qui a été mis en place, quoi, en fait.
1: Voilà. Merci beaucoup, Jacques Perrivier.
4: Et puis, si je peux rajouter, s'il y a des médecins qui sont candidats, je suis preneur.
1: Bah, écoutez, mais on peut se transformer aussi en agence et en plateforme de mise en relation, et ce sera avec un grand honneur, parce que c'est aussi ça, la force de la proximité et de la radio, et je sais que c'est vraiment une question préoccupante pour vous au quotidien, chers élus. Représenté aussi ici par Christophe Bouillon pour la mairie de Barentin et par un président de département, c'est Olivier Richefou qui nous accueille, qui nous rejoint ici, que nous accueillons avec grand plaisir, président du département de la Mayenne. Bonjour Monsieur Richefou, président du groupe de travail Grand Âge aussi de département de France. On parle santé, on va parler Grand Âge, autre thématique d'importance au cœur de ce grand printemps des territoires. C'est un sujet sur lequel vous travaillez, vous capitalisez depuis des années. Vous êtes intervenu ce matin au printemps des territoires. Qu'êtes-vous venu dire ici et cet après-midi encore?
5: D'abord, je veux dire que le sujet de la santé et le sujet du grand âge, c'est deux sujets qui sont très liés. D'abord parce que quand on vieillit, on veut vieillir en bonne santé, et c'est bien évidemment indispensable. Et puis, on le voit aussi, les acteurs sont en partie les mêmes. Et donc, il est important de lier ces deux politiques. Et d'ailleurs, dans l'organisation municipale, on le voit souvent, je parle sous ton contrôle, Christophe, mais souvent, ce sont les mêmes élus qui s'occupent de ces dossiers. Ce que je suis venu dire ici, c'est merci d'abord à la Banque des Territoires, parce que nous avons pris une initiative en Mayenne qui est de créer une foncière. Et la Banque des Territoires a accepté de rentrer au capital avec deux banques mutualistes locales.
1: Oui.
5: Pour porter le foncier, parce que le portage du foncier est aussi un sujet. Et donc nous avons monté cet outil, qui est le premier en France monté de la sorte, et qui a vocation notamment à aller sur les sujets du médico-social et de la santé. Mm-hmm. Nous apprêtons à faire une première opération qui consiste à acquérir des anciens locaux d'une entreprise qui s'appelle Enedis.
1: D'accord, oui.
5: qui est bien connue par tous les acteurs locaux, pour le transformer en centre de santé. Et qui va accueillir un centre de médecins retraités que nous faisons travailler une journée par semaine. Eh bien, c'est cette foncière qui va pouvoir acquérir les murs. Et puis la deuxième opération, c'est une acquisition d'un lieu nouveau pour accueillir des personnes en situation de handicap. Mmh. Voilà, donc ça c'est sur le lien important avec la Banque des Territoires et le soutien important dont nous pouvons bénéficier. Sur un titre plus large, au titre des départements, aujourd'hui nous attendons effectivement que ce sujet devienne un peu plus visible sur le plan politique. La démographie, c'est une science exacte. On sait tous qu'on a le mur du vieillissement qui arrive.
1: Oui.
5: On va fermer des écoles et on va ouvrir des nouveaux lieux d'accueil pour les personnes âgées. Pour ça, on a besoin d'une réglementation qui soit assez souple, qui permette de les rendre visibles aussi, qu'on puisse communiquer sur ces nouveaux lieux et puis qu'on définisse les questions de gouvernance. Qui doit piloter ces politiques ?
1: Ça suppose évidemment aussi de repenser, de penser ensemble et de repenser le grand âge de demain, peut-être de repenser le maintien à domicile. On va en parler dans quelques instants parce que nous sommes aussi au cœur de vos territoires, pas seulement dans des EHPAD, mais dans des habitats partagés qui permettent aussi ce maintien dans des structures alternatives. Merci beaucoup messieurs. Vous restez avec nous, chers auditeurs également. On se retrouve dans quelques instants au cœur du printemps des territoires. Rendez-vous important pour les acteurs de vos...
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1: Ma France jusqu'à 14h en direct du 7e printemps des territoires. C'est un événement qui rassemble les acteurs qui font vivre vos territoires, vos collectivités locales, avec les associations, les entreprises, les acteurs du logement social pour faire face aux défis qui façonnent nos pays, nos paysages également. Notre hôte est Antoine Saint-Oyon, directeur de la Banque des Territoires, et nos élus représentent ici justement cette force d'action, ce dynamisme. On a parlé santé, centre de santé, on a parlé de l'action extrêmement identifiée de la Banque des Territoires avec ce prêt notamment issu de notre participation autour du livret A. Et je voudrais qu'on parle grand âge, on l'a déjà évoqué, avec au Pays Basque une première dans un EHPAD des Pyrénées-Atlantiques. C'est un bistrot ouvert dans un EHPAD, un lieu pour les résidents, pour les familles, mais aussi pour toute personne extérieure. L'association SIG 64 espère créer ainsi du lien social en favorisant dans ces EHPAD des rencontres et des moments partagés. C'est un reportage pour Ici de Thibaut Vincent.
9: Je t'ai expliqué, on a acheté
10: les tickets.
11: Assise au soleil devant l'EHPAD, Maïté est entourée de ses enfants, petits-enfants et arrière-petits-enfants. Le bistrot, elle valide.
10: Bien sûr que c'est une bonne idée pour rassembler le monde.
11: Sa fille Monique acquiesce.
12: C'est vraiment très sympa comme idée. Puis on sympathise entre enfants de résidents. Moi, j'ai sympathisé avec des personnes qui ont leurs parents comme moi, là.
11: Jean-Paul est l'un des bénévoles qui tiennent le bistrot les mardis et vendredis en fin de journée.
13: C'est un lieu de vie qui favorise les rencontres. C'est très convivial, donc je pense que le résultat est atteint.
11: La création d'un lien social au sein de l'établissement pour lutter contre ce chiffre terrible dans les EHPAD.
14: La moyenne, c'est 1 an et demi de vie.
11: Ramener de la vie, c'est l'objectif de Marie-Josée Grandjacques, présidente de la SIG 64, notamment en réintroduisant dans les EHPAD des habitudes du quotidien, comme payer son café.
14: J'ai une tante qui est dans une maison, elle me dit, on ne me demande plus rien, il y a tout gratuit, et ça ne lui plaît pas du tout. Que là, il faut acheter des tickets. C'est simplement pour donner une certaine autonomie.
11: Frédéric arrive. Vongs, la directrice de l'EHPAD d'Arcang, voit, elle, une autre vertu.
15: L'objectif aussi, c'est de l'ouvrir aux habitants dans les immeubles autour de l'EHPAD, pour qu'ils n'aient plus peur de rentrer dans un EHPAD. Et c'est aussi pour dire, mais c'est pas parce qu'on vieillit qu'on n'est plus dans la société.
11: La SIG 64 aimerait ouvrir d'autres bistrots dans d'autres EHPAD.
1: Ah, c'est un très beau reportage qui va faire réagir nos invités. Christophe Bouillon, maire de Barentin, Olivier Richefou, président du département de Mayenne. Christophe Bouillon.
0: L'espérance de vie, c'est à la fois une chance, il faut quand même partir de là, mais c'est aussi un certain nombre de défis. Et moi, ce que j'observe, c'est que ça bouge aujourd'hui dans les territoires. Il y a des initiatives communes, privées, publiques. Il y a de belles initiatives. On vient d'en avoir un exemple à travers votre reportage. Ce qu'il faut, c'est pas lâcher prise, parce que, comme le disait notre collègue à l'instant, la démographie, c'est une science exacte. C'est-à-dire, on sait aujourd'hui, dans chacune de communes, quelle sera la proportion des plus de 65 ans, de plus de 85 ans. On connaît aussi l'aspiration de rester à domicile, par exemple. C'est vrai qu'il y a la situation des EHPAD, mais il y a aussi le fait qu'il faut agir très fortement. Tout à l'heure, Olivier disait le lien qui existe entre vieillissement de la population et santé, mais il y a un lien aussi entre vieillissement de la population et logement. Parce que pour accueillir ou maintenir des personnes dans leur logement, ou en tout cas leur permettre d'avoir des logements qui correspondent à leurs attentes, il faut les adapter. Il faut qu'il y ait aussi la proximité des commerces, des services publics, des moyens de mobilité. Bref, ça change complètement un certain nombre de politiques publiques, mais il faut aller vite, parce que souvent, quand on parle de ce sujet du vieillissement, on a l'impression que c'est dans 10 ans. C'est maintenant. C'est vraiment maintenant. Donc il faut des accélérateurs, et la Banque de Territoire peut nous permettre d'accélérer aussi ces politiques.
1: Heureusement que vous n'attendez pas le plan grand et que vous agissez de votre côté dans ces territoires face à ces chiffres qui parlent. Nous avons 7000 EHPAD en France, 600 000 résidents dans ces EHPAD, donc une écrasante majorité de personnes plus âgées qui restent à la maison, d'où cette interrogation sur la notion de domicile. Vous l'interrogez souvent, ce concept, Olivier Richefou. Justement, et on entendait ici cette création de liens dans les EHPAD. Qu'est-ce que ça vous inspire aussi ?
5: Le domicile, c'est l'essentiel de la vie et du maintien de la vie pour une personne âgée. Elle veut continuer à habiter dans son domicile historique le plus longtemps possible, d'où l'intérêt de mobiliser beaucoup de moyens pour aménager les logements existants, pour soutenir les bailleurs sociaux qui accueillent de plus en plus de personnes âgées qui restent longtemps dans ces logements sociaux. Donc priorité, c'est aménager les logements sociaux pour que les gens puissent rester dans leur logement historique. Quand ce n'est plus possible, il faut leur proposer des nouveaux habitats, et la maison de Blandine en est un bon exemple, et je lui laisserai le soin d'en parler, qui bien évidemment permet de poursuivre ce nouveau domicile dans d'autres conditions, en étant davantage accompagné dans des lieux plus adaptés.
1: Oui.
5: Et puis il y a environ 15% de la population qui passe ensuite sur cette dernière étape qui est la plus douloureuse pour les familles aussi, qui est l'EHPAD. Mais l'EHPAD, c'est néanmoins son domicile, c'est sa chambre. On frappe à la porte avant de rentrer dans la chambre d'un résident d'EHPAD. Et donc c'est aussi un domicile, et c'est la raison pour laquelle les départements qui sont l'acteur reconnu par tout le monde hein, de mise en œuvre de ces politiques, même si on s'appuie beaucoup sur les communes et les CCAS, bien évidemment, notamment sur l'aspect domicile, eh bien, on souhaite être en première ligne et on souhaite effectivement que ce sujet de gouvernance et ce sujet de financement soit mis à l'ordre du jour, je l'espère, de la présidentielle, puisque ça sera un peu court de faire des choses importantes.
1: C'est un sujet en effet capital. Alors, vous citiez la maison de Blandine. Blandine de Traverse est avec nous. Bonjour madame.
16: Bonjour.
1: Vous qui êtes infirmière de formation, vous avez monté un cabinet d'infirmières libérales et puis forte de cette expérience de votre humanité, vous avez décidé de fonder la maison de Blandine. C'est un habitat, ce sont des habitats aujourd'hui partagés pour seniors. Vous êtes développé en particulier dans le sud-est, dans le Grand Est. On trouve vos maisons de Beaune à Charolles, de Roussillon à Sariance. 10 maisons aujourd'hui ouvertes. Est-ce que vous pouvez nous expliquer le concept avant de comprendre comment la Banque des Territoires vous a aidé dans cette affaire?
16: Oui, bien sûr. Je remercie la Banque des Territoires effectivement de nous accompagner et d'accompagner notre croissance.
1: Oui.
16: Effectivement, fort de ce constat en tant qu'infirmière libérale, on parle de l'isolement social des personnes âgées. Hein. Vous parliez de 600 000 personnes en EHPAD, mais il y a 750 000 personnes âgées aujourd'hui à leur domicile qui sont en situation de mort sociale.
1: Oui.
16: Voilà, donc fort de ce constat, on a effectivement souhaité créer les maisons de Blandine qui sont aujourd'hui de l'habitat intermédiaire. On parle de l'habitat partagé, accompagné, oui, et participatif. En fait, nos maisons, ce sont des petits lieux de vie. Il y a 25 appartements pour personnes âgées. On a souhaité mettre de la mixité générationnelle. Donc, il y a 4 jeunes dans chacune de nos maisons. Et on est toujours implanté en centre-bourg, justement, pour que les habitants, les personnes âgées, continuent à être des citoyens à part entière.
1: Dans leur secteur, dans leur bassin de vie.
16: Dans leur bassin de vie, exactement. Donc, on ne change pas leurs habitudes. Et voilà, et ils sont heureux de rester dans cette commune. Et puis, on crée du lien aussi avec la vie associative, avec les artistes de la commune, les écoles, les crèches. Voilà, toutes ces initiatives, comme dans cette EHPAD, qui sont générateurs de vie pour accompagner ce grand âge. Donc, la maison de Blandine, effectivement, c'est 25 appartements, c'est 4 jeunes, c'est accompagné par une équipe formée d'une coordinatrice, d'une animatrice, et leur cœur de mission, c'est vraiment d'accompagner chacun à rester acteur et décideurs de leur vie.
1: C'est magnifique, et vous parliez de croissance, il y a 10 maisons actuellement en France, il y en a 16 en construction, et là votre rôle a été déterminant avec la Banque des Territoires, Antoine Saint-Oyen. D'abord, vous avez été bouleversé, je pense, par cette idée, par ce concept. Comment aujourd'hui vous soutenez ces maisons de Blandine?
3: Oui, tout à fait, ces maisons de Blandine, elles illustrent vraiment l'enjeu sur lequel il est nécessaire aujourd'hui de se positionner. On l'a dit, il y a un enjeu qui est d'adapter les logements existants pour le maintien à domicile. Ça, on le finance de manière importante, notamment dans le parc social. Il y a l'enjeu de rénover les EHPAD, augmenter le nombre de places dans les maisons de retraite. Mais il y a cet enjeu essentiel de l'habitat intermédiaire, de l'habitat partagé, celui dans lequel on peut rester en quelque sorte à son domicile, ce que vous disiez, Monsieur le Président, à son domicile, mais de manière partagée, dans un logement collectif. Et là, la maison de Blandine a une petite échelle, hein, parce que c'est une structure de 25 personnes, ce que vous indiquez, permet de conserver à la fois cette possibilité d'être chez soi, de se sentir chez soi, et être en même temps rassuré, de pouvoir bénéficier de l'aide des autres, oui, et de pouvoir transmettre son aide, rester utile au sein de cette maison. C'est pour ça que on a été convaincu par ce modèle, on l'a accompagné en investissement. Là, en l'occurrence, c'est vraiment des fonds propres de la Banque des Territoires qu'on a investi.
1: Vous êtes au capital.
3: Au capital, voilà, pour venir permettre le développement de ces nouvelles maisons, porter les murs. C'est des investissements qui sont importants. C'est des investissements qui sont importants. Et pour beaucoup d'acteurs, le cœur de leur travail, c'est la prise en charge, le soin, l'accompagnement des personnes âgées. C'est un peu moins, finalement, le fait de construire, de financement, oui, de financer de l'immobilier.
1: Oui.
3: Et ça, en quelque sorte, la Banque des Territoires, cette partie-là, elle peut en prendre une partie à sa charge pour libérer, finalement, de la bande passante, comme on dit, de la concentration des acteurs sur là où ils seront le plus utiles, qui est vraiment d'innover dans ces modèles qui permettent la prise en charge de ces personnes âgées pendant toute cette période pendant laquelle elles ont encore une certaine autonomie, mais où elles doivent quand même pouvoir s'appuyer sur ce type de...
1: Mais ce qui est intéressant, c'est que la Banque des Territoires aide les collectivités locales, on a compris, mais aussi des associations, des acteurs de la vie sociétale comme vous, Blandine, pour terminer.
16: Oui, tout à fait. Effectivement, sans la Banque des Territoires à nos côtés, on n'arriverait pas à pousser cette croissance qui est indispensable, hein, justement, pour accueillir dignement des personnes âgées.
1: Merci beaucoup, chère Blandine. Les maisons de Blandine que vous retrouvez en particulier dans le sud-est et je vous donnais quelques villes et le Grand Est également, et vous avez un site internet dédié. Nous sommes à 13h41 au cœur des territoires.
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1: 7e printemps des territoires, la Banque des Territoires qui accompagne de grands sujets, la santé, le grand âge à l'instant, et puis le logement, évidemment, on l'évoquait avec ces habitats inclusifs partagés, l'accès au logement social, le rachat du foncier par les mairies, ça on l'évoquait évidemment aussi. Merci Olivier Richepoux de votre présence. Je vais accueillir le maire de Chambéry, vice-président de l'Association des maires de France, qui co-préside le groupe Habitat, Logement, Hébergement pour l'AMF, Thierry Repentin, qui s'installe en studio à nos côtés avec des programmes d'action au cœur de vos territoires qui portent aussi le logement, cher Christophe Bouillon. Quand on parle du logement, on est aussi dans le cœur de la vitalité des centres-villes, Christophe.
0: Oui, le logement, c'est la vie. C'est la vie parce que, par exemple, lorsqu'on souhaite accueillir des activités économiques, des entreprises, pour recruter, il faut loger les salariés. Et d'ailleurs, il y a des difficultés parfois quand ça n'a pas été anticipé. Le logement, c'est la vie aussi, on vient de le voir, par rapport au vieillissement de la population. Oui. Qu'est-ce qu'on observe concrètement? C'est qu'on a un moyen, avec ce biais-là, de repeupler, entre guillemets, notre centre-bourg ou nos centres-villes. Pourquoi? Parce que les personnes, l'âge avançant, ne peuvent plus entretenir des terrains quand ils ont des maisons individuelles dans les tout petits villages. Oui. Et ils ne souhaitent pas aller dans les très grandes villes. Ils souhaitent aller dans la ville d'à côté qui a un centre-ville, qui a un peu de commerce, qui a de la santé, des cabinets par exemple, mais qui a aussi un logement qui est adapté. Donc, c'est pour ça qu'il ne faut pas lâcher prise là-dessus. Il y a un enjeu aussi qui est la répartition de la population dans le territoire français. C'est pas faute de dire qu'il y a la fameuse diagonale du vide parfois. On a aussi des enjeux de déprise ou de dépopulation, et on a des maires qui s'activent coûte que coûte pour ne pas perdre la main là-dessus. D'où l'enjeu de Petites Villes de Demain, d'Action Cœur de Ville, de Village d'Avenir, qui sont des programmes portés par l'Agence Nationale de Cohésion du Territoire avec le soutien de la Banque des Territoires, mm-hmm. et qui permettent concrètement de changer la donne à la maille des petites villes ou des villes moyennes.
1: Thierry Repentin, vous êtes avec nous, maire de Chambéry. Bonjour monsieur le maire. Et vous connaissez très bien, en tant qu'élu, la Banque des Territoires. À Chambéry, vous avez une histoire. Vous avez vraiment une histoire avec ce partenaire. Vous avez d'ailleurs, puisque Christophe en parlait, accueilli le programme Action Cœur de Ville en décembre. Preuve que ces projets sont éclairants, sont porteurs dans des villes aussi à dimension comme celle de Chambéry.
17: Oui, effectivement. C'est un beau partenariat sur une ville de 60 000 habitants, chef-lieu d'un département, qui a un cœur de ville médiéval. Donc, avec la question de la recomposition de ces logements, dont beaucoup sont vacants parce que des successions, les unes après les autres, n'ont pas été entretenues. Et on se retrouve parfois avec des copropriétés complètement vides, parfois des appartements dans une copropriété qui ont été abandonnés. Pour remettre tout ça à flot, il faut énormément d'argent parce que vous avez des suggestions de l'architecte des bâtiments de France, dont le rôle est de protéger effectivement le patrimoine, ce qui veut dire que vous ne sortez pas ces logements de la vacance sans investir plus que si vous construisiez un nouveau logement ailleurs. En gros, 4 500 € du mètre carré sur la rénovation pour 3 500 € pour la construction neuve. Si vous n'avez pas les partenariats qu'apporte la Banque des Territoires, des prêts à taux bonifiés, une recapitalisation de notre société d'économie, ce qui le permet, vous n'arrivez pas à le faire. Et puis aussi la question, en rez-de-chaussée, souvent, c'est la même chose avec des commerces, la lutte contre la vacance commerciale. Et là aussi, oui, la Banque de Territoire est à nos côtés.
1: Sujet essentiel, alors vous évoquez deux d'entre eux, lutte contre les logements vacants, lutte aussi parce que on parle de la construction des villes de demain, Antoine Satoyan, beaucoup au Printemps des Territoires, lutte aussi contre les îlots de chaleur. Ça, vous avez beaucoup avancé à Chambéry, vous êtes au carrefour aussi de ces réflexions.
17: Oui, on a la chance d'avoir d'ailleurs été accompagné par la Caisse, mais également par d'autres collectivités territoriales. Il y a aujourd'hui une très forte demande de nos compatriotes de pouvoir avoir, même dans les centres-villes, des espaces de rafraîchissement, des îlots de verdure. Et donc, nous recomposons complètement, en désimperméabilisant parfois des places entières des voies à la voiture pour recomposer, planter des arbres, des espaces verts, leur ramener de l'eau également. Et moi, je sors d'une élection comme beaucoup ici. Et la question du logement a été la question essentielle. Je le dis, ça a été dit par le maire de Paris, par la maire de Dijon ce matin. C'est vraiment le sujet central aujourd'hui de nos concitoyens, la question du logement. Elle a été hyper présente dans la campagne électorale.
1: Complètement. Priorité urgence aussi avec la santé. Et tous les maires qui se sont succédés dans nos différents programmes sur ici en ont témoigné. Je reviens d'un mot, Christophe Bouillon, parce que vous êtes là, vous, depuis le petit matin, comme maire de Parentin, comme représentant des petites villes de France. Vous avez rencontré la ministre des Territoires chargée de la décentralisation, Françoise Gatel.
0: Oui, on a eu un temps d'échange avec Françoise Gatel. C'est pas le premier. On a une habitude de dialogue avec la ministre et on voulait souligner l'importance de poursuivre aussi les programmes tels que Action Cœur de Ville, Petite Ville de Demain. Pourquoi ? Parce que la transformation urbaine, c'est aussi du temps long. Vous savez, vous attaquez pas à un urbanisme dégradé, à des enjeux de bien s'en mettre, à des situations assez complexes. Il faut l'aide de partenaires, la Banque des Territoires, l'ANA par exemple, mais il faut aussi un peu de temps, un peu de durée. Et si vous avez des coups d'arrêt comme ça, eh bien, ce sont des efforts qui sont annihilés du jour au lendemain. Donc, le message qu'on lui a passé, c'est laissez-nous du temps. Si Action Cœur de Ville aujourd'hui, ça marche, et il y a plein d'exemples qu'on peut montrer.
1: Oui.
0: C'est parce que il s'inscrit dans la durée depuis 2018. Petite ville de demain, il faut que ça soit la même chose pour avoir le même effet.
1: Ouais. On est au cœur de vos territoires, de vos préoccupations, mais aussi au cœur de votre événement, Antoine Santoyan. Je vais vous libérer parce que vous avez quand même des petites choses à faire. Mais avant de partir, je vais quand même vous demander d'insister sur un programme, une dimension d'importance pour cette 7e édition du Printemps des Territoires autour de l'intelligence artificielle. Les territoires IA, tels que vous amenez le programme dans la réflexion des élus, à quoi ça rime ? Dites-moi, qu'est-ce qu'il y a derrière ?
3: Ben là, depuis quelques mois, en fait, un an peut-être, on assiste à une accélération fulgurante hein, des enjeux liés à l'intelligence artificielle dans toute la sphère publique. Et beaucoup de collectivités locales souhaitent se saisir de cette problématique-là, souhaitent s'en saisir pour pouvoir améliorer l'efficacité des politiques publiques qu'elles portent, que ce soit dans la relation avec l'usager, que ce soit dans finalement la gestion des différentes procédures, le recours à des subventions, la gestion de leurs infrastructures. Et pour ça, un certain nombre d'initiatives sont lancées, mais nous souhaitons passer à l'échelle avec des partenaires et avec des partenaires français, des partenaires souverains qui vont permettre d'offrir des solutions d'intelligence artificielle souveraine. Et ça rassure beaucoup à la fois les collectivités, mais aussi les Français, de savoir que les données, de savoir que les instruments, c'est des instruments dont on gardera la maîtrise pour s'assurer que tout ce qui va être permis demain par l'intelligence artificielle va rester effectivement sous le contrôle de la sphère publique et des élus qui portent ces projets. Donc nous, on est convaincus que l'intelligence artificielle peut permettre d'améliorer l'action publique. C'est même un enjeu majeur. Renforcer son efficacité. On veut le faire en confiance, de manière maîtrisée, de manière souveraine, en lien avec des partenaires et avec les collectivités, de manière collective, parce que des cas d'usage qui sont développés dans une collectivité peuvent tout à fait être répliqués dans une autre collectivité. C'est ce qu'on va voir cet après-midi, avec l'annonce de plusieurs collectivités à la métropole de Bordeaux, région Grand Est, le département de la Côte d'Or, qui vont tester avec nous dans ce qu'on appelle une IAFtory, en quelque sorte une usine à fabrication de solutions d'IA, des solutions pour le bénéfice de leurs habitants.
1: Merci beaucoup, cher Antoine Santoyan. Merci. Voilà, je vous laisse. Vous avez pas mal de choses à faire, d'élus à saluer et d'ateliers aussi à animer en partie. Merci beaucoup, Antoine
3: Santoyan. Merci, Wendy Bouchard.
1: Et je laisse la parole aux élus, justement, sur cette force d'innovation, sur ce programme Territoire d'IA, l'intelligence artificielle. Et je salue Rémi Darmon qui nous rejoint, qui est maire d'Orsay, dans l'Essonne. Bonjour, monsieur Darmon.
18: Bonjour.
1: Aux côtés de Thierry Repentin pour Chambéry, de Christophe Bouillon pour Barentin. Dites-nous, justement, vous, comment vous saisissez au vol cette réflexion sur l'innovation, sur l'intelligence artificielle au cœur, par exemple, d'une ville comme Orsay.
18: Orsay vient d'un territoire qui est très spécifique, qui est celui de la vallée de Chevreuse, du plateau de Saclay, avec une grande ambition nationale qui est de construire un cluster international qui est capable de concurrencer les mégalopoles chinoises et la Silicon Valley américaine. Et donc, on a besoin finalement de co-construire l'investissement en matière d'innovation, de numérique et d'intelligence artificielle. Concrètement, moi, la première question que je me suis posée, c'est que fondamentalement, ça change le rôle du maire. Aujourd'hui, le rôle du maire, faire est d'être un carrefour du montage de projets et des stratégies de cofinancement. Et donc, c'est d'aller chercher les autres collectivités, la région, le département, l'État et le bras armé financier de l'État, qui est la Caisse des dépôts et la Banque des territoires. Oui. Et donc, très concrètement, oui, aujourd'hui, la Banque des territoires, elle nous aide à construire un démonstrateur de ville durable dans le quartier de Corbeville à Orsay pour faire en sorte que les eaux grises des habitants, elles puissent être recyclées pour en faire des engrais pour les agriculteurs. Elle nous aide à avoir des laboratoires d'agriculture urbaine pour innover justement en prenant les étudiants du territoire Paris-Saclay et l'université Paris-Saclay et en les faisant travailler avec les agriculteurs, ou encore à identifier de nouveaux matériaux, par exemple la terre crue, la fibre de paille, le bois, pour construire les modes d'habitat de demain. Et donc cet investissement local, main dans la main, État, Banque des territoires et collectivités, l'agglomération Paris-Saclay aussi, ça permet finalement de repenser la façon dont on fait la ville.
1: Mais ça, c'est très intéressant, parce que dans cette projection, c'est un début d'appel que vous lancez finalement aussi à ces acteurs qui s'engagent pour vous aider à porter des sujets d'envergure pour demain, en associant, et vous le disiez, vos administrés.
18: Exactement. Évidemment qu'on est dans une période économique et financière qui est compliquée, que la situation des finances publiques est compliquée. Mais moi, si je devais passer un message à votre micro, c'est organisons-nous pour soutenir l'investissement public local. Pourquoi ? Parce que c'est une dépense de qualité. Oui. Une dépense de qualité parce que c'est de l'emploi local. On fait appel à des entreprises et à des boîtes du territoire. Et parce que quand on fait de l'investissement aussi en matière de transition énergétique, on diminue le coût de fonctionnement des collectivités locales. Et donc, par exemple, là, on se lance dans un grand projet de rénovation d'une école, l'école de Mondétour à Orsay. C'est moins 60% de consommation énergétique, et donc c'est autant de moins en coût de fonctionnement pour la collectivité et la commune.
1: Rémi Dermont pour la mairie d'Orsay dans l'Essonne, c'est passionnant, et Rémi est l'un des maires. Bonjour Guillaume Gadi.
19: Bonjour.
1: Bonjour, que vous avez suivi justement dans votre formidable ouvrage, on en a déjà parlé, être maire malgré tout. Je vais vous donner la parole dans quelques instants, mais je voudrais que Thierry Repentin pour Chambéry réagisse à l'innovation, à l'IA, au cœur justement des politiques publiques qui sont les vôtres dans une commune comme Chambéry.
17: Alors, je vais parler pour Chambéry, mais je vais parler pour l'ensemble, oui, des maires, parce que notre pays, la France, a la chance d'avoir plus de 34 000 communes, avec évidemment des tailles, des ambitions différentes, des compétences aussi différentes. Et il faut que l'IA, justement, permette à toutes les communes de France d'avoir finalement le même accès à l'information. Je prends un exemple. On a tous un programme électoral. Vous mettez le programme électoral dans une configuration IA, elle va aller vous chercher, par exemple, toutes les sources de financement possibles qui existent, soit en France, soit auprès de l'Union européenne. Et à un moment, par exemple, où nous cherchons beaucoup de moyens, avec l'évaporation, malheureusement, de l'accompagnement de l'État sur nos propres projets, l'IA peut aussi nous accompagner, finalement, être plus efficace. Et je le dis aussi pour les petites communes qui, parfois, sont épaulées par un secrétaire général, deux ou trois personnes. Si on arrive à faire que cette IA soit disponible, y compris sur ces communes, alors on leur apporte un service extraordinaire, ouais, dont ils n'ont pas aujourd'hui l'usage, hélas.
1: Ouais. Bah, très bien, très intéressant. Christophe Bouillon, dans la même veine que Thierry Repentin.
20: Je confirme, c'est simple. Hein. Les collectivités locales ont été au rendez-vous quand il y a eu le numérique, les usages du numérique sur la e-administration. Ils ont été à la pointe sur les questions de cybersécurité, et c'est pas terminé. Il faut qu'ils soient à la pointe aussi sur l'IA. Faut pas penser que c'est un sujet uniquement de nation. Ça reste un sujet de nation, mais ça, on réussira si on s'appuie sur les collectivités locales, si on fait en sorte comme ça de d'essaimer, de jouer le rôle de démonstrateur comme à Orsay, comme ça marche, ou comme à Chambéry. Il y a plein d'usages aujourd'hui qu'on a bien vu, et puis un élément aussi qui est important, on a vu comment l'IA aujourd'hui a joué un rôle dans la campagne électorale qui vient de se terminer au municipal. C'est une première, ouais, c'est la première campagne IA. Donc on voit quelque part qu'il ne faut pas être à côté de la plaque, il ne faut pas être à la ramasse, il faut y aller franchement, mais il faut encore une fois ne pas oublier la case collectivité locale si vous voulez réussir, être au rendez-vous de l'IA, même de façon mondiale.
1: Propos de Christophe Bouillon, maire de Barentin, président de l'association des petites villes de France. Propos de Thierry Repentin aussi, maire de Chambéry, et qui travaille grandement notamment aux thématiques du logement à l'association des maires de France. Des maires que vous avez rencontrés pour quelques-uns, vous avez choisi une trentaine d'entre eux dans un livre Être maire malgré tout, dont le maire d'Orsay qui nous a parlé d'innovation, Rémi Darmon. Guillaume Gadi, vous qui êtes spécialiste du développement territorial, directeur d'un cabinet de conseil pour les territoires, donc tous ces enjeux dont nous avons parlé, la santé, le grand âge, le logement, la vitalité des centres de commerce, de centre-ville, ça vous connaissez par cœur. Vous avez choisi 30 maires.
19: Alors, dans ce livre. On en a exactement 23 et même 24 parce que la préface est faite par François Barouin. Donc 23 maires partout en France. L'idée, c'était d'aller les voir. Là, on parle technique, on parle investissement, on parle innovation. Avec ce livre, ce qu'on avait envie avec Émilie Babkin, ma co-autrice, c'était de montrer des personnes, montrer des gens, en fait, de montrer les personnes qu'il y a derrière la fonction. Alors, je suis assez impressionné, là, j'en ai trois face à moi. Costaud, hein.
1: Bravo.
19: Mais on voulait parler des femmes et des hommes qui s'engagent et qui s'engagent pour les gens. On dit rarement que la première qualité pour être maire, c'est d'aimer les gens. Et alors, je vais faire une formule, mais l'anagramme de maire, c'est aimer. Et ça, c'est pour moi assez révélateur, et c'est ce qu'on a voulu montrer dans Être maire malgré tout, avec plein de gens différents. On a des villages de, le plus petit, je crois que c'est un habitant. Oui, ça existe. Wendy. Ouais. Et la plus grande ville dans le livre, ce doit être l'ancien maire de Nice, Christian Estrosi.
1: Voilà. Et quand on est maire d'un habitant, on doit aussi faire des investissements pour sauvegarder son territoire.
19: Alors, des investissements, oui. Alors après, c'est aussi ce qu'on montre dans le livre, c'est qu'ils sont sous tension. C'est pour ça, c'est être maire malgré tout. C'est ouais. que les communes ont aussi souffert ces dernières années avec des dotations moins importantes, avec une fiscalité qui a quand même largement évolué. Et c'est vrai que le maire, on a envie d'aller le voir pour régler nos problèmes en tant qu'administré, mais il ne peut pas tout. Elle ne peut pas tout non plus. Et c'est un peu ça le conflit, en tout cas la polarisation, c'est que les administrés attendent beaucoup, les citoyens attendent beaucoup de leur maire, et pour autant, lui-même, elle-même ne peut pas faire autant que ce qu'on lui prête, et donc il faut travailler aussi avec les intercommunalités, il faut travailler avec les services de l'État, et voilà.
1: Et on a envie de vous dire merci, voilà, en parlant avec Guillaume Gady de cet ouvrage, Être maire malgré tout, de vous dire merci, ça vous touche évidemment, mais c'est tellement logique de vous remercier, Thierry Ropin, dans Christophe Bouillon, quelques mots, et Rémi.
17: Oui, c'est vrai que le maire, c'est la porte d'entrée de la démocratie. Ouais. En fait, quand on a un problème, parfois personnel, on vient voir le maire pour l'aider à trouver une solution. La solution, on doit nous-mêmes aller la chercher à l'intercommunalité, au département. Bref, mais il faut aimer les habitants. Bon. Et le territoire.
1: 10 secondes.
18: Moi, je voudrais vraiment remercier Émilie et Guillaume parce que derrière la fonction, ils mettent des visages, des émotions, etc. Et s'il avait un seul message à passer, ça serait, après le statut local, en fait, quel mode d'articulation entre les vies professionnelles, les vies personnelles et les mandats. À Orsay, on vient de voter, par exemple, le fait que la prise en charge des modes de garde pendant les conseils municipaux puisse être prise en charge par la commune.
1: Merci, Christophe. Un bon.
20: Merci de nous dire merci parce qu'on ne nous dit pas souvent merci.
1: Eh ben, merci.
20: Ça fait du bien. Merci.
1: Merci infiniment, chers amis. Merci à cette équipe de choc qui m'a aidé à préparer cette émission, Manuel Calma, Nasser Nadji, l'équipe technique. Je vous laisse avec l'actu locale, la proximité, la bonne humeur. Les infos, 14h.
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1: 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Voici le journal avec Benjamin Mathieu pour vous éclairer. 14h donc.
24: Deux petits garçons français âgés de 3 et 5 ans ont été retrouvés seuls mardi soir sur une route du sud du Portugal. Le parquet de Colmar annonce ouvrir une information judiciaire pour délaissement de mineurs. La mère des enfants domiciliée en Alsace a disparu sans donner d'explication. Elle est activement recherchée. Airbus et Air France condamnés en appel pour homicide involontaire dans le procès du crash du vol Rio-Paris. C'était en 2009. Les deux compagnies avaient été relaxées en première instance. L'accident avait fait 228 morts. heure. Le constructeur automobile Stellantis annonce réduire les capacités annuelles de ses usines automobiles en Europe de plus de 800 000 unités d'ici 2030. Un plan stratégique est également annoncé, un plan qui donne notamment la priorité à la marque Peugeot après une année 2025 catastrophique pour le constructeur. Les annonces très attendues de Sébastien Lecornu sur les prix de l'essence, le Premier ministre qui va annoncer de nouvelles aides à 17h en faveur des travailleurs qui utilisent leur véhicule. 50 kilos de kétamine saisis la semaine dernière par la douane dans l'Oise sur l'autoroute A1, on l'apprend ce matin avec ICI Picardie. Les deux occupants du véhicule de nationalité néerlandaise ont été condamnés à 2 ans de prison ferme et 100 000 euros d'amende. 5 personnes interpellées suite à une tentative de vol, c'était hier au domicile du joueur de football de l'OM Benjamin Pavard dans les Bouches-du-Rhône. Les suspects sont comme par hasard tous de région parisienne. Et puis c'est une star du volleyball, il est de retour en France. Erwin Engapet s'engage avec son club formateur, le Tour Volleyball, pour 2 saisons. L'attaquant français de 35 ans jouait depuis 2011 à l'étranger.
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2: Merci, l'info revient tout à l'heure à 15h. Pour aujourd'hui, vous l'avez remarqué, hein, ça y est, le soleil est arrivé, il va briller toute la journée et on aura des températures comprises aujourd'hui entre 25 à 27 degrés. Demain, ça remonte encore 27 à 29 degrés et ce week-end, on va dépasser les 30 degrés. Le soleil va dominer donc largement également demain, du matin jusqu'au soir. On aura un petit peu de vent quand même, notamment sur le Richelais, mais qui va s'atténuer en fin de journée. Température demain matin, 12 à 15 degrés.
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2: Dans un petit instant, c'est presque l'été avec Next Summer de Damiano David. Mais d'abord, on démarre cette nouvelle heure avec Mylène Farmer, Je t'aime, Mélancolie. Bon après-midi.

0: Wicked Game, c'était Chris Isaak. Dans quelques instants, nos trois chansons françaises. À la suite, elles arrivent avec Les Filles de l'Aurore de William Scheller. On aura aussi le dernier titre de Louane, Conduire. Louane qui souhaite reprendre sa vie en main, parce que sa mie, on la mange plutôt. La vie en main avec Louane après une relation toxique. Et puis on terminera justement avec Louis Chédid et Ainsi soit-il. Avant, quelques infos services. Je vous parlerai notamment du village de l'accès aux droits, à vos droits. On en parle donc dans quelques instants, ce sera sur les coups de 14h30. Bon après-midi.
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0: Ainsi soit-il, c'était Louis Chédid.
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0: Vos droits près de chez vous. Il en sera question lors du village de l'accès aux droits. Ce sera mardi 2 juin de 17h, de 10h à 17h, place de la Liberté dans le quartier du Sanitas à Tours. Alors il s'agit d'un village avec plus de 30 acteurs réunis pour vous informer, vous accompagner et répondre à vos questions. Au programme notamment vos droits, la jeunesse, l'emploi, la formation, la culture, les langues, la retraite, le logement, mais aussi la santé et la mobilité. Vous avez besoin d'aide, vous avez une question, un projet, eh bien venez rencontrer les administrations et associations proche de chez vous. Ça va se passer le 2 juin au village de l'accès aux droits. C'est gratuit et ouvert à tous, bien entendu. Ce dimanche 24 mai, c'est la 23e édition du Festival des Quais à Chouzé-sur-Loire. Une journée festive, conviviale et ouverte à tous pour célébrer la Loire. Le spectacle vivant et le partage. Alors au programme, des rencontres, la découverte de saveurs locales dès 10h le matin, des balades sur la Loire, des déambulations artistiques et animations de rue. Julie Delanoux est la programmatrice du festival.
2: Nous avons un groupe de la Vienne qui vient nous faire des déambulations. C'est Cactus Riders Vocal Quartet. Eux vont se balader et nous faire des petites chansons de l'âge d'or du doo-wop. Voilà, un petit groupe rigolo, vocal et dansant qui va animer les rues. La parade des Lilas Maï, qui est connue du territoire puisqu'ils viennent de Villandry. Enfin, leur costume un peu féerique qui viennent mettre un petit peu de magie là-dedans.
0: Et ben voilà, et puis on retrouvera le 23e Festival des Quais à Chouzé-sur-Loire. C'est ce dimanche dès 10h.
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0: Dans un petit instant, Sweet Darling par les frérots de la Vega. Mais d'abord, Everybody Hurts, voici REM.

0: ou les Spando Ballet en 1985. Dans quelques instants, vous allez pouvoir retrouver les infos à 15h. Ce sera dans un petit quart d'heure. Mais d'abord, on va retrouver Christophe Maé pour la partie nouveauté avec son nouveau titre La Lune. Il sera précédé de Police avec Can't Stand Losing You. Ce sera juste après ceci.
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0: Babacar, c'était France Gall.
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0: Vous écoutez Ici Touraine, soyez les bienvenus. Il est précisément 15h. À 15h, les infos.
2: Air France et Airbus déclarés seuls et entièrement responsables de l'accident le plus meurtrier de l'aviation française. Les deux sociétés relaxées en première instance sont condamnées en appel dans le cadre du procès du vol Rio-Paris en 2009. Ce crash dans l'Atlantique avait fait 228 morts. La mère de deux garçons âgés de 3 et 5 ans, retrouvés seuls mardi dernier au bord d'une route au Portugal, est activement recherchée par la justice. Ses enfants avaient disparu il y a une dizaine de jours à Colmar, en Alsace. Selon les premiers éléments de l'enquête, cette femme de 41 ans a effectué ce long trajet en voiture. 200 dépanneuses venues de tout le nord de la France qui viennent de se garer devant le ministère de l'économie à Bercy. Après avoir effectué une opération escargot sur le périphérique parisien, ils demandent des aides pour faire face à la hausse des prix des carburants. Le Premier ministre Sébastien Lecornu qui doit faire des annonces à 17h. Le constructeur automobile Stellantis va réduire la voilure en Europe et se recentrer sur 4 marques, notamment la marque française Peugeot. Le groupe en grande difficulté va réduire ses capacités de production. Le fabricant chinois Dongfeng va lui produire des voitures dans l'usine Stellantis de Rennes. On connaît l'adversaire du numéro 1 français en tennis, Arthur Fils, au premier tour de Roland-Garros. Ça commence dimanche prochain. Ce sera face au Suisse Stan Wawrinka, ancien vainqueur de tournoi il y a fort longtemps, en 2015. Le vétéran du tennis a aujourd'hui 41 ans. Et puis du côté des Françaises, Loïse Boisson, demi-finaliste l'année dernière, sera opposée au premier tour à un gros morceau, Anna Kalinskaya, la 22e mondiale.
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0: Merci, l'info revient tout à l'heure à 16h. Côté météo aujourd'hui, pas de grande surprise, du soleil et encore du soleil, qu'il va briller toute la journée ce soleil et nous faire monter les températures jusqu'à 25 voire 27 degrés aujourd'hui. On avoisinera les 27 à 29 degrés demain avec 12 à 15 degrés sur le thermomètre demain matin et un soleil qui va dominer largement du matin jusqu'au soir. Ce sera également le cas a priori pour tout le week-end.
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0: Dans un instant, Zazie avec Zen. Zazie qui sort demain sa toute nouvelle chanson qui s'appelle Peu importe. Restez bien à l'écoute pour la découvrir. Et puis on écoute d'abord Marvin Gaye avec Sexual Healing. Mais bon après-midi.

Maniac, c'était Michael Sambello. Vous écoutez ici Touraine, nos trois chansons françaises à la suite. C'est reparti dans un instant avec Jacques Higelin et Tombé du ciel. On écoutera Le feu, El Fuego avec Kenji Girac et puis Vianney. Et on terminera avec L'Hélène, mais attention, celle de Julien Clerc, juste avant de retrouver quelques infos au service, là encore. Et notamment, si vous voulez vous investir dans la protection de l'enfance, j'ai quelques infos pour vous. Je vous souhaite une excellente après-midi. 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

0: Touraine, c'était Julien Clerc.
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0: Le département en charge de la protection de l'enfance recherche des familles d'accueil en Indre-et-Loire. Vous souhaitez vous engager pour la protection des enfants? Vous vivez seul, en couple, avec ou sans enfant? Vous pouvez devenir famille d'accueil. Vous accueillerez à votre domicile à temps complet et pour une durée variable un ou plusieurs enfants de moins de 21 ans qui ne peuvent plus vivre avec leur famille et qui sont confiés au conseil départemental pour leur protection. Retrouvez toutes les infos sur le site touraine.fr. Et puis ce samedi 23 mai, le Grand Théâtre ouvre ses portes aux visites. L'Opéra de Tours propose des visites guidées du Grand Théâtre à la découverte du péristyle, du foyer du public et de la salle de spectacle à l'italienne. Pendant une heure, un guide conférencier va présenter le monument d'un point de vue historique, tout en décrivant les particularités architecturales de l'unique opéra de la région Centre-Val de Loire. Visite guidée du Grand Théâtre de Tours, c'est ce samedi 23 mai à 13h. La prochaine date disponible après celle-ci est pour l'instant le 30 juin à 14h15. Les tarifs, c'est 9 euros réduit 5 euros et c'est gratuit pour les moins de 18 ans. Les inscriptions sont évidemment indispensables en ligne.
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0: Tout s'en va, c'est Gaëtan Roussel qui arrive dans un instant, juste après les Fool's Garden et leur rencontre avec un citronnier, voici Lemon Tree.

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0: c'était l'éclairagiste de Claude François, Philippe Timsit. Il s'est lancé dans la chanson après le décès de son employeur. Henri Porte des Lilas a été son unique titre connu d'ailleurs. On va écouter dans un petit instant Chris de Burgh avec High on Emotion. Il a fait une plus grande carrière. Et puis Florent Pagny avec sa dernière chanson du monde. On retrouvera après les infos de 16h.
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0: Tam Tam, c'était Michel Polnareff.
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0: Vous écoutez Ici Touraine, soyez les bienvenus, il est précisément 16h. À 16h, les infos.
2: Coup de théâtre dans l'affaire du crash du Rio Paris en 2009 qui avait fait 228 morts. Air France et Airbus, relaxés en première instance, sont condamnés en appel et reconnus seuls et entièrement responsables de l'accident le plus meurtrier de l'aviation française. Les deux entreprises aéronautiques annoncent ce pourvoir en cassation. La prévision de croissance pour la France en 2026 révisée de 0,9 à 0,7% par le Fonds monétaire international, le FMI qui demande à ce que la réponse des autorités françaises au choc énergétique lié au Moyen-Orient soit temporaire et ciblée sur les plus vulnérables. Le Premier ministre Sébastien Lecornu doit faire de nouvelles annonces justement dans une heure à destination des travailleurs frappés par la hausse des prix de l'essence. Deux petits garçons français âgés de 3 et 5 ans retrouvés seuls mardi soir sur une route du sud du Portugal. Le parquet de Colmar annonce ouvrir une information judiciaire pour délaissement de mineurs. La mère des enfants domiciliés en Alsace a disparu il y a une dizaine de jours sans donner d'explication. Elle est activement recherchée. En sport, à quelques jours du début de Roland-Garros, c'est une petite fronde menée par les joueurs de tennis. Ceux-ci considèrent qu'ils ne sont pas suffisamment rémunérés par le tournoi. En représailles, ils vont écourter leurs interviews médias d'avant-tournoi organisées demain. Et puis avant le début du tournoi de tennis, les fans de foot vont pouvoir se régaler avec la finale de la Coupe de France. C'est demain soir à 21h au Stade de France entre Lens et Nice. Une finale des extrêmes entre le 2e et le 16e de Ligue 1. Le 16e de Ligue 1 qui joue sa survie dans l'élite la semaine prochaine.
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0: Merci, l'info revient tout à l'heure à 17h. Côté météo, tout va bien. Soleil avec des températures de 25 à 27 degrés aujourd'hui. Des températures qui vont monter encore demain. On aura quand même 12 à 15 degrés. On va vraiment gagner le matin. Et puis jusqu'à 27 voire 29 degrés demain après-midi. Avec un petit vent d'est modéré qui va s'établir sur le Richelais. Mais rien de méchant. C'est le soleil qui va prédominer du matin jusqu'au soir demain vendredi.
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0: 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En attendant, bon, on va continuer en musique avec Céline Dion qui arrive et on ne change pas.

0: Just Might, nouveau titre de Bruno Mars. Allez, on retrouve maintenant les portraits de Victoire Jacquier. Ce sont des tourangeaux anonymes qui vous partagent leur passion et leur quotidien dans les gens d'ici en Touraine. Aujourd'hui, le portrait de Frédéric, accompagné d'animaux à plumes bien particuliers. Victoire la retrouve chez elle. À jouer les tours, vous allez tout de suite comprendre de quel oiseau on parle.
1: C'est un très gros pigeon.
2: Frédéric ne parle pas de son ex, mais de ses compagnons à plumes. Ils sont dans son intérieur et roucoulent à ses côté et au micro.
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1: Bonjour, je m'appelle Frédéric, j'ai une quarantaine d'années. Je viens du milieu des soins. Je suis tombée par accident dans le milieu du pigeon. J'ai donc créé la page Cœur de Pigeon pour les faire connaître, pour essayer de lutter contre les préjugés dont ils sont victimes et éventuellement pouvoir les aider en les soignant, en les accueillant. Je suis sur Jouer les Tours, l'association que je veux monter sera basée sur Jouer les Tours.
2: Sur les étagères, sur la tringle à rideaux, sur la table des volatiles, partage son quotidien.
1: Je vous présente Lulu, moitié tourterelle, moitié pigeon pan. Dada, qui est un pigeon moitié bisé, moitié texan. À côté, c'est sa compagne Axel. Ici, vous avez Dodo.
4: Ouais.
1: C'est la toute première. C'est celle grâce à qui tout a commencé.
4: Ouais.
1: Qui était tombée du nid, que j'ai récupérée sur un pont extrêmement circulant. Elle a failli se faire écraser 3 fois devant moi, le temps que je l'attrape. Et voilà, ça fait 3 ans qu'on partage notre vie ensemble. Ce que vous voyez là, c'est des petites salopettes lavables. Parce que j'adore les pigeons, vraiment. Hein. Mais j'ai pas du tout envie de vivre dans les fientes. Je suis un peu maniaque du ménage. Vous voyez, vous arrivez chez moi, c'est clean. Maman, j'ai pas envie de passer pour la folle aux pigeons. Voilà, au même titre que je préserve mes relations de quartier. Quand je fais du sauvetage, je ne relâche jamais les pigeons dans le quartier. Je les relâche là où je suis allée les chercher pour qu'ils retrouvent leur groupe. Quand je vois le nombre d'oiseaux que j'ai à la maison, je fais de l'observation. J'ai pas besoin d'être dans la finesse pour constater l'énorme palette de nuances dans les tempéraments. Enfin, c'est un monde chargé de tendresse, de surprise, de rire. Et c'est avec ce sauvetage que j'ai commencé à regarder, à me renseigner sur les réseaux. Qu'est-ce que c'est qu'un pigeon? Comment bien s'en occuper? Et finalement, c'est là que j'ai découvert la mauvaise image dont ils étaient victimes. Souvent, on part du principe que le problème, c'est le pigeon. Le problème, c'est ce qui l'a amené à être ici. On a sélectionné des critères comportementaux pendant des générations et des générations pour en faire un animal obéissant, domestiqué, domesticable, pour profiter de certaines caractéristiques, notamment d'orientation, parce qu'ils nous ont bien rendu service pendant la guerre. Ben, on les a abandonnés, on les a fait sortir des maisons, des pigeonniers, et ils sont restés à proximité de l'humain. Puisqu'ils sont programmés pour être près de l'humain. Pigeon, ça a du tempérament, que c'est intelligent, que c'est propre, que c'est loyal, que c'est fidèle, que quand c'est en couple, ça bouge pas une oreille. Enfin, il y a un paquet d'humains qui ferait du bien d'en prendre un petit peu exemple quand même.
2: Pour découvrir son quotidien et ses sauvetages, direction sa page Facebook, Cœur de Pigeon.

0: I just called to say I love you. C'était une bonne nouvelle signée Stevie Wonder. Dans quelques petits instants, Louis Bertignac avec les visiteurs et ses idées-là. On retrouvera sur les coups de 16h30 quelques infos services. Là encore, comme d'habitude, comme chaque heure en fait, hein, vous l'avez peut-être remarqué. Et en attendant, après Louis Bertignac, c'est Zaz que nous retrouverons avec son sourire.
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0: Hallyday en duo avec Carmel, j'oublierai ton nom.
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0: Le défi alimentation Centre Val-de-Loire, avec le soutien de Loche Sud Touraine, aide à faire évoluer les pratiques alimentaires vers plus de produits de saison, locaux et à petit budget. Pour la 6e édition, Loche Sud Touraine, en partenariat avec Famille Rurale, vous propose des ateliers gourmands pour mettre à l'honneur les produits du terroir sans augmenter votre budget. Alors il faut s'inscrire pour participer. En juin, on va vous apprendre à cuisiner local et pas cher. C'est gratuit et vous retrouverez toutes les infos sur le site de la ville de Loche. Participez à la création d'une peinture grand format avec la Ligue de l'Enseignement 37. C'est jeudi 28 mai que ça va se passer à Giseux, à la brasserie La Famille Honnête. C'est de 18h à 20h. Dans le cadre du projet Agir Ensemble pour la Culture, l'artiste Patrice Naturel va accompagner un groupe de personnes dans la réalisation de deux œuvres de grande taille. Par un système de pochoir, les participants vont pouvoir peindre les œuvres imaginées par l'intervenant. D'autres ateliers sont également programmés les 4, 5 et 11 juin, toujours autour de 18h à 20h et au même endroit. Ces ateliers sont gratuits et vous retrouverez tous les renseignements pour vos inscriptions également auprès de la brasserie La Famille Honnête à Giseux.
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0: Ma petite entreprise, c'est Alain Bachoun qui arrive.

0: Gimme Love, les demandes insatiables d'amour de Sia. Allez, avec les réseaux sociaux, les violences verbales sont devenues systématiques. Alors, pour désamorcer l'agressivité, Fred Ballard a trouvé des haters au top de leur forme dans l'humour en tube.
1: Je les aime tellement. Le hater misogyne, pseudo, toutes les mêmes. Phrase fétiche, les préliminaires, ça sert à rien. Eh ben, glisse sur le toboggan de la piscine quand il a pas encore été mouillé, tu m'en diras des nouvelles.
2: Voilà, comme quoi on peut s'amuser follement avec un internaute agressif. Hein, il suffit de l'emmener à la piscine. Donc suivons les bons conseils d'Élodie Pou et fendons-nous la poire avec un haineux misogyne de compète.
1: Alors lui, son occupation favorite, c'est de dire aux femmes qui portent une jupe que la jupe est trop courte. Nota bene, l'homme qui reproche aux femmes d'avoir quelque chose de trop court a bien souvent lui-même
3: le même problème.
1: Et enfin, pour finir, la hater féministe. Pseudo, patriarcat égale caca. Comme dirait une tour jumelle un 11 septembre, « Hey, c'est moi ou ça vole pas haut ?»
2: Ah, c'est sûr que c'est pas sur les réseaux sociaux qu'on repère les futurs prix Nobel, quoique hein, un certain Donald T. s'accroche à l'idée. Quoi qu'il en soit, on le sait, c'est pas en étant agressif qu'on arrive à ses fins.
4: Une phrase qui dit « la violence ne résout rien ». Alors je pense que la phrase exacte, c'est « ma violence ne résout rien ». J'ai fait me battre, là, d'ailleurs, il y a pas longtemps, et j'ai voulu faire comme dans les films. Je dis « ouais, c'est à moi que tu parles ». Il m'a dit « oui, c'est à toi que je parle ». J'ai dit « bon, bah, ok, c'est juste pour être sûr ».
2: Quelle belle leçon de Paul Mirabel qui nous rappelle que quand on a la musculature d'un yaourt 0% et l'envergure d'un cure-dent, mieux vaut faire des vannes que se prendre des mandales. Humour épais, telle est notre devise.
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0: L'aventurier, c'était le groupe Indochine. Dans quelques petits instants, on va retrouver Billy Joel avec Uptown Girl. Mais d'abord, on va écouter Affiletta et Francis Cabrel dans Cara Mariuccia. 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Bon après-midi, on écoute en tout cas Francis Cabrel et Affiletta dans quelques instants.
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0: Uptown Girls, c'était Billy Joel.
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0: Vous écoutez Ici Touraine, soyez les bienvenus. Il est précisément 17h. À 17h, les infos, et juste après, je serais pas étonné qu'on ferme avec Alain Joly.
2: C'est une histoire encore bien mystérieuse. Deux enfants français de 3 et 5 ans, originaires de Colmar, ont été abandonnés, les yeux bandés, dans une forêt au Portugal, bien loin de chez eux. Les deux petits garçons ont été retrouvés mardi soir au bord d'une route. Leur mère, une Alsacienne de 41 ans, les aurait enlevés en voiture. Vincent Barraud, vous êtes le correspondant de Ici, au Portugal. La mère et son compagnon sont toujours en fuite. Les enfants, eux, sont en bonne santé.
3: Il est 19h30 mardi soir lorsque Alexandre Quintache remarque ses deux enfants au bord d'une route qui relie les villes d'Alcácer do Sal et de Comporta à une heure au sud de Lisbonne. Ils étaient en pleurs, effrayés, raconte ce boulanger, lui-même ému, aux médias portugais. Les enfants portaient chacun un sac à dos contenant des vêtements sales, des biscuits, des fruits et de l'eau. D'après les premiers éléments de l'enquête, les deux garçons, qui vivaient chez leur père en France et dont la disparition avait déjà été signalée, auraient été enlevés par leur propre mère et leur beau-père. Le 11 mai, il serait entré au Portugal en voiture par le nord du pays, avant finalement d'être laissé dans une forêt, les yeux bandés, dans le but de chercher un jouet, selon le témoignage de l'aîné des enfants. Depuis, la mère et son compagnon, qui ont fui en voiture, sont activement recherchés par la police portugaise. Plus troublant encore, cette même femme aurait abandonné auparavant un autre enfant âgé de 16 ans.
2: Les familles des 228 victimes du crash de Rio Paris en 2009 saluent la condamnation en appel de Air France et Airbus. Ils avaient été relaxés en première instance. Cette décision, pour la première fois, condamne des multinationales aéronautiques et place la sécurité au-dessus de toute autre considération économique, dit notamment la présidente d'une association de victimes. Le frère d'un des pilotes de l'avion exprime, lui, une énorme satisfaction après 17 ans d'informations mensongères. Les deux compagnies aéronautiques annoncent ce pourvoir en cassation. C'est une conférence de presse très attendue qui débute à l'instant à Matignon. Sébastien Lecornu, accompagné d'une dizaine de ses ministres, va faire de nouvelles annonces à destination des travailleurs, frappés de plein fouet par la hausse des prix du carburant. Des pratiques abusives des distributeurs alimentaires observées par une commission d'enquête du Sénat qui publie son rapport ce matin. Celle-ci dénonce des menaces de déréférencement ou la vente de services inutiles de géants de la grande distribution. Les sénateurs dénoncent aussi la brutalité des négociations commerciales avec les fournisseurs de ces enseignes. Une laiterie de l'Indre fait un don de 600 000 litres de lait à des étudiants et des familles défavorisées. Une initiative de la laiterie de Saint-Denis de l'Hôtel qui va distribuer ses excédents de production à différentes associations caritatives. On passe au sport, on connaît l'adversaire du numéro 1 français en tennis, Arthur Fils, au premier tour de Roland-Garros. Ça sera le Suisse Stan Wawrinka, ancien vainqueur du tournoi en 2015, le vétéran du tennis qui a aujourd'hui 41 ans. Pour son dernier Roland-Garros, Kael Monfils aura droit, lui, à un duel franco-français face à Hugo Gaston, et puis la Française Loïse Boisson, demi-finaliste de l'année dernière, sera opposée à un gros morceau au premier tour, la 22e mondiale Anna Kalinskaya.
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5: Un petit mot du temps pour cette fin de journée, soleil et ciel bleu, on l'attendait depuis déjà plusieurs jours ce soleil. Une vraie belle journée avec des températures entre 24 et 26 degrés. Demain vendredi, ce sera encore une vraie belle journée. On a commandé le soleil une nouvelle fois, un beau ciel bleu également, ça grimpe un petit peu pour les maximales. 28 à 30 degrés pour demain après-midi et pour demain matin, les températures minimales seront comprises entre 12 et 15 degrés.
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5: Et vos chansons préférées toute la journée à l'image de Laurent Voulzy, c'est le Cœur Grenadine avec cet immense succès signé Voulzy qui était sorti en 1979.

0: vous aussi, c'est le cœur grenadine, c'est avec votre radio ici Touraine. Il est presque 17h10.
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0: 2 heures de partage, 2 heures de bonheur, c'est tous les jours autour de cette table avec mes invités pour animer cette émission. On ira faire un petit tour du côté du bateau Yves. On va prendre notre vélo également pour faire un tour d'Europe avec Hugo qui viendra nous parler de son exploit. Ce sera aux alentours de 17h30. Restez avec nous et puis des cadeaux pour profiter du soleil. On ira faire un petit tour aujourd'hui à Sorigny. On a 4 invitations à vous offrir pour le parc de loisirs le plus connu ici chez nous en Touraine. C'est Family Park. Pour animer cette émission avec moi ce soir, Magali Graber, Tito Nabat et Clément Charbonneau. Bonsoir à tous les trois. Magali, formatrice chez Handicall, c'est dire que vous formez des personnes en situation de handicap.
3: J'essaie.
0: Et vous les vous essayez. Vous les formez, vous les déformez, vous faites quoi?
3: Peut-être un peu des deux.
0: Ah oui, mais oui, bah, d'accord. Mais, oui. Mais on peut postuler.
3: Postuler. D'accord. Et oui, on recrute très souvent des personnes en situation de handicap qui souhaitent devenir conseillers. Relations clientèle à distance.
0: Quelles sont les qualités indispensables pour être conseiller ou conseillère relations clients?
3: Bien s'exprimer au téléphone, et puis voilà.
0: Et puis voilà. Et puis voilà. Avoir un petit peu de sourire.
3: Le sourire.
0: Et tout se passe bien.
3: Exactement.
0: Tito Nabat est avec nous.
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0: J'aime souvent ce morceau, mais j'aime beaucoup. Alors, le sac de... Arrête. Ah là là, là. Tito Nabat, c'est notre chanteur tout. Tourangeau, il sera en concert demain chez les Papy Précieux.
5: Et oui, à Saint-Avertin. N'hésitez pas à réserver, il reste des places, donc ça fera plaisir de vous y voir. C'est un spectacle chanson française, humour à mi-chemin entre le concert et le one-man show.
0: D'accord. À découvrir absolument le 13 juin aussi à Vernoux-sur-Brenne.
5: Absolument.
0: Changement de décor.
5: Tout à fait. Et toutes les dates de cet été et de cet automne aussi qui sont déjà annoncées pour cet été et cet automne.
0: D'accord.
5: Sur le site
0: tout simplement titonabat.fr. À découvrir absolument sur scène. Clément Charbonneau, lui aussi, c'est à découvrir sur scène parce que vous êtes un passionné de théâtre et de théâtre d'improvisation. On vous retrouve quand sur scène d'ailleurs?
6: Le 13 juin à Gentiana, à Tournor, avec la Ligue d'improvisation amateur de Touraine contre la Ligue d'improvisation de Langers amateur.
0: Vous vous éclatez à faire ça.
6: Ah ouais,
0: je sais que vous vous amusez pleinement.
6: On raconte des histoires, on se fait des personnages, des histoires dans nos têtes, c'est génial.
0: Quel est le personnage qui vous a marqué là tout récemment que vous avez joué? Est-ce que vous avez un souvenir là immédiat?
6: On m'a dit que je faisais très bien le psychopathe.
7: Je sais pas comment je vais le prendre.
3: Moi non, Alain Joly.
6: Comment?
3: Et Alain Joly?
5: Il vient de dire que oui, il fait très bien le psychopathe.
0: Il est inimitable. Je vous déteste.
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0: Je vous emmène sur les routes de Touraine. On a un petit peu de monde dans le centre-ville à Tours, les quais de Loire, l'Élevée du Cher. Oui, tous les jours, quasiment, même endroit, à la même heure. Un petit peu de monde dans le secteur de Chambray aussi, avec 5 minutes de ralentissement au niveau de l'avenue de la République. Partout ailleurs, écoutez, tout se passe bien. Et puis, comme chaque jour, vous le savez, vous partagez l'info, vous nous passez un petit coup de fil, une difficulté, un incident, un accident, une route barrée, inconnue sur nos cartes. Eh bien, c'est Céline qui vous accueille jusqu'à 19h au 02 47 38 10-20. Le grand retour de Vanessa Paradis, c'est l'un de mes titres préférés de cette année 2026. C'est Les épines du cœur.

0: Les épines du cœur, c'est Vanessa Paradis avec votre radio ici Touraine. Vous allez profiter du soleil ce week-end. On vous offre des invitations pour profiter d'attractions à volonté à Family Park Storini. Il y a un indice, il y a trois indices. On va vous les donner d'ici quelques petites secondes. C'est un objet qu'on cherche aujourd'hui. On vous attend pour jouer au 02 47 38 10 20 dans moins d'une minute.
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0: Avec mes invités pour animer cette émission, Magali Graber, Tito Nabat et Clément Charbonneau.
14: Et
0: il y a un objet à découvrir aujourd'hui. Il y a des invitations pour aller vous éclater à Family Park. Des attractions, des manèges à volonté. Il y a quatre invitations. Et puis il y a un tout nouveau spectacle avec plusieurs représentations par jour. Également, on a quatre invitations pour tout ça à utiliser ce week-end ensoleillé si vous en avez envie. On cherche un énorme objet ou un petit objet quelquefois. C'est des petits objets, oui, effectivement. J'aime bien les liaisons maltrapropos, quelquefois.
15: Un objet.
0: On cherche un objet petit ou grand. Est-ce que vous allez nous aider, Magali, avec votre premier indice?
15: Bah oui.
0: Je compte sur vous, bien évidemment.
15: Alors, avec moi, les montées font râler et les descentes donnent le sourire.
0: D'accord, râler et donner le sourire avec vous. Bon, ça ne nous peut pas vraiment sur la voie, votre histoire.
15: Réfléchissez un peu.
0: Mais beaucoup trop tard, il fait beaucoup trop chaud. Clément, est-ce que vous allez nous aider, vous aussi?
16: Ah bah, bien sûr que je vais vous aider. Certains me choisissent pour le sport, d'autres juste pour éviter les bouchons.
0: Commence à venir, Tito.
16: Bon, là, je vais vous achever. Hein. Deux roues, une chaîne et un peu de sueur potentielle. Je suis le seul véhicule qui te fait croire que tu es sportif jusqu'à la première montée où tu te remets en question. Toi et toute ta vie, toutes les décisions que tu as prises jusqu'à maintenant. Pas de moteur, juste un pacte discret entre tes cuisses et ton ego.
0: D'accord.
16: Long indice. On sent que tu n'aimes pas beaucoup cette activité ou pas?
0: J'adore. Ça fait partie de mon quotidien. Je l'utilise tous les jours pour venir au boulot. J'ai un indice en musique. Enfin, j'ai ce petit indice sonore là. Bon bah je m'arrête là maintenant. Allez, on
16: c'est difficile. Hein.
0: Je suis sur la piste. Hyper difficile quand même.
16: Moi, je suis sur la piste.
0: Je suis sur la béquille, j'ai envie de vous dire. C'est On the Road Again, c'est Bernard Lavillier.

0: Bernard Lavillier on the road again, c'est avec votre radio, ici Touraine.
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0: Et avec mes invités pour animer cette émission, avec Magali Graber, avec Tito Nabat, avec Clément Charbonneau. Vous avez été parfaits avec vos indices, vous avez été exceptionnels, comme à chaque fois. Oh là là. Renaud nous appelle de Pont-de-Ruan. Bonjour Renaud.
3: Bonjour.
0: Vous avez une folle envie d'aller vous éclater sur les attractions et les manèges à volonté à Family Park. J'en suis sûr.
3: Oui, enfin, surtout mes enfants, je pense.
0: D'accord, mais vous allez les accompagner quand même un petit peu.
4: Et les grands-enfants.
3: Oui,
0: oui. Mais vous êtes un grand enfant dans l'âme, j'en suis sûr, Renaud, non?
3: Oui, il y a quelques animations, il y a l'attraction pour les adultes, donc ça va.
0: Renaud, je vous fais une confidence, il y a la pêche au canard.
5: Il n'y a que vous qui ne vous intéressez pas, je m'intéresse qu'à ça, moi.
0: Je crois même qu'il y a des autotamponeuses également à Family Park. Oui, j'en suis pas persuadé, mais ça, j'adore ça.
5: Hein. Oui, mais Alain, faites attention, le trampoline, c'est interdit aux plus de 12 ans.
0: Voilà. D'accord, bon, le trampoline, je n'irai pas, bien évidemment. Renaud, trois indices qui vous ont permis de découvrir un objet aujourd'hui, et cet objet, c'était le.
3: Le vélo.
0: Bah, le vélo que vous utilisez au quotidien ou pas, Renaud?
3: Pardon?
0: Que vous utilisez au quotidien ou pas?
3: Pas assez.
0: Bah vous aussi, c'est ça le problème. Renaud, on vous offre 4 invitations pour profiter du soleil peut-être ce week-end à Family Park à Sorigny. Je vous souhaite une belle fin de journée et à bientôt.
3: Merci bien.
0: Au revoir.
3: Au revoir.
0: C'est Lola Young, c'est Messiste avec votre radio ici Touraine, juste avant d'enfourcher notre vélo avec Hugo qui lui va parcourir 11 km à partir du mois de juin.

0: SMS Isela Young, c'est avec votre radio. Ici Touraine.
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0: Vous savez quoi, à partir de samedi jusqu'à lundi, on vous invite à participer à la nouvelle édition du pique-nique chez les vignerons indépendants. Vous pourrez aller pique-niquer entre amis, en famille, partager un vrai bon moment. Vous pourrez déguster les vins de chaque domaine. Il y aura des marchés de producteurs, d'artisanat, de nombreuses animations. Vous allez d'ailleurs retrouver toutes les infos et tout le programme de ces vignerons sur le site vigneron-indépendant.com. Et puis au fond de votre grenier, au fond de votre cave, vous avez peut-être un véritable trésor. L'hôtel des ventes Giraudeau organise une journée d'expertise gratuite. Ce sera à Saché le vendredi 22 mai et le 24 juin, ce sera à Fondettes.
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0: Avec mes invités pour animer cette émission, Magali Grabert, avec Tito Nabat, avec Clément Charbonneau. Et vous nous avez donné trois indices tout à l'heure pour tenter de découvrir le vélo. Et bien certains l'utilisent au quotidien. Lui, il va l'utiliser pour une véritable expédition. Je disais 11 kilomètres, j'ai oublié quelques milliers, 11 000 kilomètres en Europe pour le projet Hugo à vélo. Bonjour Hugo.
3: Bonjour.
0: Vous êtes Tourangeau le 4 juin, dans quelques jours, vous allez partir à l'assaut de l'Europe au profit de l'association Andy Chien. Quel message déjà vous avez envie de faire passer ?
3: Ben que le vélo c'est accessible à beaucoup de gens. Bah, malgré que ça soit une grosse aventure que je fais, c'est un truc qui peut être fait par tout le monde et je prône pas le vélo comme quelque chose de surhumain, comme quelque chose d'un exploit sportif, mais comme quelque chose que tout le monde peut faire pour gagner un peu de liberté et pour soutenir des bonnes causes comme je le fais là pour Andy Chien.
0: Alors avec ce périple, j'ai l'impression que vous réalisez un rêve aussi.
3: C'est ça, ouais. Ça faisait longtemps que je voulais rejoindre le Cap Nord. C'est un peu une grande destination pour les cyclistes. Beaucoup de gens le font et donc je me suis dit ça y est, c'est cette année, donc je le fais. Et en plus je reviens à vélo aussi.
0: D'accord, mais qu'est-ce qui vous motive, mis à part cette action solidaire aussi, et qu'est-ce qui vous anime dans cette action-là ?
3: Bah, j'adore le vélo, j'adore voyager à vélo, c'est quelque chose qui me procure une sensation de liberté tellement énorme, et puis voir des beaux paysages, rencontrer des gens, visiter des endroits aussi qu'on n'irait jamais, que ça soit en voiture, à pied ou autre. Voilà, en vélo, on voyage d'une manière différente aussi.
0: Vous êtes venu forcément à vélo ici, oui. Dans les studios d'ici Touraine.
3: J'ai pas de voiture,
0: j'imagine. Clément.
4: Moi, je voulais justement dire, vous devez rencontrer énormément de monde sur la route, les gens doivent s'arrêter, se demander où vous allez, c'est quoi les rencontres les plus fortes que vous avez faites ?
3: Ben, des gens avec qui on roule, ça c'est vraiment bien. Des fois on peut rencontrer des gens avec qui on va peut-être partager une journée ou deux journées, et puis ensuite ben, on se dit au revoir et on se revoit peut-être jamais, parce que chacun part dans une direction ou l'autre. Pareil, c'est aussi ça qui a motivé le choix de l'association, c'est de pouvoir se dire, en fait, tous les gens qu'on rencontre, on peut aussi leur parler d'une bonne cause, d'une association. Si chacun donne 5, 10, 20 euros, juste apprend, connaît l'association, c'est déjà une bonne chose.
5: Alors, vous parlez de l'accessibilité de ce sport, sauf que entre un tour en boise à 20 km et les 11 000 que vous vous apprêtez à faire, il y a un petit gap. C'est quelle préparation que vous avez subie pour cet exploit-là ?
3: Alors, ça peut paraître étonnant, mais je suis pas un grand sportif ni un grand cycliste. Je cours un peu, je fais un peu de vélo, mais très très rarement. Et en fait, voilà, c'est juste question de motivation, de mental et de pouvoir aussi vouloir le faire. Moi, je croise des gens des fois qui font 15 km par jour, 10 km par jour, qui sont avec leurs chiens, avec leurs enfants, et qui font de l'itinérance comme ça sur plusieurs jours. Donc vraiment, c'est pas un défi sportif. Alors moi, je me prépare aussi un petit peu quand même physiquement, mais c'est plus dans la tête que dans le corps.
0: Et combien de kilomètres par jour vous allez réaliser ?
3: Alors ça dépend des pays. Il y a des pays où je vais aller plus vite. Par exemple, les forêts finlandaises, une fois qu'on en a vu 100, 200 km, on a un peu tout vu. Par contre, la Norvège, le Danemark, c'est des pays où je veux prendre le temps. Donc là, bon, ça reste quand même des grosses journées, mais on va dire entre 80 et 100 km par jour, ça serait bien.
0: Magali.
6: Oui, moi je voudrais savoir quel est votre plus beau souvenir.
3: Le plus beau souvenir, bah, je pense que c'est l'arrivée en fait. Quand on a fini toutes ces aventures et qu'on arrive là au bout de 3 semaines de voyage, parce que j'ai pu déjà partir pour 3 semaines de voyage comme ça un peu en France. Et c'est magique de revenir, de se dire que ça y est, notre vie elle va changer, on va retourner un peu à la vie normale. Donc, ça c'est vraiment émouvant. Et puis les paysages. De voir des choses inattendues, ça c'est vraiment bien d'un coup de voir une vallée ou de voir une forêt ou quelque chose de vraiment beau. Et puis
6: on prend le temps de visiter.
3: Alors on peut prendre le temps, mais on visite surtout des paysages, des vues, c'est ça qui est beau.
0: Alors Clément lui est un grand sportif aussi, ça je le sais.
4: J'adore le vélo et surtout la Norvège.
0: C'est super bien.
4: Le projet génial.
0: On va laisser entre vous, du coup,
4: et j'adore aussi les chiens, donc c'est pourquoi Andy Chien, c'est qu'il y a un message derrière. Et Comment ça participe à cette association?
3: En fait, moi, je voulais choisir une association parce que, comme je disais, je rencontre énormément de gens et l'idée, c'était de pouvoir soutenir une cause pour ce voyage-là. Et puis pour aussi avoir un autre but que juste un but personnel. Et en fait, quand j'étais petit, mes parents étaient famille d'accueil pour l'association Handi Chien, donc qui éduque des chiens d'assistance pour personnes en situation de handicap ou de vulnérabilité. Et donc, j'ai pu remettre deux chiens à des personnes en fauteuil roulant. Et c'est une émotion incomparable aussi de remettre, j'avais 5 ans à l'époque, de remettre un chien à une personne en situation comme ça, de handicap, ça lui change sa vie. Donc voilà, j'ai vraiment choisi cette association pour ça, pour la faire connaître, parce que je sais que c'est une bonne association et qu'ils font des belles choses.
0: Alors Hugo, on le disait tout à l'heure, tout n'est pas prêt encore, vous partez le 4 juin, comment on peut vous aider encore? Comment les Tourangeaux peuvent vous aider aujourd'hui?
3: Aujourd'hui... il y a déjà la cagnotte qui est ouverte, il y a déjà presque 1000 euros qui ont été récoltés.
0: Mais c'est génial.
3: Un chien d'assistance du début à la fin, une fois qu'il est remis à la personne, au bénéficiaire, c'est 17 500 euros. Donc ça serait mon objectif, ça serait vraiment beau de réunir ça. Donc s'il y a des entreprises ou des particuliers qui veulent donner, ça serait avec plaisir. Je cherche encore un producteur de rillettes qui est prêt à m'accueillir parce que j'ai un défi un peu fou. Ça serait de déguster une rillette de Tours au Cap Nord, donc le point le plus au nord de l'Europe, et pouvoir faire un peu de pub pour un producteur local en échange d'un don dans la cagnotte. Donc voilà, s'il y a des producteurs qui nous écoutent, ils peuvent me contacter sur mon site, il y a toutes les informations. Et puis voilà, me soutenir sur les réseaux sociaux, ça serait cool.
0: HugoAvelo.com. HugoFaitDuVelo.com, voilà. Absolument. C'est l'adresse du site internet. Exactement. Sur lequel on va retrouver toutes les infos.
3: Il y a toutes les informations sur le site, le voyage, l'itinéraire, vous pourrez suivre l'itinéraire jour après jour, etc.
0: Merci d'être passé par chez nous.
3: Merci à vous pour l'invitation.
0: HugoFaitDuVelo.com. Merci et bonne route.
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0: C'est Bruxelles, c'est Boulevard Désert et c'est avec votre radio, ici Touraine. Je vous emmène sur les routes, ça bouchonne un petit peu le centre-ville, les quais de Loire, l'élevé du Cher. On a un petit peu de monde avec 3-4 minutes de ralentissement aussi au niveau de l'avenue de Gramont. On a aussi du monde au niveau de l'avenue de la République, à Chambrais-les-Tours, avec 5 minutes de ralentissement. Un petit peu de monde aussi quai de Portillon à Tours, avec 3 petites minutes de ralentissement. Rien de bien méchant. Et puis comme chaque jour, eh bien vous partagez l'info, vous nous passez un petit coup de fil au 02 47 38 10 20. Comment ça se passe pour le bus et le tram au PC Fil Bleu? C'est ce qu'on va voir avec Audrey. Bonjour Audrey.
1: Bonjour Alain.
0: En temps réel, dites-moi comment ça roule?
1: Eh bien écoutez, à 17h39 précise, nous informons qu'en raison de difficultés opérationnelles, plusieurs courses sont supprimées. Donc sur la ligne 3, le départ de Grand Sud de 17h30 ainsi que le départ de Larry Centre de 18h49 sont supprimés. Sur la ligne 4, le départ des Atlantes de 17h36 ainsi que le départ de Rempart de 18h25 sont supprimés également. Et pour finir sur la ligne 15, le départ de Larry Soleil de 18h11 est annulé. Pour plus d'informations, rendez-vous sur notre site filbleu.fr.
0: Merci beaucoup et à bientôt Audrey.
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0: C'est Dimitri, ne rentre pas ce soir. C'est avec votre radio, ici Touraine.
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0: Et bien, vous savez quoi, avec mes invités pour animer cette émission, avec Magali Graber, avec Tito Nabat et avec Clément Charbonneau au bateau ivre dans quelques jours, le 29 mai prochain, il y aura une légende du blues, c'est Fred Chapelier. J'aurais aimé parler de son spectacle, j'aurais adoré parler de son spectacle avec vous. En revanche, s'il y a un spectacle qu'il faut aller voir également demain au Papy Précieux, surtout que c'est gratuit, c'est quand même le spectacle de l'ami Tito Nabat.

0: m'ennuie. S'il y a bien un truc totalement antinomique, c'est la soirée qu'on va passer avec vous demain à 19h chez les Papis Précieux à Saint-Avertin, parce qu'on va pas s'ennuyer du tout. Comment ça se passe sur scène avec votre complice? Racontez-nous, Tito. Donnez-nous envie de venir vous voir.
1: Bien sûr. Alors déjà, venez nous voir, parce que c'est un spectacle de chansons françaises. Si vous aimez la chanson française, déjà,
0: on adore ça.
1: On est en plein dedans. Mais ça n'est pas qu'un spectacle de chansons françaises, puisqu'on a énormément d'interactions avec le public. C'est énormément basé sur l'humour. J'ai aussi consommé, à part la chanson française, beaucoup
0: des choses illicites.
1: De one-man show, des choses illicites, effectivement. ça, à chaque fois que je viens chez vous, de toute façon, voilà, mais forcément, c'est un petit peu le cas.
0: Je partage.
1: Et voilà, il se passe plein de choses au spectacle. C'est une heure et quart qu'on ne voit pas passer. Je suis toujours accompagné d'au moins un musicien. Demain, on sera à deux petits comités ambiance tamisée avec un guitariste de jazz manouche.
0: Racontez-nous l'histoire de vos chansons également, parce que j'ai l'impression que ce sont de véritables tranches de vie aussi, ces chansons-là, que vous détournez un petit peu.
1: Oui, je détourne énormément. En fait, j'aime beaucoup m'inspirer de, d'idées qui me passent par la tête, de vécu. Je mets de moi dans mes chansons, mais le but, c'est pas non plus de se transformer en journal intime. Donc, je romance toujours un petit peu, puisque c'est toujours au profit d'une émotion, je pense, qu'on crée une chanson, plus que de raconter la vérité véritable. Ça permet déjà, plus grand nombre de s'identifier, de pouvoir prendre du recul, d'être drôle facilement, et puis d'être plus neutre aussi, surtout, parce que
0: c'est important aussi,
1: c'est pas un égo trip, hein,
0: complètement. Ouais. Alors, cette rencontre avec la chanson, elle se fait de façon assez particulière, parce qu'au départ, vous aviez un vrai métier, je crois, vous abandonnez les bancs de l'école, l'infirmerie aussi, vous êtes passé par là, ou c'est une erreur de parcours?
1: C'est une erreur de parcours, sûrement, puisque je n'ai jamais quitté les bancs de l'école de l'infirmerie pour aller travailler réellement dans les hôpitaux. Je me suis arrêté en deuxième année, c'est un métier qui est très exigeant et qui n'est pas pour moi. J'en profite pour témoigner tout mon soutien au personnel hospitalier. Mais néanmoins, j'en ai tiré quelques chansons, notamment du contact avec le troisième âge, la vieillesse, la fin de vie. Et il y a un des morceaux qui s'appelle Ta cuisine, qui parle un peu de ça.
0: Clément.
2: Niveau musical, il y a des artistes qui vous ont inspiré ?
1: Énormément, ouais. Moi, j'ai beaucoup écouté San Severino dans l'époque.
0: J'allais le dire, je sais pas pourquoi, voilà. Mais j'allais le dire. Ça s'entend un petit peu dans la rythmique aussi.
1: Ouais. Oui, dans la rythmique, forcément. Donc, beaucoup de jazz manouche. J'ai eu le privilège de rencontrer Hervé Leger, qui était son guitariste, avec qui on avait passé quelques journées. Il nous avait montré des trucs à la guitare, c'était formidable, qui sont dans le spectacle aussi. Voilà, j'en ai pompé un peu sur le Hervé. Et puis, sinon, j'ai beaucoup écouté les Vrigles aussi, qui sont aussi
0: certains, ouais.
1: Ouais, forcément, ça influence tout ce qui est arrangement de chœur qu'il y a sur le CD. Ça vient surtout de ces écoutes-là. J'ai écouté Old Olaf beaucoup. Je suis allé voir ses spectacles. Donc, il y a un petit melting pot de tout ça qui donne un petit tonabat au Papier Précieux demain 19h.
0: Et voilà, on continue d'en parler juste après Coudin de Dagang. C'est deux salles, deux ambiances.
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0: C'est Tito Nabat demain soir, 19h, au Papy Précieux à Saint-Avertin, pour animer cette émission avec moi, Clément Charbonneau et Magali Grabert.
1: Bonsoir.
0: Tito, dites-moi, quand on écoute vos chansons, c'est une satire du quotidien, vous inspirez de l'actu, de ce que vous voyez, de ce que vous entendez au quotidien, de ce que vous lisez dans les journaux?
2: Effectivement, on peut dire que j'ai une sensibilité accrue au ridicule, et du coup...
0: Mais nous, on aime bien.
2: Et voilà, non mais c'est vrai que c'est une source d'inspiration constante. Et pour le coup, en ce moment, on n'en manque pas. Donc, je commence déjà à travailler sur des nouveaux morceaux. Mais tous ceux que j'ai déjà agencés pour le spectacle sont aussi disponibles sur le CD. D'ailleurs, j'en profite. On a sorti un CD fin d'année dernière. Donc, vous pouvez l'acheter à un prix exorbitant de 15 euros.
0: Mais c'est incroyable. On va retrouver d'ailleurs les infos sur le site titonabat.fr. Parce que cet album, finalement, vous aviez déjà sorti un EP. Il y a un album qui est sorti avec une quinzaine de titres, je crois, parce que vous en aviez tellement en stock que vous aviez envie de les partager. Il y a un peu de ça ou pas?
2: Pas tout à fait. J'ai pas encore sorti autant parce que j'ai pas les sous. On est très indé pour l'instant. Un indé, ça veut dire pauvre. Donc du coup, j'ai sorti ce que j'ai pu pour le moment. Sur le CD, il y a 9 titres et une piste blague. Et il y en a 2 inédits que vous pouvez pas retrouver sur toutes les plateformes. Alors, vous pouvez évidemment taper Tito Nabat sur Spotify, la Total, Deezer, mais il y en a 2 que vous pouvez écouter uniquement sur le CD parce qu'on récompense ceux qui nous soutiennent financièrement. Ça fait plaisir.
0: Et ben comment on assure la promo? Vous disiez indépendant à l'instant. Comment on assure en tant que jeune artiste finalement la promo et le futur de sa carrière?
2: Eh ben on appelle Alain et on attend qu'il y ait des invités qui se désistent pour faire des interviews
0: pour faire un petit peu de promo. Clément,
3: on a bien entendu le musicien. Moi je vois surtout aussi l'humoriste, les blagues. Est-ce qu'il y aura un côté un peu acteur? Qu'est-ce qui vous tente le plus?
2: Ah ça, j'ai pas encore eu l'occasion. Par contre, j'ai tourné dans mes propres clips et on a eu pas mal de plans à faire parce que j'avais des idées un peu farfelues pour le clip de À ce qui paraît. Donc il y avait plein de petits plans un peu ridicules où il y avait du jeu. Et en fait, ça m'a beaucoup plu. Et donc, il n'est pas impossible que s'il y a une opportunité qui se présente, je m'y mette aussi. Mais bon, pour l'instant, ça n'est pas encore le cas. On essaie de faire tourner le spectacle et c'est déjà pas mal.
0: Et là, Gali, le mot de la fin avec vous.
4: Ouais, moi, je trouve que c'est vraiment, en plus, sur le ton de l'humour, c'est plutôt sympa. Est-ce que vous pensez qu'on peut tout dire sur le ton de l'humour?
2: Oh bah ça dépend.
0: Je pense que oui.
2: Tout ce qui est dans le cadre de la liberté d'expression. Après, je pense qu'il y a des choses qui sont hors la loi et c'est très bien. Hein, on pouvait pas insulter gratuitement quelqu'un pour son origine ou sa religion. Je pense que c'est très bien. Et après, voilà, je pense qu'il y a quand même un large spectre de ce qu'on peut dire. Et ça aussi, c'est très bien.
0: Rendez-vous demain 19h, Papy Précieux à Saint-Avertin.
4: On y sera.
0: Le concert est gratuit. Merci Tito.
2: Tout à fait.
0: Like a Hobo, c'est Charlie Winston. Pour aller jusqu'à 18h, c'est avec votre radio ici, Touraine.

0: Charlie Winston, Like a Rose, avec votre radio ici, Touraine.
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0: Très bon début de soirée, vous écoutez ici, Touraine, il est 18h. Les infos avec vous, Eva Kling. Bonsoir.
2: Bonsoir Alain, bonsoir à tous. Le maire de Tours appelle à la suspension de la tournée de Patrick Bruel. Le chanteur est visé par au moins 9 plaintes pour violences sexuelles. Il prévoit un concert au Parc Expo le 8 novembre prochain. Une tournée menacée de boycott par 25 000 signataires d'une pétition. Les maires de Paris, de Brest, de Lille appellent à l'annulation des dates. C'est désormais aussi le cas d'Emmanuel Denis.
3: Je pense qu'effectivement la situation et l'accumulation aujourd'hui des plaintes et la gravité des faits qui sont en cause fait que la mise en retrait de Patrick Bruel est nécessaire. Il faut qu'il annule sa tournée à ce stade, simplement pour être dans le respect à la fois de sa présomption d'innocence, il doit se défendre, il doit préparer sa défense, mais aussi bien sûr de l'écoute de la parole des victimes qui sont aujourd'hui présumées mais qui sont de plus en plus nombreuses à se manifester. Donc il me semble nécessaire et raisonnable que cette tournée soit suspendue et que Patrick Bruel se mette en retrait.
2: Je suis impuissant, dit le patron de Tours Événements qui gère le Parc Expo. Tous les détails sont sur le site d'ici Touraine. Air France et Airbus condamnés pour homicide involontaire, 17 ans après le crash Paris-Rio qui a fait 228 morts, parmi lesquels 4 Tourangeaux. La cour d'appel de Paris estime aujourd'hui que les deux groupes sont entièrement responsables et les condamne à la peine maximale, 225 000 euros d'amende. Revirement total de la justice après la relaxe en première instance. Airbus annonce ce pourvoir en cassation.
0: Les aides face à la flambée des prix du carburant reconduites.
2: Le gouvernement vient de l'annoncer. 710 millions d'euros de nouvelles aides aussi. Un argent destiné aux professions les plus touchées. Artisans du BTP, pêcheurs, agriculteurs et désormais chauffeurs de taxi et transporteurs routiers. C'est un changement d'échelle selon Sébastien Lecornu, le Premier ministre.
4: Là, on a une économie qui fonctionne et qui tourne. Pas pour autant qu'elle n'est pas impactée. Et donc, au fond, notre obsession, pour ne pas dire plus d'ailleurs, depuis le début, c'est que le pays doit tourner. Au fond, il y a des filières économiques qui tiennent notre croissance, qui tiennent notre activité, qui parfois ont des adhérences avec nos services publics et sur lesquelles il faut évidemment qu'elles puissent tenir dans la durée sur cette crise. C'est vrai de filières économiques, agriculture, BTP, transporteurs. C'est vrai aussi des particuliers travailleurs, parce que par définition, on connaît aussi l'organisation de notre pays, la voiture occupe une place importante et donc il est évident qu'il faut faire attention à ça. On ne va pas changer de stratégie. Si on ne change pas de philosophie, on va changer d'échelle. Parce que nous étions plutôt partis pour annoncer des aides pour le mois de juin, mais ce n'est pas ce que nous allons faire. Là, désormais, il faut commencer à donner des perspectives à des pans entiers de l'économie. Et donc, c'est non seulement une réflexion pour juin, pour juillet, pour août, et pour certains secteurs, jusqu'à l'automne.
2: Des aides prolongées pour 3 mois. Donc, une entreprise tourangelle récompensée au trophée des commerces Bière Truck, lauréat de l'édition régionale. Trophée d'or remis hier à Valençay. Le concept, un food truck, mais version brasseur, avec seulement de la bière locale. Sur le podium, 2 autres entreprises d'Indre-et-Loire, le Zeste Créatif et la Fourchette Paysanne. Quant à Bière Truck, il faut maintenant défendre les couleurs du Centre-Val de Loire à Paris, le 2 juin. Vous les avez peut-être remarqués, ces filets accrochés au bac à fleurs devant l'hôtel de ville de Tours. Eh bien, c'est une expérience. Pour éviter que le bâtiment entouré de baies vitrées ne soit trop chaud, la ville installe des plantes grimpantes devant les vitres. Ces filets vont donc servir de support pour guider les plantes sans qu'elles ne s'accrochent directement au mur.
0: Un double champion olympique signe au Tours Volleyball.
2: Erwin Engapet, médaillé d'or avec les Bleus aux JO de Tokyo et de Paris, revient à Tours, là où il commence sa carrière 18 saisons plus tard. Le voilà. Ce matin, signature d'un contrat de 2 ans et présentation officielle à l'hôtel de ville du nouveau capitaine du TVB. Erwin Engapet a les JO de Los Angeles en ligne de mire et il compte bien tout gagner sous les couleurs du TVB.
5: Je reviens avec beaucoup d'envie, beaucoup d'objectifs aussi, avec Tours, mais aussi un objectif personnel pendant 2 ans d'être au plus haut niveau pour pouvoir aller à Los Angeles. J'ai lu un peu à gauche, à droite que les gens pensent que je viens à Tours en retraite, mais je pense que bon, vous connaissez l'amour que j'ai pour ce club et ici il y a vraiment une culture de la gagne. Donc je reviens en France, mais c'est pour gagner. Le club a fait vraiment l'effort de faire une équipe vraiment solide, très homogène, où je pense que vraiment tout le monde va avoir son importance dans l'effectif. C'est pas des paroles en l'air, je pense vraiment qu'on a les armes pour faire un parcours en Ligue des Champions. Alors oui, c'est sûr que le final fort peut-être pas tout de suite, mais je pense qu'on a une équipe qui peut surprendre beaucoup de monde.
2: Hervé Nengapet qui sera notre invité sur Ici Touraine demain matin à 7h45.
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2: Bon, les volets, on les ouvre hein, là avec le soleil qui fait Alain.
0: Mais ça fait rentrer la chaleur.
2: Bah oui.
0: On va fermer les volets. Bon, peut-être un petit peu plus frais, dites-moi à l'intérieur.
2: Ah non, on commence pas, là on profite.
0: Bon d'accord, on profite. 24-26 degrés, demain vendredi, ce sera encore une vraie belle journée. Soleil, ciel bleu, ça grimpe aussi au niveau des températures. Entre 28 et 30 degrés pour demain après-midi et demain matin, entre 12 et 15 degrés. Bonne soirée.
2: Bonne soirée.
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0: Et vos chansons préférées toute la journée, elles sont ici, c'est avec votre radio Ici Touraine, à l'image de ce tube de Jean-Jacques Goldman.

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0: Avec mes invités pour animer cette émission, avec Magali Graber qui est avec nous. Bonjour. Avec Tito Nabat, avec Clément Charbonneau.
3: On est toujours là.
0: Ce qu'on adore, c'est vous présenter des personnes incroyables. C'est un auteur-compositeur que vous aviez envie de nous présenter. On va le découvrir d'ici quelques petites secondes. Tito.
3: Oui, tout à fait. C'est un auteur-compositeur de Touraine parce que ça manque pas le talent dans le coin. Donc on va en parler un petit peu tout à l'heure.
0: Eh bien écoutez, on va le découvrir là tout de suite d'ici quelques petites secondes. Nous, on va aller au resto. Et un resto pas comme les autres que vous avez testé, approuvé, vous vouliez nous le faire découvrir,
4: mais
0: Magali.
4: Si je vous parle de calzone.
0: Oui, de pizza par exemple.
4: Par exemple.
0: Et on va aller où ?
4: On va aller à Savigné-sur-Latan.
0: D'accord.
4: Voilà.
0: Une pizzeria en milieu rural.
4: Une pizzeria en milieu rural, une excellente pizzeria.
0: Et ça, j'ai envie de découvrir.
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0: Une équipe de dingue autour de cette table pour animer cette émission avec Magali Graber, avec Tito Nabat, avec Clément Charbonneau.
9: Oui.
0: Je remercie d'ailleurs la main, il est venu nous secourir.
3: Avec plaisir, toujours un plaisir d'être là.
0: Toujours un plaisir partagé. Tito, on a des talents en Touraine, vous allez nous le prouver une nouvelle fois en nous présentant un jeune artiste qui est autour de cette table
3: et qui
0: s'appelle Camille.
3: Et oui, j'ai ramé pour vous le ramener celui-là, mais que voulez-vous, il est jeune, il a déjà une vie bien remplie, mais il a tellement de talent que ça valait l'effort. Mais où

0: années sans heure.
1: Bonjour Camille.
2: Bonjour Tito.
3: Bonjour.
1: Comment vas-tu, mon amour? C'est un extrait de cette EP qui
4: vient
1: de sortir.
2: Non, je vais arrêter ma carrière, c'est
3: plus besoin de chercher.
1: Alors, vous venez de sortir un EP. Vous êtes auteur, compositeur et interprète. Votre premier EP, L'Autre Ville, où vous revenez en chanson sur les thèmes de la jeunesse, hein, celle qui flotte entre l'adolescence et l'âge adulte. Eh ben, moi, ce qui me frappe dès la première écoute de cette EP, c'est la maturité de la plume. Quand on écoute les textes, on a l'impression de se prendre tous les fantômes des plus grandes plumes de la chanson française dans des chansons artisanales.
5: Vous avez bien fait de venir, Camille, chez nous.
2: Merci beaucoup.
1: Je dis viens, je vais te saucer. Alors,
2: ça met un petit peu la pression.
1: Mais du coup,
2: là, quand même.
1: Qui est-ce que vous avez écouté pour vous inspirer sur votre plume?
2: J'ai énormément écouté de Brel.
1: Ça s'entend.
2: Du Gainsbourg aussi.
1: Ouais.
2: J'ai écouté du Renaud, du Cabrel, du Mathieu Chédid, du Bachung.
5: Mais quand on parle de Renaud, forcément ça vous parle, hein, Clément.
3: On va en parler tout à l'heure.
5: On va en parler tout à l'heure, absolument.
1: Et ça s'entend énormément. Et vous récupérez un petit peu tous ces styles, vous les mélangez, vous ramenez des thèmes de la jeunesse notamment. Alors, quand on a 19 ans, comme vous, de quoi est-ce qu'on parle dans un EP?
2: Moi, j'ai essayé de tenter quelque chose. De me rapprocher le plus possible de moi-même du côté personnel, mais d'en extraire quelque chose d'un peu universel, en tout cas quelque chose qui nous touche beaucoup, nous, tous les jeunes. Donc je suis parti de mon exemple, à savoir que je suis parti de la maison de Touraine, où je reviens quand même de temps en temps, pour arriver à Paris, me retrouver tout seul. Et donc ça, c'est un peu le thème du départ, tout simplement, que je pense beaucoup d'entre nous vivent à un moment ou un autre de leur vie, qui est cette zone d'incertitude constante où on essaye de trouver des solutions, des refuges, des réponses à nos questions.
5: Vous aimez prendre des risques dans votre métier, celui que vous faites aujourd'hui, celui d'auteur, compositeur et d'interprète?
2: Mon seul risque jusqu'à présent, c'est d'écrire des chansons et puis de les publier. Je suis pas sûr que ce soit
5: un risque. Mais j'aimerais bien. On est bien d'accord.
1: Et vous publiez aussi un clip qui s'appelle « On est paumé ».
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0: Donc il y avait le mien pour enregistrer tout ce qui était instrument, etc. Et puis le sien après pour faire tout ce qui était partie mixage. Et je tiens à dire que c'est non seulement un grand technicien, mais aussi un artiste, parce qu'il sait servir des outils non seulement pour réussir à créer quelque chose d'audible, mais en plus de beau.
1: Quel message vous avez envie de faire passer avec l'extrait de chanson qu'on vient d'entendre? Là,
0: On est paumé, c'est un peu le cri d'une génération perdue en perdition et complètement alcoolique. Non, je rigole. Évidemment que je rigole. Non, c'est c'est ce qu'on pourrait penser si on l'écoute avec une oreille qui pense un peu à l'extrême, quoi. Mais non, on est paumé, c'est un petit peu les questionnements de notre génération par rapport, je dirais, à la peur, de voir l'extrême droite de plus en plus progresser, à la peur de voir que la crise écologique va de plus en plus fort et que on se sent un petit peu impuissant. À la peur aussi, j'en vois beaucoup qui ont peur.
1: Une sorte de dénonciation quelque part aussi un peu.
0: Ouais, bon, c'est vrai que je fais pas trop non plus dans le politique dans cette chanson, hein, on va pas se le cacher, mais par contre c'est un chemin vers lequel j'aimerais aller, c'est clair.
2: Clément. Et se dévoiler autant à 19 ans, vous en avez encore sous le pied, c'est quoi la suite? Quels sont les objectifs?
0: Des objectifs en tant que message dans les chansons?
2: Message et puis en tant qu'artiste?
0: En tant qu'artiste, j'aimerais beaucoup créer un vrai album, pour le coup. Enfin, là, c'était un EP, c'est que 5 chansons. J'aimerais créer un vrai album, plusieurs vrais albums, faire des concerts, etc. D'ailleurs, on en fait un le 31 mai à la Mazane à Paris, en première partie de Jab, qui fait du rap, qui est un super artiste. Donc ça, c'est une des concrétisations des projets que j'avais en tête. Et puis, si jamais il y a vraiment un projet que j'adorerais faire, ce serait quand même de réaliser un album thématique, un album qui raconte une histoire, quoi. Ça, j'adorerais. Par exemple, j'étais fan, de Histoire de Melody Nelson, de Gainsbourg.
1: Qui n'est pas fan de Gainsbourg? Vous allez me dire, j'en connais pas beaucoup. Hein.
0: Bah après, dans le personnage, dans ce qu'il a fait par ailleurs, il y avait des côtés sombres, etc., dont on peut ne pas être fan en tant qu'artiste. Et sur cet album-là, moi, ça m'a marqué, en tout cas, quand je l'écoutais.
1: Tito.
3: Oui, fatalement. Moi, je me posais la question, parce que je reviens sur la plume et la qualité d'écriture. Je suis presque un petit peu jaloux, parce qu'il est meilleur que moi, ça m'énerve. Mais, non, on ne fait pas du tout le même style, donc c'est pas grave, je peux me cacher là derrière. Mais vous avez commencé à écrire à quel âge? À quel moment? Parce que on sent que le boulot a été fait, quoi. Il y a eu du taf derrière.
0: Vers 6-7 ans, j'écrivais des chansons sur la piscine. Ah. Non, sinon j'ai commencé pendant le confinement, en fait, donc je devais avoir quoi, 13 ans, un truc comme ça.
3: Ah oui, c'est ça.
0: Ouais, je crée une première chanson, j'avais que ça à faire. Donc,
1: Camille, si on a envie de vous suivre, on fait comment?
0: Vous pouvez aller sur Instagram et puis mettre camille.rm. Vous pouvez aller sur Spotify, Deezer ou n'importe quelle plateforme de streaming. Et puis mettre Camille, l'autre ville. Vous devriez trouver
1: sans problème. Merci d'être passé par chez nous.
0: Avec plaisir, merci à vous.
1: À bientôt. Merci. Je vous emmène sur les routes en Touraine. On a quelques petits ralentissements. 10 minutes au niveau du boulevard Winston Churchill où la circulation est compliquée. Soyez patients. C'est le gros point noir de cette fin de journée. Puis comme tous les jours, vous le savez, vous partagez l'info. Vous nous passez un petit coup de fil pour cela au 02 47 38 10 20. Oh,

0: As One, c'est le nouveau titre de Miley Cyrus.
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0: Mais avec une bande de dingues ici autour de cette table, avec Clément Charbonneau qui est avec nous, avec Tito Nabat, avec Magali Graber qui est avec nous. Vous nous invitez au resto et en milieu rural aujourd'hui parce que vous avez déniché une super adresse que vous aviez envie de nous faire découvrir. On va aller faire un petit tour du côté de Savigné sur l'Attan avec Monica qui est avec nous au téléphone. Ça tombe bien.
3: Et oui, effectivement. L'épicurienne que je suis a découvert une très très belle pizzeria, donc Monica effectivement va nous parler un peu plus de ce qu'elle fait. C'est une histoire familiale, donc c'est Monica et Roberto qui ont décidé d'ouvrir cette pizzeria.
0: On sent bien l'Italie, voilà. Hein, Monica et Roberto. Ouais. C'est
3: et effectivement, alors Monica est au téléphone.
0: Monica
3: là.
0: Est avec bonsoir, nous. Monica. Bonsoir Monica.
4: Bonsoir.
0: Ah, il y a un petit accent. Oui,
3: je vous ai dit que vous alliez craquer pour l'accent.
0: Il y a un petit accent qui nous fait voyager. Comme le disait Magali il y a quelques petites secondes, c'est une affaire familiale. C'est une envie de se retrouver pour entreprendre en famille. Comment ça se fait, cette affaire familiale-là?
4: Quand on est tous en famille de la même profession, de métier de la bouche, c'est facile, c'est pas difficile à travailler ensemble. Ça fait des années qu'on travaille dans la restauration. Moi et mon mari, je m'occupe de la cuisine. Mon mari, c'est un pizzaiolo avec 30 ans d'expérience. Et ça fait assez longtemps qu'on était à la recherche d'un endroit où on s'installait à travailler les deux en autonomie, sans un patron, que c'est nous à décider quoi et quand.
0: Pourquoi vouloir s'installer aussi, j'ai envie de dire, à la campagne, sans que ça soit péjoratif, et en milieu rural à Savigné-sur-Latan?
4: Parce que c'est l'endroit idéal pour un beau restaurant, pour la calme, la tranquillité de la campagne. Et comme on était à la recherche, monsieur le maire de Savigné nous a invités à visiter un local que la mairie avait mis en location, qu'ils ont rénové, mis en location. Et donc, c'était un coup de foudre. Après la première visite, je dis oui, le calme. Après la forêt de Luynes, on se retrouve dans le camp de la campagne. Je dis oui, vite.
0: Allez, on y va. Il y a eu un vrai coup de cœur, j'ai l'impression.
3: Et alors, Monica, oui. Je voudrais que vous nous parliez, s'il vous plaît, de vos spécialités de l'Italie du Sud.
4: Oui, c'est une cuisine traditionnelle du Sud que j'essaye de proposer chaque semaine des nouveaux plats parce que c'est assez large, la cuisine italienne en général, spécialement celle du Sud, que c'est plus savoureux. Et la spécialité, c'est notre pâte à pizza, qui c'est la pizza à la romana, on l'appelle la pâte à la romana, qui c'est fin et croquant dans le même temps. Et elle est garnie avec des ingrédients spécifiques du Sud, comme le poivron et saucisse. Ça, c'est notre pizza Regina, qui est le nom de notre ville de naissance. C'est Reggio de Calabre. Donc, la pizza Regina que vous trouvez chez nous, c'est le symbole de notre ville. Et après, on fait des arancini, qui sont des boules de riz farcies, que tout le monde l'aime. Ici, il va trop fort le 4 fromages.
0: Monica, on parle de pizza, et à cette heure-là, il est 18h25, j'ai déjà faim. Quel est le secret d'une vraie bonne pizza, selon vous, Monica?
4: En première, la pâte, et après, la matière première, les ingrédients frais, c'est... Tout le monde aime, de qualité et la patience.
0: Ah oui, la patience. C'est l'une de mes premières qualités, ça, la patience.
5: Moi, est-ce que je peux vous demander, Monica, si c'est OK quand moi je mets des ananas sur la pizza? Ou pas du tout?
4: Non, ça, c'est pas italien.
0: Mais sacrilège!
5: Continuerai, je suis désolé.
0: Mais sacrilège! Le mot de la fin, Magali.
3: Eh oui, en tout cas, Monica, merci beaucoup. Mais moi, j'ai aussi quand même vraiment beaucoup aimé un dessert. Comment s'appelle-t-il?
0: Ça m'étonne pas.
4: Et c'est quel?
3: Le dessert avec une forme un peu de calzone, avec du Nutella, enfin du chocolat, pardon, pour pas citer, et puis un peu de pistache.
4: Oui, le chausson Nutella, on l'appelle calzone à la Nutella. Oui, c'est
3: je vous le conseille, c'est incroyable.
0: Rendez-vous à Savigné-sur-Latan alors, pour aller découvrir Monica et Roberto d'ailleurs, et puis voyager en cuisine grâce à vous. Merci Monica d'être passée par chez nous et à très
4: merci
0: bientôt.
4: Merci à vous de nous avoir invités. Bonne soirée.
0: Au revoir.
4: Au revoir, Monica.
0: Nous on avance, c'est avec Alain Souchon et c'est avec votre radio ici Touraine jusqu'à 18h30.

0: évidemment, c'est Alain Souchon, c'est avec votre radio ici Touraine. Alain qui sera d'ailleurs le parrain du concert royal à Blois le 12 septembre. Il y aura du beau monde à ses côtés, ses fils Ours et Pierre Souchon, les trois cafés gourmands, Héloïse, Christophe Mali du groupe Trio, Sylvain Dutude, Boulevard des Airs, Mathis Poulain, Régional de l'Étape et Camille Berthollet. Toutes les infos sur le site legrandconcertroyal.fr.
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0: Je vous emmène à la campagne ce dimanche à Chouzé-sur-Loire. C'est la 23e édition du Festival des Quais. C'est à partir de 10h avec un marché d'artisans et de producteurs locaux. Il y aura aussi des spectacles en plein air, des animations de rue. Vous pourrez aussi vous restaurer sur place. Vous pourrez faire un petit tour de bateau traditionnel sur la Loire. Et la journée va se terminer par un feu d'artifice qui sera tiré sur la Loire à 22h45. Un appel aux nageurs, aux nageuses, des hommes et des femmes pour le tournage d'un épisode de la série Brigade du Fleuve sur France 3. La série est actuellement en tournage à Luynes. Le casting s'adresse donc à des nageurs de 16 à 30 ans. Le tournage aura lieu à Luynes les 22 et 23 juin prochains et vous pouvez postuler gratuitement sur le site touslescastings.fr.
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0: Et vos chansons préférées toute la journée, comme celle-ci avec les Pretenders.

0: Les Pretenders, c'est avec votre radio ici Touraine.
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0: Avec une équipe de folie pour animer cette émission. Magali Graber qui est avec nous. Avec Tito Nabat, avec Clément oui. Charbonneau. Et on adore vous raconter plein de belles histoires. Enfin, je ne sais pas si elle est belle, cette histoire. Mais en tout cas, vous allez nous parler de ces fameuses comptines pour enfants qu'on connaît tous, Tito Nabat.
3: Bien sûr. Est-ce qu'il vous arrive de faire la promotion de la prostitution et autres orgies endiablées auprès de vos innocents petits bambins?
0: C'est assez rare quand même.
3: Normalement, tout le monde a répondu non. À part Morandini. Bon, mais permettez-moi de remonter. Hein, est-ce que vous connaissez cette comptine ?
4: Sautez, dansez, embrassez qui vous voudrez.
3: Alors, je vous pose le contexte, hein. Nous n'irons plus au bois. On est au XVIIIe siècle, sous le règne de Louis XV. La prostitution est interdite. Alors, naturellement, 13% des femmes à Paris se prostituent. Hein. Encore un bon exemple où la prohibition, ça fonctionne. Alors, quel rapport avec la chanson, hein? Eh bien, pour protester à l'époque, on évite de le faire frontalement. À la place, on écrit des comptines. Les maisons closes étaient reconnaissables aux lauriers qui pendaient aux fenêtres. Et dans la comptine, on y entend, nous n'irons plus au bois. Les lauriers sont coupés, hein. Le bois, c'est donc les maisons closes. Et je rappelle que nous sommes toujours en train de parler d'une comptine pour enfants. Alors le refrain sauter, danser, embrasser qui vous voudrez. Bon, bah quand on a la bonne grille de lecture, on comprend.
0: On comprend
3: que vous avez transformé vos enfants en véritables petits promoteurs de la partouze. Mes félicitations. Comptine suivante.
5: Il était une bergère, héron, petit patapon.
3: Eh oui, alors rapidement, hein, une gentille bergère qui fait un fromage du lait de ses moutons. Et là déjà, ça déconne, hein, le mouton.
0: Ne fait pas de lait.
3: C'est un mâle, voilà. Essayez de traire un mâle, c'est pas du lait qui va sortir, méfiez-vous. Hein, même si ça donne au Sainte-Maure un petit goût faisandé qui n'est pas désagréable, on recommande pas le lait de mouton. Bon, admettons, le chat la regarde d'un petit air fripon et la bergère prévient le chat. Si tu y mets la patte, tu auras le bâton. Oui, et le chat, ça lui fait pas peur. Et il s'en tape un petit peu de la bergère. Alors il tape dans le claco, c'est que fait la bergère ? Tendre vie bergère dans les cantines, hein? On traite les brebis, on fait les fromages, on bute le chat. Alors rassurez-vous, parce que tout ça n'est en vérité qu'une métaphore. Mais oui, c'est une chanson pour enfants, donc évidemment c'est une métaphore à caractère sexuel, bien sûr. Oh, bah dis donc, qui aurait pu prédire, hein? Vous ne le savez peut-être pas, mais l'expression « laisser le chat aller au fromage », déjà, on apprend que c'est une expression. Voilà, moi, je ne savais pas non plus.
0: Ben non, je la découvre.
6: On n'a pas les mêmes expressions, effectivement.
3: Mais surtout, ça veut dire perdre sa virginité. Oh. Pourquoi pas, hein. Elle va donc se confesser. Le curé lui dit que pour pénitence, ils s'embrasseront. Donc, la métaphore, ça dit, hein, pour les enfants, je traduis, c'est la morale. Faut pas se faire dévierger trop tôt, à moins d'aller sucer le curé ensuite. Voilà, comme ça.
0: D'accord, ça, c'est clair.
3: C'est top. Finalement, je pense que je préférais quand t'es buté le chat premier degré, moi. Alors, on terminera là-dessus. Les comptines pour enfants, eh ben, c'est comme les couches, hein. Même s'il y a des jolis dessins sur la pochette, c'est rarement une bonne idée de mettre son nez dedans.
0: Mais on est bien d'accord, vous êtes viré. Clément, vous vouliez rendre hommage à un artiste vous adorez, tout le monde adore. Changement d'ambiance malgré tout, mais quelle star quand même.
3: Une star, 50 ans de carrière. Depuis tout petit, j'écoute Renaud. Il a toujours été là, dans la voiture, chez mes parents, même dans mes écouteurs. Mais quand on a 15 ou 20 ans, c'est quand même plus facile de dire qu'on aime le dernier son à la mode que d'assumer que t'écoutes Renaud. Parce que Renaud, aujourd'hui, traîne une drôle d'image. Le chanteur fatigué, le mec à trop bu, la voix cassée qui chante des chansons de bistrot. Et pourtant, ce week-end, au Zénith de Paris, j'ai compris pourquoi ces chansons traversent encore les générations. Renaud vient de fêter ses 74 ans. Et pour ses 50 ans de carrière, il y avait France 2 qui diffusait un documentaire qui était bouleversant sur sa vie. On y découvre un homme beaucoup plus fragile qu'on l'imagine, un gamin timide, incapable de parler de lui autrement qu'en chanson. Parce que chez Renaud, tout est vrai. Ses colères, ses peurs et ses combats, il y en a eu beaucoup, mais 68, le racisme, la pauvreté, le sexisme, la corrida, la guerre, Renaud n'a jamais chanté pour meubler le silence, il chantait parce qu'il avait quelque chose à dire.
7: Dis donc, ça a changé Renaud.
3: On va parler plutôt de ses failles, du coup, la paranoïa, la peur des gens, l'alcool pour essayer de faire taire tout ça. Renaud a souvent dérangé par ses mots, par ses excès, par ses prises de position, mais il faisait scandale pour ce qu'il disait, pas pour ce qu'il cachait. Il a jamais eu de choses derrière lui. Et peut-être que c'est aussi pour ça que les gens l'aiment encore autant aujourd'hui, parce qu'il n'a jamais essayé d'être parfait, juste vrai. Et au Zénith, ce week-end, il y avait cette voix abîmée par le temps, des silences parfois, des regards un peu perdus aussi, mais autour de lui, il y avait des artistes de toute génération venus chanter avec lui. Au fond, ce week-end, c'était pas juste un concert, c'était une famille réunie autour d'un homme qui les a tous marqués d'une manière ou d'une autre. Et finalement, avec Renaud, on oublie presque parfois l'homme derrière les excès. Parce qu'au bout du compte, ce qu'on retient vraiment, ce sont les chansons. Des mots tendres, des mots en colère, Des mots qui parlent d'amour, d'enfance, d'injustice, de liberté. Alors aujourd'hui, ouais, je suis fier de dire, j'aime Renaud.
0: Bravo, bravo mon cher Clément. Il se passe des choses sur Internet d'ailleurs. Bah, vous êtes allé fouiller.
6: Si j'ai grand chose à dire après, c'est de là.
0: Vous avez deux petites choses à nous dire quand même, Magali.
6: Moi, je vais être un
0: parce
6: peu
0: que
6: plus
0: vous
6: terre
0: avez, ouais, bah, vous êtes terre à terre, mais malgré tout, vous avez partagé tout à l'heure une photo, c'est assez incroyable.
6: Magnifique, j'ai trouvé le sosie de Donald Trump au Bangladesh. Et vous savez, il ressemble à quoi?
0: Ben non.
7: Pas Donald Trump,
6: peut-être. Un buffle.
0: Ah, un buffle. Il y a un buffle qui est devenu le sosie
6: qui est devenu le sosie de Donald Trump. Et donc, c'est une vraie star. Là-bas, donc sur les réseaux sociaux, voilà, partout, tout le monde veut se prendre en photo avec. Et alors, donc c'est un.
0: Bon, faut aller au Bangladesh, c'est assez loin quand
6: albinos
0: même.
6: Albinos qui a la crinière blonde, et en fait, c'est sa crinière blonde vraiment sur le côté comme ça qui a donné son nom à ce bœuf.
7: Est-ce qu'il est orange aussi?
0: Il a une mèche orange, un petit peu, absolument. Un petit peu de musique en attendant, c'est Taylor Swift, Stay Up All Night.

0: Purple Light, c'est Taylor Swift avec votre radio ici Touraine.
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0: Et avec mes invités, ils sont en pleine forme ce soir avec Magali Graber, avec Tito Nabat, avec Clément Charbonneau à cette heure-là, 18h45, 47 précisément aujourd'hui. Nous, on s'amuse ou pas à regarder la télé. Est-ce que vous regardez un petit peu la télé, vous, Tito? Et si vous aviez la télé, par exemple, qu'est-ce que vous auriez pu regarder ce soir?
7: Si j'avais la télé, je pense que ce soir, j'aurais pas forcément envie de m'amuser. Je regarderais Envoyé spécial, parce que c'est toujours une émission que je trouve de qualité. Et elle parle des résidences seniors. Voilà, moi, c'est un sujet que je connais un petit peu parce que j'étais de mes jeunes années à travailler en EHPAD. Donc, le troisième âge m'intéresse. J'ai peur de ce qu'on va y découvrir ce soir d'Envoyé spécial.
0: Envoyé spécial, donc pourquoi pas sur France 2. Qu'est-ce que vous regardez, vous, Clément?
8: Alors moi, j'ai pas du tout envie de me prendre la tête. Au contraire, je préfère m'amuser. Et je vais regarder une émission culte, c'est Il y a que la vérité qui compte.
0: Vous n'étiez pas né, Laurent Fontaine, Pascal Bataille, au début de cette émission culte.
8: Mais ouais, mais ça reste mythique, les histoires. Voilà, il y a toujours de quoi grignoter, on va dire.
0: Donc c'est sur TMC ce soir.
8: Voilà, on a hâte de savoir si le rideau va s'ouvrir ou non.
0: Bah, il s'ouvre pas toujours, hein, effectivement. Ils n'ont pas changé les deux.
8: Alors, même
0: le rideau n'a pas changé, c'est toujours le même. Ils n'ont pas vieilli. Je sais pas comment ils font. Ils doivent avoir une très très bonne crème de jour ou un truc comme ça, ou de très bons maquilleurs et maquilleuses, un très bon éclairage sur le plateau télé. Magali, qu'est-ce que vous regardez ce soir?
9: Non, moi je boude la télé ce soir.
0: Pourquoi vous
9: boudez? Je vais lire. Il fait beau. Je vais mettre
0: En terrasse.
9: En terrasse. À lire. Un bon livre que j'ai acheté il n'y a pas longtemps.
0: D'accord.
9: J'adore, c'est Aurélie Valogne et c'est La Fugue. Voilà, c'est un petit roman sympa, donc je vais le découvrir, je vous raconterai.
0: La prochaine fois.
9: Exactement.
0: Aurélie Valogne, ça s'appelle La Fugue. Ce soir, il y a deux ambiances, on parlait d'Envoyé spécial. Tu découvres que le monde va beaucoup plus mal que prévu, finalement, lorsque tu regardes France 2. Tu regardes aussi le maillon faible, des inconnus qui répondent mal à des questions, simples pendant que toi, sur ton canapé, tu deviens soudain professeur à la Sorbonne. Et pour ceux qui veulent du calme ce soir, il y a Mad Max Fury Road. Il y a des explosions, il y a du désert, des types qui hurlent. Finalement, c'est peut-être le film le plus apaisant de la soirée. En revanche, interdiction formelle de lancer une émission d'écho après 22h. C'est comme ça qu'on finit célibataire, avec une cloison abattue pour rien. En revanche, on apprend à maroufler. Les valses de Vienne, c'est François Feldman.

0: se deviennent. C'est François Feldman, c'est avec votre radio ici Touraine. Ils étaient là depuis 17h et ils sont en forme. Avec Magali Graber, avec Tito Nabat, avec Clément Charbonneau. Je vous pose une petite question, après je vous laisse rentrer chez vous. Qu'est-ce que vous avez retenu de cette émission? On en parlait avec vous il y a quelques petites secondes sur la fin de cette chanson de François Feldman. Clément.
1: Bah moi, ça va être le fabuleux voyage d'Hugo à vélo, hein, jusqu'en Norvège, 11 000 kilomètres.
0: Oui, c'est ça, 11 000 kilomètres en vélo, il part le 4 juin. Ouais.
1: Il faut du courage, c'est une belle aventure, c'est pour une belle cause, c'est pour les chiens.
0: Pour l'association Andy Chien, absolument.
1: Donc, grand soutien à Hugo et c'était une belle rencontre.
0: Hugo fait du vélo, c'est son site internet, vous pouvez le suivre, vous pouvez l'aider à réaliser son rêve et puis permettre finalement d'offrir un chien guide à des personnes qui en ont besoin ici en Touraine. Tito ?
1: Bah écoutez, moi j'ai beaucoup aimé l'interview d'un jeune artiste qu'on a reçu tout à l'heure, Tito Nabat, qui est en spectacle demain à partir de 19h à Saint-Avertin au Papy Précieux.
2: Comment s'appelle-t-il ?
1: C'est Tito Nabat.
0: Ça doit être vachement bien.
1: C'est top. Le spectacle est formidable et l'entrée est gratuite. Pensez
0: donc
1: à réserver, c'est mieux.
0: Profitez-en. Voilà, les Papy Précieux demain à 19h. On va remercier Fred Chapelier qui n'a pas répondu tout à l'heure au téléphone. Et du coup, on a profité pour parler un petit peu de la carrière de Tito Nabat. Demain soir, 19h, Papy Précieux, c'est à Saint-Avertin. Magali, je vais terminer avec vous. Qu'est-ce que vous avez retenu de cette émission ?
2: Je ne verrai jamais plus les comptines pareilles.
0: D'accord. Les comptines pour
2: je
0: enfants.
2: Je les connaissais toutes par cœur. J'étais super contente et très fière de toutes les raconter à chaque petit enfant que je voyais.
1: Il est responsable.
2: Non, mais voilà. Je me dis, ça y est, l'étiquette. Je pense que je risque d'aller en prison.
0: Mais non, vous ne risquez rien. On vous amènera des oranges éventuellement si on veut vous voir. Camille aussi, vous nous avez présenté tout à l'heure un jeune artiste tourangeau qu'il faut aller découvrir. Camille, K-A-M-I-L, tout simplement.
1: C-A-M-I-L. Oui, c'est l'autre ville. Je crois son EP en tout cas. L'écriture est formidable, j'ai pris une vraie claque et ça fait plaisir de prendre des petites claques comme ça, surtout d'un jeune de 19 ans qui a un bel avenir devant lui, je pense. Camille.
0: Mais comme quoi en Touraine on a quelques talents, pépites, effectivement, et graines de talent. Oui. À très bientôt autour de cette table. N'oubliez pas demain le concert de Tito Nabat, c'est gratuit, c'est chez les Papy Précieux, c'est à 19h et c'est à Saint-Avertin. Il est tout de même conseillé de réserver. À très bientôt et bonne soirée.
2: Bonne soirée.
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0: Will You Be There, c'est Michael Jackson. Si vous aimez d'ailleurs Michael Jackson, qui n'a pas aimé d'ailleurs Michael Jackson, je vous conseille le film Michael, qui est sorti depuis presque 3 semaines maintenant. Et puis un rendez-vous avec le spectacle Forever. Je vous en parle avec beaucoup d'avance. Ce sera le 15 janvier 2027. Ce sera au Grand Hall à Tours, mais c'est le spectacle qu'il faut voir sur la vie et la carrière de l'artiste.
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0: Très bon début de soirée, vous écoutez Ici Touraine, votre radio, il est tout juste 19h. À 19h, les infos, Benjamin Mathieu.
2: C'était une conférence de presse très attendue et elle n'a pas apporté que de bonnes nouvelles. Le Premier ministre s'exprimait depuis Matignon en fin de journée pour évoquer la crise au Moyen-Orient. Sébastien Lecornu estime que cette guerre va durer. Il ne prévoit pas de retour à la normale avant l'été, voire l'automne. Ça, c'est pour le constat. Côté annonce, Sébastien Lecornu évoque 710 millions d'euros d'aides nouvelles pour les secteurs et les travailleurs les plus en difficulté. Valentin Bertrand, bonsoir.
3: Bonsoir.
2: On voit le détail avec vous.
3: Le Premier ministre évoque un changement d'échelle. D'abord, pour les indemnités gros rouleurs, ce remboursement de 20 centimes d'euros par litre destiné aux 3 millions de travailleurs les plus modestes. Le plafond est doublé, il passe de 50 à 100 euros. Le dépôt des demandes ouvre mercredi prochain sur le site des impôts. Les professionnels, eux très dépendants au prix des carburants, voient aussi les aides prolongées de 3 mois. Ça concerne toujours les pêcheurs, les agriculteurs, les artisans du BTP, les transporteurs routiers et désormais les transporteurs fluviaux. Pour les chauffeurs de taxi, pas d'aide directe mais un coup de pouce à la conversion. Un bonus de 5000 euros proposé à partir d'octobre pour l'achat d'une voiture électrique. Même principe pour les aides à domicile avec un système de leasing, de location à partir de 50 euros par mois. Dernier dispositif, les primes carburant versées par les entreprises. Le gouvernement a simplifié les critères et relève le plafond à 600 euros. Façon pour l'État de ne pas supporter seul toute la facture.
2: Et Sébastien Lecornu qui a aussi annoncé qu'il ne fallait pas emmerder les Français en leur expliquant comment ils devaient vivre. La mère de deux petits garçons français âgés de 4 et 5 ans, retrouvés seuls mardi soir au bord d'une route au Portugal, a été arrêtée par les autorités. Ceux-ci avaient été enlevés à Colmar en Alsace, emmenés en voiture par cette fameuse femme, puis abandonnés dans un bois. Elle était recherchée depuis 2 jours. C'est une décision historique pour les familles des victimes. Airbus et Air France sont condamnés en appel à Paris à 225 000 euros d'amende pour homicide involontaire. 17 ans après la pire catastrophe aérienne française qui a coûté la vie à 228 passagers et membres d'équipage, le fameux vol Rio-Paris en 2009 au-dessus de l'Atlantique. Mais c'est surtout un revirement par rapport à la décision prise en première instance où les deux compagnies avaient été relaxées, Aurélien Tirard.
4: 17 ans de montagnes russes émotionnelles, de décisions contradictoires et à la fin, la présidente de la cour d'appel l'annonce clairement dans une lecture implacable. Oui, Air France et Airbus sont les seuls et entiers responsables de l'accident. Philippe Linguet a perdu son frère dans le crash.
5: 17 ans de lutte, de bataille, à peu près 6200 jours. Nous sommes satisfaits du verdict.
4: Aujourd'hui, vous pensez à votre frère ?
5: Tout à fait. Je pense aussi à mon papa qui est décédé il y a quelques mois, qui ne verra pas ça, mais nous sommes fiers de ce que nous avons fait.
4: Fiers, soulagés et les familles se réjouissent de voir que les 3 pilotes du vol AF-447 ne sont pas responsables. Eux qui ont fait des erreurs mais pas des fautes de pilotage selon la cour. Eux qui n'ont pas pu gérer correctement la panne de sonde de vitesse à l'origine de l'accident en plein océan. La faute à Air France et à Airbus. Une décision de justice que regrette Simon Ndiaye, l'avocat d'Airbus.
6: La cour d'appel vient de prendre le contre-pied de tous les autres magistrats qui ont travaillé sur ce dossier avec une motivation inexistante au niveau du droit.
4: Les familles des victimes, elles considèrent qu'avec ce jugement, une page enfin se tourne.
2: En sport, les internationaux de France débutent ce dimanche avec un temps qui s'annonce estival. Demain, une vingtaine de joueurs, dont le grand favori Yannick Sinner, ont prévu d'écourter la conférence de presse traditionnelle du lancement de Roland-Garros. Ils protestent contre leur rémunération, qu'ils estiment trop faible. Côté sport, Fabrice Algral, c'était aujourd'hui le tirage au sort du premier tour. Et bonne nouvelle, le numéro 1 français Arthur Fils évite la partie de tableau la plus difficile.
7: C'est vrai, Arthur Fils est dans la partie basse, celle d'Alexander Zverev propulsé tête de série numéro 2 après le forfait de Carlos Alcaraz. Le numéro 1 français et 19e mondial ne pourra retrouver Sinner qu'en finale, encore faut-il y parvenir et pour cela, il va falloir gagner 6 matchs et le premier ce sera contre Stan Wawrinka, le Suisse futur retraité, vainqueur en 2016 et qui dispute à 40 ans son dernier Roland-Garros. Soulagement pour Novak Djokovic, lui aussi est dans la partie basse, il ne pourra retrouver Sinner qu'en finale pour espérer, qui sait, remporter son 25 cinquième Grand Chelem. Novak Djokovic affrontera au premier tour un Français, Giovanni Mpeci-Péricard. Clément Tabur et Benjamin Bonzi n'ont pas été épargnés non plus. Tabur, le 165e mondial, sera opposé à Yannick Sinner et Bonzi à Alexander Zverev. Il y aura deux matchs franco-français, Hugo Humbert contre Adrian Manarino et Hugo Gaston contre Gaël Monfils, qui, à l'instar de Wawrinka, disputera à bientôt 40 ans son dernier Roland-Garros. Chez les dames, Loïse Boisson, 60e mondial, demi-finaliste l'an passé, sera opposée au premier tour à la tête de série numéro 22, la Russe Anna Kalinskaya.
2: Et tout ça à suivre évidemment sur ici.fr, tout comme la finale demain au Stade de France de la Coupe de France entre Lens et Nice, avec une nouveauté, la Fédération Française de Football qui va tester un système de détection semi-automatique du hors-jeu pour permettre de prendre des décisions plus fiables.
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0: Vous avez remarqué, c'était une vraie belle journée aujourd'hui. Soleil, ciel bleu, une vraie belle journée avec des températures entre 24 et 26 degrés. Demain, vendredi, on commande le soleil une nouvelle fois. Ce sera encore une belle journée. Soleil et ciel bleu, les températures 12 à 15 degrés demain matin, 28 à 30 degrés pour demain après-midi. Et pour ce week-end, on attend jusqu'à 31 degrés pour la journée de lundi. Vous restez avec nous, vos chansons préférées, elles arrivent. Celle des années 80, c'est avec Laurent Petit-Guillaume.
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9: Bonsoir à tous. Le premier CD commercialisé, c'était en 82. Un album de Billy Joel. Et oui, cette décennie en a connu des inventions géniales pour nous qui aimons la musique. Bon, ce qui est drôle, c'est qu'aujourd'hui, c'est le vinyle qui a la cote. Comme quoi, on revient toujours à ses origines. Allez, ce

0: Diana Ross, c'était Upside Down.
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0: Tube mondial pour la divine Diana Ross, un joli cadeau que lui ont offert Nile Rodgers et Bernard Edwards du groupe Chic. Diana Ross, la grande absente du film Michael pour des raisons juridiques, alors qu'une actrice avait déjà tourné des scènes et l'a scoopée au montage. Bon allez, on avance dans le temps et on se retrouve il y a tout juste 38 ans, 21 mai 1988. Ce jour-là, le numéro 1 du top 50, c'est Florent Pagny. Grâce à N'importe quoi, son premier succès. Oui, oui, il y a déjà 38 ans. Eh ben oui, eh ben oui.
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0: Les histoires d'A, les Rita Mitsouko. Une chanson d'Erita sortie en 86. Tiens, je vous reconseille vraiment de re-regarder le clip de ce tube. Un live bouillonnant d'énergie funky, enregistré avec des musiciens new-yorkais. Non, mais c'est mythique. Et puisque je suis dans la rubrique conseil, revoyez aussi le film Soleil de nuit, sorti en 85. L'histoire d'un danseur russe ayant fui son pays. La BO est signée Lionel Richie. Say You, Say Me, qui arrive juste après ça.
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0: L'ambiance des années 80, ça continue sur votre radio. Ici Touraine, juste après ces petites infos.
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2: Je vous emmène à Saint-Maur-de-Touraine, on vous donne rendez-vous pour la fête de la nature. C'est ce samedi 23 mai au parc Robert Guignard, c'est de 10h à 18h30. Il y aura déjà un grand marché, un marché avec des producteurs locaux bien évidemment. Il y aura aussi des artisans, des associations, des exposants autour de la nature et de la biodiversité. Un concert à partir de 19h et puis une des premières séances de cinéma en plein air. C'est organisé par Cinéof, l'association on la connaît fort bien en Touraine avec la projection du film L'école buissonnière, c'est vers 22h. Film de Nicolas Vanier qui était sorti en 2007 avec François Cluzet, Eric Elmos Nino et François Berléand. Et tout ça, en prime, c'est gratuit. Ce dimanche, il y a aussi l'association des véhicules anciens de Château-Renault qui vous donne rendez-vous pour une nouvelle édition du Bouchon de Château-Renault. L'objectif, bien, c'est de recréer les embouteillages que certains ont pu connaître à l'occasion des grands départs en vacances entre les années 50 et 80. On attend pour cet événement 200 véhicules anciens, mais aussi des motos, des camions, des mobilettes, des vélos. Il y aura aussi un rétro-camping sur le terrain de camping de Château-Renault. C'est à partir de samedi et jusqu'à lundi.
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0: France Gall, tout pour la musique.
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0: Sorti en 81, tout pour la musique, c'est un énorme tube. Le titre décroche un disque de platine avec plus de 850 000 exemplaires écoulés. Et la bonne nouvelle, c'est que les chansons du duo Berger-Gall, on va les retrouver bientôt sur scène. La tournée du spectacle de Michel à France, c'est à partir du 5 décembre avec Léa Delaveau, découverte de la comédie musicale Résiste, et Even, révélé par The Voice en 2020. En attendant, on s'offre un coup de soleil. Richard Cocciante.
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0: Julie Pietri, Ève, lève-toi. Le tube qui a squatté le top 50 pendant 27 semaines et surtout qui a atteint la première place, c'était en novembre 86. Dans un instant, pour la suite de votre soirée, ce sera de la musique toujours et encore. Émilie Mazoyer, Décibel, toute l'actu de toutes les musiques. Mais en attendant, restons encore un peu dans nos années 80. Tiens, en préparation de l'Italo Disco pur et dur, Baltimora, Tarzan Boy, ça arrive.
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2: Il est 20h et c'est Décibel, toute l'actualité musicale avec ce soir, un voyage en musique et en bagnole sur près de 4000 km. La route 66, ici chantée par les Anglais, Rolling Stones, c'est la route mythique américaine du XXe siècle qui part de Chicago pour aller jusqu'à Los Angeles. Elle traverse les lieux incontournables de l'histoire de la musique et inspirée de sacrées chansons. C'est le thème du livre Rock and Road Trip, la route 66 en musique. On en parle ce soir dans Décibel avec son co-auteur Laurie Kenton. Attachez vos ceintures.
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2: Salut à toutes, salut à tous et bienvenue dans Décibel. En ce jeudi 21 mai, l'anniversaire du jour sera rap français années 90 puisque c'est l'anniversaire de Stomy Bugsy. Nous l'écouterons en fin d'émission pour fêter avec lui ses 54 ans. Le coup de cœur du jour, c'est la toute nouvelle chanson de Camélia Jordana. Le blind test, lui, s'intéressera à une partie du corps qui, soi-disant, ne ment pas. Les yeux en chanson. Si ça vous inspire, appelez-nous pour jouer avec nous. 0810 055 056. C'est Yanis qui vous attend au standard. On vous donnera aussi des nouvelles de Louisa qui a battu un record cette année. Je vous en dirai plus tout à l'heure. Pour le moment, on part en Amérique, l'Amérique qu'on aime. Bonsoir Laurie Kenton.
4: Bonsoir.
2: Bonsoir, vous êtes maître de conférences en études américaines à l'université de Versailles-Saint-Quentin depuis 2007. Et alors, votre spécialité, c'est la politique du rêve américain. J'aime beaucoup ça. Oui. La politique... Ah non, je viens de comprendre, j'ai mal lu la phrase. C'est
4: non,
2: la politique du rêve américain jusqu'à nos jours. Ah oui, l'Amérique qui faisait rêver, l'Amérique qui fait moins rêver. C'est ça, bah, en gros, votre champ d'action.
4: Il y a les deux. Que ce soit aujourd'hui ou hier, il y a toujours plusieurs Amériques.
2: C'est
4: et
2: vrai.
4: La route 66 traverse d'ailleurs plusieurs Amériques, mais donc, on ne peut pas s'intéresser que à l'une et avec les cheveux oranges et que à l'autre.
2: C'est vrai. Alors, avec Julien Grosso, vous signez donc ce Rock and Road Trip, la route 66 en musique. Je le disais tout à l'heure, c'est une route qui part de Chicago, qui va jusqu'à Los Angeles, Santa Monica, très exactement, près de 4000 kilomètres. On part en haut à droite de la carte des États-Unis, on finit en bas à gauche. Et souvent, quand on parle de la route 66 aujourd'hui, on en parle au passé. Est-ce qu'elle est encore active, cette route ?
4: Alors, on peut en parler au passé parce qu'elle a eu une existence qui s'est arrêtée officiellement dans les années 80. Et puis ensuite, c'est devenu un objet de mémoire. Mais donc, en fait, elle a été ressuscitée parce que c'est devenu un objet de patrimoine.
2: D'accord.
4: Et maintenant, on peut la faire. Alors, on peut la faire de plusieurs façons parce qu'il y a aussi des endroits où il y a plusieurs tronçons. Il y a des endroits où c'est quand même très compliqué de la suivre exactement parce que ça a été remplacé par, comme nos nationales, hein, par des autoroutes.
2: Oui, des rocades.
4: Ouais, il y a des endroits, c'est quand même un peu compliqué de suivre. Il y a des endroits qui sont vraiment très, très anciens et très mal entretenus parce qu'il y a quand même de la distance. Et puis, il y a des endroits qui sont hyper touristiques. Alors, pas forcément toujours dans le meilleur sens du terme, mais ça reste quand même, très image d'Épinal, hein, avec des néons, avec des petites stations-service toutes mignonnes. Il y a vraiment un soin très américain qui est mis dans l'industrie du tourisme qui souffre un peu en ce moment d'ailleurs, c'est ce qu'on disait tout à l'heure, il y a une partie de l'Amérique qui n'est pas forcément hyper populaire.
2: Oui, c'est pas rêver
4: et donc, tous nos petits musées, parce qu'il y a ces plein de micro-musées avec trois bagnoles et deux machins, et tout ça, en fait, ça en souffre. Hein. C'est toute l'Amérique du milieu qui carbure beaucoup au tourisme, alors beaucoup local, hein. C'est du road trip local des Américains qui font la 66.
2: Ah, c'est du tourisme domestique.
4: Ah oui, oui. Il y a beaucoup d'Américains qui font ça, et puis il y a beaucoup d'étrangers, des Européens essentiellement, qui se font la 66. Alors, qui en moto pour les plus aventureux.
2: Johnny Hallyday, il avait fait ça.
4: Ah, mais il y a plein de gens qui... Il y a des agences, je crois, en France, qui organisent des trucs comme ça, en Harley. Et puis, il y a des choses qui sont un petit peu plus... Voilà, avec un toit sur la tête. Et on peut faire de la voiture. On peut faire des portions, on n'est pas obligé de tout faire, parce que c'est vrai que c'est quand même un peu... C'est long, hein.
2: À 4000 bornes,
4: Ouais, on peut faire ça en plusieurs tronçons. Et donc, ça permet de partir moins longtemps également pour des questions de budget. Et donc, il y a des gens qui font des tronçons... Julien, par exemple, était parti au Texas. Il a rattrapé la 66 et il a fait toute la partie Texas LA. Juste ça, pas l'autre moitié.
2: Julien Grosso, donc votre co-auteur. Et vous, alors, Laurie Kenton, est-ce que vous avez déjà mis un pied ou une roue sur la route 66?
4: Oui, on a des petites portions, mais
2: des
4: pas
2: petites
4: tout.
2: Portions.
4: Moi, mon coin, c'est plutôt Boston et New York, en fait.
2: Ok, donc plutôt en haut à droite.
4: Bah.
2: Rock and Road Trip, la route 66 en musique, donc, puisque c'est ce qui nous intéresse. On croise dans cette route 66 énormément de lieux emblématiques, hein, puisque la route 66, elle traverse 3 fuseaux horaires, 8 États. Enfin voilà, il y a vraiment une grosse portion d'Amérique. Vous vous êtes donc concentré sur les chansons qui parlent de la route 66 et les villes traversées par la route 66 qui ont produit des chansons. C'était évident pour vous que c'était un prisme intéressant pour parler de la musique américaine.
4: Ah oui,
2: c'est pas artificiel, je veux dire, il y a vraiment un effet Route 66.
4: Ouais, en 2023, on avait sorti le premier Rock and Road Trip où on était venu ici
2: parler. Ça, c'était tous les États américains.
4: Il y avait absolument tout, même des lieux qui n'existent pas.
2: Ouais.
4: Et là, ce qu'on a fait, c'est une sorte d'extraction. On a rajouté aussi des choses, on a mis à jour, on a mis des tas de petits post-it qui sont un petit peu plus contextuels, on va dire.
2: Ouais.
4: Et donc, en fait, dans les extractions, il y a des lieux qui s'imposent et puis il y a des itinéraires qui s'imposent. Et la Route 66, c'est le plus évident.
2: Voilà, où on peut donc avoir, en plus, je trouve, dans des styles très différents, une bonne cartographie de la musique américaine.
4: Parce que c'est ce qu'on faisait pas dans Rock'n'Road Trip, c'était une sorte d'abécédaire,
2: oui.
4: C'était encyclopédique, et là, c'est vraiment le road trip, avec un début, un milieu et une fin, et donc il y a vraiment un trajet.
2: Alors justement, le trajet, il commence à Chicago. Alors on va pas pouvoir faire toutes les villes, hein, parce que voilà, le bouquin est épais, les villes sont nombreuses, les chansons encore plus. Mais je me suis dit qu'on pouvait quand même en profiter pour visiter quelques lieux emblématiques. Et puisque ça commence à Chicago, il faut bien dire que Chicago, c'est une ville très importante pour la musique et notamment pour les musiciens du sud des États-Unis. Et pour être encore plus précise, les musiciens noirs du sud des États-Unis, qui ont ensuite influencé des générations de rockers, noirs ou blancs d'ailleurs. Je pense notamment à Muddy Waters.

0: Ouais, ça aurait fait un peu la playlist idéale des Rolling Stones. Hein. Je pense que c'est toutes leurs influences.
1: Ouais,
0: c'est trois artistes, Muddy Waters, Bo Diddley et Etta James. Il n'y en a pas un qui est né à Chicago. Pourtant, non. Leur point commun, c'est Chicago. Pourquoi ?
1: Parce qu'en fait, la plupart, en fait, ils sont même nés dans le sud. Alors, Etta James, c'est l'exception, elle est de Los Angeles. Bon. Mais sinon, ils sont, les Noirs du Sud, en fait, ceux-là, ils sont tous du Mississippi. Et ils sont d'un coin assez restreint dans le Mississippi. Ils vont tous dans les villes du Nord, dont Chicago, parce qu'ils cherchent du boulot et moins de discrimination. Et donc, à partir de la Première Guerre mondiale et jusqu'à la Deuxième Guerre mondiale, il y a un appel d'air parce qu'il y a de la guerre et parce qu'il y a des emplois industriels. Et donc, ils vont rejoindre des cousins, des frères, des sœurs. Il y a des réseaux familiaux, des réseaux d'entraide aussi. Et donc, il y a toute une sorte de société du Mississippi qui vient s'installer à Chicago, également Détroit, Cleveland, etc. Et donc, à Chicago, il y a une scène de la musique qui est carrément transplantée. Et l'électrification des instruments aidant, ça devient le blues de Chicago, qui est en fait du blues du Mississippi, mais électrifié, et puis passé à la moulinette d'un label absolument essentiel de Chicago, qui est Chess.
0: Chess en anglais, c'est le jeu d'échecs,
1: ouais. Hein,
0: c'est ça. Ça veut dire que ça mélange les noirs et les blancs, le label Chess ?
1: Alors, ça mélange les noirs du Mississippi et les blancs d'Europe de l'Est, parce que Chicago, il y a énormément de juifs d'Europe de l'Est qui sont installés dans un quartier qui était un petit peu le ghetto d'une certaine manière, et c'est là que sont venus après les noirs. Et donc, les juifs et les noirs se sont bien entendus parce qu'ils ont en commun l'expérience de la discrimination, d'être un petit peu à la marge de la société. Et on a partout aux États-Unis, notamment à LA, pas que à Chicago, des tas de labels qui sont pilotés par des entrepreneurs juifs qui mettent en musique des musiciens noirs, presque exclusivement. Et la seule exception, c'est Sam Phillips, qui n'est pas juif, à Memphis.
0: Avec Sun Records.
1: Avec Sun Records. Ouais. Mais Chess, ça fait partie de tout cet écosystème, et donc ils veulent faire de la musique noire pour un public noir, et puis, si possible, transcender ça et toucher le public blanc. Alors là, Sam Phillips à Memphis, c'est exactement le même deal. Pourquoi ? Parce que 9 dixièmes de la population, donc du marché, c'est des blancs.
0: Dans Rock'n'Roll Trip, vous allez apprendre plein de choses sur cette musique de Chicago, ce blues de Chicago, qui n'a de Chicago, oui, vraiment que la localisation.
1: C'est le terroir.
0: Ça se visite encore
1: Ouais.
0: Les bureaux de Chess? Alors, est-ce qu'il y a un musée,
1: il y a un petit musée, il y a une fondation, mais c'est vrai que ça a changé de lieu. Il y a un endroit avec une adresse, le 2120 2120 South Michigan Avenue.
0: Waouh, il connaît vraiment son bouquin par cœur.
1: Bah, c'est une chanson des Stones. Ouais. Les Stones arrivent en pèlerinage en 64, c'est des tout petits, ils font des concerts avec 400 personnes devant. Mais ils vont louer les studios Chess parce qu'ils sont en adoration. Il y a cette fameuse histoire de Keith Richards qui est complètement pipeau de Muddy Waters en train de peindre le plafond. Il y a que Keith Richards qui y croit. Hein. Mais ils enregistrent plusieurs fois d'ailleurs des chansons, et ils y enregistrent une partie de Satisfaction l'année d'après. Mais ils sont au paradis et ils écrivent une chanson qui, paradoxe, n'est pas un blues, qui s'appelle 2120 South Michigan Avenue, parce qu'ils veulent rendre hommage à cette mec du blues qui les a tant inspirés.
0: Cette mec du blues, elle est bien mise en avant dans Rock'n'Roll Trip, la route 66 en musique, et nous aussi on rend hommage en écoutant sans doute un des plus gros tubes sortis de cette merveilleuse maison Chess Records. C'est Johnny B. Goode, Chuck Berry.

Johnny Bigood, Chuck Berry pour représenter la première ville étape de la route 66. Si jamais vous tentez le road trip, c'est Chicago, la maison mère de Chess Records. Laurie Kenton qui est notre invitée donc ce soir et qui a coécrit ce rock and road trip, la route 66 en musique de Chicago à Los Angeles. On salue Julien Grosso qui est votre co-auteur. Étape, si on fait le voyage de la route 66, c'est une sacrée étape. C'est même nous, depuis qu'on est tout petit, on associe beaucoup l'Amérique à un endroit.

0: tous un ami.
1: Et voilà, moi j'avais 4-5 ans, j'avais compris que l'Amérique cool, où il se passait des choses, où il y avait des aventuriers, des gens qui osaient, c'était autour du Mississippi. Alors déjà, est-ce qu'on se met d'accord? C'est un fleuve ou une rivière, le Mississippi?
2: C'est un fleuve parce qu'il se jette dans la mer. Mais en anglais, on dit river.
1: The river.
2: Et ouais. River peut signifier à la fois rivière et fleuve. Donc il y a une ambiguïté. Le Missouri est une river. C'est le plus long cours d'eau aux États-Unis. Il se jette dans le Mississippi, qui n'est pas le plus long, mais qui est peut-être symboliquement le plus important, celui qu'on traverse pour passer vraiment de l'autre côté. Et à Saint-Louis, justement, il y a cette arche gigantesque, monumentale, qui est la porte de l'Ouest. Traverser le Mississippi, longtemps, ça a été la frontière des jeunes États-Unis, et au-delà, c'était autre chose. Et puis, à partir du moment où on a pu franchir le Mississippi et aller commencer à s'encanailler de l'autre côté, on est allé, après,
1: le nouveau monde, quoi.
2: La prochaine étape, c'est les Rocheuses. Hein. Donc, il y a quand même de quoi s'amuser. Et puis après, il y a le Pacifique. Donc, le Mississippi, c'est la première grande frontière. Et puis, c'est le moment où on passe d'une Amérique à une autre. Et même pour

0: chanson de Creedence Clearwater Revival qu'on va pas tarder à écouter. Mais avant, je voulais qu'on s'arrête sur le Mississippi, Laurie Kenton, parce que dans cette chanson, c'est plutôt un fleuve bienveillant avec des gens sympas. Ouais. Voilà, c'est quelque chose de très positif dans Proud Mary. Mais il y a plein de légendes un peu flippantes autour du Mississippi. Il y a un côté, parfois un peu sulfureux aussi.
1: C'est un fleuve, donc c'est un endroit où on passe. Il y a un côté et puis l'autre. Quand à l'époque de la Prohibition, il y avait un côté où l'alcool. Enfin, après la fin de la Prohibition, il y avait un endroit où l'alcool était encore interdit, un endroit où on pouvait se procurer de l'alcool, et donc il y avait plein de petits établissements où on pouvait aller s'encanailler, danser, rencontrer des madames. Il y a un certain nombre de bluesmen, Robert Johnson, qui est connu essentiellement pour avoir vendu son âme au diable, quand même pas mal.
0: Ça
1: fait des points. Tous les carrefours du Mississippi, ils vendent ça, comme c'est le truc touristique.
0: Est-ce qu'on a trouvé le vrai carrefour, Crossroads, où soi-disant il a vendu son âme au diable?
1: Alors, le plus photographié, il est à Clarksdale, au croisement de la 49 et de la 61. Alors c'est moche comme tout, hein, c'est deux nationales, tous les touristes s'arrêtent là et toute l'économie locale tourne autour de ça. Et tous les carrefours, donc il y a ce côté un petit peu diabolique.
0: Ouais, hein.
1: Et puis ce côté aussi, contrebande ici, et puis on peut acheter de l'alcool là, et puis il y a des filles, et puis voilà. Donc, entre Memphis et la Nouvelle-Orléans, mais c'est quand même beaucoup plus bas que notre route 66.
0: Oui, c'est ça. Alors pour revenir sur la route 66, on parle des chansons, mais il faut bien se rendre compte que dans la construction du rêve américain, alors pas vu d'Amérique cette fois-ci, mais vu de nos yeux d'Européens à nous. Il y a des films aussi, il y a Paris, Texas de Wim Wenders, il y a Sur la route de Madison de Clint Eastwood, il y a Little Miss Sunshine avec son petit combi Volkswagen, ouais. Qui passe aussi par la route 66. Il y a Cars.
1: Eh oui, Cars.
0: Le film d'animation, pardon. Oui. Disney, Pixar.
1: A fait beaucoup pour remettre la route 66 un petit peu au goût du jour. C'est-à-dire qu'il y a un tourisme Cars. Cars a eu un effet boost sur le tourisme et a vraiment été une sorte d'accélérateur.
0: Donc Cars, c'est récent. Est-ce qu'en musique, on a des choses récentes aussi, ou est-ce que quand même cette route 66, elle est là pour ressusciter des vieilles gloires?
1: Ouais, c'est quand même très marqué. Il y a une exception à laquelle je pense, mais c'est très vintage, mais il y a une exception, on parlait des femmes tout à l'heure, il y a Grace Potter avec Mother Road, et alors ça, c'est extraordinaire. Grace Potter, c'est une des plus grandes rockeuses actuelles. Elle est extraordinaire, et alors l'album Mother Road et la chanson Mother Road, ça envoie du pâté.
0: Mother Road, la mère de toutes les routes, c'est un des surnoms de la route 66. On dit aussi Main Street USA, c'est
1: ça? Oui, il y a plusieurs.
0: La grande rue de l'Amérique.
1: Il y a plusieurs surnoms comme ça, mais c'est vrai qu'il y en a quelques-uns qui survivent mieux que d'autres, en fait.
0: Il faut que vous nous parliez aussi, alors on s'éloigne un peu de la musique, mais comme vous êtes un vrai spécialiste, et c'est pas tous les jours que j'ai des profs de fac dans Décibel, hein, vous le savez les amis, et puis moi-même à la fac, j'y allais pas tous les jours non plus, donc bref, puisque je vous ai sous la main, vous parliez des petits musées.
1: Ouais.
0: De trois fois rien qu'il y a au bord de la route. Il y a aussi c'est même pas des musées, mais des side road attractions, ça s'appelle, des attractions de bord de route, où on s'arrête et il y a par exemple la plus grande sculpture d'épis de maïs du pays, ou ensuite, quelqu'un qui a fait une soucoupe volante pour agrémenter le bord de route. Ça n'existe pas chez nous.
1: Quand on regarde sur les bords de l'autoroute, il y a des petits machins, mais
0: c'est différent chez nous, non?
1: Et puis il y a une grosse différence, c'est que il y a pas la grosse baleine bleue de Catoussa, qui est très kitsch. Et deux, il n'y a pas les 10 Cadillacs plantés dans le sol qui ont été chantés par un certain Bruce Springsteen. Quand Bruce Springsteen chantera les aires d'autoroute en France, on reviendra. Parce que à la sortie d'Amarillo, il y a un truc. Et alors c'est assez dingue parce que c'est vraiment en bord de route.
0: Ouais.
1: C'est-à-dire on pose sa voiture et puis on peut aller taguer les trucs. Bon, ça n'a pas grand intérêt.
0: Non.
1: Mais on peut. C'est accessible. Et puis c'est 10 Cadillacs plantés un petit peu en épis dans le sol. Et c'est une œuvre d'art des années 70 qui est toujours là d'ailleurs et qui est à la portée vraiment du public. Et donc, qui a été chanté par Cadillac Ranch, par un certain Bruce Springsteen.
0: Ça, c'est la classe.
1: C'est pas rien, quand même.
0: C'est pas

Rien du tout. Allez, Proud Mary, dont on a écouté quelques mesures tout à l'heure par Ike et Tina Turner, puis par Elvis Presley. Rendons à Creedence, ce qui appartient à Creedence. Proud Mary, on se balade, nous aussi, au bord du Mississippi.

0: Mary qui nous emmène sur le Mississippi, chanson de Creedence Clearwater Revival. Et nous, on fait 4000 km ce soir, le fameux road trip de la route 66, oui, que Johnny avait fait en moto. Eh bien nous, on le fait en lisant. Voilà, ça pollue moins. Merci Laurie Kenton pour cette alternative. Rock and Road Trip, la route 66 en musique de Chicago à Los Angeles. On y croise les Red Hot Chili Peppers, Chuck Berry, Bruce Springsteen, les Beach Boys, Bob Dylan, etc. etc. Vous restez encore un peu avec nous?
1: Ah bah oui,
0: ouais.
1: Allez. On est bien ici.
0: On est pas mal, hein. À tout de suite.
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0: L'anniversaire de Stomy Bugsy, la nouvelle chanson de Camélia Jordana. Un blind test autour des yeux en musique et des nouvelles de Louisa. C'est ce qui vous attend dans la suite de Décibels. Mais là, on retourne un petit peu en Amérique. On est bien dans cette Amérique-là. Je suis à peine lourde avec mes sous-entendus depuis tout à l'heure. C'est vrai qu'il y a une Amérique qui fait rêver et en ce moment il y a une Amérique qui fait flipper et qui même fout un peu la honte parfois, notamment par la voix de son président qui ne sait pas toujours comment se comporter en société. Vous, Laurie Kenton, au-delà d'être le co-auteur de ce bouquin fascinant sur la route 66, sur la musique, sur les chansons, les labels, etc., américains, vous êtes maître de conférence en études américaines, et vous avez écrit un bouquin en 2017 qui s'appelait « La fin du rêve américain ».
1: Point d'interrogation.
0: La fin du rêve américain. Voilà, c'est mieux comme ça. Est-ce que, justement, en préparant ce livre avec toute la mystique de la route 66, de l'Amérique, des bagnoles, de la radio, etc., tous ces groupes, on rêvait tellement d'aller en Amérique. Est-ce que ça, c'est un sentiment qui disparaît petit à petit?
1: Non, c'est toujours là. C'est toujours là parce que c'est une Amérique qui est un petit peu figée d'une certaine manière. Alors, c'est toujours très vivant parce que tout ça est toujours très animé. Il y a des gens dans les musées, il y a des gens qui sont passionnés. Les Américains sont passionnés par ce qu'ils font. Ils mettent un niveau d'enthousiasme absolument dingue dans tout ce qu'ils font. Et puis quand ils font les choses, ils font jamais ça à moitié.
0: Puis ils ont une histoire très courte, donc finalement ils la chérissent.
1: Ouais, et puis ils sont passionnés. Ouais. Ils sont à fond et ils ont un petit musée au milieu de nulle part, mais ils sont à fond et c'est génial parce que c'est très communicatif et ça a un côté vivant mais figé ou figé mais vivant, et donc on est toujours dans cette Amérique un petit peu éternelle, et donc les présidents passent mais cette Amérique là elle reste. Et donc bon, là le problème principal, outre le fait de pouvoir rentrer aux États-Unis, c'est de pouvoir dépenser de l'argent parce que tout est devenu assez dingue au niveau des prix.
0: Ouais. Alors,
1: en dehors de New York, parce que bon voilà, les grandes villes c'est quelque chose. Après, la route 66, elle passe aussi beaucoup par des petits patelins où c'est quand même beaucoup plus accessible. Hein.
0: Bien sûr. Ouais.
1: L'Oklahoma en particulier, c'est un des États les moins chers des États-Unis. Il y a plein de trucs. On se demandait ce qu'il y aurait parfois entre Chicago et LA. Bon, on situe quand même pas mal, hein, Chicago et LA. Et entre les deux, parfois on se disait, est-ce qu'on va réussir à meubler un bouquin entre les deux? Ben en fait, oui.
0: Oui.
1: Parce qu'il y a énormément de trucs, même sur l'histoire de la musique. Saint-Louis, Tulsa. Tulsa, c'est une des villes les plus importantes dans le top 5 à 10 des villes américaines en musique. Il y a tout le rock des années 70 et à Tulsa, il y a plein de musiciens qui sont sur tous les disques d'Eric Clapton, etc. J.J. Cale, Leon Russell, tout ça, c'est Tulsa. Et en fait, personne ne le sait.
0: Ouais.
1: Et donc, il faut qu'on parle de ça pour que ça sorte un petit peu. Oklahoma City, c'est une ville où il y a plein de musées. Il y a énormément de choses. C'est pas juste un coin de redneck. Alors, évidemment, il y a quelques rednecks. Mais il y a énormément de choses. Et puis, c'est extrêmement divers. Il y a le Texas, il y a l'Arizona, il y a des endroits où c'est quasiment désertique.
0: Ouais.
1: Mais on n'est jamais loin des grands monuments et des grands parcs. Et donc, il y a toujours des choses qui, en fait, ne changent pas.
0: dans Rock and Road Trip, la route 66 en musique, vous proposez donc un itinéraire hyper réjouissant. Il y a des rappels historiques, il y a des bons plans aussi, des endroits à pas rater. Donc, si pour le moment, pour tout un tas de raisons, vous ne pouvez pas aller vous faire en vrai la route 66, bah sachez qu'avec ce livre qui est dispo aux éditions hors collection, ça va vous faire quand même drôlement voyager et évidemment donner envie d'écouter plein de musique. Alors il y a une chanson, on a écouté quelques mesures tout à l'heure en tout début d'émission pour vous accueillir, c'est Route 66, chanson donc ode à cette route. Le premier enregistrement que j'ai trouvé date de 1946 et c'est Nat King Cole qui la chante.
5: Exactement. That California trip, get your kicks on Route 66.
0: Route 66. Quand elle existe pour la première fois, cette chanson, donc dans les années 40, la Route 66, alors elle est déjà culte ?
1: Elle est en train de le devenir. Elle a 20 ans.
0: Ouais.
1: C'est d'abord une route qui sert à connecter des villes perdues au milieu. Donc Tulsa et Saint-Louis aux deux grands pôles que sont Los Angeles d'un côté et Chicago de l'autre. Donc la première raison d'être de cette route, c'est qu'il y a de plus en plus de voitures et il s'agit de mieux connecter des villes du milieu avec les deux gros marchés que sont Chicago et LA. Donc c'est d'abord une raison économique. 10 ans après, il y a ce qu'on appelle le Dust Bowl, c'est-à-dire c'est une série de tempêtes qui font que les champs sont tellement secs qu'à la moindre tempête, eh ben il y en a plus. C'est-à-dire que les champs verticaux, c'est-à-dire ces images absolument délirantes où on voit des murs de poussière, ben en fait c'est un champ. Ouais. Qui est en train de se déplacer, qui va se déposer sur le champ d'un autre. Et donc en fait personne n'a plus de champ. Et donc quand on peut plus rien faire pousser, il reste un truc. Comme dans les chansons de Springsteen, il reste la bagnole, on met tout ce qu'on a dans la bagnole et on va vers la Californie où on pense qu'on sera accueillis comme des rois, on pourra recommencer une vie. C'est un peu plus compliqué, mais la route 66, c'est l'échappatoire des raisins de la colère. On est carrément dans Springsteen. On peut aller trouver une autre vie ailleurs grâce à la 66. Nat King Cole, quand il chante ça, la chanson est écrite par Bobby Troup, qui est un jeune auteur qui part avec sa femme. À travers l'Amérique et écrit cette chanson. Et là, on est dans quelque chose de nouveau. On est en 46. Il n'y a plus la Grande Dépression, il n'y a plus la Deuxième Guerre mondiale. On peut enfin commencer à vivre. Et on arrive dans quelque chose de nouveau, c'est les loisirs. Et le road trip, on n'est plus dans la destination. On ne va pas en Californie, on ne va pas à Chicago, on fait un voyage. Et la destination est presque secondaire. Et c'est ça qui est important dans cette chanson, c'est que l'itinéraire devient l'objet du désir, et la destination, bon, elle est presque anecdotique finalement.
0: On voyage. Et cette chanson a été reprise par Chuck Berry.
5: Get your kicks on Route 66.
0: Par les Rolling Stones.
5: Get your kicks on Route 66.
0: Plus étonnant, par Depeche Mode.
5: Get your kicks on Route 66.
0: Comme quoi. Ça fait des petits partout, hein, ce rêve américain.
1: Et Depeche Mode, encore des Anglais d'ailleurs.
0: Encore des Anglais. Ouais.
1: Et on voit bien la différence entre Chuck Berry, qui reprend vraiment Nat King Cole,
0: oui.
1: Et les Stones qui reprennent Chuck Berry, mais avec les doigts dans la prise. Hein.
0: C'est
1: on
0: vrai,
1: voit
0: hein.
1: bien, il y a 3 ans entre les deux. Hein.
0: C'est fou. Hein.
1: C'est absolument dingue. Et c'est là. Rolling Stones.
0: Et puis, autre type de tempête, bien française, celle-ci, mais tellement amoureuse du rêve américain. Eddie Mitchell aussi a chanté la route 66.

0: Alors, ce que vous nous dites, Laurie Kenton, c'est que quoi qu'on pense de la politique extérieure des États-Unis en ce moment, la route 66, ça vaut le coup d'aller vivre ça.
1: Cette année en particulier, alors c'est compliqué de rentrer, il y a un petit sujet pouvoir d'achat, mais cette année, on est en plein centenaire de la route 66 et donc il y a des manifestations partout, tout le temps sur la route 66. Il y a des sites web qui les répertorient et c'est absolument dingue. Des trucs qui sont microscopiques. Il y a toujours un petit festival, il y a un petit défilé.
0: Une kermesse, un truc.
1: Ouais, des vieilles bagnoles, il y a un petit concert, il y a des tas de trucs, il y a des conférences, il y a des choses qui se passent tout le temps sur l'ensemble de la route 66, en dehors de LA, en dehors de Chicago.
0: Et puis, pour réviser avant de partir, je vous recommande donc la lecture de votre livre, Lauric, Rock'n'Road Trip, la route 66 en musique de Chicago à Los Angeles, aux éditions Hors Collection. Merci beaucoup d'être venu nous voir. Pour se dire au revoir, je vous propose d'aller faire un tour, évidemment, au bord de la route 66. Il y a un petit endroit assez sympa qui s'appelle le Bagdad Café. Si jamais vous avez une énorme scène de ménage sur la route 66 et que votre mari vous abandonne sur le bord de la route, c'est là que vous pouvez aller au Bagdad Café et vous entendrez dans vos oreilles cette chanson qui a été un énorme tube au moment de la sortie du film Bagdad Café en 1987. C'est Calling You de Jevita Steele. À bientôt, Lauric. Merci.
1: À bientôt.

0: Jevetta Steel dans vos oreilles. 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On était pas mal sur la route 66, mais là, on va changer d'ambiance.
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0: Vos festivals d'été, oui, c'est un autre genre de route, mais ça fait plaisir de se balader un peu partout en juin, juillet, août et même un petit bout de septembre en France pour se faire un festival. Alors on a fait les comptes et c'est officiel, le podium des artistes les plus programmés sur vos festivals d'été en 2026. Alors en bas du podium, Sam Sauvage et Feu Chatterton, 29 festivals chacun. Deuxième marche du podium, la jeune Mickey, 31 festivals. Et la grande gagnante 2026, c'est Louisa, révélée avec Soleil Bleu. Elle est à l'affiche de 38 festivals cet été, alors qu'elle fait la promo de son tout premier album. On la félicite et on lui souhaite pas de bonnes vacances, mais nous on se souhaite bien du plaisir.

0: 8 festivals cet été pour Louisa. Et ben, c'est la grande gagnante de la saison.
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0: Le livre Rock'n'Road Trip dont on parlait avec son co-auteur Laurie Kenton est à gagner ce soir au Blind Test. Et le thème du Blind Test, bon, n'a pas grand-chose à voir avec la route 66 en musique, mais c'est pas très grave. Le thème du Blind Test ce soir, ce sont les yeux en chanson. Alors, est-ce que c'est un thème qui va inspirer Serge et Mathieu? On va pas tarder à le savoir. Bonsoir messieurs.
2: Bonsoir, bonjour.
0: Bonjour, merci beaucoup de venir jouer avec nous au Blind Test. On joue avec la musique ici dans Décibel. Mais à la fin, tout le monde gagne. Ça, il faut que vous le sachiez, c'est très important. Parce qu'on ne va pas vous faire jouer pour rien du tout. Donc quoi qu'il arrive, et Serge et Mathieu, vous gagnez un exemplaire du livre de Laurie Kenton, ok?
2: D'accord, très bien.
0: Bon, voilà, ça c'est noté. Rock and Road Trip, la route 66 en musique, c'est gagné. Alors, les yeux en musique maintenant, pour jouer ensemble, on va donc vous passer des chansons et il va falloir retrouver le plus rapidement possible le nom des interprètes de ces titres. A priori, c'est des gros tubes, mais bon, ça va plutôt être une question de rapidité, ce que vous allez retrouver le plus vite possible, le nom de ces chanteurs, chanteuses et groupes. Mathieu et Serge, n'oubliez pas de donner votre prénom avant de donner la réponse, d'accord?
2: Oui, d'accord.
0: Okay. Ok, pour que je sache lequel de vous deux a trouvé en premier. Les yeux en chanson, mais qui sont les interprètes? On y va, premier titre. Dites-moi messieurs, qui chante ça?
3: Viens là, viens là.
2: Mathieu.
0: Mathieu. Oui, bravo.

0: Indochine. Et un premier point pour Mathieu. Bravo. On continue. On change de style. Les yeux sont toujours là. Mais qui chante ça?
1: Mathieu.
0: Ah, Serge. Qu'est-ce qu'il a dit, Serge? Pardon?
1: Francis Cabrel.
0: Oui, c'est ça, Serge. Je...

0: Qu'est-ce qu'elle est belle cette chanson de Cabrel, l'encre de tes yeux. Ça fait un point pour Serge, un point pour Mathieu. Mais qui va gagner? Bon, tous les deux vous gagnez le livre, ça c'est sûr. Mais pour l'amour du sport, qui sera celui qui remportera le dernier point de notre blind test? Après l'encre de tes yeux et tes yeux noirs, encore des yeux en chanson. Messieurs, dites-moi, qui chante ça?
1: Mathieu.
0: Mathieu. Oui, bravo.

0: Revolver, signé Marc Lavoine. C'est pas mal les chansons avec les yeux, n'empêche. Est-ce que vous en avez une préférée, vous, Serge, tiens, par exemple, une chanson qui parle des yeux préférée?
1: Pas vraiment, non, je sais pas, ça me vient pas à l'idée pour l'instant.
0: Non, et Mathieu?
2: Ben moi, c'est la première, Indochine.
0: Ah, c'est Indochine? Ah bon, bah alors, ça tombait bien. Oui, je me disais, Mathieu l'a trouvé très très vite. Donc oui, a priori, c'est un connaisseur. Bah, moi, je vais pas vous mentir, il y en a une qui me plaît bien et je me dis que ce serait sympathique de l'écouter ensemble pour terminer cette petite séquence de jeu autour des yeux. C'est les yeux d'Émilie, signé Joe Dassin, ça vous dit?
2: Ah oui?
0: Ah oui, alors c'est parti, les yeux d'Émilie, Joe Dassin. Pour celles et ceux, bah, soit qui aiment les chanteurs de charme, soit les Émilie, bravo pour votre bon goût, soit le rugby aussi. Je sais que c'est un de vos hymnes, les amis. Alors c'est parti, Joe Dassin. Et merci beaucoup à Mathieu et Serge d'être venus jouer avec
1: merci.
0: Nous.
1: Merci, au revoir, merci.
2: Merci beaucoup.
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0: chanter chez vous. Franchement, ça me fait trop plaisir. Cette chanson, mais quelle décharge de joie. Le meilleur des années 70. Hein. On est en 77 quand Joe Dassin chante cette chanson Dans les yeux d'Émilie, écrite par Pierre Delanoë et Claude Lemel. En plus, alors que voulez-vous que je vous dise, là, on est vraiment sur du grand art. Qu'est-ce que ça fait du bien. Oh, allez, on continue.
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0: La bonne nouvelle, c'est que Camélia Jordana prépare activement son 5e album. Le premier était sorti en 2010, juste après sa participation à La Nouvelle Star, qu'elle n'a pas gagnée. Mais bon, je vais vous dire, peu importe, elle a été remarquée, c'est bien le plus important. Ensuite, il y a eu en 2014 Dans la peau, puis Lost en 2018, et Facile, fragile, disque d'or en 2021. 5 ans donc qu'on attend un nouvel album de Camélia Jordana. Elle est venue dans Décibel nous dire que bien oui, il allait sortir, enfin en tout cas elle travaillait dessus, mais pour le moment il n'était pas prêt. Elle a quand même déjà sorti 3 chansons qui nous donnent quand même une idée de ce à quoi ça va ressembler. La première est arrivée l'an dernier, elle s'appelait Win Rak, elle était chantée en français, en arabe, en espagnol et peut-être même un peu en anglais.

Le brio avec lequel elle passe d'une langue à l'autre, d'une diction à l'autre. Elle est vraiment brillante, Camélia Jordana. Après Winrak, cette année, elle a sorti Que ma

de l'anglais à l'arabe, au derija très exactement, et au français. Voilà, elle fait ça, Camélia. Elle vient de sortir un troisième titre qui s'appelle On se quitte, qui est mon coup de cœur du jour. On se quitte, tiré donc de l'album à venir de Camélia Jordana. Le clip vient de sortir aussi. On sait qu'elle est devenue une femme de cinéma, hein, actrice récompensée au César, et également bientôt réalisatrice. Et on le sent, hein, qu'elle s'amuse à ça dans ses clips. On se quitte, comme son nom l'indique, le clip d'une rupture que je vous recommande d'aller visionner sur YouTube. Pour le moment, juste le son, vous allez voir, c'est encore une belle chanson. On se quitte, signée Camélia Jordana. Coup de cœur.

0: Le clip est disponible, la chanson est magnifique. On se quitte, Camélia Jordana.
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0: C'est un artiste qu'on a beaucoup écouté il y a 30 ans, qui fête aujourd'hui son anniversaire, Stommy Bugsy, à 54 ans aujourd'hui. Stommy Bugsy, de son vrai nom Gilles Duarte, d'origine capverdienne. Stommy Bugsy, il est né le 21 mai 1972 à Paris, dans le 9e arrondissement. Alors, vous allez me dire, il ne les fait pas? Je sais, absolument. Est-ce que c'est parce qu'il est vegan? Est-ce que c'est parce qu'il va à la salle? Ou est-ce que c'est parce que le rap, ça conserve? Je n'en sais rien. Mais il se trouve que toujours beau comme le jour, il souffle aujourd'hui 54 bougies, notre monsieur Stommy. Je vous propose de remonter le temps, donc à il y a environ 30 ans. On découvrait son album, Le Calibre qu'il te faut, et sa chanson, qu'on n'a pas fini de chanter encore aujourd'hui. Mon papa à moi est un gangster, Stommy Bugsy. Bon anniversaire.

0: Bugsy, et merci à vous d'avoir écouté l'émission Décibel. C'est terminé pour ce soir. Alors attention, nous on va rentrer chez nous et faire nos valises, car demain nous partons pour Marseille. Décibel sera en direct du stade Vélodrome. Et oui, demain ce sont les répétitions générales du grand concert Corsu Mezzu Mezzu, la bande de Patrick Fiori, les artistes corses et les continentaux qui vont faire des duos. Ça sera incroyable. Demain soir, on vous révélera donc les coulisses de ce grand spectacle Corsu Mezzu Mezzu. Rendez-vous ici même demain à 20h en direct. Et merci à l'équipe de l'émission, Iris, Arnaud, Elodie, Yanis et Franck.
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0: Il est 21h, merci d'avoir choisi ICI et bonne soirée.

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0: connaissez-vous le point commun entre un génie russe, un inventeur fou et notre dev national? C'est le tube Vanina.
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0: Tout commence en 1931, quand Igor Stravinsky compose un concerto pour violon. 30 ans plus tard, le claviériste Del Shannon s'inspire du mouvement final pour créer le hit américain Runaway. C'est en 1974 que Dave adapte le titre en français.

Pourtant, en sortant du studio, Dave trouve sa voix trop aiguë et le résultat clownesque. Il supplie sa maison de disques de tout annuler. Mais à la suite d'une erreur de bureau, les disques partent en rayon. Résultat, 1 million d'exemplaires vendus.

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3: Pierre Donoré, on le fait.
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3: Auteur, compositeur, interprète, l'annécien Pierre Donoré, avec son optimisme militant, se définit comme un troubadour accroche-cœur. Amoureux des mots, de la vie, de l'amour, son nouveau single est une invitation à suivre ses envies et à passer à l'action.

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0: C'est un précurseur de la musique électronique en France qui se cache derrière le titre « Où sont les femmes ?»
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0: 1977, Patrick Juvet devient l'icône absolue du disco. Mais saviez-vous que derrière les paillettes de « Où sont les femmes ?» se trouve le talent de Jean-Michel Jarre. C'est lui, le futur pape de l'électro, qui signe le texte. Inspiré par le vide sentimental des nuits parisiennes, il écrit une mélancolie rythmée qui interroge l'évolution des rapports hommes-femmes.

0: contraste saisissant qui transforme un simple tube de club en un véritable phénomène de société.
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0: compagnie, n'importe quoi, la chanson préférée de Amel Bent.
1: Salut, c'est Amel Bent. J'ai choisi N'importe quoi de Florent Pagny. Je crois que c'est mon premier souvenir de clip. Et c'est pour ça que cette chanson, elle a une petite place dans mon cœur. Et je m'en souviens comme si c'était hier. Je sais pas, j'étais vraiment, vraiment petite quand cette chanson elle sort. Mais je me rappelle être subjuguée par ce gars qui chante sa chanson. Il a une tête d'acteur. Les images du clip m'ont marquée.
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3: Et Olivier, ce matin, retourne à l'école primaire aujourd'hui.
2: Eh oui, et pour y trouver du gaga. Mais blé, je voudrais aujourd'hui vous parler du mémoire de Judith Boucher, réalisé l'an dernier à l'Université Jean Monnet de Saint-Étienne, et qui s'intéresse à une question rarement étudiée. Comment le parler stéphanois, le gaga, circule encore aujourd'hui dans les écoles primaires, et dans quelle mesure le parler des enseignants influence le parler des élèves? Son travail porte sur toutes les classes de l'école primaire, en milieu urbain comme en milieu rural. Judith a formulé trois hypothèses. Premièrement, le gaga serait peu utilisé par les enseignants en situation d'enseignement. Deuxièmement, lorsque les enseignants l'utilisent, les élèves aurait tendance à le reprendre. Et troisièmement, le gaga serait plus présent dans les écoles rurales que dans les écoles urbaines. Pour répondre à ces questions, elle a observé des classes, mené des entretiens avec les enseignants et avec les élèves, et elle a mené des observations dans les temps informels à l'école. Son analyse porte à la fois sur le vocabulaire gaga et sur des structures spécifiques comme le pronom neutre Y, employé comme complément direct, j'y ai fait, l'inversion des pronoms personnels après un impératif, donne-moi-le au lieu de donne-le-moi, ce qui nous vient du patois, hein, puisque Pierre Duplay écrivait déjà en 1896, à l'inverse du français, quand un verbe à l'impératif a deux pronoms pour complément, l'un direct, l'autre indirect, c'est ce dernier qui s'énonce en premier. Exemple en patois, by my lou. Et puis aussi la formation d'adjectifs à partir de participes passés. Il est trempe de chaud, ses joussons enflent, la reloge est arrête. Donc qu'en est-il des résultats du travail de Judith? Les observations révèlent une situation un peu plus nuancée que ce qu'elle attendait. Très surprenant, 54% des enseignants utilisent au moins une fois un régionalisme en cours au cours des séances observées. Un élève sur six emploie spontanément un mot ou une expression gaga lors des entretiens. Et dans les classes, un régionalisme apparaît dans

0: 20% des situations que Judith observe. Il semblerait donc que le gaga soit encore bien présent dans nos écoles. Mais quels sont les mots, les expressions, les tournures qui ressortent le plus, ou plutôt qui ressortent le mieux? Un peu de patience les amis, la suite c'est pour bientôt.
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2: Là, je suis à Saint-Amand-Talande et je me dirige vers la librairie de la Monne. Alors, c'est pas le diminutif de Simone, donc c'est pas Momone qui tient la librairie de la Monne. Ça aurait pu, oui, non, mais c'est pas ça. La Monne, c'est la rivière, hein. Et donc, il y a déjà, par exemple, le tennis club de la Monne et la librairie de la Monne. Rentrons. Bonjour madame.
3: Bonjour.
2: Au revoir madame.
3: Au revoir.
2: J'irai voir Anne-Laure tout à l'heure, mais on va déjà saluer Johan. Bonjour Johan.
4: Bonjour.
2: Alors Johan, c'est vous avec Anne-Laure qui avez ouvert cette librairie de la Monne ici à Saint-Amand-Talande.
4: Tout à fait, on a ouvert en décembre 2023. Ouais. On a repris le local d'une fleuriste et on a créé la librairie. Voilà.
2: Ça fait café ?
4: Ça fait café, il y en a aussi des jeux de société, de la carterie, un petit peu de papeterie, surtout des livres, hein, et une petite partie café et salon de thé.
2: Vous venez ici à la librairie de la Monne, vous êtes de Saint-Amand ?
5: Je suis à côté, à Saint-Saturnin, oui. Donc c'est bien pratique parce que du coup, ils ont tout ce qu'on veut, puis c'est dans les mêmes tarifs, donc et puis en même temps, bah, c'est sympathique, c'est convivial, et puis voilà.
2: Et puis ça a amené de la vie, hein ?
5: Ça a amené de la vie parce qu'il y en avait besoin. Il y en avait une ancienne, je suis là depuis très longtemps, donc il y en avait une avant et c'est vrai que ça manquait énormément, voilà.
2: Eh bien, ça va bien faire plaisir à la patronne, j'imagine.
4: On a eu un très très bon accueil de tous les habitants du secteur, là, à la fois des trois communes, Talande, Saint-Amand et Saint-Saturnin, mais plus largement, en fait, on touche des gens un peu de toute la communauté de communes Mont-d'Arverne.
2: Là, on est sur une librairie où il y a tout le temps du monde. Hein.
6: Oui, oui, tout le temps. Puis même au niveau des jouets, des livres pour enfants. Moi, j'ai deux arrière-petits-enfants. C'est génial, on repart toujours avec quelque chose. J'ai dit à mon mari, j'en ai pour 2 minutes parce que c'est un livre commandé. Mais des fois, il sait que je reste une demi-heure.
2: J'en ai pour 2 minutes, chérie, je reviens dans 2 heures. Eh bien, je viens à un moment très sympathique. Là, je vais m'installer avec mon petit café. Et tout est mignon, la tasse à café mignonne. Et ce mini-tagine-là pour mettre les sucres me fait penser que vous avez passé une partie de votre vie, me semble, à Casablanca, vous, hein ?
4: Oui, c'est ça. On a passé 3 ans, avant de venir s'installer ici, dans le Puy-de-Dôme, on a passé 3 années à Casablanca. On a ramené plein de jolies vaisselles, et notamment dans cette collection-là, on a trouvé, c'était à Essaouira, je me rappelle, une boutique, en fait, où ils avaient des poteries un peu particulières, et du coup, on a fait le plein, et on a ramené ces petits tagines qu'on utilise maintenant pour le salon de thé.
2: Pour mettre le sucre.
6: Cette librairie, on a voulu qu'elle soit aussi un petit lieu où les gens puissent se poser, boire un petit café, un thé, s'asseoir, bouquiner avec les enfants. Ça fait une ambiance agréable. Il y en a qui viennent travailler, même des fois l'après-midi, ou peindre, ou voilà.
2: Ah, il y en a qui viennent s'installer avec un ordi, par exemple.
6: Ouais, ils viennent avec leur ordinateur, ils travaillent. On a des artistes qui font des livres ensemble, avec une illustratrice et une autrice qui travaillent ensemble. Elles se posent à la librairie avec un petit thé. Ouais, ça fait une petite ambiance sympa.
2: C'est pratique, hein, d'être ici.
7: Voilà,
2: un bel endroit, là.
7: Et fabuleuse. Donc, on est toujours très bien conseillé. Enfin, c'est pour ça.
2: Quand on pousse la porte de la librairie de la Monne, en fait, et c'est écrit là, d'après Georges Sand, l'esprit cherche. Et c'est le cœur qui trouve.
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8: Pour moi, c'est compliqué parce que la personne qui pleure, elle me fait beaucoup de peine. Bah, après, moi aussi, je pleure parce qu'elle m'a fait beaucoup trop de peine et que voilà.
9: Pour moi, c'est difficile parce que... Parfois, la personne, elle est très, très, très énervée, donc elle veut pas nous écouter. Sauf que nous, on a envie de, par exemple, redevenir amis avec elle. Mais elle voudra pas forcément, donc du coup, c'est dur de lui dire pardon.
10: Eh ben, des fois, ça peut être compliqué, parce que ça dépend dans quelle situation tu es. Et puis même, des fois, ça peut être dur de pardonner une personne, parce que ça se trouve, des fois, elle t'a fait beaucoup trop de peine, ou qu'elle t'a fait quelque chose que t'as vraiment pas aimé.
11: C'est facile de dire pardon, mais des fois, selon la situation, eh ben, les autres, ils vont dire que c'est trop tard.
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1: Oui, avec un agriculteur exploitant qui a 39 ans à Angluzel et Courcelles, on est à 10 km de Cézanne. Bonjour Alexis Leherle.
2: Bonjour.
1: Quel est votre parcours pour arriver jusqu'ici en tant qu'exploitant agricole?
2: Alors moi, je suis agriculteur, donc installé à Angluzel depuis 4 ans. Donc avant, j'étais double actif pendant 2 ans. Avant de m'installer, j'étais 10 ans conseiller agricole, donc notamment sur l'installation en agriculture.
1: Ces 10 ans d'expérience en tant que personne spécialisée pour l'installation de nouveaux agriculteurs, agricultrices, ça consistait en quoi? Combien de personnes vous avez accompagnées et comment?
2: Je recevais toutes les personnes qui souhaitaient s'installer en agriculture, viticulture, maraîchage, élevage, tout projet agricole. J'étais là pour les accompagner, pour les renseigner sur les démarches à faire pour devenir agriculteur. Donc j'en rencontrais à peu près 200 personnes par an sur tout le département de la Marne.
1: Et c'était quoi l'étude de faisabilité, la reprise d'exploitation, la création d'exploitation?
2: Alors j'étais vraiment là sur la partie renseignement dans les démarches, notamment les formations, tout ce qui était réglementation à respecter lors de l'installation, et puis quelle aide on pourrait bénéficier pour s'installer en tant que jeune agriculteur.
1: Quel est le profil des personnes que vous avez accompagnées pour l'installation? C'est plus des jeunes, des personnes en reconversion professionnelle qui décident de se lancer dans l'agriculture?
2: Alors, en 10 ans d'expérience, j'ai vu le profil légèrement évoluer. Alors, on voit que l'âge moyen d'installation a progressé. Donc, les gens s'installent de plus en plus tard. Et donc, en termes de profil, on avait beaucoup de profils donc sur des exploitations, on va dire, assez classiques de la région. Donc, grande culture, céréales, viticulture. Mais on voit de plus en plus de projets avec de la diversification, production de maraîchage, développement de nouveaux élevages sur les exploitations.
1: Quand on entend parler des agriculteurs, souvent, c'est la reprise d'une exploitation familiale, c'était essentiellement le cas ou pas?
2: Alors dans la Marne, oui, on est essentiellement sur des reprises d'exploitation familiale, donc des enfants, filles ou neveux, de neveux, nièces d'exploitants agricoles qui reprennent la suite dans l'exploitation familiale. Mais de plus en plus, on a des personnes donc extérieures au milieu agricole qui reviennent, qui ont un projet de revenir sur l'exploitation. Donc dans ces cas-là, la difficulté, c'est aussi l'accès au foncier. Donc c'est pas facile de trouver des surfaces agricoles pour exploiter dans la Marne.
1: Alexis Leherle, pendant 10 ans, 200 agriculteurs et agricultrices par an reçus pour l'aide à l'installation. Quelles étaient les principales sources de motivation et les freins de ces personnes que vous avez rencontrées et aidées à s'installer?
2: La première motivation, c'est continuer l'entreprise familiale, donc poursuivre cette activité avec souvent des projets de diversification, de nouvelles activités sur cette exploitation avec de nouvelles cultures ou création ou développement de certains élevages. Après, niveau frein, les freins, c'est aussi souvent quand même le financement de ces projets d'exploitation, car une reprise d'exploitation, c'est quand même relativement onéreux à reprendre, avec des emprunts sur une durée assez longue. Donc, faut avoir les capacités financières de pouvoir assumer ces reprises.
1: Voilà, Alexis Leherle, qui a aidé des agriculteurs à s'installer pendant près de 10 ans en Champagne-Ardenne. Merci Alexis.
2: Merci.
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3: On est au Halles, Vauban.
4: Et on est dans votre bar, Muriel.
3: Le bar des Halles, exactement.
4: Bon, qu'est-ce qui s'y passe dans ce bar qui est ouvert sur les Halles, mais aussi sur la terrasse extérieure?
3: Les gens peuvent aller chercher à manger et boire et se mettre où ils veulent dans les Halles. C'est libre.
4: Et vous avez le bar et juste en face, l'approvisionnement.
3: Oui, et là on a la cave à vin, donc ce qui permet aux gens qui ne veulent pas boire le vin des Halles de choisir une bouteille, que ce soit blanc, rouge, rosé, et de se faire plaisir sur les tarifs en fonction de chacun.
4: Et vous travaillez avec différents producteurs?
3: On a des vignerons en direct, après on a d'autres fournisseurs, et c'est surtout des vins de la région.
4: Ah, c'est votre spécificité.
3: Oui, on va en avoir un petit Morgon ou un petit Chablis, mais sinon c'est que des vins de la région, en priorité. Des vins du Roussillon, de Maury, de Collioure, on a déjà un très bon choix.
4: Qu'est-ce qui est très demandé ici?
3: Il y a quand même beaucoup de gens maintenant qui se rabattent sur le blanc. C'est vrai qu'avant, on était vraiment sur du rouge. Et là, le blanc a presque dépassé le rouge. Après, best-seller, ça dépend de chacun, de son palais, de son choix, de son budget. Beaucoup de gens apprécient le fait d'aller chercher à manger à droite, à gauche, de se prendre une bonne bouteille s'ils en ont envie, ou de boire un vin qui est bien aussi, mais qui est un peu plus abordable.
4: En tout cas, il y a une ambiance très festive. Hein.
3: Oui, oui, oui. Et c'est vrai que c'est super. Il y a tous les âges. On se régale.
4: Merci Muriel.
3: Merci, enchantée.
4: Allez, on va se diriger à présent vers le restaurant libanais. Ça a l'air bon ce que vous mangez.
5: Très bon.
4: Qu'est-ce que vous avez choisi?
5: C'est du mezze. Donc il y a du poulet, il y a de la viande hachée, donc du kefta, taboulet libanais, tambal.
4: C'est bon?
6: Oui, très bon. On se régale. Il faut venir ici, hein, honnêtement, c'est un délice.
4: Vous connaissiez cet endroit?
6: Oui, oui, oui, parce que mon papa est syrien, donc voilà, on vient rechercher ce qu'on a l'habitude de manger. Et c'est excellent, honnêtement.
4: Et alors, ça ressemble vraiment à ce qu'on mange en Syrie, du coup?
7: Tout à fait, ressemble exactement la même chose. Même le goût, il ressemble énormément, quoi.
4: On voyage ici dans les Halles Vauban. Merci, messieurs, dames, bon appétit.
6: Merci.
4: Alors, vous régalez ces messieurs, dames.
8: Hein. Bah, merci beaucoup. Donc, bah, on essaye de faire au mieux, donc, avec notre belle cuisine libanaise et syrienne.
4: Qu'est-ce que vous avez sur la plancha?
8: Shawarma à la viande de bœuf, avec un assaisonnement avec de l'oignon rouge, avec du persil, coriandre et du sumac. Et bien sûr, évidemment, donc l'hummus et le tahiné.
4: Évidemment servi sur le pain libanais.
8: Absolument. D'ailleurs, qu'on va les griller encore un petit peu pour le rendre encore plus croustillant. Excellent repas donc pour nos clients.
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9: Itinéraire bis à Saint-Fargeau cette semaine. Aujourd'hui, j'ai décidé de m'arrêter chez Europe Militari. Antoine Guyot, bonjour.
10: Bonjour.
9: Europe Militari, c'est quoi Antoine?
10: Europe Militari, c'est une entreprise que j'ai créée il y a plus de 15 ans, l'année de mes 20 ans, et où nous rachetons du matériel militaire aux armées française, que nous reconditionnons et que nous vendons majoritairement à l'export.
9: Ici, on ne parle pas de surplus militaire. Hein.
10: Non, on ne parle pas de surplus militaire parce qu'on ne vend pas d'accessoires, d'habits, de treillis ou autres. Nous, on stocke des véhicules et de la pièce détachée.
9: On peut donner une idée à nos auditeurs, combien de véhicules, qu'est-ce qu'on a comme véhicules également?
10: La gamme de véhicules va de la moto au blindé, en passant par les véhicules logistiques. Tout dépend des flux entrants et sortants, mais on peut stocker en moyenne entre 500 et 800 véhicules. Voilà.
9: Qui sont vos clients?
10: Pour les petits véhicules, on a beaucoup de clients, agriculteurs, chasseurs, résidents secondaires pour ce qu'on appelle les Peugeot P4, hein, un petit véhicule polyvalent 4x4. Ça, on en vend, c'est constant, on en vend une soixantaine par an en France depuis une quinzaine d'années. Et tout le reste, c'est l'export. C'est l'export hors Europe, donc pour des pays souvent en voie de développement, majoritairement en Afrique, où les routes sont totalement impraticables et où on a besoin de véhicules rustiques, à forte motricité, donc 4x4, 6x6, et qui ont fait leurs preuves pendant leur service aux armées pendant maintenant plus de 35 ans. Et que, d'ailleurs, l'armée française a toujours ces véhicules-là, qu'elle reprolonge sans cesse parce que ce sont de bons véhicules. Voilà.
9: Vous fournissez en temps de guerre, mais vous fournissez également après, en temps de paix.
10: Oui, effectivement, nous avons plusieurs clients, dont l'ONU, qui a plusieurs bataillons et détachements partout dans le monde, et notamment en Afrique. Et effectivement, on intervient, on leur vend des véhicules, sont sans électronique, à forte motricité, qui peuvent aller partout, et y compris la pièce détachée.
9: L'armée française est client également chez vous?
10: Oui, absolument. Alors nous, on achète depuis longtemps à l'armée française, quand elle vend, donc on achète, on stocke beaucoup de choses, et il arrive qu'un parfois, effectivement, elle ait besoin, alors pas forcément de véhicules, mais de pièces détachées, parce que le véhicule ne va pas sans la pièce détachée, et on a développé, on a fait fabriquer énormément de pièces détachées, et quand on peut rendre service à l'armée, on le fait, voilà.
9: Oui, ça c'est un autre marché, c'est la pièce détachée également chez vous. Hein.
10: Et oui, vous pouvez pas décemment dire à un client, quel qu'il soit d'ailleurs, français ou à l'export, qu'on vous vend un véhicule et que vous n'avez pas la pièce pour le réparer, ça n'a pas de sens. Donc il faut ce qu'on a développé depuis 6 ans, une vraie infrastructure avec du palettier, un magasinier, et donc on a un vrai service de pièces détachées, on exporte tous les jours, on envoie palettes, petits colis, ainsi de suite. Voilà.
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9: Itinéraire bis à Saint-Fargeau cette semaine, et aujourd'hui j'ai décidé de m'arrêter à la boutique Ardissi. Aurélie Boulomier, bonjour.
11: Bonjour.
9: Cette boutique Ardissi, Aurélie, expliquez-moi, elle est juste à côté ou dans l'office de tourisme de Puisaye-Forterre ?
11: Elle fait partie intégrante de l'office de tourisme de Puisaye-Forterre depuis 2021. Anciennement, c'était un espace d'exposition et on a décidé de créer un espace dédié à l'artisanat d'art local qui est une réelle identité de la destination touristique et de la Puisaye-Forterre. On compte plus de 130 artisans d'art installés en Puisaye-Forterre, ferronniers, encadreurs d'art, céramistes évidemment. C'est l'identité artisanale locale, des luminaires en papier, des travaux de couture, récemment découvert du dessin à la loupe et le mobilier en béton.
9: Comment vous choisissez les artisans que vous exposez ici ?
11: On lance un appel à candidature à la base de données des artisans d'art qu'on a créé avec la communauté de communes. Et à cet appel de candidature répondent environ une quarantaine d'artisans d'art. Et on les insère soit dans la boutique de Saint-Fargeau, soit dans la boutique de Saint-Amand-en-Puisaye.
9: Alors ici par exemple, autour de nous, quels sont les artisans d'art ? Allez, on va en citer quelques-uns. Je vois de très très beaux luminaires juste en face de moi.
11: Effectivement, Ale Casanova qui est basée à Toussy, l'atelier galerie, est là en permanence avec ses luminaires. Elle est la seule sur le territoire à créer ce type d'objet d'art. On a également Isabelle Delin, céramiste en Puisaye-Nivernaise et formatrice au CNIFOP. Coralie Rago, qui est couturière sur le petit village de Trény. Pour la première fois, nous accueillons Annie Carcaillon, qui fait du dessin à la loupe.
9: Et puis des meubles en béton, c'est étonnant ça.
11: C'est assez étonnant, c'est assez exceptionnel. C'est Rudy Baucher, la bétonnerie à Aiglonie.
9: J'imagine que les expositions ventes qui se font ici, elles tournent.
11: On décline 3 sessions d'exposition par an. On a novembre, mars, avril, juillet et août, octobre.
9: On est à quelques jours de Noël. Ici, on peut trouver un cadeau original et à tous les prix.
11: Oui, effectivement. Et réalisé localement, c'est ça l'important.
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9: Itinéraire bis à Saint-Fargeau cette semaine et c'est la pause gourmande comme chaque semaine. J'ai choisi de m'arrêter chez Fléchet, pâtissier, chocolatier, glacier, biscuitier. Mélanie, bonjour.
12: Bonjour.
9: Cette maison, est-ce que vous pouvez nous la présenter ?
12: Alors, c'est mes beaux-parents qui ont créé donc la maison Fléchet, donc Monsieur Patrick Fléchet et Madame Lucette Prost. Donc il y a 34 ans de ça. Ensemble, ils ont tout d'abord repris le côté juste pâtisserie. Ça s'est agrandi après un salon de thé et dernièrement, en 2019, ils ont ouvert donc le côté boutique des spécialités où là on peut retrouver tous nos produits ainsi que des produits locaux, régionaux pour agrémenter un peu, faire des paniers garnis, tout ça.
9: Nous sommes dans cette boutique qui est magnifique, avec, on est à quelques jours de Noël, pas mal de chocolat et autres gourmandises. Il y a des pièces très particulières que vous faites pour Noël ?
12: Oui, alors bon, la pièce maîtresse que j'adore, c'est le sapin qu'on fait en chocolat au lait ou chocolat noir dans sa belle petite boîte avec son beau petit nœud. Après, on fait toujours les bonbonnières de différentes manières, en forme de cabosse, en forme de bonbonnières rondes et ovales, qui ont chacune leur particularité de garniture. Après, on peut retrouver le croquet phare des fêtes, c'est le croquet de Noël. C'est un biscuit, donc comme les croquets qu'on fait habituellement, qui est très tendre et friable en bouche, mais avec des épices de Noël dedans, des amandes, de l'abricot et de la figue. Et ça peut très bien accompagner le foie gras comme un petit thé ou un petit café.
9: Vous parlez des croquets, c'est l'une des spécialités de la maison avec le macaron de Puisaye, c'est ça ?
12: C'est ça. Alors on a les croquets tendres qui sont sur différentes versions, noisette raisin, mande orange, citron, chocolat, cranberry ou noix. Et on a le macaron de Puisaye qui est là vraiment le produit phare de la maison. Donc une macaronade à l'ancienne aux amandes, très moelleuse sur un petit biscuit sablé.
9: Et on ne donne pas la recette, c'est un secret de fabrication.
12: C'est ça, c'est un secret de fabrication. À part Monsieur Fléchet, donc père et fils qui connaissent la recette, sinon personne ne la sait, même pas moi. Je sais juste les ingrédients, mais je ne sais pas la recette exacte.
9: Dites-moi Mélanie, quand on vit dans un univers aussi gourmand, est-ce qu'on résiste encore ?
12: Pas toujours, ça dépend. Bien sûr, on a tous nos petites faiblesses. Moi, ça va être le chocolat, ça va pas être forcément les biscuits. Mais bon, après, il faut quand même goûter un peu pour pouvoir conseiller le client.
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9: Itinéraire bis à Saint-Fargeau cette semaine et à quelques jours de Noël. Eh bien, il fallait que je vous parle. Je suis à Château de Cartes, la boutique Château de Cartes à Saint-Fargeau. Yanis, bonjour.
13: Bonjour.
9: Le château de cartes, Yanis, c'est quoi ?
13: Le château de cartes, donc, c'est une boutique où vous trouverez des jeux de société, principalement, des jouets, un peu de jouets pour les petits, pour premier âge. Vous trouverez également aussi quelques produits cadeaux, comme des bougies de charrue.
9: Ces jeux de société, moi je suis restée à l'époque du Monopoly. Il y a eu une grosse avancée dans ces jeux de société.
13: Ah oui, complètement, effectivement. Donc l'avancée a commencé dans les années 2000 déjà, où de nouveaux jeux comme Catan, qui ont révolutionné le genre, sont arrivés. Et depuis, en fait, ça n'a pas arrêté de s'accroître, en fait. Chaque année, on a une quantité phénoménale de jeux de société qui sortent. Ça n'arrête pas. Donc maintenant, il y en a pour tout le monde, en fait. Ça qui est bien, c'est qu'il y en a pour tout le monde, tous les âges, des joueurs, des non-joueurs, des enfants, des personnes âgées. Tout le monde y trouve son compte, en fait, maintenant.
9: Il y a combien de jeux ici, dans cette petite boutique sous la porte d'entrée de Saint-Fargeau ? Est-ce que vous les avez comptés, Yanis ?
13: Il y en a environ dans les 400 ou 500, ça dépend du roulement en boutique, mais oui, on doit être dans ces eaux-là. En tout cas, du nombre de références depuis le début qu'on a ouvert cette section, oui, il y en a eu beaucoup en tout cas.
9: Et ça veut dire que chaque jeu, vous le connaissez. Vous connaissez les règles, à qui il peut s'adresser.
13: Alors, on essaie d'en connaître le maximum possible. Une grosse partie des jeux qu'on propose, effectivement, on essaie de les connaître. On en a testé une partie. On ne peut pas tout tester non plus, c'est impossible. Mais évidemment, ce qu'on ne peut pas tester, on se renseigne dessus, on regarde des vidéos, on se renseigne vraiment sur les jeux, qui nous permet après, effectivement, de conseiller au mieux tel jeu pour telle personne.
9: En fait, les jeux qui sont là devant moi, j'ai l'impression que je ne les vois qu'en boutique et dans des boutiques comme la vôtre, qui sont spécialisées.
13: Alors oui, effectivement, ce qu'on essaie de faire en boutique, dans la nôtre, comme la nôtre, c'est de proposer des jeux qu'on ne trouve idéalement pas en hypermarché ou dans, on va dire, les boutiques un peu, voilà, hypermarché classique. On essaie de proposer des jeux qui ne sont pas forcément connus du public et qui, justement, méritent de l'être.
9: Il y a des jeux pour tout le monde.
13: Oui, il y en a pour tout le monde. C'est ça qui est bien maintenant, c'est qu'en fait, tout le monde peut y trouver son compte.
9: Contrairement à Internet, le jeu, ça rassemble. C'est ça qui est important à dire aussi.
13: Ah, complètement, oui. L'avantage, c'est qu'on passe de très bons moments en famille, entre amis. Voilà, on vit des sacrés moments qu'on ne vivra jamais forcément sur Internet.
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9: Itinéraire bis à Saint-Fargeau cette semaine. Et aujourd'hui, eh bien, j'ai décidé de m'arrêter dans un endroit totalement merveilleux. C'est le théâtre du Picuccio. Florent Amar, bonjour.
14: Bonjour.
9: Ce théâtre, racontez-moi son histoire.
14: Son histoire, elle a démarré maintenant, oh là là, il y a 20 ans. En ce qui me concerne,
9: ouais.
14: J'ai repris cette salle qui était une salle de cinéma à l'époque et je suis arrivé avec l'envie de transmettre du livre, théâtre. Et du coup, on a commencé à monter une pièce, deux pièces, trois pièces, quatre pièces. Ça a touché des enfants, des adolescents et des adultes. Et aujourd'hui, je suis plus axé sur les adultes, c'est vrai. Mais ce théâtre est merveilleux parce qu'il est parti de zéro. Et que maintenant, il a une petite histoire et qu'il y a des gens qui l'envient.
9: Effectivement, là, on est juste derrière le château, dans un endroit assez magique. Lorsque vous avez poussé la porte de ce tout petit théâtre, qu'est-ce que vous vous êtes dit ?
14: Tout de suite, il y a une harmonie entre le bois, l'ambiance et la disposition de la salle qui offrait, juste pour celui ou celle qui avait un peu d'imagination, de quoi faire, puisque ça fait 20 ans que ça existe. Voilà. Et qu'il y a eu 21 comédiens qui déambulaient sur cet espace qui est magnifique, qu'on appelle la scène.
9: Vous avez commencé avec des ateliers pour les enfants. Aujourd'hui, vous m'avez dit que ce sont plutôt les adultes qui viennent à vos ateliers. Que viennent chercher ces gens dans vos cours de théâtre ?
14: Au début, le plus souvent, ils venaient chercher, régler un peu des comptes avec une certaine timidité. Pour les parents, il y avait deux versions. Ils me prenaient pour un orthophoniste, pour être honnête, pour certains. Et en plus, je pouvais permettre de sortir d'une inhibition, de bouger, de calculer, de mieux phraser, de mieux s'exprimer. Donc du coup, voilà, il y avait cet aspect-là. Pour d'autres parents, c'était plus radical. C'était c'est moins cher que le cheval, c'est moins cher que le tennis. C'était aussi bête que ça. Mais c'était génial parce qu'il permettait quand même à des gamins d'aller voir une activité. Par contre, pour les adultes, eux, ils venaient chercher quelque chose de différent. Déjà du plaisir.
9: Au bout de 20 ans, Florent, vous avez créé de vraies générations.
14: Ouais, il y a eu de tout. Il y en a qui sont devenus artistes, d'autres qui ont ouvert des portes du conservatoire, d'autres qui produisent, d'autres qui font de la scénographie. Puis j'en ai qui deviennent des merveilleux comptables, des merveilleux bouchers. Il y a eu de tout, mais ça a permis vraiment d'impulser, de gagner en assurance pour certains, de découvrir le plaisir du mot, du verbe. Si jamais un jour je devais faire la fête avec tous ceux qui sont passés au Picuccio Théâtre, je crois que ça ferait une bonne moitié du village.
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1: Monsieur le jardinier, ce nom vous dit peut-être quelque chose. Il donne de nombreux conseils sur les réseaux sociaux pour tenter de garder nos plantes en bonne santé et surtout en vie. Elle vient de publier un livre qui va vous intéresser si vous aimez le jardinage. Tout le monde peut jardiner. Bonjour monsieur le jardinier.
2: Et bonjour.
1: À quel moment vous avez compris que le jardinage allait devenir un petit peu plus qu'un loisir?
2: Dès que j'ai goûté mes premières récoltes, la qualité qui était incomparable et c'était vraiment des produits d'exception, j'ai été piqué.
1: Vous expliquez avoir commencé avec des échec comme tout bon jardinier qui se respecte. Qu'est-ce qui a changé dans votre approche entre vos premières frustrations et la méthode actuelle que vous avez pour jardiner?
2: Alors, je n'ai pas une méthode en particulier pour jardiner et c'est pour ça que ce livre il est intéressant parce qu'il y a plusieurs méthodes et chacun va pouvoir utiliser les méthodes qui sont adaptées à sa situation. Que ce soit un climat qui est différent, un sol qui est capricieux, peu importe, une exposition particulière. En fait, il n'y a pas une vérité, il y a des vérités. Donc, il n'y a pas une méthode mais des méthodes à mettre en pratique en fonction de sa situation. Quoi.
1: Vous parlez du jardinage comme d'un art de vivre. Ça veut dire quoi concrètement dans le quotidien?
2: Le jardinage, c'est vraiment un art de vivre. Pourquoi? Parce qu'on va récolter nos propres produits, on va consommer de saison, on va vivre en harmonie avec la nature. C'est pas juste cultiver des plantes, quoi. C'est un véritable art de vivre. Après, tout le monde peut jardiner, mais c'est vrai que tout le monde n'y parvient pas.
1: Vous avez grandi en Moselle, dans les jardins ouvriers. Ça vous a donné des sources d'inspiration?
2: Oui, on a tous en Lorraine une grand-mère ou une arrière-grand-mère qui cultivait son jardin et qui nous a nourris quand on était petits avec des bons petits plats faits maison, quoi.
1: Dans ce livre, vous affirmez que la main verte, justement, elle n'existe pas. C'est un mythe un peu qu'on essaye d'entretenir?
2: Oui, parce qu'en réalité, tout le monde peut jardiner. Du moment où on a les bonnes compétences. C'est pour ça que ce livre a été créé. Je l'ai découpé en deux parties. La première partie, c'est 7 règles qu'on doit respecter pour pouvoir jardiner en harmonie avec la nature. Et la deuxième partie, c'est un calendrier mois par mois que pour pouvoir suivre et savoir quoi faire.
1: Est-ce qu'on peut vraiment nourrir une famille toute l'année avec un potager, même ici en Moselle?
2: Si on prend par exemple mon arrière-grand-mère, elle nourrissait 9 enfants avec son potager. Donc nous, justement, on a une histoire culturelle où vraiment, je pense qu'on est les meilleurs jardiniers en France, hein, parce que le climat, il est vraiment pas facile. Plus être sur les légumes du soleil, donc tout ce qui va être tomates, aubergines, melons, ça, on va avoir des difficultés. Mais pour le reste, au contraire, vu qu'on a quand même pas mal d'eau, on va pouvoir se nourrir plus facilement qu'à Marseille, par exemple.
1: Vous fédérez plus d'un million de personnes sur Instagram, c'est assez énorme. Qu'est-ce que ça change dans votre manière de transmettre?
2: Je me rends compte surtout qu'il y a de plus en plus de gens qui veulent se mettre au jardinage, qui veulent retrouver une nourriture qui a vraiment du goût. Et en fait, justement, c'est ce million d'abonnés, il m'a permis de savoir un peu les questions que les débutants se posent. Je suis passé par là aussi. Mais toutes les questions, toutes les semaines, j'ai des questions, et j'y ai répondu dans le livre.
1: Tout le monde peut jardiner, c'est le livre que vient de sortir Monsieur le Jardinier, notre star du potager ici en Moselle. Je vous conseille de vous le procurer, de l'offrir même à ceux qui n'ont pas la main verte. Ça pourra peut-être fonctionner. Merci à vous.
2: Merci, à vous aussi.
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3: En Pays de Savoie, la place du village, c'est d'abord une émission de télé, c'est une grande communauté sur les réseaux sociaux et c'est aussi un rendez-vous quotidien sur votre radio ici, Pays de Savoie, avec Jean-Noël et Philippe de Paris. C'est l'heure d'une nouvelle histoire, quelque part en Savoie, avec vous Philippe, bonjour.
4: Bonjour Laurent, bonjour à toutes et à tous.
3: Ah, parmi vos rencontres, là vous êtes allé dans une étonnante scierie de Montémont.
4: Eh oui, on est allé à Montémont, c'est la direction de la Maurienne. Et on s'arrête justement dans le hameau de la Scie, au-dessus du beau village de Montémont à 1300 mètres d'altitude. Et là, on rencontre Joël Gontier dans une scierie, mais pas n'importe quelle scierie, une scierie complètement dans son jus, une scierie d'époque. Et Joël nous dit, c'est une scierie qui a été mise en place par mon grand-père et je tenais absolument à la remettre en route. Elle a commencé à fonctionner en 1905. Elle a été créée d'une manière assez curieuse lorsqu'un village d'à côté a brûlé et comme on ne pouvait pas tout refaire tous les toits avant l'hiver, il a fallu créer la scierie, justement, pour faire le bois, pour faire les chalets du village qui avait brûlé, vous avez compris.
3: D'accord.
4: Un bel exemple de solidarité à l'époque.
3: Et puis ce qui manque, il a été fidèle à la scie. Combien de temps il a mis pour la refaire?
4: Il a mis 4 ans pour la refaire de A à Z, un énorme travail. Aujourd'hui, cette scierie à l'ancienne marche parfaitement. C'est un véritable plaisir de l'avoir fonctionné. Elle fonctionnait autrefois à l'eau avec un petit barrage en amont, comme toutes les scieries, avec une conduite forcée, bien sûr. Au bout de la conduite, il y avait une roue à aube, hein, comme autrefois d'ailleurs. Il fallait 12 heures pour remplir la retenue d'eau. Et à l'époque, on sciait, nous dit-il, tous les jours, y compris le dimanche, dès qu'il y avait de l'eau, on skiait. Et le torrent sur lequel se trouve la scierie a une particularité. Il ne gèle pas en hiver. Je rappelle qu'on est à 1300 mètres d'altitude, c'est-à-dire qu'on peut travailler toute l'année.
3: Est-ce que cette scierie fonctionne encore aujourd'hui ?
4: Absolument, Laurent, elle fonctionne toujours. Et si quelqu'un a besoin de couper un sapin pour faire quelques planches, aucun problème. Il nous dit aussi, Joël, qu'on fait des chevrons avec la charpente, et tout ceci se fait dans la plus grande convivialité. Or, c'est pas industriel, attention. Et Joël nous précise que c'est justement la scierie qui a donné le nom du village. La scierie, mais ça, on s'en est
3: douté. Est-ce qu'on peut la visiter ?
4: Oui, on peut la visiter. Il y a même des touristes qui viennent la visiter, cette scierie, par l'intermédiaire de l'Office du tourisme de la grande station d'à côté. C'est Saint-François-Longchamp,
3: que vous connaissez très bien.
4: Et ça se fait durant l'hiver, un jour par semaine. Il y a même des touristes qui veulent repartir avec une planche, nous dit Joël. Joël qui montre aussi ses outils, hein, pour aller chercher le bois, pour descendre dans la scierie à tous ces touristes. Et si vous passez un jour par Montéban, n'hésitez pas à vous arrêter. Demandez à Joël, il se fera un grand plaisir de vous montrer sa scierie à l'ancienne. Il est intarissable, il est passionné et passionnant.
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5: Là, on est vraiment dans l'ambiance. Hein.
6: Voilà.
5: Pour découvrir.
6: On va passer par là.
5: Oh ! Bonjour ! Donc là, parmi les bruits que vous entendez, on est vraiment dans l'ambiance du début de vinification dans un domaine viticole en Bourgogne. Alors, Nathan Drouin, on est chez vous et on est un petit peu pas chez vous.
7: Exactement, ouais. On est chez Vincent Girardin, donc au 5 impasse des Lampennes, à Meursault. Et donc, j'ai la chance de pouvoir vinifier ici dans cet espace. Chez du coup mon patron.
5: Toi, t'as été mis en tonneau déjà.
7: Oui, tout à fait.
5: De ce millésime 2025.
7: Exactement. Pour l'instant, seuls les aligotés sont en fermentation. Et les Saint-Romains et les Haussé-du-Reste, qui ont été récoltés un petit peu après, eh ben, eux ne sont pas encore partis en fermentation. Ah. Ils sont en demi-muit en fait. Ouais. C'est pas la pièce traditionnelle bourguignonne, mais c'est des fûts de 500 litres. Pour pas justement marquer trop le vin et donc avoir vraiment la fraîcheur de la ligotée sur ce que je recherche.
5: Le fait d'avoir son petit rond de serviette dans un domaine a priori assez gigantesque, hein, parce que là on est vraiment dans une forêt de, de tonneaux.
7: On est bien équipé et c'est ça la chance.
5: C'est ça en fait, voilà, parce que le fait de démarrer une activité viticole aujourd'hui en Bourgogne, ça vous aurait demandé des millions d'euros, j'imagine.
7: Oui. Beaucoup d'investisseurs, beaucoup d'investissements de ma part aussi. Et donc là, c'est vrai que j'ai la chance d'avoir les vignes et de me consacrer aux vignes et d'avoir cette partie-là pour vinifier. Donc oui, très chanceux et très reconnaissant aussi.
5: Est-ce que d'un point de vue organisation, ça ne doit pas forcément être facile non plus? Je me dis, vous partagez quoi? Un calendrier, un tableau Excel sur « Attendez, je viens bosser tel jour pour moi, je viens bosser tel jour pour le domaine ?»
7: Non, je travaille au domaine et puis le soir, je fais mes petites cuvées ou le matin en arrivant, je m'organise comme ça. Ou entre midi et deux aussi.
5: Sur vos temps de pause?
7: Exactement.
8: Vigneron pour son domaine en dehors de ses horaires de travail, dans un autre domaine viticole, c'est le quotidien de Nathan à Meursault. 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
1: Bonjour, je m'appelle Antoine. Comme j'ai l'habitude de le dire, je suis un petit con d'école de commerce, orienté finance entreprise. J'ai eu l'occasion de reprendre l'agence immobilière familiale et j'ai décidé de changer de voie suite au Covid.
2: Bonjour Antoine. Alors Antoine, vous avez 37 ans et c'est déjà votre troisième vie que vous êtes en train d'écrire ici à Périgueux. C'est quoi un petit con qui sort d'école de commerce ?
1: C'est une personne qui applique ce qu'on lui apprend. Le sketch des inconnus sur le monde de la communication est très parlant et notamment il y a une expression qui reflète bien l'enseignement qu'on a en école de commerce. Ne jamais prendre les gens pour des cons et ne jamais oublier qu'ils le sont. Et que ce soit en marketing, que ce soit les business plans où on valorise le chiffre d'affaires futures, ce qui était vraiment très prégnant.
2: Et pourtant, c'est ce parcours qui vous a fait venir là, à Périgueux, parce que vous dites que la crise Covid a joué un rôle majeur. Je crois que vous tombez sur une vidéo sur Internet où vous découvrez le métier de boucher-charcutier, c'est ça ?
1: Oui, un jour, je regardais un fonds de commerce à reprendre et on me parle d'un charcutier, le charcutier Charlot à Piégut-Pluvier. Et j'arrive la dernière semaine avant qu'il ferme et je trouve que les productions qu'il fait sont assez exceptionnelles. Et je me renseigne sur un métier que je ne connaissais pas, qui était le métier de charcutier. Et je tombe sur la vidéo de Bernard Marie, un meilleur ouvrier de France, qui était le monsieur charcutier de Paul Bocuse. Je me suis vraiment plongé dans le métier de ce charcutier. C'était vraiment un hasard que le saint patron des charcutiers, c'était Saint-Antoine, m'appelant Antoine. Et donc, suite à ça, j'ai travaillé en Alsace, à Deauville et en Périgord Vert.
2: Et là, depuis quelques semaines, vous vous êtes installé à Périgueux. Vous avez repris le commerce d'un périgourdin qui était bien connu, Christophe Orteil. Quelles sont les surprises ou les nouveautés qu'on va pouvoir retrouver, par exemple, sous la halle du Coderre, les mercredis et samedis, jour de marché à Périgueux ?
1: On garde tout pareil. Ça, c'est important. On fera des petites modifications, petit à petit. J'aime bien tout ce qui est à base de croûte. On continuera peut-être à augmenter le feuilletage, ce qu'on appelle les pâtisseries charcutières. Peut-être offrir différentes recettes. Christophe avait une très grande variété de produits frais et fait maison à disposition des clients, qui était déjà en soi un tour de force. Donc on va garder cette production et au fur et à mesure, on changera des petites touches. Là, on vient de lancer les crèmes caramel. On va voir si le public est réceptif.
2: Cette aventure, elle est toute nouvelle. Ils ont dit quoi, vos anciens collègues d'école de commerce, quand vous leur avez dit que vous étiez maintenant patron d'une PME à Périgueux, dans le secteur de la boucherie-charcuterie ?
1: Mes anciens collègues d'école de commerce ne le savent pas forcément. Et mes amis ne sont pas forcément surpris. Mais comme certains clients me l'ont dit, j'ai la tête du boucher. Voilà. Je ne sais pas ce que je dois en penser. Sûrement de très bonnes choses, parce que, comme je le disais avant, j'ai l'impression d'être à ma place. Mais voilà.
2: Merci beaucoup, Antoine.
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3: Un chien a des comportements quelquefois qui ne sont pas forcément appréciés en société. Et donc, l'idée, c'est de réduire les mauvais comportements et mettre en place des bons comportements.
4: Un chien, alors, des fois, on parle de chien agressif. Est-ce qu'on peut les changer ?
3: Oui, on peut les changer. Alors, un chien agressif, c'est une étiquette. Moi, ce qui m'intéresse, c'est clairement le comportement. À quel moment est-ce qu'il mord ? Dans quel contexte ? Et en modifiant ce contexte, on s'arrange pour que le comportement n'apparaisse pas. Ensuite, on peut mettre en place un nouveau comportement. Ça prend du temps, c'est une thérapie comportementale. Mais en effet, on obtient d'excellents résultats, en réalité, avec le temps. Et le travail.
4: Qu'est-ce que tu leur proposes aux propriétaires qui viennent avec leur chien ? Qu'est-ce que tu leur proposes ?
3: En premier lieu, j'aime construire une relation et enrichir cette relation, de manière à ce qu'il y ait vraiment une connivence qui se mette en place entre les deux. Et puis ensuite, je fais les choses pour que le chien joue un rôle social dans sa cellule familiale. Ce qui est important, c'est que le chien rende des services parce que ça lui fait plaisir.
4: Tout à l'heure, je t'ai vu faire tomber un chiffon. Le chien t'a apporté naturellement, sans que tu lui demandes, le chiffon.
3: Ouais, elle a compris ça, et donc je cultive ça, bien sûr, mais dès qu'on va dans le jardin, je fais tomber un outil, ça peut être un arrosoir, un gant, et elle sait qu'elle doit me rapporter les choses.
4: Et ça leur plaît aux chiens, ça les stimule, ils aiment bien ce côté-là de se dépenser, de se rendre utile.
3: Et ils ont un cerveau qui est très proche du nôtre, donc il faut stimuler ce cerveau en réalité. Et un chien qui mange et qui dort toute la journée, il est pas super heureux. Hein. Il a besoin et d'être reconnu par son groupe, donc de jouer ce fameux rôle social, et puis surtout, il a un cerveau qui a besoin d'être motivé, en fait. Il a besoin d'apprendre des choses.
4: Là, on a Aria, qui a 4 ans, qui est avec nous.
5: Qui vient de l'SPA de Poitiers. Hein.
4: Qui vient de l'SPA de Poitiers, très bien, et qui est très mignonne et très à fond, en fait.
3: Elle est plus connectée que mon téléphone, en fait. Elle cherche le regard en permanence parce qu'elle a envie de faire des choses.
4: Elle est assise devant nous, elle ne bouge pas, les oreilles bien dressées. Coucou Aria, qu'est-ce qu'on peut lui faire faire comme exercice ? Parce que franchement, il y a plein de petites choses sympas.
3: Alors nous, on a l'habitude de terminer les exercices par un son de cloche, en fait, ce qui marque la fin de la session. Elle le sait, donc ça, c'est quelque chose que tu peux demander si tu veux te tester.
4: Oui, parce qu'on a une petite cloche qui est un peu plus loin, qui est accrochée à un fil, et du coup, si je lui dis Aria, va sonner la cloche. Et je vous jure que c'est réalisé sans trucage, avec sa petite patoune. Elle a mis un petit coup dans la cloche. Aria, va chercher la casquette. Et elle apporte la casquette. C'est incroyable. Alors, le but, c'est pas d'en faire des animaux de cirque, mais ça prend combien de temps à éduquer un chien à décrypter son comportement et à faire en sorte qu'il veuille s'adapter à ce qu'on lui demande?
3: Alors, merci de préciser que c'est pas pour faire un animal de cirque, ça c'est important. L'idée, c'est juste de l'intégrer à ma vie et de lui montrer que j'ai besoin d'elle et qu'elle me rende des services. Ça, c'est une première chose. Ensuite, combien de temps ça prend? En fait, ça va assez vite.
4: Tu peux lui demander n'importe quoi, elle le fera?
3: Ouais, je pense qu'elle a un répertoire qui est assez large. Ouais.
4: Non, je vais tester un truc, je suis pas sûr que ça marche. Aria, envoie un message à mon directeur et dis-lui que je suis malade. Non, elle veut manger la bonnette. Dommage, je vais devoir retourner au boulot.
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5: Nous sommes avec Joaquim Cordero dans le centre historique de Montferrand. Joaquim, vous avez un parcours assez atypique. Papa était déjà là, le grand frère, la grande sœur, déjà bien installé. Et vous, finalement, vous êtes resté quasiment une dizaine d'années au Portugal, mmh, avec maman et les autres frères et sœurs avant de venir.
6: C'est ça.
5: Vous êtes de Guarda, que l'on dit feia, farta e formosa.
6: C'est ça. Alors, farta, généreuse, fria, parce qu'elle est à 1000 mètres d'altitude.
5: Voilà, fria,
6: c'est la ville la plus haute du Portugal. Après, les mauvaises langues disaient qu'elle était vilaine. Et moi, je dirais plutôt qu'elle est formose, c'est les charmeuses, quelque chose un petit peu dans ce genre.
5: Bon, en tout cas, c'est là où vous êtes né, c'est là où vous avez passé vos premières années, enfin, à proximité, dans un petit village, Montsoito.
6: C'est ça.
5: Un beau jour, donc, vous décidez de partir. Votre papa est venu vous chercher avec votre sœur. Racontez-nous.
6: On part. À l'époque, on était mal informés.
5: Oui, les gens disaient que, attention, vous n'avez pas de papier, il faut se cacher, etc.
6: Alors, moi, j'ai passé la frontière d'Espagne, d'abord.
5: Villa Formosa.
6: Villa Formosa, par les petits chemins. Je me suis retrouvé de l'autre côté. Donc, on a pris le train à Fontes du Nord, donc côté Espagne. J'étais accompagné de ma sœur, le beau-frère, le papa. On arrive à la frontière donc, de France. Et là, bon, à la douane, ils m'arrêtent, ils me disent, bon, papier. Donc, j'ai montré ma pièce d'identité. On m'avait dit qu'il fallait que je dise que j'étais seul, parce que sinon, ils pouvaient accuser le papa qu'il n'était pas sœur. Enfin, c'était tout un truc qui ne tenait pas debout. Mais bon, à l'époque, c'était comme ça.
5: Là, ça a été un vrai problème.
6: Eh bien, ça a été un vrai problème, parce qu'il m'envoie dans une salle, et au bout d'un petit moment, un gendarme me prend, il me ramène. Donc, on était deux. Marche arrière, direction la douane espagnole. J'étais pas majeur, j'avais pas le droit de voyager. Il me laisse donc à la douane, il prend l'autre gars, il l'amène ailleurs. Et moi, j'étais là tout seul.
5: Oh, seul? Qu'est-ce que vous avez ressenti, dit, la joie?
6: Là, j'ai dit, je sais pas comment ça va se passer, mais.
5: Vous n'aviez pas un sou en poche?
6: Pas un sou en poche, c'était mon père qui avait tout. Je sors de la gare et je prends la route en direction d'Andaï, donc de la frontière française. Je vais essayer de voir si je retrouvais mes parents. Au bout d'un petit moment, qui sait que je vois un taxi qui s'arrête à côté de moi? Ma sœur à l'intérieur, je peux vous dire que ce jour-là, j'ai dit, bon voilà, ça y est, je suis sauvé. Elle a été très courageuse parce qu'elle a dit, arrive ce qui arrivera. Mon frère, je ne vais pas le laisser comme ça. Ça, c'est quelque chose que je lui dois, ce geste qu'elle a fait.
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4: Tous les jeudis, vous partagez avec nous un lieu de Provence. Et ce matin, vous allez nous faire découvrir une source.
5: Eh ben non.
4: Ah bon?
5: Non.
4: Mais qu'est-ce que vous m'avez écrit alors?
5: C'est faux ce que vous... Sur le coup, je voulais, puis après je me suis dit non, une source, ça se dit pas.
4: Vous faites un peu comme vous voulez.
5: Exactement. Non, ça se dit pas une source. Alors, c'est pas moi qui le dis, c'est l'île des Bellons dans le château de ma mère. Voilà. Mais je vais quand même vous parler de source à travers
4: ces gens de
5: Manon. Oui. Hier, vous vous rappelez, je vous ai parlé de l'expression patin couffin.
4: Oui.
5: Qu'on emploie dans le sens de etc. Et j'ai mentionné l'expression et le con de Manon. Et pour n'offenser personne, j'ai dit ne le prenez pas pour vous les Manon, c'est juste une expression. Et j'ai ajouté on vous aime d'amour. Ok. Le problème, c'est qu'à peine ma chronique finie, ma chérie m'a demandé c'est qui cette Manon que tu aimes d'amour?
4: C'est vrai.
5: Alors je lui ai dit mais personne, c'est une expression. Et elle me dit mais pourquoi tu me dis que tu l'aimes d'amour? J'ai dit mais non, mais t'as pas la ref, c'est Pagnol, c'est Manon des Sources, c'est Hugolin, hein. Vous savez, Manon, je t'aime d'amour.
4: Oui. En fait, c'est non, Eric.
5: Manon, je t'aime d'amour.
4: Je t'aime, Manon.
5: Voilà, on est d'accord. Voilà. Mais désolé, on va quitter la poésie bucolique et romantique de Manon des Sources et les collines pour que je vous explique cette expression, le conte de Manon. Alors pour tout vous dire, on ne sait pas trop d'où elle vient, elle ne semble pas typiquement provençale, en tout cas on la connaît dans le sud-ouest, jusqu'à chez Francis Cabrel, même si elle est très attachée à la Provence, notamment à travers l'œuvre de Pagnol, bien sûr. Comme je vous l'ai dit, on l'emploie pour exprimer là aussi une suite que l'on n'énumérera pas, comme pour dire etc. Exemple dans un roman de Jean-Paul Delfino, et tout le con de Manon et tout le tremblement. Ou encore chez Maurice Gouirand, il regrettait la prospérité de Marseille, mais aussi le respect de la religion, de la morale, de la discipline, du patin couffin et du con de Manon. Oui, le con de Manon, c'est l'équivalent de patin couffin et tutti quanti. Autre subtilité décrite par Rivo Nora dans son dictionnaire des parlers régionaux, l'expression serait utilisée pour couper court aux exigences de son interlocuteur. Exemple, et le con de Manon, non, pendant que tu es, leur dire, allez, c'est bon, hein, arrête-toi, tu m'as gonflé. Dans la lignée des fatue de, fan de chichoulo, fan de pute, ou même, autre expression avec d'autres prénoms, je suis désolé, la putain d'Adèle ou la putain de la Caroline, on va avoir des problèmes.
4: Je pense, oui.
5: Cette interjection est aussi utilisée pour marquer la surprise. En voici un exemple sous la plume de Maurice Gouirand, cette fois dans le théorème de Langambi, le con de Manon, mais c'est mon riri. Et on la trouve aussi chez Gilles Del Papas, sous la variante la con de Manon. Selon Robert Bouvier dans le Parler Marseillais, l'expression exprime aussi le dépit ou l'irritation, et il donnait cet exemple, le con de Manon, ça a encore foiré. On trouve aussi des variantes avec